0: Je le dis tout de suite, Fabien, c'est un auditeur d'ici, un fidèle auditeur d'ici, c'est vrai.
1: Hein. C'est vrai, parce que il se trouve que je vis aussi au Pays Basque, surtout. Ouais. Et
0: ce donc, qui explique ce bronzage insolent.
1: Insolent, oui, parce que je vais à l'eau, je fais un peu de surf. Non, et très et donc, quand je reviens de justement du surf, ou quand je fais mes courses, ma radio est branchée sur ici.
0: Et, bah, ça, nous touche
1: et ça me donne l'occasion de connaître les nouvelles de ma région.
0: C'est vrai.
1: Ben ah oui. Oui. Je bascule entre ici Pays Basque et Gascogne. Ici Gascogne.
0: Exactement. Voilà. Fabien, merci d'être là. Vous racontez généralement, vous montrez à l'image en 90 minutes la vie de personnages, le pan d'une vie d'un personnage. Et ce soir, moi, je vous propose de raconter la vôtre. Les images, c'est vous qui allez les créer. Vous allez les décrire à nos auditeurs. C'est un petit bout du film de votre vie que l'on va eh bien découvrir ensemble jusqu'à 21h.
2: Silence sur le plateau. Moteur. Action.
0: Rien que d'entendre ça, c'est l'essence de votre vie.
1: Ah oui. Bah, c'est-à-dire que, comme je le disais dans mon livre, qui s'appelle « Alors, en a-t-on pas Fabien ?»
0: On en parlera évidemment.
1: Et je l'ai entendu très tôt, vers l'âge de 12 ans.
0: Ah, vous voulez déjà qu'on parle de ça ?
1: Bah, je sais pas.
0: Allons-y.
1: C'est ce bruit qui m'a...
0: Avant de parler, on va se laisser encore un petit peu de temps. Avant de parler de ce déclic à 12 ans, autour d'un film. Moi, j'aimerais déjà remonter la pellicule de votre vie un tout petit peu avant, si vous êtes d'accord. Vous êtes né où ?
1: À Paris. Je suis né à Paris. Puis, j'ai grandi en région parisienne très tôt. Je suis né à Paris par accident, en fait. Et j'ai grandi en région parisienne, du côté de Villiers-sur-Marne, du côté des bords de Marne.
0: Ouais. Et, c'est pas désagréable.
1: Voilà, c'était pas désagréable. Il y avait ce fleuve qui était assez... Qui nous amenait un petit peu d'air, et il y avait les saules pleureurs, il y avait des canards, il y avait des copains partout. Donc moi j'ai vécu dans une banlieue qui était vraiment très agréable, et j'en ai un souvenir de jours heureux.
0: Votre papa venait d'Algérie, des pieds noirs, hein. Vous êtes le fruit d'un beau mélange parce que vous avez une maman qui est originaire de Bretagne.
1: Oui.
0: Ils sont rencontrés où, vos parents d'ailleurs?
1: Ils sont rencontrés parce que mon père était un pied noir d'Algérie qui est venu un peu faire ses études à Paris. Et il a rencontré ma mère qui venait pour trouver du boulot. En général, les Bretonnes à cette époque-là, en 1958, étaient femmes de chambre pour des gens qui avaient un peu plus d'argent qu'eux. Et voilà, et ils se sont rencontrés. Et je crois que elle a été Miss Bretagne de Paris.
0: Mais c'est sûr.
1: De Paris. Et donc c'était une association des Bretons de Paris qui se retrouvait autour de Montparnasse, puisque Montparnasse est la gare qui accueille les Bretons.
0: Alors c'est le 15e arrondissement, hein, pour ceux qui le...
1: C'est le 14e. Lors d'une cérémonie, je pense qu'ils se sont rencontrés et voilà, je suis né assez rapidement.
0: Votre maman, elle faisait des ménages, vous l'avez dit, et elle aura aussi, ce joli titre honorifique. Elle est bretonne, et la Bretagne, ça compte pour vous, parce que c'est aussi une partie de votre enfance, Fabien Antoniente. Le granit, ça, c'est quelque chose qui vous a marqué particulièrement, et pourquoi?
1: Parce que, en fait, maman, Alphonsine, qui porte le nom d'Alphonsine, nous emmenait souvent voir les terres où elle était née. Donc elle est née du côté de Baillé, en Ille-et-Vilaine, à côté de Fougères.
0: Ouais.
1: Et c'était des terres, effectivement, où le granit, les gens travaillaient le granit. Et l'activité principale de mes tantes, puisque ma mère, ils étaient neuf sœurs, hein, dans la famille.
0: Ça fait des cousins. Exactement,
1: donc les tantes, j'en ai vu.
0: Ouais.
1: Et elles se retrouvaient tout le temps au cimetière. Elle commentait, ma chine elle est morte la semaine dernière, machin elle est morte là. Et nous, quand on est gamin, c'est perturbant. C'est-à-dire que je m'attendais à d'autres vacances, mais c'est leur vie. C'est le granit, et voilà.
0: Mais vous avez d'autres souvenirs de la Bretagne quand même,
1: bien sûr, pas que les cimetières. Mais j'ai des souvenirs, mais vraiment, c'était. Il y avait la maison de mon grand-père, il y avait encore de la terre battue.
0: Oui, parce qu'il y avait une maison familiale, on est d'accord.
1: Terre battue près de la cheminée. D'accord. Et ils jouaient un jeu équivalent des boulistes, mais eux, ils jouaient au palais. C'est-à-dire, c'est des palais qu'on envoie sur des plaques de bois, et puis il fallait se rapprocher Voilà, donc c'était des souvenirs très... c'était une Bretagne très rurale que j'ai connue. Très belle.
0: Mais vous apprenez à traire les vaches.
1: Et j'apprends à traire les vaches. Parce que nous, petits Parisiens, c'était notre petit fantasme. C'est de connaître mieux ces animaux qu'on ne voyait que dans les fermes en jouets. Et voilà, donc là, on était... De toute façon, je vais vous dire, j'ai des souvenirs heureux partout. Moi, je fais partie des gens qui regardent toujours le verre plein plutôt que le verre vide. Mmh. Donc je me souviens des belles choses et les choses plus... plus tristes, elles ont glissé sur moi.
0: La Bretagne, donc, c'est un endroit qui compte, on pourra sans doute en reparler, mais vous allez aussi pas mal voyager hein, durant votre enfance, sans doute grâce à vos parents. Je sais qu'il y a des régions comme ça que vous allez découvrir, comme les Vosges. Mmh. Vous alliez dans les Vosges.
1: Les premières parties de nos premières vacances avaient lieu dans les Vosges, du côté de Gérardmer, du côté du lac de Longemer.
0: C'est vrai que vous baigniez dans des eaux gelées à cette époque-là.
1: C'était de la cryo avant l'heure.
0: C'est pas mal ça. Non, c'est courageux, mais quand on est gamin.
1: On marchait beaucoup, j'ai un souvenir. On marchait, ma mère et mon père nous entraînaient à marcher, ce qui maintenant est un plaisir, mais quand on est gamin, on ne veut pas trop marcher. Et donc, on allait chercher des myrtilles. C'est des montagnes de moyenne altitude, mais c'est des montagnes très très belles dans les Vosges. Et voilà, donc pareil, là, on s'occupait des vaches, on aidait aux tâches, parce que la personne chez qui on louait était menuisier. Donc on participait aux travaux de menuiserie. Tout ça nous sortait de l'ordinaire de la région parisienne.
0: On va poursuivre votre enfance, Fabien Ottonien. On ira en Dordogne dans un instant. Je sais que c'est aussi un endroit qui vous plaît. Il y a le Pays-Bas, ça fait partie de votre vie. On parlera de vos films, on parlera de votre livre. Mais on va aussi se balader en France avec la revue des Merveilles. J'ai l'impression que vous êtes un contemplatif. Et en même temps, quand on est cinéaste, il faut l'être. Tous les jours, Benoît Prospero passe en revue les merveilles du vivant et les idées de celles et ceux qui consacrent leur vie à ce même monde vivant. Et aujourd'hui, on a un rendez-vous dans le futur.
3: Est-ce que vous voyez ce que c'est une technologie high-tech? High-tech pour haute technologie. Ou pour certains, technologie du futur. Et si le futur était non pas high-tech, mais low-tech, c'est-à-dire basse technologie. Mais qu'est-ce que c'est exactement? Ici, Pays d'Auvergne avait rencontré Gwenaëlle Douard à la ressourcerie d'Issoire et ils lui ont posé la question.
4: Alors, les low-tech, en fait, c'est par opposition à tout ce qui est high-tech, donc c'est plutôt des basses technologies qui vont avoir un impact assez réduit sur l'environnement et qui sont faits plutôt à base de récup et qu'on peut fabriquer soi-même, en fait, assez facilement.
3: Alors, on va peut-être donner un exemple. Oui, ben voilà, ça sera plus clair. Donc, par exemple, pour la cuisine.
4: Pour la cuisine, il y a beaucoup d'usages. On va parler du four solaire. Moi, j'utilise beaucoup une marmite norvégienne, c'est-à-dire que quand je cuis des lentilles, des légumes qui demandent un peu de cuisson ou des soupes, en fait, au lieu de laisser longtemps sur le feu et d'attendre que ce soit fini de cuire sur ma plaque, je le sors avant et je le mets dans ma marmite norvégienne, ce qui fait que j'utilise beaucoup moins d'énergie, en fait.
3: Voilà, donc en gros, on met la marmite dans cette sorte de coussin. Et en termes de temps de cuisson, ça donne quoi?
4: Un tiers sur le feu, deux tiers hors du feu.
3: Eh ben voilà, c'est ça le low-tech. Alors, autre exemple, le bon vieux garde-manger. Alors, pas pour se passer complètement du frigo, mais peut-être pour avoir un frigo plus petit, ou encore parmi les low-tech les plus simples, le balai plutôt que l'aspirateur, le vélo plutôt que la voiture, le thermomètre à liquide plutôt que connecté. Donc en clair, c'est quoi l'idée du low-tech, Fabrice?
5: Comment on peut se passer de certaines technologies, comment on peut essayer de consommer moins d'énergie fossile ou électrique, du coup de se réapproprier aussi nos technologies. Pour nous, ça va avec tout ce truc de gagner en autonomie pour arriver à faire soi-même avec moins.
4: On réfléchit à notre besoin, en fait. C'est toujours ça la low-tech, c'est réfléchir d'abord à ses besoins et la technique vient accompagner ce besoin, en fait, mais pas l'inverse. On n'est pas esclave de nos technologies.
3: Si vous vous demandez pourquoi ne tout simplement pas faire le choix de la high-tech, eh ben c'est ça la raison, pour se sentir libre. Alors oui, on va moins vite, oui, ça peut prendre du temps, eh ben justement, c'est ça l'idée. À l'heure où tout va toujours plus vite et parfois tellement vite qu'on ne sait même plus quel est le sens de tout ça, eh ben l'idée, c'est de ralentir et de vivre uniquement avec ce dont nous avons besoin et non envie. Et la conséquence de ça, c'est quoi? Eh ben on n'a plus la pression de devoir posséder pour exister. Ce qui ne veut pas dire de ne rien posséder, mais juste l'utile. Et ça, ça suffit à certaines et certains. Même si c'est vrai, ça peut aller à l'encontre de tout ce qu'on nous a enseigné. Eh bien, pour certaines et certains, cette nouvelle vie, c'est une merveille. Merci. Ici Pays d'Auvergne, ainsi que Gwenaëlle et Fabrice, rencontrés à la ressourcerie d'Issoire.
0: Merci beaucoup. On parlera de l'Auvergne, d'ailleurs, avec Fabien Antoniente, puisqu'on était à Issoire. Je sais que vous êtes en plein repérage d'un nouveau film. Vous prenez le temps, un petit peu, comme ça, d'ajouter des choses un peu plus simples dans votre vie, authentique. J'ai l'impression que vous êtes comme ça. Vous
1: ouais, j'écoutais ce que disait Benoît Prospero à propos du low-tech. Ouais. En fait, nos parents, nos anciens pratiquaient le low-tech puisqu'ils avaient des celliers, des murs épais, on gardait la fraîcheur, ils se contentaient de ce qu'ils avaient besoin, donc c'était effectivement la philosophie qui vient d'être racontée. Et voilà, donc moi je suis un peu adepte de ça, plus en vieillissant je m'oriente vers le low-tech.
0: Paris, la Bretagne, les Vosges, la Dordogne, le Pays Basque et encore plein d'autres endroits à découvrir avec Fabien Antoniente qui se raconte dont il n'y a pas que Paris dans la ville, il est d'accord avec le concept, donc restez avec nous jusqu'à 21h.

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2: Et votre invité ce soir, Fabien Antoniente, réalisateur de nombreuses comédies françaises au cinéma. Par où est-il passé? Quels sont les lieux qui l'ont construit? Il se raconte en toute intimité, gros plan ce soir, sur cet enfant amoureux de la Bretagne et de la Dordogne, mais pas seulement. Bon, on va en parler de cette Dordogne, parce qu'on a parlé des Vosges. Votre enfance, elle est aussi en Dordogne. Qu'est-ce que vous y faisiez?
3: Ah bah, c'était la deuxième partie de nos premières vacances, qui a duré 7 ans. On y est allé pendant 7 ans. Alors, il y a eu le Périgord noir, puisque c'est on allait du côté de...
2: On mange très bien.
3: De Sarlat. Et puis après, il y a eu le Périgord vert, du côté de Périgueux.
2: On mange très bien aussi.
3: De toute façon, c'est le dénominateur commun, c'est de manger très bien. Ouais. Et donc, j'aime beaucoup cette région, où il fait quand même beau, chaud. Et donc, il y avait un parfum de Dordogne. C'est là que j'ai appris à nager, dans le fleuve de la Dordogne.
2: Après les eaux gelées de la Vosges.
3: Voilà, j'ai appris à nager vraiment dans la Dordogne. Et j'avais mes copains avec qui je faisais les 400 coups. Et surtout, on y allait, nous, on n'était pas vraiment des juilletistes, on était des Aoussiens.
2: Ouais.
3: Et donc, on y allait après le Tour de France. Donc, on refaisait des étapes.
2: Dont vous êtes fan.
3: Dont je suis énormément
2: ultra fan.
3: Ultra fan. Et donc, on refaisait le Tour de France. Dans ces petites routes,
2: à vélo, ouais.
3: Sur ces petites routes. Moi, je me rappelle, j'avais un vélo sans vitesse, donc ouais. C'était plus dur pour suivre les autres, mais c'était extraordinaire.
2: Et vous avez voulu aller jusqu'en Andorre, je crois, à un moment donné.
3: Alors après, oui, c'est plus tard.
2: Ah oui, mais bon.
3: Quand j'ai eu mes examens, quand j'ai eu mon BTS, on a traversé toute la

0: vacances avec les copains du lycée et on est allé jusqu'à Andorre en vélo. Ouais.
1: Vous avez pris un camping, vous avez pris un train à un moment donné.
0: Ah oui, j'ai pris un train.
1: Quand même, pour être honnête. Il y a une petite étape, voilà. Ouais. Alors, une grande étape pour vous qui a changé votre vie, c'est à 12 ans. On a écouté le coup de manivelle tout à l'heure pour raconter l'histoire de votre vie. Je retourne à Villiers-sur-Marne. Il y a une voie ferrée qui passait à côté de votre immeuble. Tout le monde pensait que votre famille était garde-barrière, d'ailleurs. C'est vrai, je n'invente pas. Bon, et de l'autre côté de la voie ferrée, il y avait des bidonvilles portugais, pour qu'on comprenne bien l'univers dans lequel vous allez grandir. Vous mangez des prunes à l'époque, qui n'étaient peut-être pas un peu plus polluées aujourd'hui. Et un jour, vous jouez et vous apercevez des camions. Et vous découvrez un plateau de tournage.
0: Voilà. Dans ce bidonville où vivait une grande communauté portugaise, on voit débarquer des camions, des voitures de luxe et des techniciens qui construisent en deux jours une maison Louisiane, ce qui est très étonnant dans ce bidonville. Et évidemment, de ces camions et de ces voitures sortent des comédiens, Bernard Blier, Maurice Birot, Annie Girardot, Jean Carmet.
1: Vous avez 12 ans, c'est énorme là.
0: C'est énorme.
1: C'était et le donc, film Elle cause plus, elle flingue.
0: C'était la suite de Elle boit pas, elle fume pas, mais elle cause.
1: Qu'est-ce qu'elle cause,
0: ouais. Et là, Elle cause plus, elle flingue. Et donc c'était signé Michel Audiard. Petit bonhomme avec sa casquette, je le revois encore. Et à un moment, donc moi j'allais de plus en plus sur le tournage et de moins en moins à l'école. Et j'allais voir évidemment ce qui se passait, je voulais comprendre. Ouais. Parce que c'est pas facile à comprendre un tournage de l'extérieur. Surtout ce tournage-là de Michel Audiard. Ouais. Parce que quand j'ai revu le film, je comprenais pas non plus. Donc c'était encore... Donc, je regardais, je m'accrochais, etc. Et il avait dû me repérer. Donc, à un moment donné, Jean Carmet sort de cette maison Louisiane avec une chaussette grise en disant à Jésus, le personnage de Jésus, vous avez oublié ça cette nuit. La script fait remarquer à Michel Audiard que la chaussette, on ne la voit pas parce qu'elle est grise et qu'il faut mieux, il ferait mieux d'avoir une chaussette de couleur. Donc, à un moment donné, Audiard se tourne vers moi, il voit que j'ai des chaussettes rouges. Il vient vers moi, il me dit, dis-moi gamin, il serait possible d'emprunter des chaussettes juste pour le temps de la prise. Alors je dis, ben oui, bien sûr. Et donc je tends mes chaussettes, moteur, action, et là tout le monde se marre, parce que la chaussette est bien trop petite, je faisais du 32. Donc Audiard revient me voir, il me dit, gamin, la chaussette ne va pas convenir, mais si tu veux, tu peux rester avec nous. Génial. Il m'a donné une pièce de 5 francs
1: ouais,
0: en argent.
1: Un cachet.
0: Un cachet.
1: 5 francs, c'est génial.
0: Et le droit de rentrer dans cette maison Louisiane et d'être la mascotte de ce film.
1: Waouh, voilà. Donc là, quelle chance, c'est incroyable. Bon, c'est le déclic, me dites pas
0: c'est,
1: que
0: c'est le déclic.
1: C'est de là que tout part. On est bien d'accord.
0: C'est la piqûre.
1: À 12 ans, vous avez pas d'idée de ce que vous voulez faire à ce moment-là.
0: Non. Je pensais juste à déconner. Mais
1: oui. Alors c'est vrai que vous êtes quand même aussi un gros déconneur. Merci pour cette très belle histoire parce que un petit peu plus tard, vous allez aussi en Dordogne. Vous l'avez dit pendant 7 ans, grandir, c'est l'adolescence, c'est les premiers amours, c'est les premiers bals, c'est les premières fêtes de village. Je vous fais un petit clin d'œil à Camping.
0: Ah oui.
1: Pour la petite valse.
0: Petite valse de Gérard Lenormand.
1: Ouais, c'est dans Camping 3. C'était la fête de village au camping. Et ce sont ces années-là que vous vivez, que ce soit en Dordogne ou sur l'île d'Oléron. C'est cette époque-là que vous allez aussi faire du camping, Fabien Antonio.
0: Ben oui, c'est là que j'apprends à planter des sardines.
1: Les sardines, les tentes de l'époque qui se font plus maintenant, mais bon.
0: Les tentes de l'époque étaient, on les attachait par des piquets métalliques qu'on appelait les sardines. Je dis ça pour nos auditeurs. C'est surtout apprendre à connaître l'autre d'une manière assez facile. Ouais. Dans un terrain de camping, on se parle. Tu viens d'où, toi, de Normandie, et toi, tu viens d'où, de Loir-et-Cher. Bon, voilà, on se parle facilement. Et on se parle encore plus facilement au moment de l'apéro. Donc c'est ces souvenirs de rencontres vers l'autre qui m'ont marqué, qui ont fait que ça a inscrit, ça a mis une pièce un peu dans la machine pour que un jour je réalise Camping.
1: Je vous propose pas une petite couillette, il y a encore un petit peu de temps.
0: Vous savez que cette couillette, l'histoire de la couillette,
1: c'est
0: le bec verseur dans lequel on verse la dose de pastis. Ouais. Mais en fait, c'est Jacques Villeray qui m'avait appris. Et parce qu'à l'origine, le film était écrit pour Jacques Villeray. Et c'est Claude Brasseur qui l'a fait parce que Jacques Villeray est décédé entre-temps. Ouais. Et voilà, donc la couillette est restée, Jacques Villeray est parti.
1: Il y a quelqu'un qui compte dans votre vie, c'est un oncle qui travaille à la SNCF. Il n'avait pas d'enfant, c'est un peu vous finalement. Et alors lui, avec sa Peugeot 403 à la Colombo, puisqu'il avait vraiment une 403, il va vous emmener partout en France.
0: Là, ouais, une Peugeot 403 bleue. Avec des sièges en sky qui sentaient fort quand il faisait un peu chaud. Ouais. Et il nous emmenait un peu partout en France. Il nous a fait découvrir
1: Compiègne,
0: Pierrefonds, les châteaux de la Loire. Il nous a fait découvrir aussi tous les châteaux. Quand il venait nous rejoindre en Dordogne, tous les châteaux qui existent, et Dieu sait s'ils sont nombreux en Dordogne. Le château de Bénac, le château de Rouffignac, enfin le château de... Et les gorges aussi, les gouffres, et les, notamment les Eysiques, où il y a eu le premier homme préhistorique, il y a encore des traces. Et donc on a visité beaucoup de choses, beaucoup de monuments avec cet oncle Paul, qui était une espèce de tonton Cristobal, qui arrivait avec sa voiture, trois coups de klaxon, on sortait. C'était merveilleux. Et il nous a ensuite fait visiter aussi toute la région de où il vivait, la région du Puy de Sancy, Mont-d'Or.
1: On va aller en Auvergne. Vous pouvez pas, là vous vous parlez du Puy de Sancy. Boire un petit coup, c'est agréable. On parlait de la couillette il y a un instant, Fabien Antoniante, surtout avec l'entrepreneur du jour. On s'échappe un instant de votre vie pour aller en Auvergne, retrouver Catherine Quicandon. On sort un verre et une paille et on vous suit. Où est-ce que vous nous emmenez donc du coup aujourd'hui?
2: À Thiel, sur Acolin, dans l'Allier, à une vingtaine de kilomètres à l'est de Moulins. Ça pétille. Ça pétille de bonheur pour Jérôme Boireau et sa compagne qui fabrique les limonades Bulle Gourmande.
3: On a investi en masse dans du matériel français dernier cri qui nous permet aujourd'hui de travailler à deux simplement et de pouvoir avoir une forte cadence. C'était primordial. Et aujourd'hui, voilà, je travaille tout seul et elle est quand même derrière moi pour donner un coup de main. Mais tout est automatisé. Il n'y a pas grand chose à faire, mis à part créer la recette, préparer la recette et tout ce qui est les phases de nettoyage et de réglage.
2: Et si pour la production, il se débrouille seul, enfin presque, Jérôme travaille avec quelqu'un pour les saveurs.
3: Aujourd'hui, nous, on travaille avec des arômes qui sont 100% naturels. On a un aromaticien qui nous fabrique les arômes à la demande. On a une dizaine de jours d'attente à chaque fois. Et on travaille vraiment avec l'essence même des fruits, des plantes, des fleurs.
2: Et cela donne des recettes intéressantes. Il y a par exemple violette, pêche basilic, framboise hibiscus, poire miel ou encore rose litchi. Pour la couleur, Jérôme a fait appel à un chef pâtissier qui a imaginé des colorants particulièrement flashy, encore un peu et ça brille dans le noir. Les limonades de Jérôme se vendent sur place, à l'usine ou dans les grandes surfaces du coin et elles se vendent bien, même très bien et ce, dès le début de l'aventure.
3: On finit l'année 2024 en ayant fait 7000 bouteilles tranquille. 2025, on a fait 42000 bouteilles et on est passé à 10 références. Et là, cette année, on est déjà à 45 000 bouteilles. On en a fait 19 000 sur le mois de juin-juillet.
2: Et oui, cela fait seulement 2 ans que Jérôme est dans la limonade. Avant, son domaine, c'était la bière. Le passage de l'un à l'autre s'est fait par hasard. Un comité des fêtes lui demande de la limonade pour un événement, et voilà. Et comme ça marche bien, il a d'autres projets. L'année prochaine, il sort des thés glacés et un tonic. On ne l'arrête plus, le Jérôme. Plus d'infos sur les pages Facebook et Instagram Bulle Gourmande. Merci à Noémie Guillotin d'ici Pays d'Auvergne pour cette idée qui pétille. Ici, ça entreprend dans l'Allier avec Bulle Gourmande, une limonade qu'on redemande.
1: J'ai compris, Fabien Antoniante, pourquoi vous avez choisi l'Auvergne pour votre prochain film. Vous êtes en repérage en ce moment. Vous connaissez l'Allier d'ailleurs, près de Moulins.
0: Oui. Je suis allé il y a pas longtemps pour des dédicaces à Vichy.
1: Ouais, d'accord.
0: Et donc voilà.
1: Je suis tellement content aussi. Si on le fait pas exprès, ma direction m'a dit tu parles pas trop de ta région à toi. Hein. Je suis né à Vichy.
0: Ah oui?
1: Et je suis là-bas. Ouais. Donc bon, on reparlera de l'Auvergne dans un instant.
0: Ah oui.
1: Alors, on va parler de l'Auvergne et de tous les lieux qui ont marqué la vie de Fabien Antoniante. On était dans les vallons de Pont-d'Arc en Ardèche il y a quelques minutes. L'époque, des premiers émois, des slows catastrophiques. Mais l'humour qui a toujours permis à Fabien de s'en sortir. Comment la carrière au cinéma a débuté? La rencontre avec Audiard lorsque vous aviez 12 ans. Et puis après, quelques années plus tard, il y a ce premier long métrage à la vitesse d'un cheval au galop. Tout va commencer, la suite on la connaît. Quoique, restez avec nous jusqu'à 21h, on va en parler.

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13: On lui doit Camping 1, 2 et 3, Jet Set 3-0, 4-0, Disco, ses débuts derrière la caméra dans les années 90. Eh bien, amène Fabien Antoniente, notre invité, à écrire ses premières comédies. Grève partie en 1997, Jet Set c'est deux ans plus tard. En 1999, Satire avec, je le rappelle, Samuel Le Pihan, Lambert Wilson. José Garcia, il abordera aussi notre invité de façon satirique, ce football qu'il aime tant, on pourra en parler. J'ai le plaisir d'être avec Fabien Antoniente jusqu'à 21h. Alors d'ailleurs, avant tout ça, Fabien, il y a le lycée Fresnel à Paris, et vous avez un diplôme, vous allez travailler au commissariat de l'énergie atomique.
14: Ouais.
13: Des études c'est, d'optique, en fait.
14: C'était...
13: Ah, vous avez adoré.
14: Une espèce de bug.
13: Ouais, mais c'est... Hey, l'optique, c'est l'objectif, hein, c'est la caméra.
14: Et donc, j'avais obtenu un BTS instrument de précision, donc il y avait un rapport avec, vaguement avec ce que je voulais faire plus tard, mais... D'abord, j'ai fait ces études pour faire plaisir à mes parents, parce que mon père trouvait que le cinéma, c'était pas sérieux,
13: Vous vouliez déjà faire du cinéma, pour moi,
14: c'était
13: clair.
14: Faire ça tête, un peu dans ma tête, mais mon père disait non, c'est un métier, beaucoup d'appelés, peu d'élus, disait-il.
13: Ouh, je la connais cette
14: phrase. Ouais. Terrible.
13: Mais la radio, c'était pareil pour moi.
14: Hein. Et donc, j'ai été au bout. Et au bout du bout, c'est, après le diplôme, j'ai eu un emploi au commissariat à l'énergie atomique. Mmh. Sur la séparation isotopique de l'uranium 235 et 238 par procédé laser.
13: Ça vaut cher au Scrabble, ça.
14: Et ça a duré 15 jours.
13: J'ai rien compris. Ça a duré 15 jours parce que j'avais préféré faire des canulars téléphoniques.
14: Bah voilà.
13: J'invente rien.
14: Hein. Ah non,
13: faisais des canulars téléphoniques. Vous aviez envie de vous marrer. Alors j'ai évoqué les débuts, premier long métrage.
14: J'appelais un certain Monsieur Lapin régulièrement. Allô, Monsieur Lapin. Pan-pan. Et mec, était content.
13: C'est lamentable. C'est lamentable. Moi, j'essaye d'être sérieux depuis 20h. Je retrace votre carrière. Vous faites le pampan du lapin, Fabien. C'est pas possible. Bon, l'année suivante, après 92, vous allez mettre en scène Tom et tout seul avec Florent Pagny et Jean Rochefort. C'est aussi comme ça que tout démarre. Voilà, suite à cette belle rencontre avec Audiard. On l'a dit tout à l'heure, quand vous aviez 12 ans. Alors, forcément, quand on est réalisateur et qu'on tourne, on est amené à tourner peut-être dans Paris, même si je sais que ça coûte très cher de tourner dans Paris, qu'on tourne de moins en moins dans Paris. Mais vous avez toujours aimé aller tourner en dehors de Paris parce que cet ailleurs ressemble peut-être plus aussi au cinéaste que vous êtes, mais vous préférez tourner en dehors de Paris.
14: Bah oui, parce que d'abord, quand vous tournez en dehors de Paris, vous êtes en bulle, en famille, vous restez avec les comédiens dans un hôtel.
13: C'est la colo, quoi.
14: C'est un peu la colo.
13: Ouais. Voilà.
14: Et vous rentrez pas, vous n'avez pas les factures, vous n'avez pas tous les détails qui vous ramènent au quotidien. Donc vous êtes déjà dans une bulle. Cette bulle est propice à la création du film. Mmh. Donc moi j'ai adoré, par exemple, quand on a tourné Les Enfants des Justes en Dordogne, avec Gérard Lanvin et Mathilde Le Seigner, on se retrouvait dans un hôtel le soir, c'était une histoire qui se passait pendant l'occupation, mais on était heureux de se retrouver et de manger ensemble, parce que plus les années passent, plus on est contente de se retrouver.
9: Bien sûr.
14: Et on mesure le prix qu'est l'amitié avec Mathilde Seigné, avec Gérard Lanvin, avec Franck Dubosc. Mmh. On le mesure plus quand on est c'est propice aux confidences, c'est propice c'est comme les vacances un peu.
9: L'âge est donc, voilà, puis on avance dans l'âge aussi, plus voilà, on a aussi envie de retrouver tout ce qu'on a pu vivre avec ces gens-là également, ouais. Parce que vous avez des souvenirs avec chaque personne que vous évoquez qui sont énormes.
14: Il faut savoir qu'on ne se croise pas tant que ça quand on vit à Paris.
9: Ouais. Alors vous avez tourné quand même à Paris, je pense à Jet Set, hein, j'ai regardé, il y a la place Vendôme, il y a le pont Alexandre III, il y a la Concorde, il y a Aubervilliers, il y a Saint-Tropez aussi, hein, dans Jet Set. 3-0, génial. Stade de France, Parc des Princes.
14: 3-0, on peut pas, vu qu'on avait comme partenaire le Paris Saint-Germain, on pouvait pas tourner vraiment ailleurs que Paris Saint-Germain.
9: Un décor privilégié pour vous.
14: Et puis moi qui aime le cinéma, mais qui aime aussi le football par-dessus tout, mes deux passions étaient réunies sur ce film 3-0. J'ai adoré tourner sur la pelouse du Parc des Princes, sur la pelouse du Stade de France, de voir les coulisses, de tourner dans les coulisses de ces stades mythiques.
9: Ah ben c'est un accès que beaucoup vous envient, on est bien d'accord. L'aventure de votre vie, je ne sais pas si c'est l'aventure de votre vie, mais c'est celle peut-être qui restera et dont on vous parle, à mon avis, tous les jours, c'est celle-ci.
10: Alors, on n'attend pas Patrick ?
9: Et alors, on n'attend pas Fabien, qui est aussi le titre de votre livre. Hein. Vous parlez de vous, on en dira un mot tout à l'heure. Plus de 5 millions d'entrées pour le premier numéro, il y en aura 3. Vous vous souvenez du lieu où vous avez commencé, des idées là, sur un bout de papier avec Franck, quand vous avez eu cette idée là, un peu folle de faire camping?
14: Je me souviens c'était dans une discothèque à Deauville.
9: Tiens, mais vous voyez, je vous ai lancé
14: chez Régine. Et, et Franck, je venais de faire Jet Set et me dit, j'aimerais bien faire un film avec toi, comme Jet Set un peu, mais dans l'univers du camping. Et il se trouve que moi, j'avais déjà pensé un film, mais pas comme lui le voyait. Ouais. Lui, il a pratiqué 25 ans
9: de camping. Ouais.
14: 25 ans de camping, donc il était très précis, cet animal, sur le sujet. Et donc, on a uni nos compétences et on s'est retrouvés à Paris pour écrire.
9: Et quand vous le voyez aux essais, je sais pas, mais il paraît qu'il prend un peu ses vêtements par hasard, là, le petit slip bleu et puis le débardeur rose, ouais. Un peu par hasard, hein, qu'il prend ces vêtements-là. Vous imaginez, là, quand vous le voyez la première fois comme ça
14: Ça va même plus loin. Il prend le débardeur rose, il a le slip bleu, il met le débardeur rose sur le slip bleu, il a déjà les claquettes, et surtout, je lui dis, mets les clés de la bagnole dans les mains, comme ça. Et le déplacement qu'il fait, à ce moment-là, Il est Patrick Chirac.
9: Exactement. Alors ça vous conduit dans une région, Arcachon, la Teste de Buch, le Moulot. Bon, c'est la Gironde, c'est aussi triste par rapport à l'actualité, hein, qu'on a vécu cet été, parce que je crois que ce camping, le décor du camping, ça n'existe plus, tout ça, là, aujourd'hui.
14: Si.
9: Il y a encore une partie...
14: Oui, parce que les gens pensent qu'on a tourné dans le même camping. Or, on a tourné sur 3 campings, et on a tourné sur la façade du camping des Flots Bleus, qui existe toujours, hein. Que les gens viennent visiter,
9: ils
14: prennent des photos, etc. La partie plus profonde du camping, on l'a tournée ailleurs, et la partie vue sur le bassin, on l'a tournée au Petit Nice, sur un domaine des eaux et forêts, parce qu'il n'y a pas de vue d'un camping sur le bassin. Il y a toujours vue sur la dune, mais il n'y a pas vue sur le bassin. Donc, on a fabriqué un faux camping, avec une fausse allée, avec des et c'est pour ça que Claude Brasseur, à un moment donné, court à côté de son vélo, parce qu'il peut pas l'emprunter, on pouvait pas rouler sur cette allée. Donc c'est ce qui était un inconvénient, on a fait un gag.
9: Et puis on pourrait parler non pas du Shogun, mais du Balapapa.
14: Oui.
9: Ça c'est au Pila, c'est une vraie boîte.
14: Oula.
9: Oui, non mais attendez, on va en parler dans un instant. Le Oula me donne envie. Il y a des souvenirs du côté du Pila. On va tout vous dire avec Fabien Antoniente.
14: Oula là.
9: Voilà. On va parler d'autre chose. Ici, ça marche, qu'en pensez-vous? Votre kilo de tomates, je ne sais pas combien vous le payez en ce moment, 5, 6 ou 7 euros, dans les Pyrénées orientales. Ce même kilo de tomates, qui plus est en circuit court, 100% local, nous coûte beaucoup moins cher. Alors comment c'est possible? possible. Éléments de réponse dans ce reportage avec Robin Bernot et David Rochier. On est au sud de Perpignan.
15: Ici, votre kilo de tomates vous coûtera moins de 2 euros.
16: Ah bah c'est imbattable, c'est clair, c'est imbattable.
15: Nous sommes à Elne, à une quinzaine de minutes en voiture de Perpignan. Bienvenue chez Christelle Lopez, agricultrice installée sur l'exploitation familiale il y a quelques années. Sa famille a fait le choix de se lancer dans le maraîchage. Et ici, le principe est simple, ce sont les clients eux-mêmes qui récoltent directement les fruits et légumes qu'ils souhaitent acheter.
17: Les gens sont respectueux, il y a un vrai échange sur la culture et pas seulement sur la cueillette.
15: Mais au-delà de ce circuit ultra court, ce qui nous intéresse vraiment aujourd'hui, c'est le prix. Imaginez un kilo de tomates paysannes à moins de 2 euros, difficile de faire moins cher.
17: Ben oui, parce qu'en fait, il n'y a pas de dépenses salariales et on sait que dans une entreprise, ce qui coûte le plus cher, c'est le salarié. Et comment faire pour nous aussi vivre mieux et pour la clientèle vivre mieux? Ben c'est ça, c'est de la pédagogie, d'expliquer comment on cultive et qu'il faut faire attention à plein de choses. Et une fois que les gens ont compris ça et qu'eux aussi gagnent de l'argent sur leur panier, ben c'est parti.
15: Alors ici, près de Perpignan, ça marche, mais vous, qu'en pensez-vous? On va en discuter avec Floriane, plutôt séduite par l'idée.
18: Je trouve que c'est une bonne initiative, ça marche plutôt bien. Personnellement, je le pratique, pas avec des tomates, mais avec d'autres produits comme les fraises. Qu'est-ce qu'on fait? On fait les fraises, on fait les courgettes. Qu'est-ce que je suis allée chercher? Les champignons.
15: Des cueillettes où l'on vient récolter soi-même ses fruits et légumes. Aujourd'hui, il en existe un petit peu partout en France. Floriane, elle, a franchi le pas il y a déjà quelques années.
18: C'est la qualité des produits, déjà. Mon intérêt pour l'écologie, même si je suis pas une écolo dans l'âme, mais je trouve qu'il serait peut-être temps quand même de réfléchir à certaines choses et d'arrêter les conneries pour être poli. Il y a beaucoup de métiers, beaucoup de gens qui sont en souffrance, mais les agriculteurs justement et les producteurs sont pas les derniers, malheureusement.
15: Et Christelle, que je vous présente aujourd'hui, ne s'arrête pas là, puisqu'elle organise également, toujours près de Perpignan, des vides cueillettes, des rendez-vous très attendus, annoncés sur les réseaux sociaux, et pour cause, ce jour-là, le prix est particulièrement attractif, seulement 1 euro le kilo.
9: Merci beaucoup Robin Bernot, Perpignan, Fabien Ottoniente, c'est un endroit que vous connaissez, Perpignan?
14: Perpignan, oui, j'y suis passé parce que Mathilde Seigné avait une maison là-bas.
9: Vous me parlez beaucoup d'elle. Hein.
14: Ouais, bah, vous savez, c'est un peu comme ma sœur, on vit dans le même quartier à Paris, et on s'appelle tous les jours.
9: C'est vrai?
14: Tous les jours, quand je dis tous les jours, c'est plusieurs fois par jour.
9: On va peut-être l'appeler là, avant 21h.
14: Bah oui, Minette, elle s'appelle Minette, et moi je m'appelle Minou. Voilà, dites la part de Minou, elle va comprendre.
9: Je fais un lien avec le bouffeur de Minou. C'est moi, je vais parler, c'est le bouffeur de Minou, c'est Antoine Duléry, donc en pique, pardonnez-moi. Ça n'a aucun lien, on est d'accord?
14: Aucun lien.
9: Bien sûr. Fabien Ottoniente, votre invité sur ICI, on va continuer de se balader, on parlera du Pila, parce qu'il y a des dossiers du côté du Pila dans la vie et dans les tournages de Fabien Ottoniente, mais on parlera aussi de l'avenir, des prochains films, de son livre et d'autres lieux, peut-être de sa vie plus personnelle. C'est à suivre sur ICI.

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2: La France est son plus beau terrain de jeu et à travers une bonne histoire et des personnages, il la filme, il la sublime de disco en passant par jet set, all inclusive, camping, 3-0, 4-0 ou encore turf. Fabien Antoniente est avec vous depuis 20h et ça continue jusqu'à 21h. Bon alors au Pila, puisqu'on en parle. C'était la belle vie au Pila. Ça c'est à côté des tournages de camping. Encore un petit clin d'œil à Camping, ça d'ailleurs, parce que ça fait partie des bandes originales très importantes dans vos films. Vous avez fait la fête avec Claude Brasseur. Hein.
3: Ah oui, bah, c'était quelqu'un qu'il fallait être dans sa roue, parce que c'était pas évident. Hein. On avait un endroit où on aimait se retrouver avec Minette, avec Mathilde Seignet, avec Franck, avec Antoine Duléry et Claude Brasseur, et parfois Gérard Lanvin. Et on passait de nos disques, on passait de la musique française. C'était l'homme qui tenait les lieux, s'appelait le Gitan.
2: Le Balapapa.
3: Le Balapapa. Ouais. Et il passait des titres, mais ça allait de Johnny à Dalida.
2: Et vous chantiez toute la nuit.
3: On chantait comme ça. Et un jour, cut, il est 3-4 heures du matin, et j'hallucine parce que je vois, sur une chanson de Michel Thor, l'entraîneur d'équipe de France, Bernard Laporte, qui dansait avec Claude Brasseur, et Gérard Lanvin avec des boas autour du cou.
2: Mais vous aviez mangé quoi avant? Tout ça était bien réel. Bon, on imagine la chance, enfin c'est une chance incroyable, voilà, on entend bien, et on va pas rentrer dans l'état, mais on imagine à quel point ces souvenirs sont mémorables.
3: Très content de tourner Camping, c'est un film de gamin, c'est un film de jeunesse.
2: Ouais.
3: Vous parlez comme ça, Claude Brasseur.
2: Vous l'imitez bien. Je vous pose pas la question que tout le monde vous pose, il y aura pas de 4. On ne sait pas, mais c'est vrai que le fait que Mylène soit plus là, Mylène de Mongeau, voilà. Le fait que les pics, voilà. Hein, Claude Brasseur...
3: Oui, parce que c'était, c'était un peu les fondations du camping.
2: Ah ouais.
3: Et le David Croquet du camping...
2: Les Gatineaux ont des divorcés...
3: Les Gatineaux peuvent
2: se remettre ensemble.
3: Se remettre ensemble, là, on ne sait jamais. Mais
2: Fabien, je suis sûr que vous l'avez le cédar dans la tête. Je suis sûr qu'il l'a le cédar dans la tête.
3: Les Gatineaux peuvent se remettre ensemble parce qu'ils n'étaient pas vraiment séparés. C'est un incident de la vie. Voilà. Mais non, on ne sait jamais. Voilà. On ne sait jamais.
2: Allez, autre ambiance. Alors, on va quitter le bassin d'Arcachon. On va au Havre.
3: Ouais, on va au Havre, on met des pattes d'ef.
2: Allez, c'est disco ça. Hein.
3: La coupe Mulet.
2: C'est sympa le Havre.
3: C'est très sympa. C'est très sympa. En fait, j'étais en repérage un jour en Normandie. Et j'ai un copain, Manu Bose, qui était mon repéreur favori, Manu, l'homme qui mue, et qui m'avait emmené du côté du Havre, et il me disait, regarde, c'est des perspectives à l'américaine, c'est vrai, parce que c'est une ville entièrement rebâtie, par l'architecte Perret, et donc on a des rues un peu comme aux États-Unis, et donc on a imaginé que cette ville pouvait être le théâtre de ce nouveau film qu'on était en train d'écrire, qui s'appelait Disco.
2: Mais alors, comment on fait, Fabien Antoniente, pour filmer une région, pour la sublimer?
3: D'abord, c'est une région qui est magnifique.
2: Que ce soit le Havre ou une autre.
3: Le Havre, on parvient à aller jusqu'à cette ville, parce qu'on ne la voit pas forcément dans les brumes de Deauville. On parvient à aller au Havre en passant le pont de Tancarville, qui est très très très cinématographique. Et puis le Havre, j'ai adoré tourner dans cette ville. Il se passait quelque chose, c'est une ville portuaire, et dans ma tête il y avait un côté comme les parapluies de Cherbourg. Il y avait la romance avec le personnage de Didier Travolta, qui était interprété par Franck Dubosc. Et c'était plus Patrick Chirac, mais c'était Didier Travolta et France Navarre, qui était Emmanuel Béart. Donc il y avait aussi une petite romance, et il y avait ce côté de ville portuaire que j'aime beaucoup.
2: Il y aura Turf, je l'ai évoqué, l'univers des courses hippiques aussi, qui vous tenait à cœur. Ça, c'était avec Alain Chabat, avec Edouard Baird. Vous avez filmé où, ça?
3: On a filmé un peu partout, en Normandie beaucoup,
2: en Normandie.
3: Pas mal aussi.
2: C'est un beau décor, la Normandie, j'ai l'impression.
3: Ouais, c'est un beau décor, et puis de façon, je vais vous dire un truc, dès qu'on quitte Paris, je suis assez content.
2: Oui, c'est ce que vous disiez tout à l'heure. Alors, toutes ces anecdotes, d'ailleurs, on les retrouve dans votre livre, je le rappelle, On n'attend pas Fabien. 20 millions d'entrées, c'est le cumul quand même, hein, de l'ensemble de vos films. Il y a eu des périodes de doute.
3: Oui, bien sûr. Parce que le succès est venu après deux films, que j'avais pas forcément réussi. En fait, à l'époque où j'ai commencé, il n'y avait pas les multiplexes. Et puis un jour, donc moi, c'était un peu l'auberge espagnole. Je mettais des histoires d'amour, un peu de comédie, un peu de mélodrame, et je mettais tout ça dans un sac. Et puis, y a un jour un distributeur qui me dit, regarde l'extérieur d'un multiplex qui venait de se construire. Il me dit, tu veux être dans quelle catégorie? Parce que là, il y a un peu de tout dans tes films. Ben, il me dit, regarde, t'as de policier, dramatique, comédie, épouvante. Moi, j'ai dit, mais comédie. Il m'a dit, ben, fais-en une. Et j'en ai fait une, c'était Jet Set. Et là, je suis parti. On est parti vite. Et après, ben, c'est un peu comme les entraîneurs de foot. Hein. On a de voir le résultat à chaque fois. On vous attend au tournant, comme on dit. Et puis, sauf que, voilà. Et puis, un jour, le succès n'a pas été au rendez-vous. C'était avant Camping, d'ailleurs. Et une grosse remise en question. Parce que, en fait, les échecs, il faut toujours savoir ils peuvent nourrir les prochains succès. Donc quand la vie on tombe, ben on se relève et puis on réfléchit pourquoi on est tombé et puis on essaie de faire avec. Vous savez, on dit souvent que l'aventure de se faire ce métier est dangereuse, mais l'immobilisme est pour moi immortel. Mmh. Donc je préfère encore l'aventure dangereuse. Ouais,
2: l'aventure c'est l'aventure. Hein.
3: Eh oui, comme disait Claude Lelouch.
2: Non, mais c'est vrai que voilà, votre philosophie, c'est continuer à croire en son projet, même lorsque tout est mal parti, quoi, en fait. J'ai un beau scénar, là, où
3: dans le livre, il y a une phrase qui résume un petit peu tout ce que je veux dire. Ouais. C'est quand il n'y a plus d'espoir, toujours penser au homard dans le vivier du Titanic.
2: Pauvre homard. Moi, j'allais vous proposer un beau scénario là.
3: On est quand même.
2: Bah, l'histoire d'un gamin de cité quand même de Villiers-sur-Marne qui tombe amoureux du cinéma parce qu'il voit un tournage dans la rue, tout ça à cause d'une chaussette que vous avez évoquée pour réaliser quelques années plus tard des films qui seront vus par des millions de gens. C'est le début d'un film. Hein.
3: C'est vrai, on l'a dit. Ouais. On l'a dit.
2: C'est vrai.
3: Les gens qui ont lu ce livre qui me disent, oui, on aimerait bien le voir adapté au cinéma.
2: Qu'est-ce qu'il en penserait Coluche? Quelqu'un que vous avez connu qui a compté pour vous?
3: Ah oui, parce que j'ai grandi avec la radio, et donc j'écoutais beaucoup les comiques, et notamment Coluche, qui avait une émission qui s'appelait On n'est pas là pour se faire engueuler. Mm-hmm. Et donc il y avait dans cette émission, je me rappelle, une énigme qui s'appelait le Mille Boutroux, parce que Coluche était né rue Émile Boutroux à Montrouge, et donc on gagnait, quand on répondait à cette énigme, des conneries, 150 soutiens-gorge, 200 slips, c'était des choses qui servaient pas à grand chose, enfin, bah, qui servaient, mais pas dans cette quantité-là. Et donc, un jour, j'ai décidé d'aller voir cette émission sur place, et il y avait, évidemment, la Coluche, le en live.
2: Rue François Ier.
3: Et il y avait une énigme qui disait, ça se porte plus ou moins sur l'épaule. Alors, j'ai réfléchi, plus ou moins, l'épaule. Et j'ai dit, des piles. Et c'était ça. J'ai gagné 2500 piles que j'ai données à tout le lycée. Ouais.
2: C'est drôle, ça. Bon, l'homme derrière le réalisateur, vous vivez dans le Pays Basque aujourd'hui, Fabien Otoniente.
3: Oui.
2: Pourquoi vous avez choisi le Pays Basque?
3: C'est le Pays Basque qui m'a choisi.
2: Oui, c'est une bonne réponse, c'est vrai.
3: C'est le Pays Basque parce que j'étais sur une étape du tour pour vous dire le Tour de France que j'aime, que j'adore. Et il était dans les Pyrénées, donc on était à Pau. Et ma femme, qui est toujours ma femme, me dit, viens au Pays Basque.
2: Qui est la troisième.
3: Oui, qui est la troisième. Qui
2: je vous taquine, Fabien.
3: Qui est toujours là. elle a bien du mérite. Et donc, elle me dit, viens au Pays Basque. J'ai fait, j'ai fait une heure de voiture et puis... J'étais normalement venu pour une journée ou deux.
2: Ouais.
3: Et j'y suis resté 15 jours. Et puis après, j'ai cherché une petite habitation pour vivre là-bas.
2: Vous êtes où? Sans vous donner le nom de la ville.
3: Parce que c'est une région qui correspond à mon énergie.
2: D'accord.
3: C'est-à-dire qu'elle est tonique. Il y a l'océan, il y a les montagnes. On y mange bien. Les gens sont, quand on les connaît mieux, ils sont très joyeux. Donc voilà, c'est ça m'a.
2: Et vous êtes où?
3: Je suis tombé amoureux. Je suis du côté de Bida.
2: Ok. Non, mais je ne demande pas le code
3: du
2: non plus
3: de...
2: On va se dire un dernier mot.
3: 210.
2: On se dit un dernier mot sur l'Auvergne, parce que c'est les projets, c'est la suite. Je sais que vous aimez l'Auvergne, les lacs, les randonnées, les volcans, les sommets. On aurait pu parler de la Corse aussi, que vous aimez. Mais l'Auvergne, c'est le lieu de votre prochain film, a priori.
3: Je prépare une série pour France Télévisions qui dont le cadre sera l'Auvergne, sur les randos. Parce que maintenant, aujourd'hui, les randos, tout le monde s'y adonne. D'abord, ça va avec le pouvoir d'achat. On peut voyager, on bivouaque, on passe des moments merveilleux. Puis l'Auvergne, pour moi, est tellurique. Il y a les volcans d'Auvergne, il y a cette terre d'Auvergne que j'adore. Et j'ai découvert des gens formidables. Donc, vive l'Auvergne.
2: Alors, on n'attend pas Fabien, le livre qui est en librairie, le film bientôt, la série en tous les cas pour France 2. C'était le dernier plan de Fabien Antoniente ce soir.
3: Merci.
2: Clap de fin. Merci pour cette belle histoire. On pourrait écrire d'autres chapitres, mais on a fait un joli survol des lieux qui ont compté pour vous. Je vous remercie sincèrement d'être venu. Allez Paris.
3: Plus que jamais. La troisième étoile.
2: Paris dans la vie, mais allez Paris, bien sûr. La troisième étoile. C'est un fan du PSG, on n'a pas parlé. Mais bon, on salue tous les fans du PSG. Et les autres. Salut, belle soirée. À demain.

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2: Salut à toutes, salut à tous et bienvenue dans Décibels. C'est parti pour une heure ensemble et en direct autour de notre passion commune, les frites. Non, mais on pourrait un soir. Non, ce soir c'est la musique. Mais un soir, on ne sait pas quand, on pourra faire une spéciale frite. La musique qui nous réunit ce soir, c'est celle d'un garçon nommé Zaoui. Vous l'aviez découvert avec son groupe Thérapie Taxi. Immense carton.

juste avec ce groupe Thérapie Taxi qu'on a découvert, Zaoui, Thérapie Taxi. Donc ouais, je disais, énorme carton, 400 000 albums vendus, des dates de concert à l'appel. Et puis une rupture en 2021 et des albums solo. Le premier, on l'avait écouté, Zaoui était venu nous en parler dans Décibels. Le deuxième qui vient de sortir, une pépite à gagner tout à l'heure au Blind Test. Vous pouvez d'ores et déjà nous appeler 0810 055 056. C'est Alexandra qui vous attend au standard. 0810 055 056. Ça, c'est pour jouer au Blind Test et gagner Karaté Cœur, le nouvel album de Zaoui. Il va nous raconter l'histoire, les histoires, vous allez voir, passionnantes, autour de ce nouveau disque. Zaoui arrive dans Décibels ce soir également, dans vos oreilles. Chris Christopherson, ça c'est de la très belle country américaine, au bonheur des dames. Bah, c'est du rock en français, on va être bien. Et on démarre la soirée avec Shakira. Shakira qui est pile à la moitié de sa résidence exceptionnelle à Madrid. 12 concerts. Mais 12 concerts tellement énormes qu'il a fallu construire un stade spécialement pour accueillir Shakira. Alors d'ailleurs, il n'y a pas qu'une scène dans ce stade. Il y a aussi le village Shakira dans lequel il y a un musée avec ses tenues iconiques, une librairie avec ses bouquins préférés que vous pouvez acheter. Et puis des petites boutiques évidemment pour acheter des produits dérivés Shakira. Sur scène, que des tubes, des tenues incroyables et une Shaki très, très, très en forme. Pour celles et ceux qui voudraient tenter l'expérience, il reste donc 6 concerts pour aller applaudir Shakira à Madrid, les 2, 3, 4, 9, 10 et 11 octobre à Madrid. Et c'est avec cette chanson qu'elle termine les concerts tous les soirs. Waka, Waka, une chanson qu'on adore. C'est Shakira.

0: était l'hymne de la Coupe du Monde 2010. Pas la meilleure de l'équipe de France, mais un des meilleurs hymnes de l'histoire des Coupes du Monde. Shakira, bravo, Waka, Waka.
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0: Le problème avec les victoires de la musique et toute autre cérémonie d'ailleurs de remise de prix, c'est que les artistes n'ont pas tellement leur mot à dire. Alors ils se sont mis d'accord entre eux, les artistes, et ils ont lancé, il y a maintenant quelques années, le prix Joséphine. Qu'est-ce que c'est ? Eh bien, c'est un prix qui récompense 10 albums remarquables de l'année précédente. Certains ont été remarqués, d'autres sont passés inaperçus. Et c'est un prix qui est décerné par des artistes. Alors cette année, le jury est composé de personnalités fort sympathiques comme Pomme, qui est la présidente du jury, Flavien Berger, Adèle Castillon, la rappeuse Chilla, il y a Thibaut de Longeville aussi qui a réalisé les documentaires sur DJ Mehdi, ou encore André Manoukian, Youxeg, Vanessa Wagner. Et donc ces artistes se sont réunis et ils ont décidé de la liste de 10 albums remarquables. Dans la liste, Camille Yenbe, Chassol, Gilda, ou encore Lynn et Sarab. Le palmarès et toutes celles et tous ceux qui y ont participé se retrouveront sur la scène de l'Olympia ce mercredi 30 septembre pour un grand concert. Il reste encore des places pour les Parisiennes et les Parisiens que ça intéresse. Rendez-vous donc à l'Olympia ce mercredi. Nous, on va écouter, dans la sélection du prix Joséphine, l'excellent Opinard qui propose, non pas du pinard, mais un thé. Et vous allez voir que quand c'est Opinard qui propose, on a très très envie d'accepter Opinard. Son album s'appelle Splint.

s'appelle Opinard, l'album Spleen Social Club, distingué donc dans ce palmarès du prix Joséphine 2026. Les artistes qui récompensent d'autres artistes, et ils se retrouveront tous à l'Olympia ce mercredi. Vous pouvez encore vous offrir une petite place. À suivre dans Décibels, le Sieur Zaoui.

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1: Vous avez connu Zaoui, les amis, avec son groupe Thérapie Taxi, l'aventure qui a été extrêmement réussie, plus de 400 000 albums vendus, des singles, des chansons qu'on connaît par cœur. C'est arrêté en 2021 avec un EP bien nommé Rupture de merde.
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1: Ensuite, Zaoui a commencé à tailler sa route en solo, à base de P, d'un premier album aussi. Et le deuxième album de Zaoui, Karaté Cœur, vient de sortir. Forcément, on en parle dans Décibel. Salut Zaoui.
3: Salut à toi.
1: Comment ça va?
3: Écoute, ça va. Un petit rhume latent, le début d'automne. Mais sinon, je suis très heureux de cet album qui est sorti.
1: Voilà. À part ta maladie saisonnière, tout
3: va bien. Pas inquiétant. Il faut faire dodo et voilà quoi.
1: Bon, à tout moment, on t'apporte un thé. Tu sais qu'ici.
3: Oui, vous êtes très prévenant.
1: On chouchoute les artistes. Évidemment, en te présentant, j'ai évoqué Thérapie Taxi. Ceci dit, toi aussi, dans ton disque, il y a une petite allusion avec un peu, j'ai l'impression, de tendresse et de mélancolie. C'est la chanson Génitrice.
3: Tout à fait.

0: ton âge, non.
1: 5 ans plus tard, ça veut dire que c'est digéré, mais qu'il fallait digérer.
2: Est-ce que c'est digéré? C'est une question que je me pose souvent, figure-toi.
1: C'était tellement énorme. Et puis ça a dû prendre une place dans ta vie.
2: Je crois que ça ne sera jamais totalement digéré, mais pas dans un sens mauvais.
1: Ouais.
2: C'est-à-dire que je suis complètement toujours aussi époustouflé de ce qui s'est passé. Et puis tu le digères, en fait, continuellement, avec tu grandis avec ce truc-là, ces souvenirs qui sont de plus en plus lointains. Je ne sais pas ce qu'on entend par digérer. Oui, c'est digéré, j'ai écrit un bouquin dessus. Il y a beaucoup de choses. L'ego est digéré. L'ego, il est digéré depuis pas mal de temps et ça me fait du bien. Et ça, je crois que ça a été le travail de mon premier album et de mon premier bouquin que j'ai écrit. Donc, il y a quelque chose qui a été digéré. Et du coup, j'en garde juste beaucoup de tendresse, je crois, pour moi-même, pour cette époque, et beaucoup de fierté aussi, je vais être honnête.
1: Bah, tu peux.
2: C'est quand même incroyable ce qu'on a vécu. Donc oui, en fait, si. Allez, c'est digéré.
1: Très bien. Alors, on passe à ce deuxième album solo, donc Karaté Cœur. Déjà, je dis solo, mais est-ce que tu as la sensation de l'avoir fait tout seul? Ou est-ce que, alors, n'étant plus dans un groupe, évidemment, on dit album solo, mais tu as quand même un entourage musical?
2: Ouais. Je crois qu'il y a vraiment peut-être quelques génies qui arrivent à faire des albums absolument seuls. Malheureusement, c'est pas mon cas. Mais non, en fait, quand tu fais un album, t'es toujours entouré. T'es entouré de réalisateurs. Ce qu'on appelle les réalisateurs dans la musique, c'est des gens où tu leur amènes tes maquettes et eux, ils les transforment. Donc il y a une part de composition, une part d'ingénierie musicale, une part de mix, enfin tout ça. Donc des gens qui aident à ce que tes chansons soient professionnelles,
1: oui,
2: sonnent bien.
1: Magnifique.
2: Voilà. Ouais. Et tu restes toujours à côté pour être toujours dans le processus. Puis après, t'as des gens. Moi, j'ai eu des gens qui m'ont un peu aider à écrire les paroles de temps en temps, des gens pour les top lines. Enfin, en fait, on a fait ça. Ce que j'ai beaucoup aimé dans cet album, c'est qu'on est parti en résidence deux fois, notamment beaucoup avec mon équipe de live. Du coup, tout était connecté avec des gars que j'aime beaucoup. Et on a fait ça vraiment à l'ancienne, je dirais, pendant une semaine avec des instruments, des micros sur les instruments, tout un peu ouvert. Et c'était des super moments. Voilà.
1: C'est aussi un très bon moment que de découvrir Karaté Cœur. Au début, évidemment, on est un peu triste pour toi, puisqu'on se rend compte très vite que c'est un album de rupture.
2: Ouais, je pose le décor direct. Voilà. Elle est deep, la première. Ouais.
1: Il s'est fait larguer salement. Voilà. Il s'y attendait pas trop.
2: Il s'y attendait pas du tout.
1: Et c'est ça, ça fait mal.
2: Il s'y attendait pas, sinon ça fait un peu moins mal.

0: Est-ce que finalement, maintenant que l'album est sorti et tout, tu peux nous dire si l'amour est revenu ou pas?
1: Écoutez, tout est construit un peu dans le fantasme et en même temps le vécu.
0: Ah donc c'est pas du 100% réel l'album.
1: Il y a
0: c'est
1: des
0: inspiré
1: choses.
0: De.
1: Ouais, on va dire que j'ai tiré un fil, mais ouais. Tu peux pas écrire ça si quand même tu t'as pas été un peu mal à un moment donné.
0: Voilà.
1: Mais disons que ça m'a fait du bien d'écrire ça et notamment la chanson d'intro, je l'ai écrite dans un moment où pour la petite histoire, j'allais en studio pour faire Homme facile qui est une autre chanson de l'album, beaucoup plus joyeuse, beaucoup plus. Et je suis arrivé, j'ai dit, je peux pas faire ça. En revanche, j'ai écrit un texte là, super triste. Et puis le mec, qui a un ami, qui était très prévenant, qui m'a dit, ah non mais t'inquiète pas, on fait pas là le rock et tout. Tiens, attends, je te fais un truc là, tout deep. Et puis j'ai commencé à écrire l'intro comme ça, où je suis arrivé avec ce texte que j'avais absolument besoin de dire. Et il a été très prévenant, voilà.
0: Il faudra découvrir Karaté Cœur. Là, nous, on va s'écouter ton duo avec Stéphane.
1: Allez.
0: Qui s'appelle Love Noir. Donc, à vous de faire le tri. Qu'est-ce qui est 100% authentique? Qu'est-ce qui est de l'autofiction? De toute façon, c'est l'album de Zaoui. C'est son histoire à lui. Et il la partage avec la chanteuse Stéphane.

0: Love Noir Zaoui a invité Stéphane sur son album Karaté Cœur. Alors le Crash 404, on y va? Allez, on y va.
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0: Crash 404, la chanson on comprend bien. Donc
2: ça c'est le début de l'album, voilà. C'est, on est dans la phase vraiment dure.
0: Et à la fois, quand donc tu te fais larguer, donc c'est l'homme que tu es, évidemment pas l'artiste que tu es qui se fait larguer. Là c'est un moment où on peut séparer l'homme de l'artiste, mais se dire justement, en fait t'as laissé ce truc-là rentrer dans ta musique, tu savais que ça allait être aussi productif, enfin que ça allait autant t'inspirer.
2: C'est marrant parce qu'en fait, c'est pas que je l'ai laissé rentrer, c'est que j'en avais absolument besoin. C'est-à-dire que c'est quand même ma réponse à tout depuis pas mal de temps, de faire de la musique. Et là, j'avais même presque du mal à le faire. Et en même temps, je le faisais dans un exercice larmoyant et pas terrible. Et puis je me disais, je vais quand même pas faire un album de rupture quand même. Je sais pas, j'ai 30 ans passé, je l'ai jamais fait, c'est pas pour rien. Enfin, ouais. C'est sympa. Et puis en fait, tout d'un coup, je me disais, pourquoi pas en fait. Ouais.
0: Tu t'es laissé la liberté.
2: Ouais, en fait, je me suis dit, bon, le premier album, d'une certaine manière, ça parlait d'une autre rupture, de la rupture avec ma vie d'avant, tout ça et tout. Et là, je me suis dit, ben au moins, c'est ça que je vis. Et tout d'un coup, c'est ça qui me vient. Puis en fait, voilà, je vais prendre le fil. En fait, j'écris, si tu veux tout savoir, j'ai écrit un journal.
0: D'accord.
2: Qui me faisait du bien tous les jours pour me maintenir la tête hors de l'eau. Et quand même, du coup, de ce journal, il y avait un espèce de fil narratif et j'avais quelques chansons. Et je me suis dit, ben en fait, il faudrait faire un album qui suit le point A au point B et puis qui est un fil narratif. Et puis voir ensuite ce que tu peux raconter dans ce que tu traverses dans une rupture. Comment est-ce que tu peux raconter plusieurs choses, machin et tout. Mais je me suis dit, allez, let's go. Puis j'avais déjà le nom. Je trouvais ça super,
0: Karaté Cœur. C'est beau.
2: C'est un nom qui claque. Ouais. Et je me suis dit, allez, let's go, fais-le. Au moins, tu le fais une fois dans ta vie. Tu fais un vrai album de rupture. Et puis ça sera fait quoi.
0: Tu parles d'une des questions que tu t'es posée. Qu'est-ce qu'on peut raconter? Qu'est-ce que je peux raconter? Est-ce que à un moment justement, oui, tu t'es posé une limite? Tu t'es posé la question de la pudeur, qui n'était pas forcément une question que tu t'étais posée dans ta carrière musicale, mais qui là était peut-être présente.
2: T'as raison, je me la suis pas beaucoup posée. En fait, j'ai écrit un petit bouquin en même temps avec l'album Karaté Cœur, parce que maintenant j'adore faire ça. Ouais. Et c'est plutôt dans cet exercice-là où je me suis dit, oulala, attention, parce qu'en plus, quand t'es artiste, t'as quand même un peu une vie publique, même oui. Si, voilà, sur les réseaux, tout ça et tout.
0: Ouais, mais ta boulangère, à un moment, elle va le lire. Et,
2: voilà,
0: et ta chanson,
2: amis,
0: elle va l'écouter.
2: Tout ça, donc, je pense que je me suis juste dit, tout n'a pas besoin d'être vrai, puis en fait, tout est un peu vrai quand même, parce que c'est que des agglomérats de choses que j'ai vécues, machin et tout. Mais, finalement, je suis quand même pas quelqu'un de très pudique, je crois, globalement. Donc, en fait, ça m'a jamais trop freiné et ça continue à pas trop me freiner.
0: Est-ce que l'art, la musique ici en l'occurrence, ça répare?
2: Bah, bien sûr. Évidemment. De toute façon, quand tu viens d'un groupe qui s'appelle Thérapie Taxi,
0: oui,
2: la réponse
0: vrai. C'est
2: forcément oui. Hein.
0: C'est vrai qu'il y avait thérapie dès le départ. Ouais.
2: C'est la thérapie taxi, c'était l'idée de la thérapie à emporter, un peu rapide, justement.
0: Ouais.
2: Donc ça a toujours été présent. C'est comme ça que moi je l'ai toujours vécu, c'est comme ça que je le vis sur scène avec les gens, c'est ce qui me renvoie. Et tu vois, par exemple, ça fait un peu plus d'une semaine que j'ai sorti mon disque et c'est vrai que je suis plutôt dans un... J'avais de l'appréhension et je suis plutôt dans un mood très heureux parce que les gens m'envoient des messages.
0: Mais parce que c'est universel, ton expérience. On a tous vécu, alors pas ton histoire.
2: Bien sûr.
0: Une histoire,
2: oui, voilà.
0: Comme ça.
2: Oui, oui, mais du coup, ça fait toujours du bien d'avoir des messages de gens qui disent, bah ouais, mais moi, je me répare aussi là-dedans. Puis en fait, ouais. On connaît ce sentiment de dire, putain, je suis en train de vivre un truc très dur. Et il y a quelqu'un qui le chante, il y a quelqu'un qui l'écrit.
0: Mais
2: et
0: oui.
2: Puis tout d'un coup, ça met un peu de baume au cœur.
0: Et t'as l'impression que c'est écrit pour toi. Tu dis, putain, il raconte
2: voilà.
0: Mon truc.
2: Voilà. Comment est-ce que plus tu vas dans les détails, plus tu te rends compte que ça devient universel.
0: Universel et beau, on vous recommande Karaté Cœur, le nouvel album de Zaoui. Nous allons continuer à en parler, les amis. Alors mon conseil, eh bien, ne partez pas trop loin.

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2: Écoutez Camille Perrer avec T'as eu vent de nous deux.

0: La chanson parle de la passion pour l'écriture, la musique, le partage. Et la jeune artiste de Romans-sur-Isère s'est inspirée du roman d'Alain Damasio, La Horde du Contrevent. Camille Perrer, t'as eu vent de nous deux. Un coup de cœur ici de Romardèche.
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2: Zaoui a sorti un album de rupture, mais attention, c'est pas un album triste.

0: de manifester. Je t'écris un tube, c'est effectivement un tube ce pain au lait.
1: Tu vas voir, c'est encore plus drôle que ça.
0: Vas-y, raconte.
1: C'est-à-dire qu'il faut t'imaginer moi qui arrive avec mes maquettes un peu larmoyantes au label, tu vois, genre. Et donc eux, bon, on vient de re-signer un contrat sur un deuxième album. Ils ont été mis au parfum que je quand même venais de faire la comme une merde. C'est un peu la première réunion.
0: Ah, ok.
1: Et donc j'arrive, je leur dis bon, moi ouais, j'ai ça. Ah oui.
2: Ne me quitte pas.
1: C'est que des trucs un peu mal enregistrés, c'est avec la guitare. Et tu vois qu'ils sont un peu en mode bon là il faut pas trop qu'on le brusque. Et puis oh oui non mais ça c'est pour un album c'est bien mais il nous manque peut-être un peu de joie quelque part. Tu vois ce qu'on veut dire. Et ils me disent voilà il faudrait faire un truc un peu radio un tube hein, tu sais c'est... Bon, moi je suis grognon, je fais toujours la même chose pour la radio, moi je suis pas bien, j'ai envie d'écrire des chansons tristes, voilà c'est mon mood, tu sais, dans ma position d'artiste.
0: Normal.
1: Et donc je les prends au mot, genre, ah oui, vous voulez un tube, bah, je vais faire un truc très bête, je vais dire, je t'écrirai un tube, voilà, si vous voulez, je vais mettre le truc. Et en fait, ce qui est marrant, c'est que j'ai pris vachement de plaisir à le faire en me disant, allez, remets-toi dans son truc. Quand j'ai écrit le truc, j'ai un logiciel où je mets l'autotune à fond. Et je me suis dit, tu sais, moi, normalement, les textes, toujours un peu ciselés, un peu, alors attends, qu'est-ce que tu racontes? Mais ça, tu peux pas le dire, c'est trop goofy, machin. Et là, je me suis dit, bon, tu t'en fous. Vas-y, dis les trucs comme ils viennent, soit dans ton attitude un peu, genre, de cette attitude que j'aime bien, de mec qui s'est fait larguer, mais qui dit, mais qu'est-ce que t'es conne de m'avoir largué, regarde, moi, je suis trop un beau gosse. Et puis, tu le dis de manière super marrante et un peu touchante. Et du coup, j'ai pris beaucoup de plaisir à écrire ce titre qui s'appelle Pain au lait. Déjà, le titre, voilà. Ils m'ont lavé, mais pourquoi, t'es sûr? Je dis, oui, ça s'appellera Pain au lait. Et je suis assez content du résultat. Et figure-toi qu'effectivement, sur mon public, en tout cas, ça a vachement bien marché.
0: Voilà. C'est un tube, mais parce qu'on a aussi besoin de ça quand on est dans une situation de largage.
1: Hein. Bah c'est oui, ça, on se redonne un peu de self-esteem.
0: Exactement, et on sort des sortilèges.

0: avec des invités comme Stéphane, soit là juste dans les cœurs. Ouais, c'est quand même ce kiff.
1: C'est partout, ouais.
0: Ouais, les voix féminines.
1: Non, bah, c'est la même un peu partout.
0: Ouais, mêlée à ta voix. En fait, quand tu penses aux chansons, t'entends la voix de fille, non?
1: Ouais, je suis un peu accro à ça. Après, là, je trouve que dans cet album de rupture, ça avait du sens de glisser un espèce de fantôme tout du long de l'album. Donc, ça me plaisait aussi qu'il y ait tout le temps un espèce de le fantôme de l'ex qui était toujours un peu là, surtout. Donc, déjà, musicalement, je trouvais ça intéressant et dans le sens, je trouvais ça cool aussi.
0: C'est l'heure du questionnaire des choix cornéliens, mon cher Zaoui.
1: J'adore.
0: C'est parti. Écrire le matin ou la nuit?
1: La nuit.
0: Histoire d'amour paisible ou histoire d'amour chaotique?
1: Chaotique.
0: C'est vrai, t'es toujours pas vacciné? T'es trop fort.
1: Non, parce que quand tu apprends à maîtriser le chaos, c'est là où tu deviens vraiment heureux.
0: Ok, Zaoui, tu préfères que je t'appelle Zaza ou Oui-Oui?
1: Les deux sont terribles. Non, si, elle est bien, parce que les deux sont Zaza quand même, mais c'est terrible.
0: Zaza, c'est dur.
1: C'est terrible. Mais Oui-Oui, je crois que ça serait encore pire.
0: J'avoue. C'est quoi le plus facile, arrêter la clope ou arrêter l'alcool?
1: Alors ça fait 2 ans que je promets à tout le monde que je vais arrêter la clope, j'y arrive pas. Mais arrêter l'alcool serait un tel Everest que je dis arrêter la clope.
0: Ok. Ne pas voter ou annuler un concert pour pouvoir aller voter?
1: Je suis très, très pour le vote, moi, mais quand même, tu vas pas annuler un concert pour un vote.
0: Oui, c'est vrai. Donc, procuration.
1: Voilà. Procuration. À quelqu'un de confiance.
0: Exactement. Ah oui. 1 heure de sport ou 1 heure de sieste?
1: 1 heure. Ah, j'adore les deux.
0: Il faut choisir.
1: Oui, j'ai besoin de 1 heure de sport quand même, mais j'adore la sieste.
0: Ok. Dans le taxi, en vrai, thérapie avec le chauffeur ou silence total?
1: Ça dépend du mood. Il y a des moments où tu as envie de silence et il y a des moments quand tu es un peu bu, justement, où tu as plus envie de thérapie.
0: Ok, question moustache. Tu préfères gagner un concours de sosie de Freddie Mercury ou de Georges Brassens?
1: Georges Brassens.
0: Ok, et on termine. Tu préfères voir ton petit pleurer ou pleurer devant ton fils?
1: Pleurer devant mon fils.
0: Ok, on écoute une chanson qui va sans doute vous faire un peu pleurer. Seul avec mon fils, Zaoui, c'est sur son album Karaté Cœur.
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0: Mais qu'elle est belle, cette chanson, seule avec mon fils. C'est ça aussi peut-être la différence, c'est que c'est voilà. Non, mais quand on est père, les ruptures, ça veut pas dire la même chose.
1: C'est dur, c'est dur. Moi, je m'en suis rendu compte que ça a été très très dur, ouais, d'assumer mon rôle de parent en étant en PLS total. Ça fait partie de, et en même temps, ça fait partie de ce qui te permet de pas aller trop loin dans le.
0: T'as pas le droit.
1: Non, tu peux pas.
0: T'as pas le droit de mourir. T'as pas le droit d'arrêter de fonctionner.
1: Oui, et puis t'as pas le droit d'aller faire un teuf pendant 48 heures. T'as pas le droit d'aller trop mal, quoi. Et en même temps, tu te dis merde. Moi, j'aimerais bien là aller mal pendant 2 semaines, ouais, qu'on s'occupe de moi. Et en fait, non, il faut être là. Et en même temps, ça nous a, c'est le sujet, parce que pendant longtemps on me disait mais pourquoi tu fais pas de chanson sur ton fils machin, et puis je dis mais je sais pas, j'y arrive pas, j'ai pas le truc, tu vois, genre oui, ça me rend très heureux d'être père et j'ai plein de choses à dire, mais ça sort pas, quoi. Ouais. C'est pas facile de faire une chanson, et c'est vrai que là on a vécu ce temps-là de manière un peu suspendue, et on a vécu des très très beaux moments, parce qu'en fait c'est marrant, ta dernière question qui est liée à ce titre, hein, mais oui, effectivement, je me suis permis de pleurer devant lui.
0: Ouais.
1: Je lui ai dit ce qui se passait, je l'ai traité un peu comme un adulte, peut-être pour la première fois de sa vie, tu vois. Alors peut-être qu'il y a des gens qui vont être horrifiés par ce que je dis, mais ah, en même temps, moi...
0: Il est petit, il a quel âge?
1: À l'époque, il avait 4 ans,
0: oui.
1: 4-5 ans.
0: Oui, donc il comprend. Oui.
1: Il comprend, bah, il comprend ce qui se passe à peu près, puis... Et puis en fait, ça rendait son père. Moi, j'étais tellement une espèce de guimauve qui était obligée de tout expulser, puis toute liquide, plus du tout solide, quoi, que ça le rendait, ça me rendait attendrissant, puis plus éveillé à plus de trucs, et notamment, effectivement, dans ce moment-là, je mettais la musique à fond.
0: Et tu danses.
1: Et je dansais, dansait ensemble sur, je me rappelle très bien, j'étais, Zao de Sagazan avait sorti sa reprise de Bowie, là.
0: Oui,
1: et
0: cette Modern Love.
1: M'a obsédé. Et ouais, alors je mettais ça à fond. Et je dansais n'importe comment sans me regarder. Et puis en fait, lui, il se mettait sur le canapé à ma hauteur. Et on se mettait à danser comme des fous. Et c'était des super moments de décompensation un peu, ouais, émotionnelle, tu vois. Mais sauf que tout d'un coup, quand tu le regardes après coup, enfin c'est tellement tendre, et puis c'est des vrais moments, tu vois, de vraie vie, de dire je suis pas dans le fait de contenir, ton père doit aller bien, il est tout le temps fort, non, en fait ton père il vit aussi des choses, et en fait c'est aussi comme ça que ça passe, quoi.
0: Et du coup ça débloque aussi ta la fameuse chanson sur ton fils.
1: Oui, parce qu'en fait tout d'un coup je me suis senti seul, mais avec mon fils, parce, ouais, qu'en fait c'est ça aussi d'être monoparental. Il y a eu beaucoup de moments seuls avec lui dans cet appart que j'adore, et puis on était seuls tous les deux. Donc oui, j'ai eu ce refrain qui est venu très, je l'ai écrit très facilement en fait.
0: Ouais.
1: Mais oui, tout est venu facilement. J'avais besoin de le dire, et puis voilà.
0: L'album de Zaoui s'appelle Karaté Cœur. Oh.

0: on commence l'interview en parlant de rupture et on termine avec beaucoup de lumière.
1: Et c'est la première fois que je fais ça.
0: Mais
1: j'étais
0: c'est
1: très
0: beau.
1: Heureux. Bah ouais. C'est toujours
0: ton happy
1: terminé.
0: End.
1: Ouais, happy end. Et je me suis dit, c'est fou, de tous les albums de Thérapie Taxi, de tous les EP que j'ai sortis avec Xavier, il n'y a pas un putain d'happy end. À chaque fois, ça se termine dans les larmes et les sanglots. Sur Itzal, c'était Anti-Itzal, où c'était vraiment la chanson la plus dépressive du monde. Sur le deuxième album, Kadavexki, c'était une chanson qui s'appelait La Boucle, qui était un truc qui parlait du décès de ma mère. Ensuite, sur le bon premier EP, c'était Démon, où c'est.
0: Ah oui,
1: dans la teuf. Et sur l'album, c'était Pulsation, c'était un truc très triste et tout. Et en fait, cette chanson est née des moments dont je te parlais tout à l'heure. On était en résidence à Jamais, un peu à partir de 23h. En gros, on taffait de manière très raisonnable jusqu'à 22-23h. Et à 23h, on sortait les bières, on branchait les micros et ça Jamais dans tous les sens. Et quand ça me fait un truc comme ça, et eux, ils s'éclatent, mais ils me disent, ah, c'est pas du tout ton truc. Si, j'aime
0: ça
1: bien.
0: Ça te va hyper bien.
1: Et en fait, alors je saurais même pas te dire quel style c'est, mais c'est vrai que c'est pas du tout le genre de prod sur laquelle j'ai l'habitude de poser.
0: Ouais.
1: Et en fait,
0: c'est californien.
1: Je saurais pas.
0: Je sais pas.
1: Ouais. En fait, je sais pas trop, mais c'est vrai que c'est pas trop moi, ça, c'est sûr que de base. Et en fait, il y avait tout cet esprit de jam, et du coup, la chanson finit comme ça, où on s'est enregistré un peu à la Zub. Mais c'était super joyeux, parce que du coup, ils jouaient ce truc avec. Et moi, je leur disais, continuez. Et j'avais ce truc tout d'un coup un peu libéré aussi, un peu pour moi, lumineux, de. Ça va, la vie avance, on y va après, voilà. Et en fait, j'étais très content pour une fois d'être sur un happy end.
0: Alors, le happy end de cette émission, c'est ta tournée, évidemment, que j'annonce avec plaisir. Tu seras dès le mois de novembre en tournée à Sannois, Amiens, Le Havre, au mois de décembre à Rouen, Rion, Grenoble, en janvier à Marseille, Montpellier, Toulouse, Lyon, Strasbourg, Rennes, Bordeaux, et en février, le 4 février, à Paris, à l'Olympia.
1: Voilà.
0: Bonne tournée à toi.
1: Merci.
0: Et merci beaucoup d'être venu nous voir. Karaté Cœur, vous l'avez compris, c'est testé et approuvé par l'équipe de Décibel. Bonne route, monsieur Zawi.
1: Merci pour l'invitation. Bonne route à vous.

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1: Décibel, c'est jusqu'à 20h. Pardon, je fais des bruits avec mon micro. Vous entendez ou pas? C'est trop drôle. On dirait un vieux lit qui grince. Eh ben non, c'est un vieux micro. Allez, c'est l'heure de jouer au blind test. Ah, le micro est d'accord. On joue au blind test et à gagner, c'est l'album de Zaoui dont nous parlions avec lui à l'instant. Le très joli Karaté Cœur. Elisabeth est avec nous pour tenter de le gagner. Bonsoir Elisabeth.
2: Coucou Émilie, bonsoir, comment vas-tu?
1: Ça va bien et toi?
2: Ben écoute, une journée assez tranquille, on va dire, oui. Un peu plus, pas fraîche, mais hier, ce matin, très chaud et très, hier, très chaude.
1: Ah, très bien.
2: En température, hein, ben je écoute, te parle. Hein.
1: Moi, à Paris, j'ai pris la flotte. Ça m'a...
2: Ah ben nous pas.
1: Ah ben, on pleuvait ce matin à Paris. Ah là là, Elisabeth, un jour on fera une émission de météo, toi et moi, mais c'est pas ce soir. Là, on va jouer et on va jouer avec Kevin aussi. Salut Kevin.
3: Bonsoir Nelly, comment vas-tu?
1: Ça va bien, merci Kevin. Est-ce que la journée a été bonne?
3: Ah bah oui, les courses ce matin, tranquillement. Puis je me suis baladée dans Nemours où j'habite, quoi, donc voilà.
1: Bon, mais c'est très bien, une petite balade pour se dégourdir les jambes. Et ensuite, à 19h48 précisément, nous jouons ensemble au blind test. Mais avant de jouer, évidemment, il faut gagner. Alors vous avez gagné chacun un exemplaire de Karaté Cœur, l'album de Zaoui. Et je suis bien contente de vous l'offrir parce qu'il est très beau ce disque. Voilà, c'est cadeau, Elisabeth.
2: Bah, merci, mais Karaté Cœur,
3: merci beaucoup.
1: C'est joli, ça.
2: C'est une belle traduction.
1: Je suis d'accord. Le thème du blind test ce soir, eh bien, ce sont les filles. Les filles dans les titres de chansons. Il va falloir retrouver le plus rapidement possible le nom des interprètes de ces chansons. Elisabeth et Kevin, n'oubliez pas de donner votre prénom avant de donner la réponse. Et puis ensuite, on vérifie ensemble et en musique. Est-ce que vous êtes prêts à jouer avec les filles en chansons?
3: Oui, d'accord.
2: Allez, on y va.
1: Alors, prête. On y va. Première chanson, qui chante les filles? Dites-le-moi.
2: Ah oui, elle est
3: Kevin.
1: Oui.

0: Bravo Elisabeth et Kevin, vous avez eu la réponse en même temps. Je vous félicite Elisabeth et Kevin, un point partout et on continue.
1: Elisabeth
0: Transgal. Bravo.
1: Laisse tomber les filles, laisse tomber les filles. Un jour c'est toi qu'on les fera.
0: Mais dis donc Elisabeth.
1: Laisse tomber les filles, ah oui.
0: Oh, trop forte. Bravo, bravo, je te félicite. Oui. Tu chantes bien.
1: Merci.
0: J'adore. Alors il faut qu'on fasse une spéciale météo avec Elisabeth, mais il faut aussi qu'on fasse un karaoké. On a un gros agenda. Toi et
1: tu
0: moi.
1: L'as déjà dit, hein. Tu l'as déjà dit et c'est vrai. Hein.
0: Mais je l'ai déjà dit, mais je ne l'ai jamais fait. Il faut qu'on fasse un karaoké.
1: Non, pour l'instant, mais tu es peut-être trop occupée.
0: Mais trop feignasse, oui, tu rigoles. Non, c'est moi. Alors moi, le problème avec moi, c'est uniquement la feignantise. Dis-toi bien ça. Oui, non, forcément. Mais on trouvera un moment. Il faudra qu'on fasse ça. Allez, une dernière chanson de fille après Enrico Macias et France Gall. Une chanson plus récente. Qui chante ça? Petit indice, elle sera notre invitée ce vendredi pour la sortie de son premier album. Et elle porte un prénom de fleur.
1: J'ai des fleurs. Oh, Rose, non.
0: Ah, c'est pas Rose.
1: Elisabeth Rose.
0: Non. Aussi mon père. Tulipe, non plus.
2: Et j'ai un ami mec.
0: Elle a fait la Starac.
1: Oui, elle a fait la Star Academy.
0: Elle a de jolies
1: Marguerite, non.
0: Oui.
1: Marguerite. Oh, je suis forte.
0: Oui.
1: Je suis forte.
0: Oui. Les filles, les femmes, les oui. meufs, c'est Marguerite. Bravo,
1: oui,
0: bravo.
1: Marguerite.
0: C'est un sans faute pour ce blind test. Kevin et Elisabeth ont tous les deux gagné. Je vous envoie avec plaisir l'album de Zaoui, Karaté Cœur. Le blind test, c'est tous les soirs. N'hésitez pas à venir pour jouer avec nous. Et puisque les filles étaient au cœur de notre blind test, on a quand même une chanson dans le répertoire français qui est une vraie régalade, signée Au bonheur des dames, Oh les filles!

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0: commencer par une chanson de Marty Robbins qui s'appelait Sugary, adaptée en français par les Pingouins en 1962 et reprise par Au bonheur des dames, c'est ce que vous entendez en 1973. Cette version Oh les filles sur leur album Twist a été numéro 1 des ventes en France en 1974.
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0: Allez, c'est déjà l'heure de la dernière chanson de l'émission. Alors, c'est la chanson anniversaire, on avait le choix. Hein. C'est la nif de Nolwenn, bisous Nolwenn, bon anniversaire. L'anniversaire de la mort de Coolio aussi, on aurait pu se faire un petit Gangsta's Paradise. Mais voilà, ça fait 2 ans qu'on a perdu Kris Kristofferson. Et je crois que je ne voulais jamais passer dans Décibel et c'est un de mes chanteurs préférés. Kris Kristofferson, il est mort il y a 2 ans, il avait 88 ans. Grande carrière de chanteur, d'auteur aussi pour d'autres artistes. Il était dans la sphère de Janis Joplin, dans tous les bouquins que j'ai pu lire sur l'histoire de Janis Joplin, je me rends compte que c'était un des seuls mecs gentils avec elle de toute sa vie entière. Puis surtout, il a écrit Me and Bobby McGee, qui ensuite est devenu un grand tube pour Joplin. C'était aussi un acteur. La première version de A Star is Born, Une étoile est née, le fameux film avec Lady Gaga et l'autre beau gosse là. Et ben, la première version, en 1976, c'était avec Barbara Streisand et Kris Kristofferson. Et là, j'avais envie de vous faire entendre sa voix et sa guitare, parce que c'est un sacré musicien. Kris Kristofferson, pour les 2 ans de sa mort, voici Casey's Last Ride.

0: Ici's Last Ride sur le tout premier album de Kris Kristofferson sorti en 1970. Un album qui a plu notamment à Johnny Cash qui avait adoubé Kristofferson à l'époque et qui avait aussi donc beaucoup plu à Janis Joplin puisque c'est dans ce disque qu'elle avait trouvé Me and Bobby McGee. Voilà pour notre hommage à Kris Kristofferson. Allez décibels, c'est terminé pour ce soir. Merci à l'équipe de l'émission. Il y avait Antoine Greffin et Julien Moulet à la technique. Il y avait Alexandra Sackberg au standard. Iris Guitoni à la réalisation, Thierry Boffa, Thomas Demol à la délégation musique et Mélodie Chaïb à la programmation des invités.
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0: Bonjour à tous, bienvenue en ce lundi. Je suis ravie de vous retrouver comme toutes les semaines entre 12 et 13 heures sur Ici. C'est votre nouveau rendez-vous. Ici, on parle bon plan, vie quotidienne, arnaque à éviter, santé. Nous sommes là pour vous rendre service parce qu'on vous doit bien ça. C'est le titre de ce nouveau rendez-vous quotidien. Moi, je m'appelle Enora Malagré et voici la joyeuse bande qui m'accompagne. Aude Razo, madame anti-arnaque. Coucou Aude.
2: Coucou, coucou tout le monde.
0: Valère Correa et ses bons plans. Bonjour Valère.
3: Bonjour Enora, bonjour à toutes et tous.
0: Notre éminent médecin, mon meilleur ami, Gérald Kirzek.
4: Bonjour, mais oui, le médecin doit être votre meilleur ami. Exactement, c'est une bonne formule.
0: Et c'est le cas. Notre rayon de soleil, notre grande journaliste Elsa Wolinski. Bonjour,
5: bonjour
0: Elsa. Le gros dossier du jour, chères auditrices, chers auditeurs, le jambon. Vous allez voir. Appelez-nous, laissez-nous un message vocal pour savoir si tout est bon définitivement dans le jambon. Ça se passe au 0810 055 056. C'est un WhatsApp gratuit. Nous sommes là pour vous. Et puis laissez-nous aussi des messages vocaux, comme l'a fait aujourd'hui Sophie.
6: Moi, je me suis fait arnaquer par un mail d'Octolib en répondant à un sondage et j'ai dû payer 1 euro pour recevoir un kit. Je voulais savoir comment faire pour pas qu'on me pirate.
0: Oula, ça c'est une question pour notre chère Aude Razo.
2: Oui, alors Sophie, c'est un faux mail d'Octolib qui tourne beaucoup, je le précise. Déjà, premier réflexe, prévenir sa banque et faire opposition.
0: On y répond dans une trentaine de minutes. Hein, vous l'avez vu, c'est votre émission. Exprimez-vous chez nous. 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Mon cher Valère, nous avons la joie et l'avantage, comme tous les lundis, de recevoir un ou une collègue de chez 60 millions de consommateurs. Aujourd'hui, on la connaît bien maintenant dans l'émission. Elle s'appelle Patricia Chéropoulos. Bonjour Patricia.
7: Bonjour.
0: Vous consacrez cette semaine un magnifique dossier sur le jambon. Alors, est-ce que tout est bon dans le fameux jambon, Valère Correa? Je suis très fière de ma formule, qui date des années 20, vous l'aurez noté. Je vais la répéter 50 fois. Alors, apparemment, pas toujours.
3: En tout cas, le jambon, c'est pas très cher. C'est source de protéines et vous avez enquêté chez 60 millions sur ce produit très populaire, Patricia, justement, c'est ce qu'on retrouve dans votre mensuel là, qui est arrivé en kiosque. Est-ce qu'on peut manger du jambon les yeux fermés ou est-ce qu'il faut vraiment faire attention?
7: Non, je dirais pas les yeux fermés. Évidemment, il faut faire attention à pas mal de choses. On peut regarder déjà les étiquettes. C'est toujours le conseil qu'on donne. Mais déjà, voir s'il y a beaucoup ou pas beaucoup d'additifs, de différentes choses qui peuvent être ajoutées. Ça, c'est une première chose que tous les consommateurs peuvent voir.
0: Mais le Nutri-Score, est différent sur chaque paquet de jambon?
7: Alors déjà, il n'est pas obligatoire, mais on voit que la plupart jouent le jeu. La plupart des fabricants, en général,
0: le Nutri-Score, je vous coupe, je le rappelle, A, B, C, D, E, pour savoir si le produit
7: est bon pour la nutritionnelle.
0: Voilà, exactement.
7: C'est ça. Et en gros, ça s'étale entre C et D. Donc, c'est pas catastrophique et c'est pas non plus terrible. Voilà, c'est entre deux.
3: Quels sont les produits, les ingrédients à éviter quand on regarde les étiquettes, justement? Est-ce qu'il y a certains ingrédients qui doivent attirer notre attention?
7: Oui, alors déjà, c'est la longueur de la liste. C'est-à-dire que plus il y a de choses ajoutées, en général, c'est... Après, les additifs qu'on retrouve, c'est des conservateurs, c'est les fameux nitrites. Et c'est aussi des antioxydants, la plupart du temps l'acide ascorbique qui n'est pas un additif méchant, faut le dire tout de suite. Donc après d'autres rajoutent du gras, rajoutent d'autres choses aussi.
3: Quand on regarde le classement, on voit que le jambon aussi, il est souvent trop salé. Le classement, je parle dans votre magazine. Quand on se tourne vers des produits qui annoncent une teneur en sel réduite, vous savez, on voit souvent écrit moins 25% de sel, c'est bien, ça marche ça?
7: C'est la réalité. Oui, ça c'est vrai qu'on l'a regardé. En général, un jambon standard, c'est autour de 2 grammes par 100 grammes. Donc une tranche de jambon, c'est à peu près 35-40 grammes. Donc en gros, nous ce qu'on dit, c'est que vous mangez par jour une tranche de jambon, ça vous apporte un sixième des apports recommandés. Qui l'apport recommandé étant de 5 grammes par jour.
3: En sel, là, on parle.
7: En sel. Donc, comme ça, ça paraît rien.
0: Mais vous confirmez, docteur Kirzek?
4: Oui, mais là, c'est très salé. Et pour les gens qui ont l'insuffisance cardiaque, à qui on a dit attention au sel, faut faire attention au jambon, mais toutes les charcuteries, même si c'est marqué moins 25%, parce que moins 25%, ça ne veut pas dire zéro. Ça veut dire que c'est un apport en sel quand même important.
7: Patricia, oui, réduit, mais quand même, oui, ça existe évidemment, parce qu'après, il y a le fromage, il y a le pain sur lequel vous allez mettre votre jambon, par exemple. Donc tout ça, ça apporte du sel, évidemment.
3: On parle souvent des nitrites hein, dans le jambon, alors ça fait un petit peu peur. On parle aussi des nitrates. Qu'est-ce que dit votre classement sur les jambons qu'on a dans les supermarchés?
7: Alors, les nitrites, hein, pour rappel, ce sont donc des additifs, des conservateurs, enfin des antibactériens qui vont empêcher justement le développement. On parle souvent de la salmonelle, l'hystériose, le botulisme aussi. Donc, dans un sens, ils vont être très importants. Le problème, c'est que maintenant, on sait que les nitrites sont potentiellement cancérogènes et les charcuteries ont été classées cancérogènes, justement, juste vraiment cancérogènes. Pourquoi ? Parce que si vous en abusez, vous risquez d'ingérer trop de nitrites et ça, c'est des éléments cancérogènes. Voilà. Donc, on a vu, par contre, dans notre classement, nos analyses ont montré que, bonne nouvelle, nous n'avons pas trouvé beaucoup de nitrites. En tout cas, loin de la limite supérieure autorisée.
2: Et moi, je vois parfois des lardons sans nitrites. Donc là, c'est bien, du coup, si j'en achète ?
7: Alors, c'est sans nitrites ajoutés. Après, il y a toujours un peu de nitrite naturellement présente dans la viande. L'autre chose qu'il faut vérifier aussi, c'est que le sans nitrites, il n'y a pas eu un subterfuge qui est en fait du bouillon de légumes ajouté à la place des nitrites. Or, les bouillons de légumes, souvent, contiennent des nitrates. Et ces nitrates vont se transformer en nitrites. Donc, si vous prenez du jambon ou lardon sans nitrite, c'est ça aussi l'importance de regarder l'étiquette, c'est vérifier qu'il ne s'agit pas de bouillon de légumes à la place.
5: D'accord. Alors, les enfants, on va continuer de parler du jambon. Il y a une grande liste dans votre magazine, ma chère Patricia. Donc, si jamais vous avez envie de poser des questions sur le jambon que vous achetez au supermarché, eh bien, on vous dira s'il est plus ou moins bon. Je vous poserai aussi des questions pour moi-même, d'ailleurs. Et puis, tout à l'heure, d'ailleurs, le docteur Kerzek vous parlera des moustiques. Sachez-le, une émission...
4: Sans rapport. Avec le jambon.
5: Coq à l'âne. Et Elsa nous parlera de Zidane. C'est vous dire la richesse de cette émission. Franchement, ça va être un peu fou. Et puis, on parlera évidemment aussi du jambon végétal. Alors, est-ce que c'est vraiment végétal? Grosse tendance. Est-ce que c'est vraiment bon pour la santé? On répond à tout. C'est votre émission 0810 055 056. Mais pour l'heure, un peu de musique, YouTube, New Year's Day sur votre radio. Ici, on est ensemble jusqu'à 13h, donc on vous doit bien ça.

0: cet absent lamentable breton sur votre radio ici. On est ensemble jusqu'à 13h.
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0: Je salue au passage les 44 merveilleuses locales du réseau ici, partout en France, qu'on embrasse très très fort. On est au cœur d'un dossier jambon. Est-ce que tout est bon dans le jambon? Avec quoi est-il fait? Quelles sont les marques qu'on vous recommande? C'est l'objet de ce dernier 60 millions de consommateurs. Et nous avons Patricia Chéropoulos qui nous fait la joie d'être avec nous aujourd'hui pour en discuter. Si vous avez des questions à nous poser, ça se passe au 0810 055 056. Un peu plus tard, le docteur Kirzek nous parlera moustiques. Vous vous faites bouffer par les moustiques, vous, en ce moment?
2: Oh
0: aussi
2: oui.
0: Écrivez-nous, appelez-nous. Et notre Elsa chérie nous parlera de Zizou. Grosse émission aujourd'hui. Alors, nous avons une auditrice qui nous appelle. Elle s'appelle Noël. Bonjour, Noël.
3: Bonjour.
0: Comment allez-vous, chère Noël?
3: Oh, moi, toujours très bien.
0: Ah, vous appelez d'où?
3: Orléans Centre.
0: Ah, bah alors, on embrasse très fort ici, Orléans.
3: Comment?
0: On embrasse très fort ici Orléans, d'où vous nous vous écoutez, évidemment.
3: Je vous suis bien sûr sur Facebook.
0: En plus, on en a de la chance. Oui. Alors vous faites attention à ce que vous mangez. On parle de jambon, oui, justement. Dites-nous tout.
3: Eh bien, moi je fais très attention à ce que je mange parce que pour ma santé personnelle.
0: Oui.
3: Et je n'achète que du jambon à la coupe avec le moins de sel possible. Et puis, parce que je trouve que dans les magasins, il y a beaucoup de jambon qui est en vente, sous blister ou pas.

0: Le problème, souvent, c'est sous blister. Après, dire qu'il est de meilleure qualité s'il n'est pas artisanal, ça, c'est compliqué à dire. Si on veut du jambon artisanal, c'est-à-dire fait avec un seul producteur, par exemple, ouais. Ça sera plutôt chez le boucher charcutier, par exemple.
1: D'accord.
0: Après, si on se fixe sur les nitrites, là, dont on parlait tout à l'heure, il n'est pas certain qu'un jambon artisanal en contienne moins. Peut-être même au contraire. Mais ça, c'est une autre histoire. Pourquoi ? Parce que les petits laboratoires artisanaux ont moins les moyens de maîtriser, en fait, l'utilisation des nitrites.
1: Aude Razo, puis Gérald Kierzek.
2: Moi, j'achète au rayon traiteur, au supermarché. Il y a des rayons italiens, par exemple. Alors, j'ai tendance à penser que c'est de meilleure qualité. Ouais, le jambon, il est plus fin, etc. J'ai raison ou j'ai pas raison ?
0: Ça dépend sur quoi on se base, sur l'aspect organoleptique et puis sur l'aspect peut-être viande. Ça peut être des cochons d'élevage un peu plus vertueux. Là encore, si on se fixe sur les additifs, les nitrites, non, il n'y a pas plus de garantie.
2: Il faut que je regarde l'étiquette, en fait.
0: Voilà.
1: Pardonnez-moi, vous avez utilisé un mot savant.
3: Organoleptique.
1: Et en tant que blonde, mais avec ma collègue,
4: moi je suis brune et je n'ai toujours pas, j'ai pas compris. Non plus.
0: Organoleptique, ce sont les caractéristiques sensorielles. C'est le goût, en général, le goût, la texture et l'odeur.
1: On apprend en s'amusant.
5: Et pour le Scrabble, ça va être bien pour le prochain Scrabble.
1: Oui, Gérald, vous vouliez dire quelque chose.
5: Il faut faire attention à la gueule du jambon. J'allais dire, plus il est moche, alors évidemment, s'il a traîné, etc. Ça,
1: c'est comme les hommes, plus il est moche, plus ils sont moches.
5: C'est comme pour tout le monde. Non, mais c'est comme, vous savez, les légumes ou les fruits moches, on incite à les manger. Ben là, c'est un peu pareil. On cherche du jambon blanc, tout rose, tout joli, tout avec une bonne appétence visuelle, etc. Et en fait, plus il est joli, c'est plus il est bourré de conservateurs, généralement. Et moi je suis assez surpris parce que vous mettez deux tranches de jambon, une industrielle, pas bonne sur le plan nutritionnel, plein de nitrites, elle est toute rose. Et puis à droite, vous mettez une tranche qui est moins rose, qui est moins appétante à côté. Vous proposez ça, je suis sûr que vous allez tous aller vers la rose bien jolie. Alors que c'est l'inverse sur le plan nutritionnel.
1: Noël, qu'en pensez-vous ? Vous auriez tendance à aller vers le jambon rose fluo ou un petit...
6: Non, pas du tout.
1: Eh oui,
5: bravo.
6: Quand j'étais plus jeune, on n'avait pas du jambon rose fluo, on avait plutôt du jambon qui tirait plutôt vers le gris, marron.
1: Et ben ça c'est déjà un bon signe.
6: Et qui n'était pas forcément bien proportionné. Et voilà, donc c'est vrai que je suis d'accord avec le monsieur, je prendrais plutôt l'autre jambon.
1: Le docteur Kierzek.
6: Il est meilleur.
1: Merci beaucoup Noël, on vous embrasse très chaleureusement, passez une très belle après-midi. Valère Coréard.
7: Patricia Chéropoulos, un mot sur le bio, le jambon bio, est-ce que c'est un marqueur intéressant pour avoir un jambon de meilleure qualité ?
0: Oui, c'est un marqueur intéressant parce que déjà au niveau santé, bien-être animal et type de cochon, généralement oui, il y a des impératifs, il y a plus d'obligations en fait et sanitaires et surtout aussi au niveau de l'élevage du jambon. Et il y a aussi moins d'additifs qui sont autorisés. Par contre, les nitrites sont tout de même autorisés dans le bio. En général, il y en a moins, il y a un effort qui est fait là-dessus, mais bio ne veut pas forcément dire sans nitrite.
7: C'est plus qu'une tendance, c'est vraiment un phénomène de fond. Les jambons végétaux, alors on en voit un peu partout. Qu'est-ce que ça donne ? Vous avez enquêté dessus ?
0: Moi, je ne suis pas du tout... Alors, ça n'a rien à voir avec le jambon, le vrai jambon. Ce n'est pas du jambon. Après, c'est à la tête d'un jambon, on va dire. Mais ce n'est pas, si on veut, mais ça n'a pas... Voilà. Alors, pourquoi pas pour végétaliser son assiette ? Pourquoi pas pour les gens qui sont les végétariens, végétaliens, c'est une option. Après, il faut savoir que ce sont des aliments qu'on dit maintenant ultra transformés.
1: Voilà,
0: parce que pour donner l'apparence d'un jambon et la texture organoleptique, on ajoute du colorant, des texturants, donc il y a souvent beaucoup d'additifs.
1: On va continuer de parler de jambon végétal, ça m'intéresse grandement, ça nous intéresse grandement. Vous avez donné aussi une petite liste des jambons à éviter et ceux que vous recommandez dans 60 millions de consommateurs. Juste après, cette nouveauté, Vanessa Paradis, rendez-vous sur ICI, dans votre nouveau rendez-vous. On vous doit bien ça, on est ensemble jusqu'à 13h.

0: paradis. Rendez-vous sur Ici, on est ensemble jusqu'à 13h. Dans votre nouveau rendez-vous, on vous doit bien ça. Jusqu'à 13h.
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0: Et avec toute la bande, nous parlons de l'alimentation et en particulier du jambon. Grâce à notre éminente collègue Patricia Chéropoulos de chez 60 millions de consommateurs qui y consacre un dossier passionnant. Il y a une liste assez longue des jambons qui sont bien notés et qui sont mal notés. On y reviendra dans un court instant. Pour le moment, on parlait du jambon végétal. C'est la grande mode. Patricia Chéropoulos, vous l'avez dit. Elsa Wolinski, vous avez une question?
2: Non, je me demandais s'ils étaient protéinés comme on le vend un peu dans le marketing.
3: Alors c'est très variable, mais certains peuvent être aussi protéinés que le jambon normal, carné, hein, c'est autour de 20 grammes par 100 grammes, excusez-moi. Mais en revanche, ces protéines-là, elles ne sont pas naturelles. Ce sont des protéines réhydratées. Il y a aussi du soja, évidemment. Mm-hmm. Donc, c'est différents types de protéines. Donc, il faut là aussi regarder la composition. Mais certains sont bien protéinés.
0: Je vois notre docteur Kerzé qui dodeline avec sa petite tête.
4: Vous avez totalement raison. C'est-à-dire que les protéines, c'est hyper important pour la santé. Plus on vieillit, plus on a besoin de protéines. Je vous rappelle que c'est de l'ordre de 0,8 grammes de protéines par kilo et par jour pour tout un chacun. Et plus on vieillit, on peut monter jusqu'à 1 gramme ou 1,2 grammes en termes de besoin, sinon on perd des muscles. Mais il faut des protéines saines, des protéines qui ne sont pas ultra transformées. Et le mot-clé là, c'est la transformation. Ce qui est mauvais, ce qui est cancérogène, ce qui n'est pas bon pour la santé, c'est l'ultra-transformation. Plus on est proche du produit brut, mieux c'est. Tout le reste, tout ce qu'on va ajouter, tout ce qu'on va transformer, etc., c'est ça que l'organisme supporte moins bien.
0: Valère.
5: J'aimerais qu'on dise un mot sur une petite phrase que vous avez dite tout à l'heure, c'est attention, charcuterie, et cancer, il y a quand même une équation. Vous pouvez juste nous remettre les choses au clair là-dessus, c'est important.
3: Oui, en fait, les scientifiques et les agences sanitaires ont reconnu que le jambon était cancérogène, c'est-à-dire que si on en mange en excès, ça augmente le risque de survenue de cancer. Pourquoi ? Et ça, c'est à cause des nitrites dont on a largement parlé. Maintenant, c'est pas parce que vous mangez une tranche de jambon que vous allez développer un cancer, hein, c'est ça. Mais c'est pour ça que les recommandations officielles, c'est 150 grammes de charcuterie par semaine, soit à peu près 3-4 tranches de jambon ou on va dire 15-30 tranches de saucisson, par exemple.
4: Et on varie son alimentation en toxicologie. Comme en nutrition, c'est la dose qui fait le poison. Donc il faut varier son alimentation, du végétal, de l'animal, du jambon, du poisson, etc. Et c'est ça qui fera que vous allez limiter les risques.
0: Beaucoup de réactions au 810-055-056. Je vais essayer quand même de prendre tout le monde. D'abord, on va commencer par par Marie, c'est incroyable. Marie pour la fin, parce que vous allez voir, c'est tout à fait particulier. D'abord, Cédric qui appelle via Ici, Belfort, Montbéliard. Bonjour Cédric.
6: Bonjour à toutes.
5: Bonjour.
0: Vous allez bien, Cédric?
6: Ah ben lundi, on peut tout espérer quand la semaine commence.
0: Oh, c'est très beau. Joli, très belle formule que je vais totalement vous voler, cher Cédric. Très belle formule.
6: À la fin, on ne sait pas, mais là, le lundi.
0: Au moins, voilà, quand ça commence, l'espoir est permis. Alors, vous achetez où votre jambon?
6: Eh ben moi, j'ai vu la tradition qui se perpétue depuis longtemps. Allez, tuer le cochon. Franche-Comté, comme certaines autres régions, on va à la ferme. Et le cochon est tué et produit plein de bonnes du fromage de tête, plein de bons produits. Et on sait d'où ça vient.
0: Très bien.
6: L'éleveur, il a eu le cochon, il a pris soin et après il nous donne les produits qui viennent de là. Il sait que c'est de là, nous aussi. Et on a les choses de nos régions et c'est impeccable. C'est pas
0: c'est vrai.
6: Plus cher que du sous vide. Ça enlève le sous vide. C'est un circuit court. Voilà, tous les
0: jours. Absolument. Vous allez vous-même à la source. Alors, je pensais, quand vous avez démarré, j'ai cru que vous alliez vous-même tuer le cochon. Mais non, vous allez chez quelqu'un, effectivement, un éleveur. Alors, effectivement, on peut le faire. Alors là, c'est carrément, on est au cœur du produit, au bout de la cuisse, en haut de la queue.
5: Mais ce que disait Patricia, c'est que ça ne garantit pas pour autant l'absence de nitrite, voire même, tendance à se calmer un peu plus.
3: Ça a plein d'autres qualités. Effectivement, on a la traçabilité du cochon. Cette fois, on sait que c'est pas du cochon, enfin, du jambon reconstitué, mais du vrai jambon, ça c'est. Mais voilà, les nitrites sont peut-être là.
0: On va prendre aussi Marie qui nous appelle. Bonjour Marie.
7: Bonjour.
0: Bonjour. Alors écoutez, ça c'est fou. Vous faites vous-même votre cochon. C'est ça Marie?
7: Oui.
5: Votre jambon.
0: Votre jambon, pardonnez-moi. Alors dites tout ça rapidement.
7: Plus maintenant, hein, parce que maintenant je suis toute seule, mais quand j'avais mes enfants, une année, j'ai voulu faire mon jambon. Parce que moi, je suis originaire du monde paysan.
0: Oui.
7: Et j'avais l'habitude, quand j'étais plus jeune, de voir faire à la ferme. Ouais. Donc, je l'ai fait.
0: Ouais.
7: Et depuis, j'en ai jamais acheté.
0: Bah, je comprends. Bah, écoutez, on va vous passer un petit coup de fil en antenne. J'aimerais bien savoir comment vous
2: Mais
0: le faites.
2: Comment on fait?
0: On va, ouais, bah, peut-être qu'on peut la prendre après, d'ailleurs, pour qu'elle nous raconte.

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0: Il est midi 32, bienvenue dans votre nouveau rendez-vous quotidien. Sur ICI, ça s'appelle On vous doit bien ça. Et ici, on parle vie quotidienne, arnaque à éviter, santé aussi de nos animaux. Nous sommes là pour vous rendre service parce qu'on vous doit bien ça. C'est le titre de l'émission, vous l'aurez compris. Je ne suis pas toute seule, moi je m'appelle Enora Malagré. Je suis avec Aude Razo, Valère Coréard, Gérald Kierzek, qui nous parlera moustiques tout à l'heure. Et notre chère et tendre Elsa Wolinski qui nous parlera de zizane. Mais là, nous étions en train de parler du jambon. Quelles étaient, quelles étaient les bonnes marques. On va vous faire une petite liste, les amis, dans un court instant, grâce à Patricia Chéropoulos de 60 millions de consommateurs. Réagissez, 0810 055 056. On va vous la donner, la liste. Mais pour l'heure, faites comme notre chère Sophie. Laissez-nous un vocal.
3: C'est Sophie, Damien. Alors moi, je me suis fait arnaquer par un mail d'Octolib en répondant à un sondage et j'ai dû payer 1 euro pour recevoir un kit. Je voulais savoir comment faire pour pas qu'on me pirate.
0: Et ça, c'est pour Aude Razo.
4: Oui, faux mail, hein, Doctolib, je précise bien, Sophie. Alors, c'est bien que vous en parliez, c'est un mail qui tourne beaucoup depuis, allez, 2-3 mois, et qui vous propose de vous faire gagner un Medicare kit. Ouais. Alors, un kit, une trousse de secours, en fait, avec un stéthoscope, des pansements, vous avez des compresses, vous avez du sparadrap, kit que vous ne recevrez jamais, je le précise bien. Et donc, elle parle de sondage, Sophie, elle a raison. En fait, on vous demande de répondre à un petit sondage, hop, c'est gagné, et soi-disant, vous allez recevoir ce kit. Le piège, c'est quoi? C'est qu'on vous dit qu'il faut régler des frais d'envoi, 1 euro, 2 euros, et donc on vous demande votre numéro de carte bleue. C'est ça que Sophie, elle a payé.
0: D'accord.
4: Donc, première chose, Sophie, puisque vous avez donné votre numéro de carte bleue, peut-être que vous l'avez déjà fait, mais vous contactez votre banque le plus rapidement possible pour faire opposition. Avec un peu de chance, vous n'avez pas encore été débité, et surtout, il faut éviter d'autres prélèvements, puisque les escrocs ont votre numéro de carte bleue. Vous parlez de piratage, Sophie. Alors, piratage de quoi? Ça dépend. Vous avez donné sans doute dans ce sondage, parce que souvent, c'est demandé votre nom et votre adresse postale. Le risque, c'est quoi? C'est d'être ciblé par des arnaques ensuite très crédibles où il y a votre nom et votre adresse postale, donc vous y croyez et en fait c'est faux. Donc là-dessus, c'est de la vigilance plus que du piratage. Autre risque, est-ce que dans le process vous avez donné votre mot de passe Doctolib? Là, vous le changez immédiatement depuis l'appli ou le site Doctolib. Et puis si vous avez le même mot de passe partout, on fait un peu ça nous, hein, on a tous un peu le même mot de passe partout. Voilà. Il ne faut pas, bien sûr, et bien changer vos mots de passe partout, parce que du coup là c'est une entrée royale pour les
0: bien sûr. Merci beaucoup cher Aude Razo. Avant de remercier et de saluer notre chère Patricia Chéropoulos, deux petites marques sympathiques. Par exemple, je vois sur votre merveilleux magazine 60 millions de consommateurs, par exemple le Monoprix Bio est noté à 15/20, celui qui coûte 6,15 €. Pas dingo, si ça va, 15/20 c'est bien.
5: Oui, on a des plutôt pas mal. C'est
0: par contre, celui que j'achète, moi, je vous le dis, le supérieur de chez Fleury Michon à l'étouffé, bah, tu m'étonnes qu'il est étouffé, il coûte 1,79 €, je crois.
6: On va être content.
0: Quoi. Et lui, il a noté 13,5. Pas dingo, celui-là.
5: Ouais, il
0: est
5: mieux.
0: Et pourquoi? Qu'est-ce qui se passe dans celui-ci?
5: Eh ben, là, on lui reproche notamment sa composition. Il y a un peu trop d'additifs, trop d'ingrédients. C'est principalement le reproche.
0: Donc, si vous voulez toute la liste de tous les jambons que vous allez acheter en supermarché, voir qui est bon, qui est moins bon, eh bien vous achetez le 60 millions de consommateurs. Oui, Gérald Kierzek.
7: Non, juste une petite alerte sur les salaisons et les charcuteries maison dont on parlait tout à l'heure avec notre auditrice. Oui, si c'est fait dans des normes de sécurité extrêmement importantes, parce que le risque, c'est le botulisme, c'est la salmonelle. Le premier risque de botulisme, bah, c'est justement les charcuteries maison, donc attention.
0: Merci beaucoup, docteur, et merci à vous surtout, Patricia Chéropoulos. Merci, acheter 60 millions de consommateurs, il s'y passe toujours des choses passionnantes. Mais pour l'heure, nous allons recevoir Pascal, qui a gagné, qui appelle d'Île-de-France, d'Antony, dans les Hauts-de-Seine. Bonjour, Pascal.
8: Oui, bonjour, Enora.
0: Comment ça va, Pascal?
8: Très, très bien.
0: Eh ben, super. Quelle belle voix. On ne peut mieux. Vous êtes inscrit sur le site ici.fr car vous le savez, Pascal, je booste votre pouvoir d'achat et c'est gagné.
9: Bravo.
10: Bravo.
0: Ben oui, c'est aussi simple que ça. Vous partez avec 200 euros à dépenser dans une grande enseigne. Il y aura un autre gagnant un peu plus tard dans l'émission. Ben voilà, Pascal, c'est tout simple.
8: Bah oui, c'est très bien ça.
0: C'est parfait, on adore, on vous embrasse très très fort, cher Pascal. Passez une très belle après-midi. Dans un instant, notre Gérald Kierzek nous parlera moustiques. Et oui, ils sont de retour. Et Elsa Wolinski nous parlera de son amour pour Zidane. Mais pour l'heure, un classique qu'on aime tant, Michel Delpech, pour un flirt sur votre radio. Ici, on est ensemble jusqu'à 13h, chers amis.

0: Pêche pour un flirt sur votre radio ici. On est ensemble jusqu'à 13h, donc on vous doit bien ça.
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0: Midi 40, nous sommes ensemble jusqu'à 13h. On a parlé du jambon. Si vous avez des questions, 0810 055 056, on est ensemble, hein, c'est votre émission. La plupart du temps, on a plutôt les réponses, sauf Valère aujourd'hui, qui n'est pas dingue. Je ne vais pas vous mentir. J'avais envie de le mettre un petit taquet.
3: C'est pas mon jour, hein.
0: Parce que c'est lundi, c'est faux. Nous allons parler du retour des moustiques, cher docteur Kirzek. Ils sont de retour.
4: Mais ils sont partis ?
0: Qui, les moustiques ?
4: Oui.
0: Ben non, ils reviennent.
4: Mais c'est ça,
0: ils
4: la
0: sont
4: question.
0: Partis, c'est insupportable. Partis. Alors, ben, sont-ils déjà revus? Ouais, voilà, bref, on s'entend. On comprend plus.
3: Allez, débrouillez-vous.
0: Débrouillez-vous avec ça. Non, mais c'est insupportable, ils sont de retour.
4: Mais parce que les moustiques, avant, c'était pendant la période d'été, c'était plutôt le pourtour méditerranéen. Maintenant, ils sont partout, c'est pas que l'été. Et on nous a beaucoup parlé du moustique tigre, vous savez, la femelle du moustique
0: Absolument.
4: Tigre, ce moustique un peu plus gros, avec des bandes un peu blanches et noires, c'est pour ça qu'on l'appelait moustique tigre, qui piquait le jour. Donc, on se disait, bon, ben, c'est tranquille la nuit, etc. Sauf que là, il y a deuxième type de moustique qui arrive, qui est le moustique commun, le moustique lambda, qui n'est pas du tout moustique tigre, et qui est, et on en avait un tout petit peu parlé si vous avez suivi l'actualité, qui est pourvoyeur du virus du Nil, le West Nile virus.
0: Voilà.
4: Et donc le jour, vous avez le moustique tigre, ça donne la dengue, le chikungunya. Le soir et la nuit, vous avez le moustique commun, ça donne le West Nile virus, et tout ça fait qu'on n'est jamais tranquille. C'est plus le pourtour méditerranéen, il y en a partout, réchauffement climatique
0: Bien
4: oblige,
0: sûr.
4: Etc.
0: Même en Bretagne, chez moi, vous
4: mais
0: pensez
4: oui, même en Normandie, même en Boutin, en Bretagne, etc.
0: Même
4: le moustique se répand de partout, il pique de partout. Et je vais vous rajouter une troisième catégorie de moustiques.
0: Encore une bonne nouvelle.
4: Qui est pourvoyeuse, cette variété de moustiques, du paludisme.
0: Ah,
4: c'est
0: bah,
4: le palu. C'est... Parce qu'il faut quand même savoir.
0: Attendez,
4: que...
0: on est en France, on peut
4: oui,
0: avoir le palu maintenant.
4: Eh oui, ça s'appelle
0: Allez, Aude,
4: le paludisme.
0: On prend les bagages et on part en Norvège.
5: On s'en va.
4: C'est exactement ce qu'a fait le moustique. Il a pris les bagages, il est monté dans un avion. Et autour des zones d'aéroports, et en particulier en Allemagne, il y a eu quelques cas en France il y a quelques années, le moustique, en fait, il débarque. Voilà pourquoi quand vous prenez l'avion venant d'une zone qu'on appelle impaludée avec des moustiques, qu'est-ce qu'on fait ? Ben, les hôtesses de l'air viennent faire pshhh et viennent désinsectiser la cabine. Hein, c'est exactement pour ça, sauf que les moustiques, ils sont malins, ils sont résistants, ils se planquent, et donc ils débarquent, et on peut avoir, sans jamais avoir voyagé, le paludisme, surtout si vous habitez dans une zone autour de, de l'aéroport.
0: Valère Coréard.
3: Une information incroyable que je viens de voir, c'est qu'il y a entre 700 et 800 000 décès à cause des moustiques chaque année dans le monde, alors que seulement 5 à 10 personnes meurent à cause d'un requin.
4: C'est l'animal le plus dangereux sur la planète. C'est le moustique. On vous aurait posé cette question, vous auriez dit, ah bah oui, c'est le requin, ou c'est le loup, c'est je ne sais quoi. Mais en fait, pas du tout, c'est le moustique. Ça monte même jusqu'à 1 million de morts. Et les morts, c'est essentiellement le paludisme. Et puis ensuite, c'est la dengue, le chikungunya, tous ces virus, un peu ce qu'on appelle des arboviroses, qui peuvent donner des fièvres hémorragiques, qui peuvent donner des troubles neurologiques. Je parlais du virus du Nil.
0: Ouais.
4: Alors, c'est chez les gens les plus fragiles, les plus âgés, ou au contraire, les nourrissons. C'est extrêmement rare. Le paludisme, en revanche, il est très fréquent, mais tout le reste, la dengue, le chikungunya, vous et moi, quand on n'a pas d'antécédent particulier, on se fait piquer par le moustique, on a une petite fièvre ou pas de symptômes du tout, et ça passe. Sauf que chez certains, il va y avoir des symptômes beaucoup plus embêtants, avec le rein, avec le système neurologique, et c'est là où il faut s'inquiéter.
0: Aude Raso.
5: Moi, j'ai tendance à mettre du répulsif partout, de le pchit-pchit dans l'air.
0: Et sur les gens.
5: Sur la
0: je
5: peau,
0: vous ai vu le faire sur Valère.
5: Sur la peau, etc. J'en mets tout le temps, mais en fait, évidemment, c'est dangereux.
4: C'est dangereux, c'est des produits chimiques, évidemment. Donc le mieux, il y a d'autres mesures. Le répulsif, pourquoi pas dans des où il y a beaucoup de moustiques, mais les moyens physiques ne sont pas chimiques du tout. Donc il vaut mieux mettre une moustiquaire, par exemple.
0: Ah.
4: Ça, c'est le premier réflexe. Des vêtements longs qui vont vous couvrir.
0: D'accord.
4: Là, il n'y a pas besoin de répulsif.
0: Les huiles essentielles.
4: Les huiles essentielles, ça fonctionne.
0: Ça fonctionne.
4: Attention,
0: ça
4: peut irriter la peau et c'est contre-indiqué chez les enfants et les femmes enceintes. Donc on les met plutôt à distance, mais on peut mettre dans une petite coupelle de l'huile essentielle, par exemple. Mais attention avec la peau. Et puis les répulsifs, pourquoi pas ? Il y a des répulsifs moins toxiques, moins chimiques que d'autres. Et puis surtout, supprimer l'eau stagnante. Vous savez, les vieux pneus coupés avec l'eau qui stagne, ou les pots de fleurs où il y a les coupelles dessous, etc.
0: C'est des nids à
4: moustiques. C'est des nids à moustiques, c'est des nids à femelles moustiques.
0: Ils vont partir un moment, là, en hiver, là.
4: Bah, c'est pas prévu, parce qu'encore une fois, le réchauffement climatique, les conditions météorologiques font qu'il y en a de plus en plus.
0: D'accord, merci docteur Kirzek. Ça nous a bien, ça paie le moral.
5: Mais ouais, moi j'ai été piquée hier, je suis inquiète là.
4: Il y a des pots à moustiques aussi.
0: Est-ce que vous faites bouffer par les moustiques, chers amis? 0810 055 056. On va s'écouter Louane. On continue de dérouler l'émission ensemble jusqu'à 13h. Ça s'appelle Si t'étais là sur votre radio ici.

0: Louane, si t'étais là, sur votre radio ici, on est ensemble jusqu'à 13h.
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0: On vous doit bien ça. Midi 47, c'est votre nouveau rendez-vous quotidien sur votre radio ici. Ça s'appelle On vous doit bien ça. Et on est ensemble jusqu'à 13h. Beaucoup de réactions au 0810 055 056. On va accueillir tout de suite Frédéric qui va démonter une petite idée reçue. Tiens, ça vous est adressé, docteur Kersek. Bonjour Frédéric, bienvenue.
2: Oui, bonjour, bienvenue. Voilà, donc je voulais témoigner parce que au niveau de la perception de la population, il paraît qu'il y a beaucoup de moustiques dans les mares. Or, en fait, il n'y a aucun moustique dans les mares. Au contraire, donc c'est un réservoir de prédateurs de moustiques et il faudrait faire plus de mares.
0: Plus de mares. Alors, battle avec docteur Kirk.
3: Mais non, mais c'est exactement, on dit la même chose. D'accord. Moi, c'est les eaux stagnantes qui ne sont pas des mares. Et ces eaux stagnantes, il n'y a pas d'écosystème. Il n'y a pas de têtards, il n'y a pas de libellules ou de larves de libellules qui vont manger les moustiques. Donc, la mare, au contraire, c'est un écosystème vivant. Il y a plein d'autres insectes ou des oiseaux qui vont venir dessus qui vont manger les moustiques. Alors que sur une coupelle ou sur un vieux pneu, il n'y a pas d'écosystème. Il y a juste les larves de moustiques et donc les moustiques qui vont se développer en toute tranquillité. Donc, on dit la même chose avec
0: Frédéric.
3: Vous habitez
0: où, Frédéric?
2: En Haute-Savoie.
0: Ah bah voilà.
3: Bravo. Moi j'ai une mare aussi et je respecte cette mare,
0: mais
3: j'adore la mare.
0: Vous n'êtes pas obligé de raconter votre vie alors. Je plaisante, Gérald. Merci Frédéric.
3: Il y en a marre.
0: Il y en a... Oh là.
4: Bravo.
0: Parce que alors la boutade du lundi quand même. Merci Frédéric, on vous embrasse très fort. Passez une belle après-midi. Et très rapidement, parce que l'émission est très riche, on a parlé du jambon en première partie d'émission et c'est votre émission, hein, 0810 055 056. On accueille Bruno qui nous appelle et qui nous écoute via Ici Poitou, que j'embrasse très fort. Bonjour Bruno.
5: Bonjour à toute l'équipe.
0: Bonjour.
5: Alors, c'est assez rapide parce que l'émission va se terminer. Moi, j'ai fait un infarctus en 2018 à 50 ans. J'ai trois stèmes. Et moi, j'ai eu la nutritionniste de la clinique où on fait de la rééducation. Et son discours a été le suivant. Elle a dit, vous n'avez aucune interdiction alimentaire. La seule chose, c'est l'excès. N'allez pas me manger 50 tranches de jambon dans la semaine. N'allez pas me manger 4 fois des frites. Vous pouvez manger de tout, mais faites attention.
0: Eh oui.
5: Moi, aujourd'hui, je cuisine collet de soja. Alors, je ne sais pas si c'est bon ou pas.
0: Ah, bah, le docteur va vous dire. Docteur Kersek.
3: Non mais bravo, il n'y a aucune interdiction. C'est-à-dire qu'il peut y avoir des limitations sur des cas très particuliers, mais sinon, on reprend tout. On reprend ton alimentation, pas d'excès. Par contre, si vous mangez au fast-food tous les jours, c'est clair qu'il ne faut pas le faire. Par contre, une fois par semaine, une fois par mois, ça ne me pose aucun problème. Et le régime méditerranéen, on le rappelle à chaque fois, 5 fruits et légumes, etc. Ça, quand même, c'est des très bonnes habitudes. Mais on varie.
0: Bravo, Bruno. Vous voyez, vous avez tout compris.
5: Par exemple, je ne sais pas si c'est bon de cuisiner qu'à l'huile d'olive, mais je cuisine qu'à ça.
3: C'est mieux l'huile d'olive que le beurre.
0: C'est mieux que le beurre. Alors que moi, en bonne bretonne, je peux vous dire que c'est la demi-plaquette qui y passe. Il ne faudra pas que je venir me plaindre après. Merci Bruno, on vous embrasse très fort. On vous souhaite une belle après-midi. Vous l'avez compris, c'est votre émission 0810 055 056. On se retrouve dans un court instant avec notre chère Elsa Wolinski qui nous parlera de Zizou. Ici, midi 13h.
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0: Encore quelques minutes à passer en votre merveilleuse compagnie, chers amis, dont on vous doit bien ça, votre nouveau rendez-vous quotidien sur ici. Notre Elsa Wolinski, qui est filmée.
4: Oh non, mais écoutez,
0: donne les coulisses quand même. Gérald Kersek est fan d'Elsa Wolinski. Il est en train de la filmer pendant la chronique qu'elle va dérouler.
3: On va mettre ça sur les réseaux sociaux.
0: Pour vous, puisqu'elle va nous parler de son amour pour Zidane.
4: Tout à fait. On a parlé jambon, on a parlé moustique. Moi, je vais vous parler foot parce qu'il se passe quelque chose ce soir. Alors, je vais être très honnête avec vous. Je vais vous faire un aveu. Je n'y connais absolument rien au foot.
0: Bienvenue au club.
4: Je fais des efforts, Enora. D'ailleurs, je pense que tous les hommes avec qui j'ai vécu étaient fans de foot. C'est vous dire, c'est peut-être pour ça que je suis pas restée. Mais ça, c'est un autre problème. Donc, j'en ai regardé des matchs. Je me suis concentrée, j'ai posé des questions, j'ai cherché quelque chose qui m'accroche, une émotion, n'importe quoi. Même quand il y a un but, je crie comme tout le monde. Mais en vrai, le cœur n'y est pas, Enora.
0: Oh là là.
4: Ça m'attriste vraiment. Je voudrais être tellement fan de foot, pouvoir vibrer, avoir peur, hurler, y croire jusqu'au bout. Je voudrais y arriver. Mais non, je comprends rien, je suis hors jeu. Mais là, c'est différent. Et oui, et c'est différent. Et quand je regarde Aude, sachez-le, elle a le t-shirt, le 10.
6: Vrai,
4: c'est vrai, le héros de 98, le ballon d'or, le maestro, le prince des stades, l'idole médiatique, le numéro 10. Oui, Aude, vous avez raison.
7: Je fais exprès de le mettre au jour.
4: Mais oui, merci. C'est le numéro de Zinedine Zidane. Zidane. Il est de retour. Le taiseux séduisant, celui qui parle peu, sourit à peine, qui a réussi cet exploit assez formidable de transformer sa calvitie en crâne rasé et son crâne rasé en argument de séduction nationale.
6: C'est vrai.
4: Mais oui, Zidane est le nouveau sélectionneur de l'équipe de France. Et quand Zidane revient chez les Bleus, ce n'est jamais tout à fait un homme qui revient. C'est toute une mythologie. Et oui, Valère. Mais avant le mythe, il y a Marseille, la Castellane dans les quartiers nord. C'est là qu'il grandit, c'est là qu'il joue au ballon, au pied des immeubles, sur la place Tartane. Il y restera jusqu'à ses 14 ans et puis tout s'accélère. Cannes, Bordeaux, la Juventus, le Real Madrid, les Bleus et puis la France entière. 1998, la Coupe du Monde, la finale contre le Brésil, deux buts de la tête, vous vous souvenez Gérald ? Et soudain, Zizou n'appartient plus seulement au football, il appartient à tout le monde, à nous tous ! C'est la Zizoumania, son visage, son nom, Zidane est partout. On va même jusqu'à appeler nos enfants Zinedine. Et là, les chiffres sont assez fous. Entre 96 et 97, 89 bébés avaient été prénommés Zinedine en France. Entre 98 et 99, 312 bébés sont prénommés Zinedine. Il y a donc aujourd'hui des petits jeunes hommes de 27 ou 28 ans qui se baladent avec des petits morceaux de Zizou sur leur carte d'identité. Oh. Et puis il y a 2006, la finale de la Coupe du Monde contre l'Italie. Le dernier match de sa carrière. Et ce coup de tête, pas dans le ballon cette fois, dans le torse de Marco Materazzi. Carton rouge, Zidane quitte le terrain et le monde entier reste sidéré. Le héros vient de craquer et nous aussi. Le geste est violent, il est sanctionné, Zidane lui-même le dira ensuite, ce n'est pas pardonnable, mais bizarrement quelque chose se passe. En tout cas chez moi, la statue se fissure. Derrière le champion, on voit enfin apparaître l'homme. Un homme qui peut perdre son sang-froid, se tromper, craquer. Le journal Le Monde écrira au lendemain de la finale, Zidane restera un héros. Mais un héros complexe. Presque 30 ans après, 98, changement de terrain, à 54 ans, le voilà sélectionneur des Bleus. Et regardez-le, sobre, sombre, chic, minimaliste dans son costume Dior. On dirait un tableau de Soulages. Il ne touche plus le ballon, il doit parler. Mais comment transmet-on la grâce de ces dribbles virtuoses? On verra. Vendredi dernier, pour son premier match, comme sélectionneur, la France a battu la Turquie 1-0. Mais ce qu'on a retenu, c'est qu'il avait raté les premières notes de la Marseillaise. Après le match, il a eu cette phrase, Zidane, devant les journalistes. J'ai eu un petit retard à l'allumage. Et là, tout est devenu clair pour moi. Le hors-jeu, le coup franc, le corner, la touche, le penalty, j'ai tout compris. Moi qui vous expliquais il y a 3 minutes que je comprenais rien au foot, j'ai compris. Parce que finalement, pour entrer dans le foot, il me fallait peut-être juste quelqu'un qui, comme moi, arrive parfois à avoir un petit retard à l'allumage.
6: Oh là là, merci Elsa Wolinski. On embrasse très fort Zidane qui évidemment écoute. Hein, on vous doit bien ça tous les jours entre midi.
4: On est avec lui ce soir.
6: Heures, et on est avec vous ce soir.
7: Et puisque Elsa est devenue fan de foot,
6: et merci, que vous aussi, Zizou, Audrazo, hein.
7: Belgique-France, ce soir, 20h45, oui. Le coup d'envoi, c'est en direct à suivre sur ici.fr et sur la chaîne YouTube d'ici.
6: Merci Audrazo, encore merci Elsa Wolinski. On va accueillir Maude, qui s'est inscrite sur la page ici.fr. Vous le savez, tout au long de l'année, je booste votre pouvoir d'achat, c'est 200 euros à dépenser dans une grande enseigne. Bonjour Maude.
8: Bonjour Enora, bonjour à tous.
6: Comment allez-vous, chère Maude?
8: Eh ben très bien, parce que je vous entends et je parle avec vous.
6: Oh là là, est-ce que vous regardez le foot? Vous aimez le foot, vous?
8: Alors, disons que j'ai un compagnon qui aime beaucoup, donc oui, bah forcément, je suis obligée de regarder un petit peu.
6: Donc vous allez peut-être subir le match ce soir, votre compagnon va peut-être regarder le match, on ne sait pas.
8: Oui, sûrement.
6: Sûrement, vous vous appelez via Isidro Mardèche, qu'on embrasse très fort. Et c'est gagné, oui. Bravo,
8: ouais, merci.
6: Trop mignonne. C'est super. En plus, je vois que vous avez 2 enfants de 3 ans,
8: oui,
6: et 9 mois. Donc, ça fait,
8: ouais,
6: toujours plaisir. Hein. Ce qu'on vous offre là, c'est 200 euros. On vous embrasse très, très fort, Maude. Prenez grand soin de vous.
8: Merci beaucoup. Merci, et vous aussi. Hein.
6: Au revoir, Maude. Merci beaucoup d'écouter On vous doit bien ça. Puis alors, c'est cette histoire de deux fois par émission des 200 euros, profitez-en, c'est la dernière semaine. À partir de la semaine prochaine, ça ne sera qu'une fois dans l'émission, toujours sur le site ici.fr. Merci chers amis pour cette merveilleuse émission en ce lundi. Pour préparer cette émission, je remercie Céline à la réalisation, Antoine à la technique, ma sadika chérie au standard et Gwenaëlle à la préparation. Et quant à moi, je vous dis à demain.

0: les Elbeuf. Des bus de substitution ont été mis en place le temps des travaux. Et donc, Manon Lombard-Brunel, le chantier est terminé.
1: Comme si de rien n'était, ou presque. Après 3 semaines de travaux, le relevage des rames du train, le renouvellement intégral des 400 mètres de voies ferrées, le remplacement aussi de 4 poteaux caténaires, les engins de chantier laissent, ça y est, de nouveau ce matin la place au TER et à ses usagers. Des trains qui, sur la portion endommagée par le terraillement, vont toutefois devoir rouler moins vite. C'est l'histoire de quelques jours, jusqu'à vendredi inclus. Sur 400 mètres, la vitesse de circulation des TER est abaissée de 40 km/h. 100 au lieu de 140. C'est une manœuvre habituelle selon la SNCF. Cela doit permettre aux ballasts, ce sont les petits cailloux positionnés sous les rails pour amortir les chocs, de continuer à bien se stabiliser. Cela n'aura quasiment aucun impact sur la durée du trajet, une trentaine de secondes à peine selon SNCF Réseau.
0: Manon Lombard-Brunel, ici Normandie. Faut-il rendre le Nutri-Score obligatoire sur tous les aliments? C'est en tout cas la demande d'une pétition qui vient de dépasser le seuil des 100 000 signatures sur le site de l'Assemblée nationale. Actuellement, les marques décident ou non d'apposer ce logo qui classe la qualité nutritionnelle de nos aliments entre A et E. Si la pétition atteint 500 000 signatures, la conférence des présidents de l'Assemblée peut décider d'organiser un débat en séance publique.
2: En football, les Bleus de retour au Stade de France ce soir.
0: 3 jours après le match nul, 1-1 face à l'Italie, l'équipe de France et le sélectionneur Zinedine Zidane reçoivent la Belgique pour la 4e journée de la Ligue des Nations. Les Français sont actuellement en tête de leur groupe avec 1 point d'avance sur les Belges. Au contact de son effectif pour la première fois, le nouvel entraîneur a tiré beaucoup d'enseignements essentiellement positifs, même si le travail ne fait que commencer.
3: Il y aura des changements, ça c'est sûr. C'est notre 4e match. Il faut pas non plus faire n'importe quoi. Et c'est bien de pouvoir utiliser tout le monde. Donc on va faire des changements intelligents et surtout pour être compétitif pour ce match-là. On est tous concernés. Tout le monde est important dans cette équipe. Et moi, c'est ce que j'ai envie de transmettre à mes joueurs. C'est de dire qu'il y a beaucoup de concurrence. Enfin, voilà, les joueurs le savent. Mais je vais compter sur tout le monde. L'important, c'est bien préparer notre match et surtout faire ce que l'on a envie de faire sur le terrain. Être à l'aise. Je crois que jusqu'à maintenant, je suis très satisfait de ce que j'ai vu, de l'état d'esprit, et ça c'est le plus important pour moi.
0: France-Belgique pour la 4e journée de la Ligue des Nations. Le coup d'envoi c'est à 20h45. Match et avant-match à suivre sur notre site ici.fr et notre chaîne YouTube à partir de 20h30. La météo, Louis, c'est du soleil et des perturbations dans le sud.
2: Exactement, Cyril, avec un joli ciel bleu, des perturbations notamment attendues sur le pourtour méditerranéen au cours de la matinée, des nuages plus nombreux au-dessus de l'Occitanie en début de journée. Pour les températures, au petit matin à 5h05, nous avons Paul qui nous dit 14 degrés en Corrèze sur notre page Facebook. Un petit peu de douceur du côté de la Côte d'Azur, nous dit Vladimir avec 19 degrés ce matin. Puis les températures, on va vous montrer progressivement au cours de la journée à Lille et Amiens, 21 degrés. Pour La Rochelle, on aura 23 degrés. À Toulouse et Narbonne, ce matin, 24 degrés. Cet après-midi, pas de changement dans le ciel. On va conserver ce ciel bleu, ce joli soleil et des maximales qui restent encore élevées pour ce début de semaine. 26 dans le nord attendu à Rennes. Dans le sud, 26 degrés également à Nîmes.
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2: Ce 5 octobre, on fête les fleurs. Bonne fête à toutes les fleurs qui nous écoutent ce matin. Et Cyril, j'ai le plaisir de vous partager ce rendez-vous quotidien que nous avons avec les auditeurs. C'est le « Nous recherchons un auditeur qui » autour de l'actualité, une info. Et aujourd'hui, c'est la journée mondiale des enseignants. Alors, on a presque tous, je pense, un souvenir avec un professeur, une phrase, une petite anecdote, vous savez, qui nous a marqué. Alors ce matin, avec vous Cyril, eh bien, on recherche un auditeur qui...
0: On recherche un auditeur qui peut nous raconter une histoire avec l'un de ses professeurs qui l'a particulièrement marqué.
2: Appelez-nous 0810 055 056. Je suis sûr que vous en avez une petite histoire comme ça qui vous vient en tête. Drôle, touchante, c'est à vous de jouer. On s'en parle dans quelques instants. Voici Étienne Dao pour vous réveiller en vous souhaitant un excellent lundi. À l'écoute d'ici, bien sûr.

0: bleu comme toi. À 5h10 sur ICI. Bonjour à tous, soyez les bienvenus si vous nous rejoignez à l'instant. Et comme d'habitude, pour commencer la journée, un petit peu d'histoire.
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0: Pour l'histoire, on appelle Stéphane Bern qui, ce matin, nous invite dans les Landes où autrefois, Cyril, les bergers surveillaient leurs troupeaux perchés à plus d'un mètre du sol.
3: Oui, ils se déplaçaient carrément sur des échasses. Alors pourquoi et surtout comment faisaient-ils pour tenir là-dessus toute la journée? Stéphane Bern nous raconte ça à 5h25 sur ICI.
0: Mystère.
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0: C'est votre rendez-vous quotidien aux côtés de Catherine Quicondon. Et aujourd'hui, on va parler coutellerie. Ce matin, quand on pense au couteau, on pense tout de suite à Thiers, en Auvergne. Mais Cyril, eh bien, ce n'est pas là que nous allons.
3: Et non, puisque des couteliers qui y entreprennent, il y en a partout en France. Et Catherine, vous nous emmenez en Mayenne.
4: À Angers, dans le Maine-et-Loire, on a le couteau le plus aiguisé du tiroir.
5: Brutus, cesse de jouer avec ce couteau, tu finiras par blesser quelqu'un.
4: Bienvenue à la coutellerie du Maine-Anjou. Depuis 2012, Antoine Faucheux et son équipe perpétuent un savoir-faire artisanal.
6: Un couteau de qualité fabriqué par un artisan. On propose un service, nos couteaux, on les affûte gratuitement à vie.
4: Ah oui, quand même. 5 gammes de couteaux vous sont proposées. Les manches sont en bois naturel récupéré. Pas d'abattage d'arbres pour la production, ça c'est bien. Vous avez le choix entre 70 essences qui proviennent à 98% de la région à moins de 50 km. C'est bien, ça aussi. Et pour la lame, différents aciers également. Acier carbone, acier inoxydable et acier damas. Dans certains cas, Antoine crée des couteaux ultra personnalisés avec un modèle unique.
6: Pour un chef 2 étoiles qui s'appelle Christophe Heck et à Blois, il a dessiné et créé une gamme de couteaux. Son poisson, il est pêché par un pêcheur dans la Loire. Et le manche qu'on utilise sur le couteau, bah, c'est des morceaux d'anciens bateaux.
4: Pour Antoine, un couteau, ce n'est pas juste un couteau, c'est aussi un peu d'histoire et de souvenirs familiaux.
6: Mon grand-père avait toujours son couteau sur lui, dans sa poche, il mangeait toujours avec son couteau, et puis quand il fermait son couteau, ça veut dire que le repas était terminé, il fallait se lever de table, retourner travailler, enfin voilà, on entend plein d'histoires comme ça. Aujourd'hui, tout le monde a chez soi, quand on ouvre son tiroir, des dizaines de couteaux dans les tiroirs pour manger, pour cuisiner, pour machin, des couteaux qui coupent pas, et en fait, on en rachète.
4: Et oui, parce que comme dirait ma mère, ça peut toujours servir. Cet ancien infirmier ne fait pas que des couteaux, environ 2500 par an. Il propose aussi des stages pour fabriquer soi-même son couteau.
6: Ils vont de 1 heure à 2 jours. Plus c'est court, plus nous on a préparé le couteau et plus sur 2 jours on n'a absolument rien préparé. C'est vraiment, là c'est la création pure.
4: Et des visites pour découvrir le métier de coutelier.
6: C'est atypique, ça fait rêver. La coutellerie, c'est un métier un peu fantasmagorique.

0: À Grenoble, un tout nouveau centre pédiatrique qui vient d'ouvrir et ça change la vie des habitants.
1: Reportage à suivre, c'est dans quelques secondes.
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2: Soyez les bienvenus ce lundi matin à l'écoute d'ici 5h15. Voilà qui change complètement la vie des habitants du quartier de la Villeneuve à Grenoble.
3: Un tout nouveau centre pédiatrique vient d'ouvrir. La structure dépend de l'AGEXA, une association de centres de santé dans les quartiers prioritaires de cette ville d'Isère. C'est la 6e ouverture de centre, la première consacrée spécifiquement aux enfants, avec 3 pédiatres, une orthophoniste, une psychomotricienne et une psychologue. Et c'était très attendu par tout le monde, Louis Escal.
4: Oui, et c'est le tout premier rendez-vous dans le nouveau centre de santé enfants-parents pour Sana et sa fille.
5: On a déjà pris attention.
6: Oui.
5: Je pense que oui. Ok, 9-5, parfait.
4: La jeune maman avait déjà l'habitude d'emmener ses enfants au centre de santé Arlequin à quelques mètres, mais cette nouvelle structure pour enfants lui plaît beaucoup.
6: C'est super qu'un lieu soit vraiment axé là, sur les soins de pédiatrie, la prise en charge des enfants. Les locaux sont super, les enfants sont contents de venir ici. Voilà, on pense que pour la prise en charge, ça peut être que mieux que tous les professionnels soient rassemblés dans un même centre.
4: 3 pédiatres, une psychomotricienne, une orthophoniste et une psychologue. Un avantage pour les patients comme pour les soignants, explique Lucie Van Bogart, orthophoniste.
7: Moi, c'est ce qui m'a convaincue de venir ici plutôt que toute seule dans mon cabinet libéral. Le travail pluridisciplinaire est vraiment super important, le travail en équipe. Je sais quand les médecins ont un peu de temps et donc je vais directement les voir parce que j'ai une petite question. Qu'on soit tous proches, ça fait que pour les patients aussi, il y a une meilleure cohésion d'équipe et donc un meilleur soin.
4: Et chaque semaine, des réunions d'équipe sont organisées pour parler des différents patients. L'ouverture de ce centre dans un quartier populaire comme celui de l'Arlequin, c'était une nécessité, explique Philippe Pichon. Il est médecin généraliste et coordinateur des centres de la GEXA à Grenoble.
8: Quand on regarde un peu les données de santé, on s'aperçoit qu'il y a plus d'enfants sur ces quartiers de Grenoble. Les caractéristiques sociales du quartier montrent qu'il y a des facteurs de précarité objectifs, financières, logement, etc. Donc ça, c'est une première chose. Et puis on montrait aussi dans notre étude de départ que les quelques pédiatres qui étaient sur Grenoble étaient dans le nord de Grenoble, dans le sud de Grenoble en 2021, quand on a fait le diagnostic, il y avait un pédiatre qui était sur le point de partir à la retraite. Donc là, avec bientôt 6 professionnels de santé médicaux, on va rattraper une grande partie du retard sur l'offre de soins médicaux pour les enfants sur Grenoble.
4: Et déjà, de nouveaux recrutements sont attendus. 3 nouveaux médecins feront leur arrivée dans le centre de santé d'ici le mois de janvier.
3: Le reportage ici Isère de Louis Cal.
2: Merci Cyril. Dans quelques instants, c'est la télé avec Patrice Gascoin qui vous propose ce lundi de plonger dans les coulisses des primaire politique avec une enquête, vous allez voir, à découvrir ce soir directement sur la chaîne parlementaire. Un avant-goût pour vous dans 3 minutes, le temps de profiter ce matin d'un bon café, de prendre votre douche, de monter dans la voiture, ça colle aussi, le tout accompagné par la musique d'ici. Voici Queen.

0: C'était Queen sur ICI, ça réveille à 5h21. Il est temps pour vous de nous appeler ce matin au 0810 055 056 pour participer au duel des auditeurs autour de l'actu. C'est votre rendez-vous chaque matin, 5h38. Une question autour de l'actualité avec un chiffre pour vous à retrouver. 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
0: 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C'est Saveria qui attend vos appels.
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0: Patrice Gascoin nous rejoint avec ses coulisses TV aujourd'hui. Patrice, vous nous parlez d'une enquête à découvrir sur la chaîne parlementaire. Une enquête d'actualité, puisque l'enquête se nomme Primaire, une machine à perdre.
3: Il n'y a qu'un seul homme politique à avoir gagné l'élection présidentielle après avoir gagné une primaire. Lequel, si vous n'avez pas la réponse, c'est Xavier Bertrand qui vous la donne.
4: Vous m'enregistrez pas là, c'est dommage.
5: Si.
4: C'est que, à part François Hollande qui l'a gagné parce qu'il a beaucoup surfé sur l'anti-sarkozisme, jamais un vainqueur de la primaire n'a remporté l'élection présidentielle. Donc primaire, machine à perdre. Oui, certainement, on peut le dire.
3: Xavier Bertrand a donc son avis sur l'utilité ou pas de faire une primaire. Mais vous aussi, vous allez pouvoir vous forger votre propre opinion en regardant ce soir « Primaire, une machine à perdre » avec un point d'interrogation, une enquête proposée sur LCP, la chaîne parlementaire, sur le canal 8 de votre TNT. Vous allez voir un récit chronologique haletant, nourri par des archives et surtout par les témoignages exclusifs des acteurs clés des primaires qui ont déjà jalonné la vie politique française, les candidats eux-mêmes, que ce soit des favoris, des outsiders, des petits candidats. Le casting de politique a accepté de témoigner dans ce documentaire et 3 étoiles et de tous bords politiques. Donc j'ai demandé à l'un des 2 réalisateurs, Patrice Duhamel, s'il fallait s'appeler justement Patrice Duhamel ou sa collègue Michel Cotta pour rassembler un tel casting. On écoute Patrice Duhamel.
6: Bon, je dirais pas que ça suffit, mais on a une longue expérience, Michel Cotta et moi-même, donc c'est pas un problème de carnet d'adresse, c'est que compte tenu de nos parcours respectifs, on les connaît tous un peu. Mais il y a l'attraction aussi du sujet et de la chaîne, qui est une très bonne chaîne, LCP, qui fait beaucoup de très bons documentaires. Voilà. Puis il y a des moments aussi où c'est difficile pour les grands acteurs politiques de se dérober.
3: En tout cas, si c'est une machine à perdre pour les politiques, c'est une machine à gagner pour les chaînes d'infos et les chaînes parlementaires qui font à chaque fois de belles audiences.
6: Oui, la première primaire en 2006, donc Ségolène Royal, Laurent Fabius et Dominique Strauss-Kahn, c'était sur la chaîne parlementaire. Je crois qu'il y a eu un petit million de téléspectateurs. Et alors après, il y a eu une forme d'explosion. Mais la grande primaire ouverte de 2011, celle qui a été remportée par François Hollande, ça a fait des scores absolument extraordinaires. Ça a dû tangenter sur France 2 quelque chose comme 5 millions de téléspectateurs.
3: Patrice Duhamel, réalisateur avec Michel Cotta de Primaire Machine à perdre, ce soir sur la chaîne parlementaire.
0: Merci Patrice. À 5h30, le retour de l'actualité de ce lundi. À vos côtés, Cyril. Et puis pour vous réveiller ce matin, voici celle qui a encore créé la surprise. Ce week-end, elle ne s'arrête plus. Elle était présente lors du défilé Dior. Une apparition appréciée, inattendue. Voici Céline Dion pour vous avec Bonjour, pardon, merci. Une chanson composée par le chanteur Icard. C'est sûr ici. Excellent réveil avec nous. 5h25.
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0: jolie voix de Céline Dion sur ICI ce lundi 5 octobre pour vous réveiller avant les infos de 5h30, comme d'habitude, un petit peu d'histoire avant l'actu aux côtés de Stéphane Bern qui ce matin nous fait voyager au temps où les bergers landais regardaient leurs troupeaux de haut.
1: Imaginez un berger perché à plus d'un mètre du sol, revêtu d'une peau de mouton et coiffé d'un béret, en train de surveiller son troupeau dans les hautes herbes des Landes. Au 19e siècle, rien de plus banal. À l'époque, le territoire landais était composé d'étendues d'herbes, de broussailles, d'un sol pauvre et sableux. Idéal pour l'élevage des moutons et des chèvres. Un peu moins pour les chevilles des bergers.
2: Tu sais bien que j'ai les chevilles fragiles.
3: Ouais, et surtout les soirs où il y a du travail.
1: Car gare à la boue et aux piqûres d'ajoncs. Alors les bergers trouvent la solution. Des échasses.
2: On peut pas grimper là, on va se remarquer.
3: Si.
1: En se hissant à plus d'un mètre du sol, ils peuvent du même coup repérer les bêtes égarées et les loups prêts à s'attaquer à leur troupeau.
4: Le troupeau de moutons abonne une fête de loups.
1: Ils ont pris de la hauteur dans leur tâche quotidienne et à l'époque, c'était pas une formulation creuse, comme on en trouve sur LinkedIn. Pour maximiser le confort, les bergers n'oublient pas d'emporter avec eux un long bâton leur permettant de prendre une pause en s'asseyant. Sans avoir à descendre des échasses.
5: Il n'y a pas d'heure pour en manger.
6: Des bâtons de berger.
1: Le plus fou, c'est qu'à l'époque, rester des heures sur des bouts de bois, on appelait ça un métier. Aujourd'hui, on appelle juste ça l'épreuve des poteaux dans Koh-Lanta. Au 19e siècle, ces géants deviennent l'une des images les plus marquantes de la France rurale et fascinent aussi bien peintres que voyageurs, et aussi probablement tous les gens passionnés par les arts du cirque. Mais cette silhouette va progressivement disparaître au fur et à mesure que les pins maritimes vont venir remplacer les pâturages au cours du 19e siècle. Bien avant les drones et Google Maps, les bergers landais avaient déjà inventé la vue aérienne. Le tout avec élégance.
0: Oh, une belle histoire et une autre vous attend dans quelques instants dans le duel des auditeurs avec une Sartoise qui est devenue samedi la plus âgée à avoir traversé la Manche à la nage. Un exploit et une question pour vous à 5h40 puisqu'il est 5h30. Voici l'actualité en France et dans le monde en 90 secondes. C'est avec vous, Cyril Ardo-Redon.
7: Des appels à une semaine noire lancés sur les réseaux sociaux. Entre 400 et 500 lycées français partiellement ou totalement bloqués aujourd'hui. L'Union syndicale lycéenne promet un acte 3 demain. Matignon estime que le mouvement a basculé vers des violences urbaines. Plus de 5000 personnes ont été interpellées jusqu'à maintenant. Un adolescent de 15 ans placé en détention provisoire à Marseille, indique le procureur de la République. Le lycéen, connu de la justice, est soupçonné d'avoir actionné un spray enflammé sur le visage d'une passante jeudi matin en marge des manifestations lycéennes. Il a été mis en examen pour acte de barbarie. Le nombre de personnes vivant dans la grande pauvreté en France a bondi de 37% entre 2018 et 2025, selon une étude des Restos du Cœur, dévoilée en exclusivité ce matin sur votre radio ici. Une personne sur 200 est sans abri dans notre pays. La reprise du trafic des trains ce matin en Normandie entre Rouen et Elbeuf-Saint-Aubin, plus de 3 semaines après le déraillement d'un TER qui a fait 44 blessés, dont une jeune femme gravement touchée. 11 personnes blessées après une attaque de frelons asiatiques lors d'un trail dans la Loire près de Saint-Étienne hier. Un des coureurs a perdu connaissance à cause d'une réaction allergique et a dû être transporté par hélicoptère en urgence absolue. Son état s'est depuis amélioré. Et puis le foot, 4e journée de Ligue des Nations après le nul 1 partout vendredi face à l'Italie. Les Bleus de Zinedine Zidane retrouvent la Belgique. Coup d'envoi à 20h45 au Stade de France. Match et avant-match dès 20h30 sur ici.fr et sur notre chaîne YouTube.
0: L'info du jour, entre 400 et 500 lycées partiellement ou totalement bloqués aujourd'hui.
7: Sur les réseaux sociaux, des appels à une semaine noire fleurissent. Après 2 semaines de mobilisation, plus de 5000 personnes ont été interpellées. 78 personnels de l'éducation nationale ont été blessés. 24 établissements incendiés ou saccagés et le montant des dégâts atteint 20 à 30 millions d'euros selon le ministre de l'Éducation. En Haute-Garonne, ce matin, ce sont 10 lycées qui sont fermés et au moment d'entamer une nouvelle semaine, Romain Biteau, ces parents toulousains que vous avez rencontrés ne sont pas vraiment sereins.
5: Calma est bien au courant que le mouvement va reprendre.
8: Parce qu'ils partagent entre eux, ils ont des... Vous avez des groupes, c'est ça?
9: Ouais, ça en parle beaucoup, ouais. Ça envoie des vidéos et tout.
5: Son fils Mustapha, en terminale à Théodore Rosen, un lycée du centre-ville de Toulouse, ils discutent sur des groupes Snapchat.
10: Ça dit quoi là pour lundi et mardi alors?
9: Que ça va faire encore pire.
5: Mustapha ne participe pas au blocage, il le jure, mais ça ne rassure quand même pas sa maman.
8: Je vais le renvoyer en cours, mais je suis pas sereine. Il va y retourner, mais dans un climat pas tranquille en fait.
5: Et ce qu'elle voit à la télé ou sur les réseaux sociaux, des poubelles brûlées, des établissements incendiés, des charges de CRS, ne l'aident pas à avoir l'esprit tranquille.
8: Il peut se faire agresser, et derrière il peut avoir un coup perdu, une bombe lacrymogène.
5: Les lycéens de retour aussi à Bellevue. Marie va prendre des nouvelles de son fils Hippolyte toutes les heures.
11: On est en contact avec lui en permanence, sur le téléphone, pour savoir est-ce que tu rentres, est-ce que tu rentres pas. Tu restes pas devant les grilles, tu reviens, voilà, donc on est en contact avec eux. Mais oui, effectivement, on est en contact parce que ça inquiète.
5: Papa me confie ne pas encourager ni dissuader sa fille d'aller manifester. Il la laisse faire son choix, mais avec toujours deux mots d'ordre, pas de violence et prudence.
0: Romain Bitteau, ici Occitanie. Hier soir, le Premier ministre a appelé à ce que les cours reprennent partout où les conditions de sécurité le permettent. Sébastien Lecornu demande le lancement d'un traitement prioritaire des absences longues et des postes non pourvus dans chaque académie. Il convoquera demain une réunion avec les présidents de région sur la rénovation des lycées et demande à son gouvernement des propositions pour améliorer Parcoursup.
12: 5h34, tout de suite à la météo de ce lundi 5 octobre. C'est du soleil, quelques perturbations en revanche à noter dans le sud avec des averses au cours de la matinée localisées sur le pourtour méditerranéen et quelques nuages plus nombreux au-dessus de l'Occitanie. Quant aux températures au petit matin, de la douceur en Corrèze, nous dit Paul, avec 14 degrés, 19 déjà sur la Côte d'Azur, nous dit Vladimir. Des températures qui vont monter progressivement à Lille et Amiens, 21 degrés, pour La Rochelle 23 degrés, Toulouse et Narbonne ce matin 24 degrés. Cet après-midi, pas de changement dans le ciel, un ciel qui restera dégagé, du soleil et des maximales qui restent en revanche très élevées pour ce lundi, avec 26 dans le nord attendu à Rennes, 26 également dans le sud à Nîmes.
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12: Allez, cette radio vous tend les bras ce matin. Passez-nous un coup de fil à Saveria qui attend vos appels au standard. Et voici pour vous, Jean-Jacques Goldman, toujours la personnalité préférée des Français. Ah,
7: juste après vous, je crois.
12: Ah, vous me flattez cette semaine, Cyril. Il changeait la vie à 5h35. Excellent réveil et bon lundi.

0: Soyez les bienvenus sur ICI, excellent lundi. Très bon début de semaine avec nous. C'était Jean-Jacques Goldman à l'instant. Il changeait la vie.
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0: Cyril, on dit bonjour à Mickaël qui est avec nous.
3: Bonjour Mickaël.
4: Bonjour.
0: Vous nous passez un petit coup de fil des Bouches-du-Rhône et vous êtes encore au petit déjeuner.
4: C'est correct.
0: Faites une courte pause, Mickaël. Restez avec nous puisqu'on dit bonjour à Elisabeth tout de suite.
3: Bonjour Elisabeth.
5: Bonjour et bonjour à tous les auditeurs.
0: Vous aussi tout de suite. C'est l'heure du petit déjeuner.
5: Oui.
0: On va jouer ensemble.
5: Exceptionnellement.
0: Oui. Pourquoi exceptionnellement?
5: Je m'en vais 15 jours en Italie.
3: Oh la chanceuse.
5: Un bon voyage. Eh oui.
0: C'est pour ça ce joli sourire, je comprends tout. On aura l'occasion d'en reparler dans quelques secondes, Elisabeth. Mais avant, on joue avec cette question autour de l'actualité. Cette information relayée par nos confrères d'Icymen. Samedi, Salima, 67 ans, habitante du Mans, a traversé la Manche, figurez-vous, à la nage, sans palme, sans combinaison. Et elle devient ainsi la Française la plus âgée à avoir réalisé cet exploit. Selon vous, la question que je vous pose ce matin, en combien de temps Salima a-t-elle traversé la Manche à la nage? Mickaël, selon vous, en combien de temps? Je vous donne un petit indice, c'est plus de 10 heures. À vous.
4: Ok, on va dire 14 heures.
0: 14 heures du côté de Mickaël. Elisabeth, de votre côté, vous en pensez quoi?
5: Moi, je dirais 22 heures.
0: 22 heures du côté d'Elisabeth. Cyril Ardo-Redon, vous avez la réponse.
3: C'est Mickaël qui est le plus proche, puisque c'est 15 heures.
0: Bravo, Mickaël.
5: Ah. Bravo à
4: Mickaël.
5: Bravo.
0: On n'était pas loin. Et vous avez des explications.
3: Oui, Salima qui s'était lancée de Douvres à 3h45 du matin. On élève tôt, elle est encore plus. Elle a atteint les côtes françaises près de Calais aux alentours de 19h, donc 15h plus tard. Et derrière cet exploit, il y avait une belle cause, car Salima a organisé une collecte pour soutenir la recherche contre la maladie de Parkinson.
0: Et c'est super important de le souligner, Mickaël, bravo. On vous envoie votre radio ici. Vous qui partez en déplacement pour le boulot aujourd'hui, direction Bordeaux, depuis les Bouches-du-Rhône. Donc ça s'annonce, c'est une matinée de trajet.
4: C'est tout à fait ça, voilà. C'est le train à 7h20 et journée de travail dans le train, voilà. Ouais. Avant d'arriver sur Bordeaux.
0: Malgré tout, même à Bordeaux, je compte sur vous pour nous écouter dès demain. Au revoir, Mickaël.
3: Sur ICI Gironde.
0: Sur ICI Gironde, nos confrères. Elisabeth, quelques secondes pour nous parler de ce voyage en Italie.
5: Oui.
0: Qu'est-ce que vous allez faire? Vous allez où?
5: Le périple Milan. Milan,
3: ouais.
5: Venise,
3: Vérone,
5: Bergame.
3: Oh là.
0: Et
3: on va venir.
0: On vous souhaite.
3: On arrive.
0: On vous souhaite un bon voyage et gardez de place pour Cyril et moi. À bientôt, Elisabeth.
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0: Et ce lundi 5 octobre, c'est la journée mondiale des enseignants aujourd'hui. L'occasion, bien entendu, de vous donner la parole à ce sujet dans notre rendez-vous juste avant vos infos locales de 6h. Je recherche un auditeur qui...
3: On recherche un auditeur qui peut nous raconter une histoire avec l'un de ses professeurs qui l'a particulièrement marqué.
0: Je suis sûr que vous en avez dans un coin de votre tête. Il se passe toujours plein de choses quand on est petit, quand on est en classe. Et parfois aussi des bons souvenirs avec des profs, ça peut susciter des vocations. Alors venez nous les raconter au 0810 055 056. On se retrouve tout à l'heure et je vous laisse vous réveiller avec la musique d'ici. Et voici tout de suite Lio avec les brunes qui ne comptent pas pour des prunes. À tout de suite.

0: avec les brunes, compte pas pour des prunes à l'écoute d'ici 5h46. Tout de suite, votre rendez-vous anti-arnaque avec Audrazo.
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0: Bonjour, avec cette actualité qui concerne nos permis de conduire, nos fameux permis en carton rose, et bien apparemment ne seront plus valables dans quelques années et les escrocs vont tenter d'en profiter.
3: Oui, je prends les devants parce que les arnaques au changement de permis de conduire vont se multiplier, c'est certain, et moi je vais vous dire comment les éviter. Alors déjà, si, comme moi, vous avez encore dans le portefeuille le vieux permis rose en carton, un peu décrépit, avec ses 3 volets et une photo de vous quand vous étiez, oulala, très très jeune, il va falloir le changer, ça c'est vrai. Vous avez le temps, il ne sera plus valable en 2033, mais vous pouvez demander la nouvelle version dès maintenant. Le permis de conduire New Look, plastifié, plus solide et plus petit, il a les dimensions d'une carte de crédit, et lui sera bien valable quand on aura passé 2033.
0: Et Aude, point très important, la démarche est gratuite.
3: Oui, retenez bien ça, vous n'avez rien à débourser à part les frais pour la photo d'identité. J'insiste là-dessus parce que je vous annonce déjà ce qui va se passer. On va commencer à recevoir des mails frauduleux ou alors vous allez tomber sur des sites qui vous demandent de payer. Alors là, il y en a plein des sites comme ça, ils existent déjà. Ils s'appellent permisfrance.fr ou permisdeconduire.net. Ils vous demandent 30, 40 euros de frais administratifs. Vous n'avez pas besoin de ces sites. Vous allez sur ants.gouv.fr, c'est le site officiel, ants.gouv.fr, c'est gratuit, vous suivez la procédure. Méfiez-vous aussi des mails frauduleux, j'en parlais, qui font peur, qui vous disent de cliquer très vite pour là maintenant remplacer votre permis et qui vous demandent numéro de carte bleue et données confidentielles. Si vous êtes un peu nostalgique comme moi et que vous aimez bien votre vieux permis en carton rose, sachez aussi que vous n'êtes pas obligé de le rendre. Il ne sera plus valable en 2033, mais vous pouvez toujours le garder pour le souvenir.
0: Bah oui, pour le souvenir, bien entendu. Aude, merci. 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
0: 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Voici I Just Mine, c'est Bruno Mars.

0: Bruno Mars avec I Just Mine. Belle semaine et bon réveil à l'écoute d'ici à ce lundi matin. Nous sommes le 5 octobre et nous allons découvrir l'initiative du jour. Avec une solution ce matin pour faire des économies sur les trajets des enfants pour aller au sport avec la hausse des prix du carburant, les conduire finit par coûter cher, Cyril.
1: Oui, dans la Sarthe, un club de foot a créé sa propre application pour organiser le covoiturage. Robin Bernot est allé voir comment ça marche.
2: À une demi-heure de voiture du Mans, un club de foot a créé sa propre application de covoiturage face à l'augmentation des prix du carburant.
3: Ah oui, mais c'est génial, c'est bien, c'est vachement bien, c'est une fort bonne idée.
2: Je me suis rendu sur le terrain de l'association sportive de Brette-les-Pins lors d'un entraînement des U15. Alors, il y a des ballons, des cônes, des chasubles. Un entraînement, en somme toute, assez classique en soi, ou presque, car désormais, les joueuses et leurs parents disposent d'une nouvelle application.
4: Aujourd'hui, on est sur une application full web.
2: Nicolas Marceau, éducateur des U15, est à l'origine de la création de l'appli qui permet aux parents de mutualiser les trajets et économiser du carburant.
4: On va sur le prochain match. Si je vais dessus, ici, je peux voir les personnes qui sont présentes, si elles vont au stade ou pas. Et si je valide ici, par exemple, Lise, elle vient, elle sera rendez-vous à Brette, et je peux choisir le nombre de personnes présentes dans la voiture. Elle a 3 places dans la voiture, en plus de elle et sa mère. C'est plus simple.
2: Rassembler les trajets, une idée particulièrement bienvenue, alors que les prix du carburant sont toujours très hauts, surtout lorsqu'il faut aller à 30 ou 40 km de chez soi un week-end sur deux.
4: Si vous prenez aujourd'hui une voiture, vous emmenez 4 personnes, 5 personnes, vous arrivez vite à 25-30 euros de carburant, juste pour les loisirs des enfants.
2: Autre point positif, en plus de permettre aux parents de faire des économies, l'application développée par Nicolas, qui travaille dans l'informatique, a aussi permis de recréer du lien.
5: Je l'ai déjà vu, les gens ils habitaient à 300 mètres côte à côte et ils se connaissaient pas, et depuis ils sont amis.
2: Amis et parfois même au-delà, me racontait Fabrice Desormes, le président de l'association sportive de Brette-les-Pins.
5: Bon, je vais pas rentrer dans les détails, même plus qu'amis, des fois vous passez du bon temps entre les personnes. Voilà, je trouve ça important.
2: Alors ici dans la Sarthe ça marche, mais qu'en pensent les premiers intéressés?
6: Gauche, droite, allez on travaille les articulations.
2: Je suis allé demander à Faustine, elle a 15 ans, elle était en plein entraînement sur le terrain et m'a expliqué que l'application lui avait sauvé son dernier match.
7: Comme samedi dernier, on a eu un imprévu de dernière minute et j'ai pu trouver un covoiturage très vite. Et du coup, c'est super important d'avoir ça parce que sinon, tu peux pas aller au match en fait.
6: Allez les filles, vous avez tout le demi-terrain.
2: Aujourd'hui, pour beaucoup de parents, covoiturer pour emmener les enfants au sport est devenu un nouveau réflexe. Une solution qui permet de recréer du lien, mais aussi et surtout de réduire les frais.
0: Et si vous voulez savoir où se trouve le carburant le moins cher à côté de chez vous, rendez-vous sur l'appli ici, onglet carte des carburants. Dans 3 minutes, votre rendez-vous, on recherche un auditeur qui consacré à cette journée, journée mondiale des enseignants. Alors avec Cyril.
1: Un auditeur qui a quelque chose à nous raconter en lien avec l'un de ses professeurs qui l'a particulièrement marqué.
0: Un souvenir à découvrir, c'est juste après Julien Clerc, ce n'est rien.

0: bon matin. Julien Clerc avec Ce n'est rien. C'est à l'écoute d'ici à 5h58, votre rendez-vous quotidien consacré aux auditeurs. Je recherche un auditeur qui, avec cette journée mondiale dédiée aux enseignants aujourd'hui, Cyril. Et donc, eh bien, nous cherchions un auditeur qui avait un souvenir particulier à nous partager avec un ou une enseignante. Et nous l'avons trouvé. C'est Sarah qui est avec nous. Bonjour Sarah.
1: Bonjour les garçons, bonjour France Bleu.
0: Sarah, on commence mal.
2: Oh là là,
0: Sarah.
1: Oh pardon, bonjour ici.
0: Ah, voilà, on commence. Sarah, vous êtes enseignante, comment vous êtes venue cette passion? Et surtout, pardon, racontez-nous, quel est votre souvenir quand vous étiez plus jeune?
1: Ouais, bah écoutez, mon souvenir de plus jeune, donc en fait je viens d'une école qui s'appelle le Centre Normandie-Lorraine, qui est basée à Mesnil-Lénard, donc c'est au-dessus de Rouen, une école pour déficients visuels. Et là-bas, en fait, j'ai fait la connaissance de ma prof d'anglais, donc Josiane, qui était super passionnée, très pédagogue et tout ça. Franchement, c'était magique, quoi. Autant quand on avait bon, alors là, elle était magnifique, mais quand on se plantait, quand elle savait que malgré tout, on était bon, alors là, on se prenait. C'était pour nous booster. Effectivement, on disait, mais qu'est-ce que t'as foutu? Bon, je t'en merde, t'aurais pu faire mieux, quoi.
0: Et c'est elle qui vous a suscité à cette vocation et qui vous a emmené, du coup, à devenir prof, vous aussi d'anglais. Merci, Sarah, pour cette anecdote. Merci à tous d'avoir été là. À 6h, l'actualité de vos régions. À 6h30,
2: l'actualité en France et dans le monde en 90 secondes.
0: Et tout de suite, un bon lundi, une belle semaine qui commence sur ICI.
3: Merci Louis, belle semaine également. On est ravis de la démarrer avec vous à vos côtés. Nous sommes le lundi 5 octobre. Bienvenue, c'est votre radio locale ICI Provence. Bonjour Camille Payan.
4: Bonjour Philippe Richard, bonjour à tous.
3: En pleine forme pour attaquer la semaine.
4: En pleine forme toujours.
3: Bon, on n'oublie pas le parapluie, je crois, cette semaine. Éric Maron, bonjour.
5: Bonjour Philippe et bonjour à tous. Oui, quelques gouttes de pluie pour démarrer cette semaine. Ça devrait s'arranger avec le retour des éclaircies dans l'après-midi.
3: Allez, on prend le parapluie ce matin si vous sortez. Bonjour à Juliette qui réalise cette émission et bonjour à Élodie qui vous accueille ce matin au téléphone.
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3: C'est votre radio locale, ICI Provence. Bon réveil, il est 6h.
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3: Les infos ici à Marseille, en Provence, à la une, Camille Payan, une nouvelle semaine sous tension qui débute dans les lycées.
4: Les élèves déterminés, la mobilisation se poursuit avec notamment la journée nationale ce mardi où les lycéens comptent bien aussi rejoindre les manifestations. En attendant, entre 400 et 500 établissements gardent porte close ce lundi en raison notamment des violences et dégradations de la semaine dernière. C'est le cas du lycée de Lampéry à Salon-de-Provence, partiellement détruit par un incendie samedi matin. Les cours seront assurés donc à distance pour les 1400 élèves déjà aujourd'hui. Pendant combien de temps? Le maire de Salon-de-Provence, Nicolas Isnard, s'interroge et s'inquiète justement pour les élèves.
8: Il y aura des travaux longs de propreté et autres, toutes les façades sont noircies, mais la première urgence c'est de savoir est-ce que les lycéens pourront rentrer dans des conditions de sécurité normales. On n'a jamais de problème avec nos lycéens et on n'a pas compris que ça arrive ici, dans ce lycée qui est l'émanation de villages et de quartiers tranquilles. Donc c'est un lycée en plus, Lampéry, qui est ancestral, l'emblématique et l'historique est le plus ancien. Et oui, il y a une grande émotion dans la ville sur les lycéens d'avant qui ont fréquenter cet établissement, sur ceux qui sont aujourd'hui, sur ceux qui sont parents de lycéens aujourd'hui, on ne comprend pas ce qui a pu se passer.
4: Le ou les auteurs de l'incendie sont toujours recherchés. Un état des lieux doit être effectué ce matin. Des dégâts, de nombreux dégâts dans les établissements, ils s'élèvent pour l'instant à 3 millions d'euros. La violence qui a franchi un cap en fin de semaine, déjà des premières sanctions. Le mineur soupçonné d'avoir brûlé une femme au visage jeudi matin à Marseille, au Catalan à Marseille, est mis en examen pour acte de barbarie. Il vient de passer une première nuit au sein de la prison pour mineurs de Marseille. Élève en classe de seconde professionnelle, il n'est pas connu de la justice ni de la police. À La Ciotat, c'est un élève de 16 ans du lycée Méditerranée qui est en garde à vue, soupçonné d'avoir aspergé d'essence un enseignant de 59 ans alors qu'il éteignait un départ de feu au pied d'un arbre. Et dans ce contexte, le gouvernement veut agir vite et montrer qu'il est à l'écoute. La plateforme de concertation pour les élèves ouvre aujourd'hui dans l'académie de Nice. Le recteur a aussi demandé à ce que les conseils de vie lycéenne, les fameux CVL, se réunissent plus souvent pour écouter les élèves. Mais Martha, élève en seconde au lycée du Goudon à la Garde, n'est pas vraiment convaincue.
9: Je trouve ça un peu inutile de ramener le CVL parce qu'au final, ils vont juste parler et il va rien se passer. Ils vont juste parler à perte. parce qu'ils vont dire oui, on va faire ça, ça, ça, ça, mais au lieu de faire des mobilisations, ils vont juste tout faire oublier en trouvant des solutions qu'on n'a pas besoin. On veut juste des emplois du temps moins chargés, des profs plus à l'écoute et des profs qui nous donnent envie de travailler. Pas des profs qui nous blâment chaque fois qu'on fait une erreur ou pour eux, une note, ça définit nous. Donc moi, je trouve ça bête vraiment de réunir tout le CVL. Ça sert à rien, ça va juste apporter un mouvement, ça va faire comme il y a 5-6 ans quand on essaie encore une fois de manifester. Chaque manifestation, il faut genre qu'ils nous écoutent, ils nous écoutent pas, ils nous disent juste des trucs en plus, mais il n'y a rien qui change.
4: Une élève avec Sophie Glotin pour ICI Provence, Sébastien Lecornu, lui, adresse une lettre au ministre dans laquelle il demande des mesures d'ici la fin du mois pour répondre aux revendications des lycéens.
3: Et vous réagissez hein, ce matin, évidemment, sur votre radio ICI Provence. Est-ce que vous redoutez cette nouvelle semaine de mobilisation? Est-ce que vous redoutez les manifestations, les dégradations? La réponse policière est-elle à la hauteur? Et puis, craignez-vous encore des tensions? Vous nous dites par WhatsApp, message vocal au 04 42 38 08 08.
4: La guerre Nicolas Pagnol-Benoît Payan devant le tribunal correctionnel de Paris aujourd'hui et demain. C'est le petit-fils du célèbre écrivain Marcel Pagnol qui attaque le maire de Marseille et quatre adjoints pour diffamation et injures sur fond de reprise en main du château de la Buzine par la mairie de Marseille à l'été 2023. Château de la Buzine qui a inspiré à Marcel Pagnol le château de ma mère. Tout est en fait parti de là, Laurent Grollet.
10: Le petit-fils de Marcel Pagnol n'a en particulier jamais accepté que la gestion du château de la Buzine lui soit retirée en 2023. En réaction, il avait même fait enlever tous les objets ayant appartenu à son illustre grand-père. Et c'est dans ce cadre hautement inflammable que s'ouvre donc ce procès. Nicolas Pagnol reproche notamment à Benoît Payan de s'être interrogé publiquement. Est-ce que l'on me demande de truquer une délégation de service public au moment de l'examen des dossiers? Le maire de Marseille a également contesté que le château de la Buzine était en réalité le château de ma mère, parlant de mystification de la part de Nicolas Pagnol. Dans ce dossier, des adjoints au maire sont également poursuivis pour avoir réagi à un poste de Nicolas Pagnol dans lequel il insinuait que ses amis d'hier se révélaient être des lopettes, des propos homophobes pour ces derniers, une qualification diffamante pour Nicolas Pagnol.
4: Laurent Grollet pour ICI Provence. Le procès a lieu donc aujourd'hui et demain. Un réseau de voleurs de cuivre devant la justice à Aix-en-Provence. Quatre personnes soupçonnées d'avoir sévi à Vitrolles, Gardanne, Aubagne ou encore Saint-Rémy-de-Provence sont jugées en comparution immédiate. Le réseau ciblait des entreprises de dépôt de stockage, mais aussi l'installation de transport et d'alimentation électrique. Un jeune homme grièvement blessé lors d'un accident de trottinette électrique sur la commune du Plan de la Tour en fin de journée hier. La victime a été héliportée vers un centre hospitalier.
3: ICI Provence vous amène ce matin à bord du Tonnerre.
4: Si vous étiez à Marseille hier, difficile de ne pas voir le porte-hélicoptère amphibie sur l'escale du J4 à côté du Mucem. Un monstre d'acier de 200 mètres de long. Derrière son aspect un peu austère, il y a toute une vie qu'a pu découvrir le grand public. 200 marins, 600 militaires, mais aussi des hélicoptères. Et beaucoup de monde, donc, pour se rendre compte de cette vie secrète dans un contexte de guerre dans le monde. La pédagogie est importante dans ces moments-là, explique le capitaine de vaisseau Arnaud Bolelli, commandant du Tonnerre.
11: Je pense que le contexte international interroge. Ça rappelle qu'on a besoin d'avoir une défense, besoin d'avoir une marine. Donc, il me semble qu'un bateau de 200 mètres, de 22 000 tonnes, accosté dans le cœur de Marseille, qui est très visible, permet justement de montrer ce que la marine est capable de faire. Les bâtiments de la marine, ils travaillent partout dans le monde. Et effectivement, lorsqu'on est en mer, les Français nous voient moins. Et donc là, faire une escale en métropole, ça permet de montrer le bâtiment, de montrer les métiers et de rassurer sur le fait que les Français peuvent être fiers de leur défense. Qu'ils soient conscients qu'on s'entraîne, on travaille pour les protéger.
4: Et le Tonnerre va quitter cet après-midi Marseille. La visite du Tonnerre, c'est l'info d'ici à retrouver sur ICI Provence à 7h30. Eux ont pris la foudre à Montpellier. Les joueurs du RCT, cuisante défaite 28-0, 3 essais à 0. Les Varois douchés en deuxième période. Les rugbymen de Toulon sont 13e ce matin, avant-dernier du classement. Prochain rendez-vous à Mayol face au Racing, ce sera samedi. Et puis les Bleus du foot, de retour au Stade de France ce soir. Réception de la Belgique pour la 4e journée de la Ligue des Nations. Les hommes de Zinedine Zidane sont en tête avec un point d'avance justement sur les Belges.
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3: Et sur nos réseaux sociaux avec vous, Éric Maron, on suit la météo. Hein.
5: Absolument, nous allons saluer Chantou qui est à Bouc-Bel-Air avec 19 degrés déjà ce matin. Bonjour Chantou. Et ça va Chantou? Et un ciel couvert, Madi est à Flayosque avec 14 degrés, avec des nuages. Ni foudre, ni tonnerre aujourd'hui, donc parce que pas d'orage prévu par Météo France, bien que le ciel soit quand même très nuageux à couvert. Quelques gouttes de pluie possibles, vous n'oubliez pas de prendre le parapluie ce matin. Vous pourrez le refermer en cours de journée puisque les éclaircies seront beaucoup plus larges. Elles se développeront d'ici dans le courant de l'après-midi.
3: Ah bah très bien.
5: Voilà, donc les précipitations deviendront un petit peu plus rares. Du côté des températures, pour les minimales, Marseille 21 degrés comme à Toulon, Aix 17 degrés, Digne 12 degrés, Gap 13 degrés. Vous aurez, et vous avez 15 degrés à Riance avec une belle fête qui se prépare pour ce week-end.
3: Laquelle ?
5: Vous aimez la courge ?
3: Ah, j'adore.
5: Ah bah oui.
3: Cette saison.
5: Eh bah allez-y.
3: Une bonne soupe.
5: Entrée, parking gratuit en plus. Restauration, animation et produits du terroir. Et puis concernant les températures maximales, ça reste encore agréable, hein. Marseille 25 degrés, Toulon 27 degrés comme à Aix-en-Provence aujourd'hui.
3: Merci ma courgette, je vous ai fait comme ça ce matin. La route avec vous, ça démarre bien, on est lundi. Alors la route s'est dégagée hein, ce matin, contrairement au ciel. Une info à partager avec nous, WhatsApp, message vocal, écrit, on est preneur, 04 42 38 08 08.
5: Ah bah, on me souffle, il faut que tu lui trouves aussi un petit prénom.
3: Oui.
5: Et on m'a soufflé mon petit brocoli.
3: J'adore.
5: Voilà.
3: C'est Mimi Brocoli.
5: Merci Juliette.
3: Ah, merci Juju.
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3: Allez Stéphane Echer, et pas d'amis comme toi, ça c'est pour démarrer votre journée en musique sur votre radio locale ici Provence. 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Belle journée et bon réveil. Quand tu

0: Stéphane Echer sur votre radio Ici Provence et pas d'amis comme toi, il est 6h12.
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0: Allez, belle journée, bon réveil, hein, c'est Ici Provence, votre radio locale. On se promène en Provence tous les matins avec Laurent Menel, son micro Ici Provence, il nous emmène à Saint-Tropez. Les voiles de Saint-Tropez se sont terminées hier soir et il en a profité pour en faire un petit tour par la capitainerie. On le retrouvera tout à l'heure à 6h20. L'horoscope de Catherine Viguier, c'est juste avant les infos de 6h30. Puis votre réveil en musique ce matin, c'est avec Lionel Richie. Ça, c'est pas mal, hein, l'heure des tartines et du café. C'est après l'éphéméride qui arrive dans une minute.
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2: Et les 6h15, nous sommes le lundi 5 octobre, Sainte-Fleur au calendrier. Bonne fête à vous, Fleur. C'est aussi la journée mondiale des enseignantes et des enseignants. Ah. Donc c'est assez particulier en ce moment, assez tendu. Donc on pense à vous qui partez au lycée, notamment ce matin. Quels sont les anniversaires du jour, Eric?
3: Si je vous dis de toutes les matières, c'est la Watt qu'elle préfère.
2: C'est Caroline.
3: Bah, bien sûr.
4: De toutes les matières.
2: C'est la Watt qu'elle préfère. C'est la Watt.
3: J'adore. 71 ans.
2: Oh, d'accord. Pour Caroline ce matin.
3: Oui. Jean-Jacques Lafont, lui, c'était le géant de papier.
2: Ah, oui. Ah, bon.
3: Le point commun entre Jean-Jacques Lafont et Caroline Loeb,
2: ils ont le même âge.
3: Oui, c'est ça.
2: D'accord, 71
3: ans.
2: Bon anniversaire. Il y a une autre version aussi.
3: Mais celle de Yann Muller.
2: Oui.
4: Quand je la regarde.
2: Waouh. Alors,
3: attention.
2: Eh oui, on a une date à vous proposer.
3: Oui, le Ici Live de Yann Muller à la Ciotat. Il sera diffusé le 5 novembre sur votre radio locale ici, Provence, à partir de 22h.
2: Ça sera pile dans un mois.
3: Mais
2: voilà,
3: c'est ça,
2: on attend ça avec impatience. Et puis dans l'actu ce lundi,
3: la fête de la science partout en France, elle se poursuit jusqu'à lundi prochain. Dans notre région, le musée de la mine de Gréasque invite les petits écoliers du territoire, mais aussi le grand public à découvrir les innovations techniques qui ont accompagné l'évolution du travail au fond des mines de charbon. Alors l'entrée est gratuite. Rendez-vous à partir de jeudi et ça se poursuit jusqu'à samedi. Et puis En Vogue, les marins et la mode, ça c'est le nom d'une exposition qui démarre au musée Balaguier de la Seyne-sur-Mer et elle bénéficie en plus du label 400 ans de la Marine Nationale. Une expo qui permet de comprendre comment l'uniforme du marin a évolué, comment il est devenu au fil du temps une véritable source d'inspiration pour les créateurs. Et ça vaut vraiment le coup d'œil. Il y a des vitrines avec à l'intérieur des tenues vestimentaires. Mmh. C'est vraiment génial, il faut aller voir cette expo.
2: Ah bah c'est le pompon.
3: C'est le pompon.
2: Ouais, il faut le toucher, ça porte bonheur.
3: Oui, il paraît, ouais.
2: Il paraît.
3: Ouais.
2: Enfin, j'ai jamais réussi, moi.
3: Non.
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2: 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Donc c'est une scientifique passionnée, spécialisée dans l'étude et les traditions ancestrales liées aux oiseaux. Voilà, c'est toute une aventure, celle des oiseaux d'hier jusqu'à aujourd'hui. Une immersion à vivre en famille. Il y a quatre places. Mmh. Ah, c'est magnifique. Quatre places à gagner pour partir dans ce monde virtuel des oiseaux. Voici notre question de sélection ce matin au 04 42 38 08 08. Écoutez cette intro.
3: Ah oui.
2: Ah bah oui.
3: Bah oui.
2: Alors c'est le titre d'une chanson, vous l'avez en tête ce matin avec cette intro musicale. Cette chanson s'appelle « Fais comme l'oiseau ». Mais qui chante « Fais comme l'oiseau » à votre avis? Alors, on va vous aider, c'est lundi, on n'est pas forcément bien réveillé.
3: De Michel, c'est ça?
2: Oui, alors soit c'est un Michel Fugain, soit c'est Michel Polnareff.
3: D'accord, ou l'un ou l'autre.
2: Il y en a un des deux qui chante « Fais comme l'oiseau ». 04 42 38 08 08, et c'est Elodie qui vous accueille ce matin au téléphone. On se retrouve après Lionel Richie.

0: Qu'est-ce que c'est bien ça pour démarrer la journée avec Lionel Richie sur votre radio locale ici Provence. Il est 6h21. Bonjour Nadine.
1: Bonjour.
0: À Marignane, comment ça va ce lundi matin Nadine?
1: Écoutez, je vais très bien, vous.
0: Mais très bien.
1: Je suis déjà très heureuse d'avoir pu participer.
0: Avec de.
1: Et puis, je pense que je vous adore aussi. Hein.
0: Merci. Merci Nadine.
2: Ah, oui. C'est gentil.
0: Merci Nadine. Alors, Nadine, très beau spectacle. Plume à voir, c'est en immersion, casque virtuel sur les oreilles, devant les yeux. C'est pour la famille, il y a 4 places, c'est à voir au Mansart à Aix-en-Provence. Une immersion qui va vous raconter la vie, l'histoire, l'origine des oiseaux. Vous allez être dans un monde merveilleux, je pense. Je vous posais une question tout à l'heure par rapport à des oiseaux chantés par un artiste français. On a écouté cette intro. Le titre, c'est fait comme l'oiseau. Mais alors, qui chante? Quel Michel Fugain ou Paul Naref?
1: Oui,
0: je le souviens,
1: bien sûr.
2: Bah
0: oui.
2: Oui.
0: Oiseau.
2: Sa vie d'air pur et d'eau fraîche.
0: Eh oui. C'est bien, elle connaît les paroles par cœur. Oui. Bravo Nadine, invitation pour vous. Et il y en a 4, hein, donc vous irez à qui vous voulez, enfants, petits-enfants, des amis. Hein. Ils ont quel âge?
1: Oui, oui. Eh bien, 12 ans et 8 ans.
0: Alors, ils vont adorer. Franchement, ça va vous faire de bons souvenirs en commun à l'arrivée. C'est pour vous ce matin, Nadine. Et puis, je vous souhaite une très belle journée à Marignane.
1: Merci beaucoup, vous aussi.
0: À très vite.
1: Une belle journée.
0: À bientôt et raccrochez pas. Élodie s'occupe de vous en antenne. Allez, 6h23, nous on voyage, mais à Saint-Tropez ce matin avec les gens d'ici, au micro ici Provence de Laurent Menel. Laurent, au lendemain des voiles de Saint-Tropez, vous nous donnez rendez-vous ce matin à la tour de la capitainerie.
3: À l'heure où je vous parle, je suis en haut de la tour de contrôle. La tour de contrôle, ici, m'entendez-vous? Nous sommes à Saint-Tropez.
4: Bonjour, je suis Pascal Bonnet, directeur du port de Saint-Tropez.
3: Et nous sommes plus précisément sur la vigie avec un 360 degrés sur la baie de Saint-Tropez. On ne peut pas rêver mieux. Vous avez un poste ô combien appréciable.
4: S'il n'y avait pas le stress, oui, je confirme.
3: Quelle est votre fonction ici? Expliquez-nous.
4: Alors, directeur du port, c'est s'occuper de tout ce qui est infrastructure du port, le placement des bateaux, les travaux, les équipes, et donner du smile à nos visiteurs pour qu'ils aient envie de revenir nous voir. Le port contient 720 bateaux sur plusieurs associations, et puis il y a une trentaine, quarantaine de yachts, et puis un gros turnover de touch and go de tout ce qui est les yachts qui sont à l'extérieur dans la baie et qui viennent débarquer leurs passagers ou leurs invités au quai de sécurité qui est juste en dessous là.
3: C'est une mission toute particulière, ces gros yachts, ces yachts, méga yachts luxueux qui viennent vous retrouver pour vous?
4: Non, tout le monde est à équivalent, tout le monde est à égalité ici.
3: Ça fait plaisir de l'entendre. Pascal Bonnet, comment on en arrive à occuper un tel poste?
4: Alors tout d'abord, on arrive là par amour de son village. Je gère 67, 68 personnes. Une ambition, qu'on parle en bien de mon port, de mon village, que les gens soient satisfaits, heureux, qu'ils aient l'envie de revenir. Voilà, mon ambition a toujours été celle-là dans tous les postes où je suis passé.
3: Vous avez été toujours aussi proche du port?
4: Non, moi je suis d'une famille de paysans à l'origine, mais j'ai commencé à être dans le bateau en tant que pilote offshore et mécanicien. Je devais avoir 18 ans, 19 ans.
3: Quel regard portez-vous aujourd'hui sur votre village, votre commune, sur Saint-Tropez, là où vous avez grandi, là où vous avez travaillé, là où vous avez évolué?
4: Ben, apparemment, à voir le nombre de gens qui veulent y venir, il est toujours aussi plaisant. Il change, mais il est toujours aussi plaisant.
3: Je vous vois équipé tout au long de la vigie avec un Takiwalki. Il vous sert à communiquer avec qui?
4: Avec le plan d'eau et avec les bateaux qui s'annoncent de l'extérieur.
5: On est deux avec Théo là, comme tu veux. Tu veux bien, tu le fais, en fait.
3: Vous supervisez tout ça?
4: On doit faire plusieurs choses à la fois. C'est suivre, anticiper, organiser.
3: Merci beaucoup et bon vent, comme on dit dans le métier.
4: Merci, merci à vous.
3: Pascal Bonnet, le directeur de la capitainerie et du port de Saint-Tropez, notre invité pour les gens d'ici.
0: Il y a la vue sur le golfe de Saint-Tropez ce matin avec Laurent Menel, les gens d'ici, les 6h26. Vous restez avec nous, comment va se dérouler votre journée? L'horoscope, Catherine Viguier arrive dans un instant. Les lions, ce sera une journée pour faire appel à vos qualités, tiens, aujourd'hui. Et l'actu qui revient dans 4 minutes à 6h30.
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0: 6h27, on y va pour l'horoscope. Catherine Viguier, il y a un signe qui domine le zodiaque ce lundi.
11: De toute évidence, le lion, majestueux et battant.
12: Bélier, très belle journée de début de semaine. On vous aime, on vous complimente.
13: Taureau, il vous faut réagir, il y a un enjeu lié à votre famille ou à votre habitation.
14: Gémeaux, un lundi stimulant qui vous rend curieux, voyageur, ouvert aux autres.
15: Cancer, s'il y a un souci, il est d'ordre financier, il faut décider et rapidement.
16: Lion, cette journée fait appel à vos qualités et bien sûr, vous allez super assurer.
17: Vierge, laissez passer ce lundi, ressourcez-vous et recentrez-vous sur vos priorités.
18: Balance, un ami, un amour, un collègue vous soutient et vous réchauffe le cœur.
19: Scorpion, un défi influe sur votre réputation et aussi sur le rôle que vous jouez en société.
20: Sagittaire, eh bien vous avez le sourire, vous voyagez en imagination, en vrai, peu importe.
21: Capricorne, par fierté, vous ne désarmez pas et vous vous accrochez à votre idéal.
22: Verseau, la journée, la période même, vous soumet à un engagement ou à un départ amoureux ou professionnel.
23: Poisson, laissez les autres agir et vous, occupez-vous de vous, de votre bonne forme.
24: Et pour nous tous, on mise sur notre goût des autres.
0: Eh ben ça marche, merci Catherine. 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Si vous êtes passé à côté de votre signe ce matin, vous faites attention sur l'A51. L'info vient d'arriver, un accident corporel, deux véhicules impliqués. Ça se passe à Aix-en-Provence à hauteur du Jas de Bouffan. Et c'est en direction des Alpes ce matin. Des précisions, les bienvenus au 04 42 38 08 08. On vous attend.
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0: Et bienvenue, si vous venez de nous rejoindre, c'est ici Provence, votre radio locale. Ici matin, on est ensemble jusqu'à 9h également sur le canal 3 de la TNT pour démarrer cette nouvelle semaine ensemble. Bonjour Camille Payan.
25: Bonjour Philippe Richard, bonjour à tous.
0: L'info ici à Marseille en Provence, puis on va en parler ce matin, ce sont les manifestations des lycéens, ça continue.
25: Hein. Oui, une nouvelle semaine qui débute donc avec des mobilisations des établissements fermés avant une grande manifestation annoncée demain. On vous demande donc, qu'est-ce que vous pensez de cette mobilisation? Est-ce que vous craignez encore des dégâts justement et des violences?
0: Vous réagissez, hein, vous témoignez, WhatsApp 04 42 38 08 08. Bonjour Éric Marode.
26: Bonjour Philippe Richard et bonjour à tous.
0: Ce sont les nuages qui manifestent dans le ciel ce matin.
26: Oui, pensez à prendre le parapluie avant de sortir, quelques pluies annoncées ce matin et le retour des éclaircies cet après-midi.
0: Et là aussi, la météo avec vous sur la page Facebook ici Provence. Il est 6h30, l'actu à Marseille en Provence, Camille Payan.
25: Une première nuit en détention provisoire pour le lycéen de 15 ans et demi soupçonné d'avoir brûlé au visage une auxiliaire de vie à Marseille, au Catalan. Il est mis en examen notamment pour acte de barbarie. Il dit éprouver des regrets, mais on ignore ses motivations. C'était lors d'une manifestation lycéenne. À La Ciotat, c'est un élève de 16 ans du lycée Méditerranée qui est en garde à vue. Soupçonné lui d'avoir frappé et aspergé d'essence un enseignant de son établissement de 59 ans. Des dizaines d'établissements toujours fermés en Provence. Ce matin, les élèves comptent rejoindre la journée nationale de mobilisation demain. On y revient dans deux minutes sur Ici Provence. Nicolas Pagnol, Benoît Payan devant la justice. Le petit-fils de Marcel Pagnol attaque le maire de Marseille et quatre adjoints pour diffamation et injures sur fond de conflit autour de la gestion du château de la Buzine. Et puis la cuisante défaite du RCT à Montpellier, 28-0 pour les rugbyman toulonnais.
0: Aïe, aïe, ça fait mal. L'actu en France et dans le monde en 90 secondes, Cyril Ardo. Et nous le disions, des centaines de lycées restent bloqués ce lundi.
1: Le Premier ministre demande que les cours reprennent partout où c'est possible. Ce matin, 400 à 500 lycées français sont bloqués sur les réseaux sociaux. Des appels à une semaine noire circulent. Sébastien Lecornu demande notamment aux académies de s'en pencher sur le remplacement des absences longues de professeurs. À Tours, la famille d'un lycéen de 16 ans a déposé plainte pour violence par personne dépositaire de l'autorité publique. L'adolescent a perdu l'usage d'un œil en marge de la mobilisation. Une blessure compatible avec un impact de balle de défense type LBD selon la procureure. L'enquête est confiée à l'IGPN, la police des polices. Un homme de 29 ans jugé dès aujourd'hui pour toute la semaine devant les assises à Paris, accusé d'avoir forcé 13 adolescentes à s'auto-mutiler lors d'échanges vidéo en ligne. Celui qui se déclare masculiniste et fasciste encourt la prison à vie. C'est une étude des Restos du Cœur que l'on vous dévoile ce matin sur votre radio ici. Le nombre de personnes vivant dans la grande pauvreté en France a bondi de 37% entre 2018 et 2025. Une personne sur 200 est sans abri. Ils veulent rendre le Nutri-Score obligatoire. Ce logo qui classe la qualité nutritionnelle des aliments de A à E. Une pétition sur le site de l'Assemblée nationale vient de franchir les 100 000 signatures. Un débat en séance publique peut être organisé dès 500 000 signatures. Et puis le foot, quatrième journée de Ligue des Nations. La France, en tête de son groupe, reçoit la Belgique dès 20h45. 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
25: Et dans l'info d'ici sur ICI Provence, on revient sur la mobilisation des lycéens. Une nouvelle semaine de blocage débute ce lundi. Pendant ce temps, le gouvernement veut agir. Sébastien Lecornu a adressé une lettre hier soir à plusieurs de ses ministres avec une feuille de route. Il dresse 5 chantiers prioritaires pour calmer la colère. Théo Hetch.
3: Le premier, c'est d'abord assurer les cours et donc améliorer les remplacements. Sébastien Lecornu demande dans chaque académie un traitement prioritaire des absences longues de professeurs. Après un été caniculaire, il promet aussi d'améliorer les conditions matérielles, notamment face aux fortes chaleurs, avec une réunion dès ce mardi avec les présidents de région responsables des lycées. Ajuster les bâtiments, mais aussi les emplois du temps, les revoir avec les élus lycéens. Sébastien Lecornu cite notamment les heures creuses, les pauses déjeuner trop longues. Il n'élude pas non plus Parcoursup, source d'angoisse, reconnaît-il, pour beaucoup de lycéens. Il promet transparence et amélioration dès la campagne 2027. Enfin, le Premier ministre promet qu'une part de choix sera laissée aux élèves sur des projets de vie lycéenne, y compris sur le téléphone portable interdit dans les lycées depuis la rentrée.
25: Théo Hetch pour ICI Provence. Autre point, l'éducation nationale ouvre ce lundi la fameuse plateforme de concertation où les lycéens peuvent s'exprimer. Cette plateforme va-t-elle calmer la colère, permettre le dialogue? Sophie Glotin, vous avez interrogé des lycéens à Toulon, peu convaincu au premier abord.
4: Il faut déjà qu'ils connaissent la création de cette plateforme de concertation, car à Toulon, de nombreux lycéens découvrent sa création quand je les interroge.
5: Je sais même pas ce que c'est en fait.
7: Non, je savais même pas.
8: Non, j'ai pas entendu parler.
4: Parmi les élèves qui savent que la plateforme va ouvrir aujourd'hui, il y a Elsa, élève du lycée Claret, absolument pas convaincue.
8: Et dis ça, madame, ils vont même pas tenir leur parole. Hein. Parce que ils parlent, mais après ils tiennent même pas leur parole.
4: C'est le même avis pour Mohamed du lycée Dumont-d'Urville.
5: Je pense qu'ils vont faire semblant, comme d'habitude, faire semblant d'écouter les revendications.
4: Nouran, elle, salue la création de cette plateforme par le gouvernement.
8: C'est bien, ils font un pas en avant, ils essaient de nous écouter.
4: Écouter toutes les revendications, comme celle de cet élève du lycée Dumont-d'Urville qui souhaite rester anonyme.
5: Dans mon lycée, les profs ne sont pas remplacés, les livres scolaires, on n'en a pas. Aussi, Parcoursup, abolir Parcoursup.
4: La plateforme de concertation devra aussi enregistrer les revendications plus alimentaires.
9: Moi, dans mon lycée, regardez, on a une cafétéria, c'est déjà bien. Mais si la cafétéria, on paye 3 euros pour un Capri Sun. Les Kinder Bueno, moi je me souviens de tous les prix. Il était à 2,50 €.
4: Mais quelles que soient les revendications des lycéens, le ministre de l'Éducation promet qu'il y aura une restitution nationale pour pouvoir, dit-il, apporter des réponses structurées.
25: Et vous, est-ce que vous y croyez à cette plateforme de concertation pour ouvrir le dialogue, calmer la colère? Craignez-vous les manifestations de cette semaine? Les lycéens ont-ils raison de continuer? Comment finir avec les violences? Vos messages dès maintenant sur WhatsApp 04 42 38 08 08.
0: Et la page Facebook ICI Provence, Marie-Christine qui crie ce matin: je crains pour notre jeunesse et pour nous tous. Franck qui ajoute: une manifestation que l'on peut comprendre, mais les atteintes aux personnes, les passants, aux personnes de lycée, aux pompiers, aux forces de l'ordre, nécessitent une réponse policière. Votre avis également. Le bienvenu sur la page Facebook ICI Provence et puis par WhatsApp. Merci Camille pour les infos à Marseille en Provence. Le ciel pour ce lundi, Eric Maron. pas terrible.
26: Hein. Ah, pas terrible du tout.
0: C'est
26: non, mais je vais pas vous sabrer voilà. Le moral comme ça en début de semaine, mais bon, la météo reste la météo. Ciel très nuageux aujourd'hui à couvert, quelques pluies possibles ce matin.
0: Ça, c'est bien.
26: Ça, c'est bien.
0: Voilà.
26: Dans le courant de la journée, les éclaircies vont se développer. Un petit peu moins de précipitations selon Météo France. Concernant les températures, des minimales avec de la douceur quand même ce matin pour démarrer cette nouvelle semaine. Marseille et Toulon, 21 degrés. Aix-en-Provence, 17 degrés. Digne, 12 degrés. Gap, 13 degrés. Vous avez 15 degrés à Manosque, 17 à Draguignan. 21 degrés sur Martigues et sur Hyères. Les températures que vous nous laissez comme chaque matin, merci encore, sur la page Facebook ici Provence, avec vos photos aussi. On aime bien les jolies photos. Nicole est à Marseille avec 21 degrés. Le ciel est nuageux à Marseille dans le 4e. Chantal, elle est au Luc en Provence avec 17 degrés. Et puis pour les maximales, Marseille, 25 degrés au meilleur de l'après-midi. Toulon, 27 degrés comme à Aix-en-Provence. La tendance avec de belles éclaircies demain. Quelques averses possibles. Un risque d'orage pour mercredi et jeudi, éclairci pour vendredi avec, c'est plutôt une bonne nouvelle, le retour d'un soleil nettement plus généreux pour notre prochain week-end.
0: Eh ben, très bien, météo donc à partager sur nos réseaux sociaux, puis partagez aussi vos infos de ce matin.
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0: Avec une réponse à Corinne qui nous envoie un message par WhatsApp. Voilà dans quel sens l'accident Jas de Bouffon à Aix. Je dois me rendre à cet endroit en arrivant de Gardanne. Désolé Corinne, mais c'est bien dans le sens Marseille vers les Alpes. Donc en arrivant de Gardanne, c'est dans le sens et vous êtes concerné par cet accident. Donc au Jas de Bouffon, deux véhicules concernés, accident corporel. Et c'est donc en direction des Alpes, hein, pour vous qui arrivez par exemple de Gardanne. Alors pour l'instant, d'après nos cartes, d'après les infos que nous avons, il y a un bon kilomètre de circulation chargé. Voilà cet endroit-là sur la 51. Des précisions, elles sont les bienvenues au 04 42 38 08 08.
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0: Allez, on vous emmène en 1980, cette année-là, Olivia Ruiz poussait son premier cri, son premier là, puisqu'elle était chanteuse. Née en 80 également, c'était Ronan Luce, encore Evangeli. Et en 80 dans la radio, il y avait The Police. C'est pour vous ce matin, c'est cadeau, bon réveil.

0: The Police, pour bien démarrer la semaine sur votre radio Cyprovence, il est 6h41.
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0: Bon, c'est deux saisons, hein. On est en automne, si vous avez un chien, vous allez le promener donc dans les parcs, en forêt, attention aux intoxications aux glands et aux marrons. Parce que ça peut arriver très vite, c'est très toxique pour les animaux. Comment réagir si votre chien a mangé un gland, par exemple? Eh bien, le véto, le docteur Pierre Fabin, arrive dans moins de 5 minutes avec ses conseils. On vous présentera aussi ce matin Mario, c'est un beau chien à l'adoption à Aix-en-Provence. Mais tout de suite, on bouge.
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0: Avec beaucoup de choses à voir cette semaine, Eric Maron dans l'agenda, qu'est-ce qu'il y a?
4: Alors ce sont les derniers jours pour aller voir l'expo Freddie Mercury, Ne meurt jamais.
5: Oh yes, I'm the great pretender.
4: Je le fais bien le ou, hein, je trouve quand même. C'est une expo qui vous propose une immersion intime dans la vie et l'œuvre de l'icône de Queen. Plus de 150 photos, dont certaines sont rares et inédites. Et l'expo se termine ce dimanche. Elle est à voir à l'hôtel de Lagoa, c'est à Saint-Rémy-de-Provence. Et puis, des cigognes au pays des cigales.
0: Ouais.
4: Et ouais, la ville de Saint-Cyr-sur-Mer accueille de vendredi à dimanche son traditionnel marché alsacien. C'est une belle ambiance alsacienne avec des animations folkloriques, mais aussi des produits du terroir. Il y a des pains d'épices, c'est bon ça. Des biscuits, des tartes flambées, des bretzels, salé ou sucré d'ailleurs.
0: Hein, les deux.
4: Ouais, les deux. Moi, je prends les deux aussi. Des tartines au Munster aussi. Peut-être pas au petit-déj, peut-être pas le matin.
0: Il n'y a pas d'heure pour les Munster.
4: Oui, mais quand même pas au petit-déjeuner.
0: C'est pas grave. Bon.
4: Et aussi des bières artisanales. En tout cas, de quoi vous révéler pendant, de quoi vous régaler pendant trois jours, de vendredi à dimanche, sur le boulodrome Henri Salvador. Et c'est à Saint-Cyr-sur-Mer. Et puis, c'est un groupe qui vous a fait chanter et danser dans les années 90. Écoutez.
0: Ouais.
4: Bonne réponse.
0: Oh là là.
4: Et bien, ils se reforment pour fêter 30 ans de carrière. Steve, ouais. Nathan et Cole seront ce samedi à 20h sur la scène du Silo à Marseille.
0: Nous aussi, un jour, on va se reformer pour nos 30 ans de carrière.
4: Oui, on est plutôt déformés.
0: Pas dans quel état on sera.
4: Déformés.
0: Mais on le fera. Voilà, d'autres idées sorties sur ici.fr, bien sûr. Vous restez avec nous à suivre Mario, ce beau croisé berger à l'adoption à Aix-en-Provence. Il y aura également les conseils du veto. Et puis le retour de vos chansons préférées. Avec France Gall, c'est d'ici 7h, bon réveil.
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0: 6h45, c'est l'heure du coup de patte, une aide au refuge de notre région. Bonjour Valentine Anglade.
10: Bonjour.
0: Bienvenue, je rappelle que vous êtes responsable du refuge de l'Arbois, c'est à Aix-en-Provence. On va passer la semaine avec vous et on démarre avec Mario, vous nous le présentez.
10: Alors Mario, c'est un doudou, c'est un croisé berger qui vivait dans la rue avec son maître avant d'arriver au refuge. Et malheureusement, il n'a jamais été réclamé par ce dernier. Donc ça fait quelques mois qu'il attend chez nous. C'est un chien qui est gentil, qui est sociable, qui peut balader avec d'autres chiens sans problème, mais je pense qu'il préférera être le seul animal de la famille. C'est un chien qui est décrit comme très joueur, qui adore l'eau et surtout les arbres. Mmh. On considère que c'est un doudou qui a besoin de présence, qui est très à l'écoute. Il fera le bonheur d'une famille avec des enfants et, si possible, de sportifs pour qu'ils puissent se dépenser suffisamment.
0: D'accord. Et les commandes de caractère, Mario ?
10: C'est un chien qui est calme et joueur.
0: Ah bah parfait, il va faire le bonheur d'une famille, hein. Calme et joueur, Mario. La photo qui arrive dans un instant sur nos réseaux sociaux et sur ici.fr. Et il vous attend donc au refuge de l'Arbois, à Aix-en-Provence. Justement, vous avez un chien de votre côté, c'est l'automne, la saison idéale pour l'emmener balader dans les parcs dans nos forêts. Mais attention, il peut y avoir des pièges, des glands et des marrons. Docteur Pierre Fabin, vous êtes notre véto. Ces fruits tombés des arbres, là en ce moment, sont-ils vraiment si dangereux pour nos chiens?
11: Eh ben oui, une simple petite poignée de gland vert suffit à intoxiquer un chien de 15 kilos. Mmh. C'est un danger qui est très méconnu. Les glands ou les marrons contiennent des tanins extrêmement toxiques pour l'organisme de nos animaux. Ces substances attaquent violemment leur foie et leurs reins. Souvent, les jeunes chiens ou les races très joueuses adorent interagir avec ces fruits. Ça roule, ça rebondit, c'est amusant. Ils les mâchouillent et finissent par les avaler. Et au-delà de la toxicité chimique, il y a un énorme risque mécanique aussi. Un marron avalé tout rond ne sera pas digéré. Il peut se coincer dans l'estomac ou l'intestin et provoquer une occlusion. Et là, c'est chirurgie d'urgence pour lui sauver la vie.
0: Et quels sont les symptômes qui doivent nous alerter ?
11: Alors, les premiers signes, justement, ne vont pas apparaître immédiatement. Il faut souvent attendre quelques heures après le retour de la promenade. Votre chien devient soudainement très abattu. Il refuse de manger. Il commence à baver, à vomir de manière répétée. Vous allez aussi observer des fortes douleurs abdominales. Votre chien se crispe vraiment quand on lui touche le ventre. Et cela va s'accompagner d'une grosse diarrhée, parfois avec des traces de sang. Mmh. Si vous constatez cela, c'est une urgence. La règle vitale absolue à retenir à la maison, n'essayez pas de le faire vomir vous-même avec du sel ou d'autres astuces. Vous risquez de faire plus de mal que de bien. Allez directement chez votre vétérinaire.
0: Eh ben ça marche, merci docteur. Les conseils du véto à retrouver sur ici.fr, 6h48, et comme promis en musique France Galles.

0: France Gall avec des branches et restez branchés bien sûr. Hein, votre radio aussi Provence qui vous accompagne sur la route ce matin. On va revenir sur l'accident qui est toujours en cours. Ça se passe à Aix-en-Provence au niveau du Jas de Bouffan. C'est dans le sens Marseille vers Grenoble, donc en montant donc à Aix-en-Provence. On a des précisions, merci Audrey, par WhatsApp au 04 42 38 08 08. Donc Audrey nous dit, voilà, c'est au niveau du radar. Il ne reste qu'une voie de disponible, la police est sur place. Ça passe quand même, hein. Il y a un gros ralentissement, mais ça passe quand même dans le secteur. Et vos inforoutes à partager là aussi en direct, hein, sur votre radio ici Provence. Allez, 6h52, Eric Maron des 3+, vos infos pratiques et utiles, avec d'abord un important chantier qui débute sur Sainte-Maxime.
1: Oui, il va se poursuivre jusqu'à fin avril 2027. La ville lance une nouvelle phase de travaux sur l'avenue du débarquement dans le secteur de la Nartelle. L'objectif est d'améliorer l'évacuation des eaux lors de fortes précipitations. Alors, la circulation est alternée, elle est gérée par des feux. Il est conseillé d'emprunter de préférence la route du bord de mer.
0: Si vous êtes à la recherche d'un emploi, eh bien votre prochain job vous attend peut-être à plan de campagne.
1: Avec les enseignes du centre commercial Avancap qui organise une toute nouvelle campagne de recrutement avec une cinquantaine de postes à pourvoir en vue des fêtes de fin d'année, mais aussi pour le Black Friday, ça c'est pour fin novembre, et puis pour les soldes d'hiver, un petit peu plus tard, ce sera pour le mois de janvier. Vous préparez vos CV et vos plus beaux sourires pour ce job dating. Rendez-vous mercredi à partir de 12h30.
0: Et puis France Travail installe sa place de l'emploi à Toulon.
1: Et cet événement se déroule le place Besagne, rue du Mûrier. L'un des principaux objectifs est de permettre aux candidats d'échanger directement avec les employés. Un espace d'accompagnement est également proposé pour de l'aide sur les techniques d'entretien, pour réaliser votre CV ou pour préparer votre lettre de motivation. C'est aujourd'hui, rendez-vous de 13h30 à 16h30, donc à Toulon.
0: Et vous avez des infos pratiques à partager avec nous, agenda.provence@radiofrance.com par exemple, c'est l'adresse internet, n'hésitez pas, nous sommes preneurs. Guillaume Grand en musique, Guillaume Grand. Toi et moi.
1: Ah, bon.
0: Ça vous va?
1: Ben moi ça
0: y est, on l'écoute tout de suite, c'est sur votre radio locale ici Provence, bon lundi.
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0: Et bon, on y va alors, puisqu'il faut y aller. Guillaume Grand, 6h57, l'humour en tube qui arrive. On va rire ensemble avec Instagram, juste avant les infos de 7h à Marseille en Provence. C'est dans 3 minutes avec Camille Payan.
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0: Comment ne pas devenir envieux quand on regarde les photos des autres, hein, parfois sur Instagram? Et ben c'est simple. Dans l'humour en tube, ce matin, Fred Ballard va nous apprendre à pouffer plutôt que rager.
7: Elle s'est prise en photo au pied d'un jet privé, sur le tarmac d'un aéroport. Elle a un sac Vuitton, des chaussures à 3000, et elle écrit « Merci, la vie ».
8: Alors c'est vrai que certaines mises en scène de photos nous rappellent que notre vie à nous est beaucoup plus moisie que celle des autres. On n'a pas tous les jours envie de dire merci la vie, mais la vraie vie sur les réseaux sociaux n'est pas toujours aussi étincelante que sur la photo.
7: La vie, c'est la vie qui a pris tout ça, oui. Jean-Jacques Lavie, 78 ans. Il est dans l'avion skin, il n'arrive même plus à bouger.
8: Il y a parfois un prix à payer pour une photo en Louboutin au pied d'un jet privé. Donc finalement, une photo avec notre Jean-Mich torse-poil qui fait griller des saucisses au camping, c'est la vie aussi, mais avec des fous rires. Donc les selfies de filles sexy de dos en maillot, on zappe direct.
9: Elles se mettent de dos comme ça.
10: Vous voyez cette photo de connasse ou pas? Elle est partout sur Instagram, on est d'accord?
9: J'ai craqué, je vais vous dire la vérité, je l'ai faite.
10: Ouais.
9: Instagram, il a bloqué mon compte.
10: Parce que moi, quand je fais comme ça, tu sais, quand je me mets en trois quarts comme ça, j'ai un bourrelet ici. Tu connais ou pas le bourrelet dorsal? Même tu peux ranger des trucs, tu mets des CD, des stylos.
8: Alors oui, si c'est pour faire du rangement à la maison et se taper des barres de rire, pourquoi ne pas tenter le selfie dodu de trois quarts d'eau, hein, idée poilante d'Inès Reg, validé par Gad Elmaleh, parce que les réseaux sociaux, c'est beaucoup mieux quand c'est rigolo.
0: Évidemment, merci Fred Ballard, l'humour en tube, tous les matins, avant les infos de 7h. Et on va parler justement à 9h dans Ici, c'est vous, Eric Maron, oui. D'Instagram notamment.
11: Et oui, Instagram qui va fêter son anniversaire demain, 16 ans déjà que le réseau social a été créé, les réseaux sociaux à la maison. Est-ce que vous les utilisez? Comment vous les gérez avec vos enfants?
0: Oui, c'est l'actu aussi. Ouais.
11: On en parle ensemble donc dès 9h sur votre radio locale ici Provence.
0: C'est dans ici, c'est vous, hein, tous les matins, 9h, 10h.
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0: Et ici, c'est votre radio locale. Belle journée, il est 7h.
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0: Les infos ici à Marseille en Provence, Camille Payan, la une ce matin, après la mobilisation, les sanctions pour les lycéens.
15: Des dégradations, des violences qui finissent derrière les barreaux pour un jeune soupçonné d'avoir brûlé une femme au visage à Marseille, au Catalan, jeudi matin lors d'une manifestation. Cet élève est mis en examen pour acte de barbarie et violence aggravée de 3 circonstances, avec armes, en réunion et visage dissimulé. Mis en examen et placé donc en détention provisoire, Sarah qualifie. Quel est le profil de ce jeune homme?
16: Il s'agit d'un élève de 15 ans et demi, scolarisé en seconde bac pro service d'aide à la personne au lycée Colbert, un établissement dans le 7e arrondissement de Marseille, situé à côté de la place du 4 septembre, lieu de l'agression jeudi matin. L'adolescent est inconnu des services de police et de justice. Interpellé vendredi soir, cité Frévalon, il a reconnu les faits et exprimé des regrets selon le parquet de Marseille. À ce stade, on ne connaît pas ses motivations, pourquoi il a dirigé un spray enflammé avec un briquet vers le visage de la victime, une auxiliaire de vie de 40 ans qui tentait d'empêcher un groupe de jeunes filles de détruire un abribus. Le lycéen, poursuivi pour acte de barbarie, sera prochainement jugé pour violence aggravée de 3 circonstances avec armes en réunion et visage dissimulé.
15: Sarah qualifie pour ICI Provence à La Ciotat. C'est un élève de 16 ans du lycée Méditerranée qui est en garde à vue, soupçonné, lui, d'avoir aspergé d'essence et frappé un enseignant de 59 ans alors qu'il éteignait un départ de feu au pied d'un arbre.
0: Et un grand nombre de lycées restent fermés encore ce lundi.
15: Entre 400 et 500 établissements, d'après le Premier ministre, notamment le lycée de Lampéry à Saint-Lande-Provence, suite à un violent incendie samedi matin qui a partiellement détruit le lycée. Les cours sont assurés pour le lycée de Salon-de-Provence à distance pour les 1400 élèves. Le ou les auteurs sont toujours recherchés. Et puis l'université d'Aix-Marseille aussi perturbée. Le président Éric Berton annonce la fermeture d'une partie des sites ce lundi en raison de la mobilisation des lycéens.
0: Bien sûr, ICI Provence vous invite à réagir ce matin, veille d'une grande journée de mobilisation. Redoutez-vous donc les manifestations, les dégradations. La réponse policière est-elle à la hauteur selon vous? Puis craignez-vous donc des tensions? Les élèves ont-ils raison de poursuivre le mouvement? Vous nous le dites, un message vocal sur WhatsApp au 04 42 38 08 08.
15: Dans le Var, les élèves sont confrontés, eux, à d'autres soucis plus logistiques depuis la rentrée. Des problèmes de bus pour les usagers des bus en Provence verte à cause de la réorganisation totale depuis le 1er septembre. L'agglomération de Provence verte a repris la main des transports dans 28 communes et cela donne des arrêts et des dessertes supprimées. Et parfois, même, les élèves voient passer sous leur nez des bus de la région qui n'ont plus le droit de prendre des voyageurs entre deux communes. Le casse-tête donc total pour s'y retrouver et surtout arriver tout simplement à l'heure à l'école. Les trajets se transforment en long périple, Sophie Glotin.
14: Comme pour Audrey, elle habite Néoul et sa fille galère tous les matins.
17: Il n'y a pas d'accès direct pour Saint-Maximin. Je suis obligée de l'emmener à la Roque-Brossade le matin, qu'elle aille jusqu'à Brignoles à la gare des bus, qu'elle prenne après la navette pour aller au CFA de Saint-Maximin. Elle part à 6h50, elle arrive à 8h30.
14: Les problèmes sont les mêmes à Roque-Baron où Sophie a créé le collectif des usagers des transports de Provence verte, notamment parce que depuis le 1er septembre, il est impossible d'utiliser les bus zoo de la région pour se déplacer entre deux communes de l'agglomération.
17: On regarde passer les zoos, on ne peut plus monter dedans, donc on a une grosse perte de mobilité. Et donc les zoos sont financés par la région, donc par notre argent. Donc on aimerait pouvoir monter dedans.
14: C'est en effet l'agglomération qui a désormais la compétence pour ses dessertes locales. Mais Jean-Michel Constant, le vice-président chargé des transports, reconnaît que c'est compliqué.
18: Parce que pour mailler un territoire avec de nouveaux bus, de nouvelles lignes et de nouvelles fréquences, il faut un petit peu de temps et puis il faut surtout de l'argent. Moi je comprends tout à fait l'agacement des usagers, mais on n'avait pas imaginez l'ampleur, entre guillemets, du nombre d'usagers qui étaient impactés.
14: L'agglomération promet des améliorations après les vacances de la Toussaint.
15: Et les usagers sont réunis en collectif. Déjà 1200 signatures sont apportées sur la pétition qui a été lancée. Un jeune homme grièvement blessé lors d'un accident de trottinette électrique sur la commune du Plan de la Tour hier en fin de journée. La victime a été héliportée vers un centre hospitalier.
0: La guerre pagnole-paillant devant la justice.
15: Après les pics, les accusations, les déclarations dans les médias, la justice met son nez à partir d'aujourd'hui dans le conflit qui oppose le petit-fils de Marcel Pagnol, Nicolas Pagnol, au maire de Marseille, Benoît Payan. Nicolas Pagnol attaque Benoît Payan et quatre adjoints pour diffamation et injures. Les deux hommes sont en guerre, notamment depuis l'été 2023, quand la ville a décidé de ne pas reconduire l'association du même nom, alors présidée par Nicolas Pagnol, qui gérait le château de la Buzine depuis 10 ans. Château de la Buzine qui a inspiré le château de ma mère à Marcel Pagnol. Nicolas Pagnol reproche à Benoît Payan, qui estimerait que ce château de la Buzine ne serait pas tout à fait le château de ma mère, selon le maire de Marseille, qui a parlé même de mystification. Maître David Koubi, avocat de Nicolas Pagnol, ne mâche pas ses mots à l'égard du maire de Marseille sur ce point.
19: Je pense que pour comprendre le degré de contrariété de Nicolas Pagnol, il faut s'intéresser à ce que signifie une mystification. Benoît Payan, en creux, accuse Nicolas Pagnol d'être un imposteur ou un menteur. Et ça tombe sous le coup de la loi. Qu'un élu municipal manque de culture générale, ça ne relève pas de mon office en ma qualité d'avocat pénaliste. Maintenant, expliquer que le château de la Buzine n'est pas le château de ma mère, ça procède d'une méconnaissance totale de l'œuvre de Marcel Pagnol, mais personne n'en veut à M. Payan de manquer de culture littéraire.
15: Propos recueillis par Laurent Grollet pour Ici Provence. Le procès doit durer aujourd'hui et donc demain devant le tribunal correctionnel de Paris.
0: Si vous n'avez pas encore mis le nez au Parc Chanot pour la foire de Marseille, dernière chance aujourd'hui.
15: Oui, c'est le dernier jour d'ouverture pour le grand public, pour cette édition aux accents méditerranéens et surtout autant de succès pour le Made in Marseille, le fameux label fabriqué à Marseille, créé par la ville en 2024. Pour les produits typiquement marseillais, c'est une forme de protection dans un milieu où la concurrence est rude et la contrefaçon toujours bien présente. C'est le cas pour le fameux savon de Marseille, évidemment, le vrai. Une marque qui peut être fragilisée, explique Jérôme Amonge de la savonnerie artisanale La Licorne, située sur le cours Julien à Marseille.
20: Le problème, c'est que la marque savon de Marseille n'étant pas protégée, on trouve beaucoup de savons de Marseille, même à Marseille, qui ne sont pas fabriqués ici. Il n'y a aucune législation sur comment on doit fabriquer le savon de Marseille et surtout où est-ce qu'on doit le fabriquer. Alors aujourd'hui, le savon de Marseille est fabriqué partout dans le monde. On est soumis du coup à une concurrence mondiale parce que voilà, sur les marchés, dans les commerces, on trouve du savon de Marseille. Et donc ce label-là nous permet d'apporter une garantie pour la clientèle, pour les personnes qui veulent acheter du vrai savon de Marseille. Voilà, nous aide à garantir le fait que ce soit fabriqué à Marseille.
15: Voilà, donc ne tombez pas dans le piège, évidemment, achetez vraiment le vrai savon de Marseille, dernier jour de la foire de Marseille. Donc aujourd'hui, eux se sont pris un savon, les joueurs du RCT, défaite à Montpellier 28-0 hier, les rugbymen toulonnais qui sont 13e au classement ce matin. Et donc avant-dernier, ça fait un petit peu mal pour débuter la semaine.
0: Merci à Camille pour les infos donc à Marseille en Provence. Il est 7h08.
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0: Bon, c'est lundi, nouvelle semaine qui démarre. Oui. Pour la météo aussi, Eric Maron. On s'habille comment ce matin?
11: Oh, ben on s'habille léger quand même, oui.
0: On prend un parapluie, je crois. Voilà.
11: Par contre, le parapluie, ouais, il faut y penser parce que le ciel est très nuageux à couvert avec quelques pluies possibles en ce début de semaine. Dans le courant de la journée, les éclaircies vont revenir, elles seront beaucoup plus larges et les averses deviendront plus rares.
0: Les averses,
11: de pluie ES. Concernant vos températures, tiens, un petit coup d'œil sur la page Facebook ici Provence. Bruno est à hier avec 20 degrés. Denise est à Toulon avec 21 degrés. Elle a posté une jolie photo de la fontaine de la place de la Liberté, tout éclairée en rose. D'octobre rose.
0: Ah oui, bien sûr.
11: Merci pour la photo. Gisèle est à Marseille, à Sainte-Anne avec 22 degrés. 5. Vous aurez 21 et vous avez 21 degrés à Martigues avec le festival Japan Manga Family. C'est ce week-end à la Halle. C'est tout l'univers du manga hein, sur place. Et pour vos températures maximales, au meilleur de la journée, Marseille, 25 degrés. Ça reste encore doux hein, pour la saison. Toulon et Aix-en-Provence, 27 degrés.
0: Température que vous partagez avec nous ce matin. Nous sommes preneurs. Partagez vos infos routes à 7h09. Je reviens sur l'accident. Il est toujours en cours. Ça se passe au Jas de Bouffan. Donc sur la 51, on est à Aix-en-Provence dans le sens Marseille vers Grenoble. Il y a une demi-heure de retard avec une voie en moins au niveau du Jas de Bouffan. Donc ça démarre hein, ce bouchon au niveau des milles jusqu'au Jas de Bouffan ce matin en direction de Grenoble. Il y a 18 pompiers sur place, c'est un accident corporel qui implique deux voitures. Voilà, vous avez les infos, si vous avez des précisions à nous donner, n'hésitez pas, 04 42 38 08 08. Et puis dans l'autre sens de Salonie jusqu'au Jas de Bouffan avec la curiosité, on a 10-15 minutes de retard ce matin.
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0: Et vos chansons préférées, Libertignac, tout de suite en musique avec les visiteurs.
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0: Voilà, clin d'œil aux visiteurs en musique. Belle journée, bon réveil.

0: Gignac, les visiteurs avec ces idées-là. Belle journée avec Ici Provence, il est 7h13.
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0: Il a des idées réfléchies et il vous fait chaque matin un joli mon œil. C'est David Oussillon. Bonjour David.
3: Bonjour Philippe,
0: bonjour à tous.
3: C'est vrai, ça réfléchit là-haut quand même.
0: Oui, oui. Bon, allez, dans mon œil ce matin.
3: Il n'y a pas que les lycéens dans la vie. Une pensée pour les parents d'élèves. Eux aussi sont en colère. Ou inquiets, ou les deux.
0: Allez, on vous retrouve dans une minute pour nous en parler. Et puis c'est un fruit de saison, une fierté d'ailleurs dans le vin, Éric Maronne.
4: Je
0: c'est
4: suis, la châtaigne. La châtaigne, oui. 200 à 300 tonnes produites chaque année. Mais qu'est-ce qu'elle a de si particulier, cette châtaigne? On va poser la question à Elisabeth Boulestex, elle est castanéicultrice dans le Var.
0: Joli, bien dit. Oui. Et on la retrouve tout à l'heure, ce sera notre invitée à 7h.

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4: Il est 7h15, mon œil, David Oussillou. Une nouvelle semaine commence pour les lycéens mobilisés partout en France, des jeunes qui espèrent être entendus.
5: Ben, ils ne sont pas tout seuls. Il y a aussi cette semaine, dans les écoles, les collèges, les lycées, les parents qui vont élire leurs représentants. Vous savez, ces parents qui assistent au conseil de classe, au conseil d'administration, aux réunions avec les chefs d'établissement. Et ils ont droit à la parole. Être entendu, oui. Être écouté, c'est autre chose. Parce qu'il faut avoir été parent délégué pour connaître ce drôle de sentiment. Alors, vous expliquez que les classes sont surchargées, que les emplois du temps sont déséquilibrés, qu'un professeur absent n'est toujours pas remplacé, et qu'à partir de la fin mai, certaines classes sont des étuves. Tout le monde vous écoute poliment. Oui. On prend note. Et puis, l'année suivante, vous pouvez tout recommencer.
4: Et ils disent quoi, ces parents, alors?
5: Je vous le dis, ce qui est troublant dans la colère des lycéens aujourd'hui, c'est qu'une partie de ce qu'ils crient dans la rue, leurs parents le disent depuis longtemps autour d'une table. Et c'est après un mouvement qui est beaucoup trop violent, et tout le monde est d'accord avec ça, que le Premier ministre annonce ce week-end que les choses vont changer. Il y a longtemps que les parents ne l'ont pas entendu, ça. Est-ce qu'ils peuvent y croire? Sébastien Lecornu parle désormais de profs absents. On va trouver une solution. De journées trop longues, des lycées mal adaptés aux fortes chaleurs, et il promet des premières réponses rapidement, certaines dès le retour des vacances de la Toussaint. Alors cette semaine, les parents vont donc voter et élire leurs représentants, et ces représentants vont continuer à parler. Reste à savoir si cette fois, ils seront écoutez, en attendant, il y a un point qui va mettre tout le monde d'accord dans l'éducation nationale.
4: Lequel?
5: Vivement les vacances. Encore 2 semaines à tenir pour les élèves, pour les parents, pour les profs et même pour le ministre. Oh, ça va être long.
4: Très très long. Merci David Oussillou pour votre regard sur l'actu. Puis vous aussi en tant que parent, n'hésitez pas à réagir ce matin sur WhatsApp, notamment 04 42 38 08 08. Dites-nous si vous craignez une semaine à débordement, notamment est-ce que vous avez peur pour votre enfant qui est lycéen. Venez réagir ce matin. 7h18 sur la route, il y a toujours cet accident. Alors ça se passe à Aix-en-Provence et c'est l'info à retenir ce matin au niveau du Jas de Bouffon, et c'est en direction donc des Alpes à de Grenoble, c'est dans le sens Marseille vers les Alpes. Alors des 1000, je regarde sur la carte, la 51 des 9, des 1000 jusqu'au Jas de Bouffon, la portion de route n'est pas très longue. Il y a 45 minutes de retard ce matin. C'est vraiment un secteur à éviter si vous le pouvez. Puis dans l'autre sens, alors à des Platanes jusqu'au Jas de Bouffon, passant par Célonie, on est à une vingtaine de minutes de retard dû à la curiosité. Il y a pour cet accident au Jas de Bouffon en direction de Grenoble, 18 pompiers sur place, 2 voitures impliquées. C'est un accident corporel. Ça risque de prendre du temps. Et partagez vos infos routes au 04 42 38 08 08.
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0: Damiano, David, sur votre radio ici Provence avec Next Summer à 7h22. Bonjour Hélène.
1: Bonjour tout le monde.
0: Vous êtes à Marseille, c'est ça, dans le 5e?
1: Oui.
0: Bon, le week-end s'est bien passé pour vous?
1: Oui, je suis allée à la mer, elle était très très bonne, malheureusement il y avait des vagues. Donc on peut pas venir.
0: C'est le problème de la mer. Parfois il y a des vagues.
1: Ah ouais, non mais là il y en avait, waouh.
0: Et vous êtes courageuse quand même.
1: Pardon?
0: Vous êtes courageuse, vous êtes baignée donc.
1: Elle est bonne, de 24-25.
0: Ah oui, 24-25 encore en ce moment.
1: J'étais sur la Côte Bleue, sur la plage de Camping Paradis.
0: Ah oui.
1: Et donc, et c'est vrai qu'il y avait des surfeurs. En fait, non, c'était, l'eau est très bonne, malheureusement. Bon, ben, on se mouille, hein. On nage pas beaucoup, quoi.
0: Voilà, à cause des vagues. On va appeler la météo. Pas de vagues pour Hélène quand elle va à la plage, non mais alors.
1: Ah non, j'aime pas. Ah non, mais là, c'est carrément un problème. J'y gure le nez, vous voyez tout qui va.
0: On est plein d'embruns.
1: Pardon ?
0: On est plein d'embruns.
1: Tout à fait, et de sel surtout dans les oreilles. C'est horrible.
0: Alors, on joue ce matin avec un beau spectacle. Ça s'appelle Made in Marseille. Hein. Quiproquo, comme on aime. Kevin qui a passé 3 ans aux États-Unis, rentre à Marseille, il va voir ses grands-parents. Sauf qu'il a pris des tics à l'américaine, il ne s'appelait pas trop aux grands-parents. Donc, je pense qu'ils vont le recadrer, le gars, hein, sur scène. C'est à voir à l'Artea ce jeudi à 20h30 à Carnoux.
1: Oui. Je précise qu'Artea, c'est très, très, très bien, une belle salle.
0: Oui.
1: Et ils font effectivement des programmations super sympas. Et même au niveau du cinéma, c'est super sympa. Voilà.
0: C'est bien vendu, déjà. Ça. Bravo. Alors, on va réécouter l'intro musicale de tout à l'heure. Alors, c'est une chanson, elle s'appelle Marseille. On la doit à Kenaton ou Patrick Fiori?
1: Patrick
0: Fiori,
1: c'est vrai.
0: Voilà, donc Marseille, Akhenaton et la Funky Family, c'est les Bad Boys de Marseille, hein, ça n'a rien à voir. Bravo, voilà. Invitation pour vous et la personne de votre choix.
1: D'accord, c'est à retirer là-bas la billetterie de la théâtre.
0: Mais oui, vous allez vous présenter sur place, vous allez donner votre carte d'identité, vous allez dire je suis Hélène, j'ai gagné mes places et je vais voir le spectacle. Voilà.
1: C'est pour une personne ou pour deux?
0: Pour deux, évidemment. Et on vous explique tout en antenne, Hélène. D'accord?
1: Super.
0: Belle journée, à très vite.
1: Bonne journée à tout le monde.
0: Merci Hélène. Belle journée à Marseille dans le 5e.
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0: 7h25, Eric Maron, ici ça marche, surtout quand on parle aussi de la châtaigne. Il faut savoir que dans le Var, 200 à 300 tonnes sont produites par an.
4: Alors, une châtaigne qui est une fierté, elle est aussi à l'honneur chaque année pendant 3 dimanches du mois d'octobre et ça se passe à Colobrière. Nous sommes avec Elisabeth Boulestex. Bonjour Elisabeth, merci d'être avec nous ce matin. Alors, vous êtes productrice dans le Var. Alors, elle est comment la châtaigne cette année? Est-ce qu'elle n'a pas trop souffert des fortes chaleurs de cet été?
5: Alors, la châtaigne cette année, oui, effectivement, je suis castanéicultrice, ça veut dire agricultrice en châtaigne. Cette année, la châtaigne, elle est présente. En très belle quantité. La qualité, c'est celle de Colobrière. Elle est connue, on va revenir dessus. Elle est naturellement sucrée, de par notre taux d'ensoleillement, etc., etc. Elle a souffert un petit peu, comme un peu tout, de la sécheresse, du réchauffement climatique, du dérèglement climatique. Il manque un petit peu de pluie, mais ça devrait le faire.
4: Alors, cette châtaigne de Colobrière, elle est quand même un petit peu particulière. Elle est différente de celle que l'on peut récolter dans les Cévennes, par exemple. Elle a un petit truc en plus, hein?
5: Oui, effectivement. Cette châtaigne de Colobrière est un goût naturellement sucré, ce qui permet aux artisans qui travaillent en règle avec le terroir et tout ce qui va bien avec, on ne va pas rajouter du sucre autant que l'on pourrait en rajouter lors d'une fabrication semi-industrielle ou industrielle. On reste sur de l'artisanat avec un produit qui est de très très bonne qualité et on ne le dénature pas en rajoutant du sucre.
4: Alors on l'a dit, la châtaigne est à l'honneur dans le Var. Qu'est-ce qui nous attend pendant ces fêtes de la châtaigne qui démarrent ce dimanche?
5: Alors, pour ces fêtes, effectivement, le village va ouvrir ses portes qui sera dédiée à la gourmandise, aux traditions et à l'art de vivre provençal. Et évidemment, on va mettre en avant notre reine, le fruit emblématique de Colobrière, la châtaigne. Ce qui va nous attendre sur ces 3 dimanches, c'est tout un programme, notamment sur le premier dimanche, qui est le dimanche des journées du producteur du Var. Il y a un carré des producteurs qui est mis à l'honneur, avec les meilleurs produits du terroir local et avec des dégustations locavores et des mets cuisinés à la flamme. Suivra dans cette journée une première édition. C'est le premier championnat de France d'épluchage de châtaignes. Ah, donc ça va se passer à partir de 16h sur la place de la mairie. Oui. Châtaignes de Colombrière offertes par l'association Nostre Terra Aérée, qui vont être grillées. Et puis après, les petites mains n'auront plus qu'à travailler pour se dépêcher, pour éplucher et puis pour gagner des prix.
0: Voilà. Et puis, je vois aussi sous les yeux entre 10 000 et 20 000 visiteurs chaque année. Attendu, c'est énorme.
5: Oui, effectivement. C'est toujours un très grand plaisir de recevoir tout le monde pendant ces festivités, en sachant que c'est pour nous, les castagnéculteurs et tout, le village de Colombrière, une grande effervescence, mais aussi beaucoup, beaucoup de travail parce que nous récoltons.
4: Merci en tout cas, Elisabeth Voulestex, d'avoir été avec nous ce matin et belle journée.
5: Merci beaucoup à vous et à très bientôt sur les fêtes de la châtaigne.
4: Avec plaisir, les fêtes de la châtaigne de Colombrière, donc trois dimanches de fêtes, les 11, 18 et 25 octobre dans tout le centre du village de Colombrière.
0: Voilà, ici ça marche, hein, la preuve encore ce matin avec ce fruit d'automne, la châtaigne qui participe à l'économie varoise et qui rassemble des milliers de familles pour célébrer chaque année la châtaigne pendant donc les trois prochains dimanches. Toutes les infos sur ici.fr. Vous restez avec nous, 7h28, l'actualité. Tu as Marseille en Provence qui revient dans une minute.
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0: 7h29, vous restez prudents sur la route. On a toujours 50 minutes de retard sur la 51 des Milles jusqu'à au Chasse de Bouffon en direction des Alpes ce matin suite à un accident qui a eu lieu tout à l'heure, il y a plus d'une heure. Donc accident corporel, 18 pompiers sur place, ça va prendre du temps encore. Et puis dans l'autre sens ce matin, de Venelle jusqu'au Chasse de Bouffon avec l'effet curiosité, ça engendre jusqu'à une demi-heure de retard. Restez vigilants dans ce secteur. Il est 7h30, David Oussiou, l'actu à Marseille. En Provence, c'est encore des lycées fermés. Hein.
10: Et notamment le lycée Lampéry à Saint-Onde-Provence, partiellement détruit par un incendie volontaire samedi matin. D'autres établissements dans l'académie d'Aix-Marseille doivent assurer les cours à distance aujourd'hui, mais la liste n'a pas été encore annoncée. Une partie des sites de l'université d'Aix-Marseille fermée également, en droit, en lettres et en sciences. Le recteur donnera plus de détails dans quelques minutes. Il est l'invité d'ici Provence à 7h45. Une première nuit en prison pour le lycéen de 15 ans, soupçonné d'avoir brûlé une femme au visage jeudi dernier à Marseille. Élève inconnu de la police et de la justice. Avant cette affaire, il a présenté ses regrets pendant sa garde à vue. Amarré depuis vendredi près du Mucem, le porte-hélicoptère Le Tonnerre va quitter Marseille. C'est le deuxième plus grand bâtiment de la marine française après le Charles de Gaulle. 2500 personnes ont pu le visiter hier. Ici Provence vous emmène à bord dans une minute.
0: Et puis on sera ensuite encore avec vous pour la route, hein, évidemment, notamment à Aix-en-Provence. Restez avec nous, 7h30, l'actu en France et dans le monde, en 90 secondes, Cyril Ardo. Des centaines de lycées fermés aujourd'hui.
11: Environ un lycée français sur 8 aujourd'hui, partiellement ou totalement bloqué. Des appels à une semaine noire circulent sur les réseaux sociaux. Après 2 semaines de mobilisation, plus de 5000 personnes ont été interpellées. 24 établissements ont été incendiés ou saccagés avec des dégâts qui ont déjà coûté entre 20 et 30 millions d'euros selon le gouvernement. À Belfort, 2 lycéens âgés de 15 et 17 ans interpellés après l'agression d'un policier. Le plus âgé est actuellement en détention provisoire. Il a de son côté porté plainte pour tentative de meurtre, accusant le fonctionnaire de police d'avoir longuement maintenu sa tête dans l'eau d'un ruisseau. Une personne sur 200 est sans abri en France. C'est l'étude édifiante des Restos du Cœur qu'ici vous dévoile ce matin. Le nombre de personnes vivant dans la grande pauvreté en France a bondi de 37% entre 2018 et 2025. Près d'un mois après le déraillement d'un TER en Normandie qui a fait 44 blessés, dont une grièvement, le trafic reprend ce matin entre Rouen et Saint-Aubin-lès-Elbeuf. 400 mètres de voies ferrées ont notamment été entièrement renouvelés. Et c'est un petit logo coloré progrès avec une note qui va de A à E sur la qualité nutritionnelle de notre nourriture. Plus de 100 000 personnes ont voté sur le site de l'Assemblée nationale pour rendre obligatoire le Nutri-Score. Un débat en séance publique peut être organisé à partir de 500 000 signatures sur une pétition. 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
10: L'info d'ici, à bord du tonnerre donc, amarré à Marseille depuis vendredi. 2500 personnes ont pu visiter hier ce porte-hélicoptère amphibie de la Marine nationale, 199 mètres de long, 11 ponts capables de prendre en charge 200 marins et 600 militaires, mais aussi des hélicoptères, des chalands de débarquement, un hôpital. Bonjour Sarah Khalifi.
12: Bonjour.
10: Alors vous aussi, vous avez pu monter à bord de ce qui est aujourd'hui le plus gros bâtiment de la marine après le Charles de Gaulle.
12: Et pour y entrer, il faut d'abord monter la coupée, l'échelle qui relie cet immense bateau gris au rivage. On se retrouve sur le premier des 11 ponts du navire. Et là, sur un espace grand comme un gymnase, les marins ont installé des ateliers.
13: Un petit mouvement de balancier avec ton bras. Okay.
12: Ici, par exemple, ce petit garçon apprend à jeter une corde.
13: Bien joué.
12: C'est Aurélie, la maman, qui a eu l'idée de cette sortie en famille.
14: C'est quand même un événement très rare de pouvoir monter à bord. Et on voulait que nos deux enfants découvrent le monde de la marine nationale. Ça peut créer des vocations pour plus tard.
12: Et c'est vrai que Mathis, le grand frère de 11 ans, ziote les hommes en treillis.
15: Je ne pensais pas qu'il y avait autant de métiers qui étaient possibles dans la marine. J'ai découvert qu'il y avait des chirurgiens, des médecins, des radiologues. Il y avait tous ceux qui fournissaient la nourriture.
16: Et ça t'intéresserait de faire ce métier ?
15: Oui, parce que c'est super. On défend l'honneur de la patrie. On travaille.
12: On passe à l'étage au-dessus. Autre ambiance ici, les militaires font tester à Roman une mitraillette.
17: Tu vas s'allonger derrière et mettre ton épaule ici. Attention, je vais lâcher, tu me dis si c'est lourd. C'est bon ?
18: Ben, on voit juste un point rouge à travers le viseur. C'était bien, mais ça faisait un peu mal à l'épaule.
19: Moi, je pense que c'est important qu'ils découvrent comment fonctionnent les choses.
18: Comment on est défendu, surtout. Parce que là, il y a plein de guerres en ce moment. Voilà.
12: Et qu'importe si l'on monte sur le pont du décollage d'où l'on voit tout Marseille ou qu'on descende sur le radier où débarquent les chars.
20: Engin de débarquement amphibie standard.
12: Ah, d'accord. Tout le monde pense au conflit armé.
21: Vous pouvez voyager dans tout le pays.
20: Ah ouais, on peut aller dans le monde entier.
12: Même les adultes, comme Philippe.
21: Voir tous ces militaires qui sont auprès de nous, c'est rassurant en cas de litige avec les autres pays. On regarde la télé, on s'informe, donc c'est vrai qu'on y pense tous les jours.
10: Alors c'est plus qu'une visite, hein. Ça fait aussi beaucoup causer. Sarah, quel est l'intérêt pour l'armée d'ouvrir ses portes comme ça ?
12: Eh bien de rassurer justement, c'est ce qu'explique le capitaine de vaisseau Arnaud Bolelli, commandant du tonnerre.
22: Je pense que le contexte international interroge, ça rappelle qu'on a besoin d'avoir une défense, besoin d'avoir une marine. Donc il me semble qu'un bateau de 200 mètres, de 22 000 tonnes accosté dans le cœur de Marseille, qui est très visible, permet justement de montrer ce que la marine est capable de faire. Les bâtiments de la marine, ils travaillent partout dans le monde et effectivement lorsqu'on est en mer, les Français nous voient moins. Et donc là, faire une escale en métropole, ça permet de montrer le bâtiment, de montrer les métiers et de rassurer sur le fait que les Français peuvent être fiers de leur défense. Qu'ils soient conscients qu'on s'entraîne, on travaille pour les protéger.
10: Sarah Khalifi donc était à bord de ce porte-hélicoptère amarré à Marseille. Je suis désolé, le capitaine Haddock dit ce qu'il veut. Moi, je dis tonnerre de Marseille.
0: Tonnerre de Marseille, voilà, à bord ce matin. Pas de tonnerre aujourd'hui, Eric Maron, pour la météo, hein, même si le ciel est plutôt gris ce matin.
4: Hein. Ouais, c'est ça, on commence la semaine avec des nuages. Les éclaircies se développeront dans le courant de la journée. Les précipitations deviendront donc un tout petit peu plus rares en ce lundi après-midi. Pour les minimales, Marseille 21 degrés, Toulon également 21 degrés, Aix-en-Provence 17 degrés, Digne 12 degrés, si vous êtes à Gap 13 degrés. Vos températures à la maison avec la page Facebook Ici Provence. Françoise est à Lorgues et elle a relevé pour nous 17 degrés. Claudine est au Pradé près de Toulon avec 21 degrés. Jacqueline est à Pélissane près de Salon de Provence avec 18 degrés. Pour les maximales, c'est encore de la douceur. En ce début de semaine, Marseille affichera 25 degrés, Toulon 27 degrés comme à Aix-en-Provence. Et puis pour la tendance pour la semaine, belles éclaircies et demain encore quelques averses possibles. Risque d'orage annoncé par Météo France pour mercredi et jeudi. Les éclaircies seront de retour vendredi. Il y aura du soleil pour notre prochain week-end.
0: Bon, c'est encombré dans le ciel ce matin et ça l'est hélas aussi sur la route.
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0: Circulation très chargée ce matin de Bouc-Bel-Air désormais jusqu'au Jas de Bouffon et c'est en direction de Grenoble, hein, des Alpes. Nous sommes sur la 51. Il y a une heure et demie à peu près maintenant, il y a un accident au Jas de Bouffon, un accident grave impliquant deux voitures. Il y a des pompiers sur place, pas loin d'une vingtaine ce matin, donc à 51 avec une voie en moins pour circuler puis cet accident. À l'heure de pointe, ça engendre un gros bouchon et ralentissement. Donc de Bouc-Bel-Air, je vous le disais, jusqu'au Jas de Bouffon en direction des Alpes. Il y a une heure et quart, une heure et demie de retard ce matin. C'est vraiment un secteur à éviter si vous le pouvez. Puis dans l'autre sens, on est à 20 minutes de retard entre les Platanes et le Jas de Bouffon, dû à la curiosité. Ça, c'est en direction de Marseille. Autre info à vous donner ce matin, un accident cette fois-ci à Oulioul. Alors nous sommes sur la 50, c'est en direction de Marseille. Trois véhicules sont impliqués sur cet accident à Oulioul ce matin. Attendez-vous là aussi à un gros ralentissement dans les minutes à venir. Pour l'instant, ça a l'air de rouler avec une voie en moins dans ce secteur. Si vous avez des précisions, là aussi 04 42 38 08 08, nous sommes preneurs.
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0: Il y a le pouvoir des mots pour exprimer ses opinions, puis aussi le pouvoir des fleurs. C'est mieux, c'est plus doux les fleurs quand même. Hein. Et bon, on vous le dit avec des fleurs, en musique et on le chante avec Laurent Voulzy sur votre radio locale ici Provence. Bon lundi, restez à notre écoute, on va passer une belle journée ensemble.

0: Laurent, vous le dites avec le pouvoir des fleurs, 7h41.
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0: Et le pouvoir des mots, ceux de notre invité dans un instant, David Oussiou, invité d'Ici Provence, c'est Benoît Delaunay, recteur de l'Académie Aix-Marseille.
3: Combien de lycées fermés aujourd'hui dans l'Académie? Combien de profs absents pourraient enfin être remplacés? Et surtout, comment répondre aux lycéens en colère?
0: Allez, la réponse dans moins de 5 minutes. Et le pouvoir des mots marseillais, comme tous les matins, avec notre linguiste tout de suite, Médéric Gasquet-Cyrus.
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0: Bonjour Médéric.
4: Bonjour Philippe, bonjour tout le monde.
0: Alors, vous avez une grande nouvelle à nous annoncer.
4: Oui, écoutez bien, j'ai acheté la canebière pour 111 wikibidou.
0: Pardon?
4: Oh. Oui, ok. Bon, je crois que vous n'avez pas tout à fait le contexte. Non. Je vais vous expliquer. Alors, il s'agit d'un jeu très à la mode ces derniers jours. Ah. Wikimasters, un jeu en ligne créé par un Québécois au printemps dernier, mais qui a réellement explosé il y a quelques semaines. Le principe est simple. Il faut collectionner des cartes, comme les cartes Pokémon, si vous voulez. Chaque carte correspondant à un article du Wikipédia en français parmi les 2,7 millions d'articles. Alors, meuf, elles ne sont pas des vraies cartes. Hein, ce sont des cartes virtuelles qui possèdent d'autant plus de valeur que la page Wikipédia est fréquentée. Il y a ainsi des cartes communes, peu communes, rares, super rares, ultra rares ou légendaires. D'ailleurs, au sommet de mon paquet, et je voulais envoyer pour que vous l'attestiez, j'ai une carte légendaire et une ultra rare qui se font face. Pour un duo peu probable, j'ai en effet tiré par hasard les cartes Sébastien Delogu et Marlène Schiappa.
0: Ah oui, effectivement.
4: Voilà. Donc voilà, ça fait un peu bizarre comme rencontre. J'ai aussi acheté Karen Cheryl pour 20 Wikibidou, ça c'est pour faire plaisir à Magaté. Donc oui, parce que si toutes les 10 minutes, vous avez le droit d'ouvrir un paquet virtuel contenant 5 cartes aléatoires, ouais, vous pouvez acquérir les cartes de votre choix en participant à des enchères contre plusieurs centaines de milliers de joueurs, ou mettre vos propres cartes aux enchères, le tout avec une monnaie virtuelle aussi, le Wikibidou. C'est ainsi que j'ai fait l'acquisition de plein de lieux de Marseille. J'ai le Panier, le Vieux-Port, le Rond-Point du Prado, l'île de Planier, mais aussi les Pieds-Paquets, le Rusquet, qui est un engin de pêche aussi appelé Bouchon Marseillais, l'univers de Pagnol, bien sûr, avec Rému, Pierre Freinet, le bar de la Marine, j'ai les cartes La Gloire de mon père, la trilogie marseillaise, le Schpunz. J'ai évidemment très vite fait l'acquisition de la carte Parler Marseillais, dans laquelle je suis, alors pas mal cité en référence, c'est normal, mais hélas, je n'ai pas encore pu faire l'acquisition de ma propre carte, donc si vous l'avez, en échange, voilà. Avec le mode aléatoire, on peut tomber sur plein de cartes, alors a priori absurdes ou drôles. Ouais. Mais qui renvoie, je vous le rappelle, à de vrais articles sur Wikipédia. J'ai par exemple eu l'Association pour la sauvegarde des girafes du Niger, la Coupe des îles Féroé de football 1965, les élections législatives fidjiennes en 1972, le virus de la mosaïque du concombre, le Mont Pipou au Japon, mais aussi la tondeuse pour nez ou oreille. Voilà, c'est Wikipédia. Pour trouver des cartes spécifiques, on peut utiliser une barre de recherche, mais quand je tape Fada, je tombe sur Intifada. Et pour Cagole, il n'y a que la bière. Parce que oui, il manque un article Wikipédia sur la Cagole, il va falloir l'écrire. Comme il n'y a pas de carte pour chaque mot marseillais, ben j'essaie d'en acquérir avec des sonorités proches. Hein. Par exemple, mon ami Bla m'a donné les cartes Moulon, qui est le nom d'un petit village du Loiret, ainsi que Conocib, genre de champignon, et moi j'ai la carte Tambouligue, commune des Philippines, qui rappelle évidemment notre Ambouligue. Au-delà de l'aspect ludique et addictif du jeu, l'intérêt réside bien sûr dans l'exploration aléatoire de l'encyclopédie en ligne Wikipédia. Je vous laisse parce que là, j'ai pas réussi à mettre la main sur le chichi Frégie, bien ouais, sûr. Oui, parce que quand je tape chichi, je tombe sur la carte Fred Chichin, le feu guitariste d'Erita Mitsuko. Mais bon, c'est comme ça.
0: Et vous avez acheté Karen Cheryl alors?
4: Ouais, 20 Wikibidou, ça va. Ma copine était contente.
0: Super, il a passé un bon week-end alors. Merci Médéric. En Marseillais tous les matins, oui, il est 7h45 et notre invité dans une minute pour parler de cette semaine encore très agitée dans nos lycées.
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0: Et il est 7h46, David Oussiou, l'invité d'Ici Provence et la semaine de vérité dans les lycées.
7: Il y a une question que tout le monde se pose, de l'élève de seconde jusqu'au ministre de l'Éducation nationale. Les cours vont-ils reprendre normalement cette semaine? Aujourd'hui, entre 400 et 500 lycées fermés. C'est le cas du lycée Lampéry à Salon, victime d'un incendie volontaire samedi matin. Le Premier ministre demande que les cours reprennent dès ce lundi. partout, dit-il, où la sécurité le permet.
0: Et qu'est-ce que propose Sébastien Lecornu, justement, au lycée?
7: Alors, sur les profs absents, il souhaite que dans chaque académie, dès cette semaine, il y ait un traitement prioritaire pour les absences longues et les postes non pourvus. Sur l'état des lycées, une réunion est prévue demain avec les présidents de région. Et Sébastien Lecornu veut aussi une amélioration de Parcoursup d'ici la fin octobre.
0: Bonjour Benoît Delaunay.
8: Bonjour.
0: Bienvenue. Vous êtes recteur de l'académie d'Aix-Marseille. Elle vous inquiète, cette nouvelle semaine?
8: On est évidemment concentrés. Les événements auxquels on a assisté la semaine dernière sont, pour certains, très préoccupants. C'est des violences de jeunes ou de moins jeunes. Et puis pour d'autres, sont des événements qui peuvent survivre dans la vie d'un pays. Hein. Des contestations d'élèves ou d'étudiants sont des choses qu'on peut voir. Et donc il faut arriver à bien distinguer les deux et surtout à permettre le dialogue.
7: Combien de lycées fermés ce matin dans l'académie?
8: Dans l'académie d'Aix-Marseille, on a une soixantaine de lycées qui sont en enseignement à distance.
7: C'est 30%.
8: C'est à peu près un tiers, oui, des lycées de l'académie d'Aix-Marseille.
7: Le choix que vous avez fait de les fermer, est-ce que finalement, c'est pas de donner raison aux bloqueurs? C'est exactement ce qu'ils cherchent, non?
8: Non, ce qui compte, c'est la sécurité. Sécurité de nos élèves, sécurité de nos personnels. Et là où cette sécurité ne peut pas être assurée, ou parce qu'il y a eu des dégradations telles, vous faisiez référence au lycée de l'Empéry ce week-end, il y a encore des suies, des fumées, évidemment. C'est ce qui compte, la sécurité, d'abord.
7: Ce qui change aussi aujourd'hui, c'est que le ministre invite les lycéens à s'exprimer sur une plateforme de concertation en ligne, dès ce matin.
8: La plateforme va ouvrir dans l'après-midi.
7: Ouais.
8: Elle est vraiment l'une des étapes ou des briques de cette concertation. J'ai moi-même reçu vendredi les élus lycéens dans le cadre du Conseil académique de la vie lycéenne. On a une démocratie lycéenne, un cadre démocratique. Il faut s'appuyer dessus. Peut-être il faudra aussi le rénover, aller plus loin. Mais on a des élèves qui sont élus. Et démocratiquement, c'est un élément évidemment central.
7: Concrètement, si un lycéen vient sur cette plateforme et vous écrit, il dit par exemple, il manque un prof depuis 3 semaines, c'est vous qui lui répondez, c'est son proviseur, comment ça va marcher?
8: Alors, cette plateforme va recueillir effectivement les difficultés que rencontrent les élèves et puis les propositions qu'ils font. S'agissant du remplacement, ce qui est important, c'est ce qui se passe très concrètement dans l'établissement. Et on doit être chaque jour plus attentif, justement, au manque de tel professeur ou de tel autre. Je pourrais vous dire qu'on arrive à remplacer 99% des professeurs. Mais
7: sur les absences longues.
8: Mais vous pourrez me dire aussi, oui, voilà, que de manière très concrète, il manque ici un professeur de mathématiques, ici un professeur d'anglais. Il faut qu'on arrive à traiter encore plus rapidement ces situations-là.
7: Le taux de remplacement, il est très bas pour les absences courtes. C'est 12%, même pas ce que dit un rapport parlementaire. C'est inquiétant, ça, non?
8: Et c'est là où on a effectivement des marges de progrès.
7: Et vous allez les trouver où, ces profs?
8: Alors, les professeurs, ce qu'on peut se dire, c'est que à cette rentrée, nous avons réussi, grâce au concours et à la réforme du concours enseignant, à faire le plein des recrutements. Et donc, c'est la première année où on a amorcé, je dirais, vraiment une reconquête de ces de l'attractivité du métier enseignant. Et donc, on va continuer à s'appuyer là-dessus. C'est pas un sujet nouveau pour nous, mais il faut clairement aller plus vite.
7: Benoît Delaunay, vous êtes recteur. Ce que vous dites, on veut bien le croire. Il y a une impression de dialogue de sourds entre l'éducation nationale et les lycéens. Écoutez ce que dit Martha. C'est une élève de seconde. C'est à la Garde, c'est pas votre académie. C'est près de Toulon. Mais crois pas en la volonté de dialogue. Écoutez-la.
9: Ça sert à rien, ça va faire comme il y a 5-6 ans quand on essaie encore une fois de manifester. Chaque manifestation, il faut genre qu'ils nous écoutent, ils nous écoutent pas. Ils nous disent juste des trucs en plus, mais il y a rien qui change.
7: Il y a rien qui change. Ça vous décourage pas, ça, ce matin?
8: Non, mais vous savez, quand on travaille dans le métier de l'éducation, on n'est pas découragé. Et on a l'habitude de travailler avec les plus jeunes. Et donc, il faut entendre un certain nombre de préoccupations des jeunes. Et puis ensuite, il faut construire des réponses concrètes. Parfois, certaines peuvent être de très court terme. On peut avancer vite sur certains sujets. D'autres, évidemment, demanderont davantage de temps.
7: J'entendais un maire de région parisienne qui disait cette semaine, le problème, c'est que les recteurs, ils ont pas Snapchat. En gros, sur les réseaux sociaux, les jeunes parlent, mais vous les entendez pas. Est-ce que vous êtes attentif à ce qui se dit sur les réseaux, vous ?
8: Et on est un peu comme tous les adultes aussi, on est attentif aux réseaux sociaux, mais on essaye aussi de ne pas en être esclave. C'est le message aussi qu'on fait passer à tous. Nous passons tous beaucoup de temps sur les écrans. L'un des messages aussi, c'est d'arriver à faire autre chose.
7: Alors, ces lycéens, ils ont quand même des méthodes très traditionnelles. Ils ont des pancartes pendant les manifestations, vous avez dû les voir. J'en ai récupéré deux. Je vais vous en faire lire la première. Rimbaud nous l'a montré, être jeune, c'est se révolter. Vous êtes d'accord avec ça ?
8: Mais Rimbaud est un de nos plus grands poètes et on n'est pas sérieux quand on a 17 ans.
7: Mais vous vous êtes révolté, vous aussi, quand vous étiez lycéen ?
8: Chaque jeune a en lui une part de contestation, et ça, il faut l'entendre. Et puis aussi une part de proposition, et ça, il faut l'entendre aussi.
7: Deuxième pancarte. L'éducation nationale, c'est mon ex. Beaucoup de promesses, peu d'engagement. Ça, c'est dur.
8: Eh bien, il faut qu'on ait beaucoup d'engagement qui concrétise toutes les promesses.
7: Et si vous aviez une pancarte à montrer aux lycéens, ce serait laquelle ?
8: Eh bien, dialogue.
7: Dialogue, vous y croyez encore ?
8: Oui, beaucoup.
7: Oui. Vous n'avez pas peur ?
8: Écoutez, on est attentif. Il faut que parents et élèves soient bien conscients des questions de sécurité, ça c'est important. Mais en même temps, ce qui prime dans notre école, c'est l'enseignement. Et quand on a des revendications pour justement que les cours aient bien lieu, que le remplacement se fasse, ça veut dire qu'il y a une attente d'école. Et c'est ça qu'il faut entendre.
7: Merci Benoît Delaunay. Vous êtes le recteur de l'Académie d'Aix-Marseille. Merci à vous et bonne journée.
8: Merci à vous.
0: Et de votre côté, auditeur et auditrice ici Provence, vous réagissez ce matin WhatsApp, un message, un vocal 04 42 38 08 08. Est-ce que cette mobilisation lycéenne vous inquiète ? Redoutez-vous une nouvelle semaine de violence ? Vous nous dites ce matin, ici Provence vous donne la parole. 7h53 en musique tout de suite, Madonna.
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0: Demain avec Into the Grove sur votre radio ici Provence 7h56 et avec vous toujours sur le secteur d'Aix-en-Provence ce matin. Il y a quasiment 2 heures cet accident au Jas de Bouffon en direction des Alpes. Il y a eu jusqu'à 1h30 de retard sur la 51 ce matin, donc de Bouc-Bel-Air toujours sur la 51 jusqu'au Jas de Bouffon en direction de Grenoble. Si je fais les calculs des retards d'après nos cartes, on est plutôt désormais à une grosse demi-heure. Ça a l'air de s'arranger donc dans le secteur, mais venez nous dire ce qu'il se passe. WhatsApp, message vocal au 04 42 38 08 08 ou alors Elodie qui vous accueille au même numéro. Les conséquences, hein, puisqu'on est au niveau de l'échangeur à 51 à 8 également, vous avez 20 minutes, une demi-heure de retard de Fuveau-la-Barque jusqu'à Aix-en-Provence donc ce matin avec le croisement avec la 51, et puis des ralentissements dus à la curiosité dans l'autre sens des Platanes jusqu'au Jas de Bouffon en direction de Marseille. On rajoute sur nos routes un accident sur la 50 à Oulioul en direction de Marseille, 3 véhicules sur la voie de gauche, mais là, ça engendre 5 à 10 minutes de retard. Restez avec nous, Stéphane Bern arrive dans un instant avec son voyage dans le temps et puis toute l'actu à Marseille en Provence, de retour dans 3 minutes.
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0: 7h58, on remonte le temps comme tous les matins. Bonjour Stéphane Bern.
4: Bonjour à tous.
0: Alors ce lundi, on voyage au temps où les bergers landais regardaient tous leurs troupeaux de haut, littéralement. Hein.
4: Imaginez un berger perché à plus d'un mètre du sol, revêtu d'une peau de mouton et coiffé d'un béret, en train de surveiller son troupeau dans les hautes herbes des Landes. Au 19e siècle, rien de plus banal. À l'époque, le territoire landais était composé d'étendues d'herbes, de broussailles, d'un sol pauvre et sableux. Idéal pour l'élevage des moutons et des chèvres. Un peu moins pour les chevilles des bergers.
5: Tu sais bien que j'ai les chevilles fragiles.
6: Ouais, et surtout les soirs où il y a du travail.
4: Car, gare à la boue et aux piqûres d'ajoncs. Alors les bergers trouvent la solution. Des échasses.
5: Mais on peut pas grimper là, on va se remarquer.
4: Si. En se hissant à plus d'un mètre du sol, ils peuvent du même coup repérer les bêtes égarées et les loups prêts à s'attaquer à leur troupeau.
7: Le troupeau de moutons s'abandonne une fête de loups.
4: Ils ont pris de la hauteur dans leur tâche quotidienne, et à l'époque, c'était pas une formulation creuse, comme on en trouve sur LinkedIn. Pour maximiser le confort, les bergers n'oublient pas d'emporter avec eux un long bâton leur permettant de prendre une pause en s'asseyant, sans avoir à descendre des échasses.
8: Il n'y a pas d'heure pour en manger.
9: Des bâtons de berger.
4: Le plus fou, c'est qu'à l'époque, rester des heures sur des bouts de bois, on appelait ça un métier. Aujourd'hui, on appelle juste ça l'épreuve des poteaux dans Koh-Lanta. Au 19e siècle, ces géants deviennent l'une des images les plus marquantes de la France rurale et fascinent aussi bien peintres que voyageurs, et aussi probablement tous les gens passionnés par les arts du cirque. Mais cette silhouette va progressivement disparaître au fur et à mesure que les pins maritimes vont venir remplacer les pâturages au cours du 19e siècle. Bien avant les drones et Google Maps, les bergers landais avaient déjà inventé la vue aérienne. Le tout avec élégance.
0: Évidemment. Merci Stéphane, voyage dans le temps avec vous tous les matins.
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0: C'est votre radio locale, ici Provence, belle journée, il est 8h.
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0: Les infos ici à Marseille en Provence, Camille Payan, la une ce matin. Une nouvelle semaine sous tension débute dans les lycées.
10: Les élèves déterminés. La mobilisation se poursuit avec notamment une journée nationale demain au cours de laquelle les lycéens comptent bien se faire entendre. Le mouvement qui pourrait s'amplifier, la colère, elle, ne semble pas se calmer. Comment instaurer ce dialogue? La plateforme de concertation annoncée par le gouvernement ouvre cet après-midi, mais pas sûr qu'elle soit une porte vers l'apaisement, sauf Glotin à Toulon notamment. Les lycéens ne semblent pas vraiment convaincus.
11: Il faut déjà qu'ils connaissent la création de cette plateforme de concertation, car à Toulon, de nombreux lycéens découvrent sa création quand je les interroge.
12: Je ne sais même pas ce que c'est en fait.
13: Non, je ne savais même pas.
14: Non, j'ai pas entendu parler.
11: Parmi les élèves qui savent que la plateforme va ouvrir aujourd'hui, il y a Elsa, élève du lycée Claret, absolument pas convaincue.
14: Mais dis ça, madame, ils ne vont même pas tenir leur parole. Hein. Parce que eux, ils parlent, mais après, ils ne tiennent même pas leur parole.
11: C'est le même avis pour Mohamed, du lycée Dumont-d'Urville.
15: Je pense qu'ils vont
8: faire semblant, comme d'habitude, faire semblant d'écouter les revendications.
11: Nouran, elle, salue la création de cette plateforme par le gouvernement.
14: C'est bien, ils font un pas en avant, ils essaient de nous écouter.
11: Écouter toutes les revendications, comme celle de cet élève du lycée Dumont-d'Urville qui souhaite rester anonyme.
12: Dans mon lycée, les profs ne sont pas remplacés, les livres scolaires, on n'en a pas. Aussi, Parcoursup, abolir Parcoursup.
11: La plateforme de concertation devra aussi enregistrer des revendications plus alimentaires.
15: Moi, dans mon lycée, regardez, on a une cafétéria, c'est déjà bien. Mais si la cafétéria, on paye 3 euros pour un Capri Sun. Les Kinder Bueno, moi je me souviens de tous les prix. Il était à 2,50€, Kinder Bueno.
11: Mais quelles que soient les revendications des lycéens, le ministre de l'Éducation promet qu'il y aura une restitution nationale pour pouvoir, dit-il, apporter des réponses structurées.
10: Sophie Glotin pour Ici Provence, des réponses structurées aux attentes des lycéens, des réponses judiciaires aussi après les dégâts lors des blocages. Le mineur soupçonné d'avoir brûlé une auxiliaire de vie au visage jeudi matin à Marseille au Catalan vient de passer une première nuit au sein de la prison pour mineurs de Marseille. Élève en classe de seconde professionnelle, il est mis en examen notamment pour acte de barbarie. À La Ciotat, c'est un élève de 16 ans du lycée Méditerranée qui est en garde à vue, soupçonné d'avoir aspergé d'essence un enseignant de 59 ans alors qu'il éteignait un départ de feu au pied d'un arbre.
0: Près de 30% des lycées sont fermés dans l'académie d'Aix-Marseille ce lundi.
10: Une soixantaine annonce il y a quelques minutes sur Ici Provence le recteur de l'académie, notamment le lycée de Lampéry à Salon de Provence, partiellement incendié samedi matin. Les cours sont donc assurés à distance pour les 1400 élèves, mais pour combien de temps? Le maire de Salon de Provence, Nicolas Isnard, s'interroge et s'inquiète pour les élèves.
16: Il y aura des travaux longs de propreté et autres, toutes les façades sont noircies, mais la première urgence c'est de savoir est-ce que les lycéens pourront rentrer dans des conditions de sécurité normales. On n'a jamais de problème avec nos lycéens et on n'a pas compris que ça arrive ici, dans ce lycée qui est l'émanation de villages et de quartiers tranquilles. Donc c'est un lycée en plus, Lampéry, qui est ancestral, l'emblématique et l'historique est le plus ancien. Et oui, il y a une grande émotion dans la ville sur les lycéens d'avant qui ont fréquenté cet établissement, sur ceux qui sont aujourd'hui, sur ceux qui sont parents de lycéens aujourd'hui. On ne comprend pas ce qui a pu se passer.
10: Et le ou les auteurs de l'incendie sont toujours recherchés. À l'université d'Aix-Marseille, le président Éric Berton décide de fermer une partie des sites. Aujourd'hui, la fac des sciences, des lettres et de droit notamment, en raison de la mobilisation des lycéens et par crainte de débordement des manifestations notamment. Tous les sites ne sont pas concernés. La liste se trouve sur ici.fr.
0: Et bien sûr, on vous invite à réagir ce matin. Est-ce que vous redoutez les manifestations, les dégradations cette semaine avec les mouvements? La réponse policière est-elle à la hauteur selon vous? Est-ce que vous craignez des tensions? Puis selon vous, les élèves ont-ils raison de poursuivre leur mouvement? Vous nous le dites ce matin en direct au 04 42 38 08 08.
10: La guerre Nicolas Pagnol, Benoît Payan devant le tribunal correctionnel de Paris aujourd'hui et demain. C'est le petit-fils du célèbre écrivain Marcel Pagnol qui attaque le maire de Marseille et quatre adjoints pour diffamation et injures sur fond de reprise en main du château de la Buzine par la mairie de Marseille à l'été 2023. Château de la Buzine qui a inspiré à Marcel Pagnol le fameux château de ma mère. Tout est en fait parti de là, Laurent Grollet.
17: Le petit-fils de Marcel Pagnol n'a en particulier jamais accepté que la gestion du château de la Buzine lui soit retirée en 2023. En réaction, il avait même fait enlever tous les objets ayant appartenu à son illustre grand-père. Et c'est dans ce cadre hautement inflammable que s'ouvre donc ce procès. Nicolas Pagnol reproche notamment à Benoît Payan de s'être interrogé publiquement. Est-ce que l'on me demande de truquer une délégation de service public au moment de l'examen des dossiers? Le maire de Marseille a également contesté que le château de la Buzine était en réalité le château de ma mère, parlant de mystification de la part de Nicolas Pagnol. Dans ce dossier, des adjoints au maire sont également poursuivis pour avoir réagi à un poste de Nicolas Pagnol dans lequel il insinuait que ses amis d'hier se révélaient être des lopettes, des propos homophobes pour ces derniers, une qualification diffamante pour Nicolas Pagnol.
10: Laurent Grollet pour Ici Provence, le procès a lieu donc aujourd'hui et demain. Un réseau de voleurs de cuivre devant la justice à Aix-en-Provence, quatre personnes soupçonnées d'avoir sévi à Vitrolles, Gardanne, Aubagne, Saint-Rémy-de-Provence ou encore Saint-Martin-de-Crau. Le réseau ciblait des entreprises, des dépôts de stockage mais aussi des installations de transport et alimentation électrique.
0: Le Made in Marseille séduit toujours à la Foire de Marseille.
10: Et c'est le dernier jour pour en profiter. Le fabriqué à Marseille surtout. Ce label créé par la ville en 2024 pour protéger les produits marseillais comme le savon de Marseille par exemple. Dans les allées de la foire, les producteurs locaux attirent toujours donc les regards. On cherche le vrai, l'authentique. On aime aussi, bien sûr, goûter les navettes des Acoules, qui a intégré ce label il y a 2 ans, Sarah Kelifi, et c'est un pari gagné.
18: Dans les allées de la foire, Clément Courcy partage sa passion de la navette sans limite.
19: C'est l'emblème de la gastronomie marseillaise.
18: Avec son grand sourire, il tend aux passants un panier rempli de biscuits.
19: Mon beau-père a fondé la boutique. Avec ma conjointe, on a rejoint l'aventure il y a 6 ans. Le petit-fils va dans la boutique manger des navettes. Donc forcément, on a un patrimoine familial à protéger.
18: Car 20 ans après sa création, cette entreprise est menacée.
19: Sous couvert que Marseille soit à la mode, qu'il y a plein de biscuiteries qui se montent. Et ça peut nous causer du tort. Dans certains magasins, vous allez pouvoir trouver des navettes au chocolat, au cèpe. Mais c'est pas la navette.
18: Grâce à ce label, il peut affirmer que ses produits sont authentiques.
19: Ça permet aux gens d'être assurés sur la véracité de notre savoir-faire.
18: Le biscuitier peut aussi se mettre en lien avec d'autres artisans marseillais.
19: On a parfois des mêmes problématiques. Souvent, c'est des petites entreprises qui font face à des problèmes humains, des problèmes de structure.
18: Et il existe une technique pour soutenir ce savoir-faire.
20: Je vais les tester, ces navettes. Voilà, on sent bien la fleur d'oranger.
18: Et ça, selon Clément Courcy, c'est le signe que vous dégustez une navette 100% marseillaise.
10: Évidemment, ça ne trompe pas quand c'est les vrais. Dur réveil pour le RCT, cuisante défaite à Montpellier, 28-0, 3 essais à 0. Les Varois douchés en deuxième période, le RCT 13e, avant-dernier au classement. Ce matin, prochain rendez-vous, c'est samedi à Mayol.
0: Merci Camille Payan pour les infos à Marseille et en Provence. Et puis l'info de ce lundi, Eric Maron, c'est comment on s'habille, comment va être la semaine côté ciel.
21: Couvert.
0: D'accord.
21: Et voilà. Avec quelques gouttes de pluie pour ce matin, ça devrait s'arranger dans le courant de la journée avec le retour de quelques éclaircies selon Météo France. On a de la douceur en ce lundi matin. Marseille et Toulon 21 degrés, Aix-en-Provence 17 degrés. Ça se confirme également avec vos températures sur la page Facebook Ici Provence. Nathalie est à Saint-Maximin avec 13 degrés. Anne-Marie est à Garéhoult avec 17 degrés. Cathy est à Vitrolles et elle a 20 degrés en ce début de journée. Vous aurez 21 degrés à Solliès Toucas avec la fête de la mousse. C'est samedi à partir de 18h dans le centre-ville. La mousse, ça vous fait penser à quoi?
0: C'est la bière.
21: C'est ça.
0: D'accord. Voilà,
21: fête de la bière à consommer, bien sûr, avec.
0: Avec modération.
21: Modération, comme d'habitude. Et on salue, comme à chaque fois. Les maximales pour aujourd'hui, Marseille 25 degrés, Toulon 27 degrés, Aix 27 degrés, quelques éclaircies demain, quelques gouttes de pluie également, risque d'orage pour mercredi et jeudi. Des éclaircies de retour vendredi avant le retour du soleil pour notre prochain week-end.
0: Ouais, très bien, c'est l'essentiel si je veux le week-end.
21: Oui,
0: c'est
21: oui,
0: parfait.
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0: Alors la route, on va revenir sur d'abord le secteur d'Aix-en-Provence. Ça a l'air de bien s'arranger. On avait jusqu'à 1h30 de retard avec l'accident Jacques de Bouffon en direction des Alpes. Bah, désormais, entre les 1000 et le Jas, ça roule ce matin. Il y a encore un ralentissement au niveau de Bouc-Bélair jusqu'au 1000 de 15 minutes de retard. Toujours un ralentissement de 20 minutes de retard sur la D7 de Gardanne pour accéder à la 51 en direction d'Aix-en-Provence. Toujours 20 minutes de retard de Fuveau jusqu'à l'entrée d'Aix sur la 8, par exemple, en direction de Salon, mais sans en train de se résorber tout ça. On va rajouter des accidents ce matin. Vous restez prudents sur la 51 Olioul dans le sens Toulon vers Marseille. C'est à la sortie de la ville de Toulon au niveau d'Olioul. 3 véhicules. Il y a aussi un accident sur la 57 au niveau de Solliès-Ville en direction de Toulon. Un accident sur la 55 à Martigues en direction de Martigues. C'est quand vous arrivez sur Martigues depuis Marseille. C'est vraiment au niveau du pont ce matin, du viaduc. Et puis la L2, ça vient d'arriver là aussi. Un accrochage de véhicules et un deux roues. Alors c'est là, juste avant la sortie de la L2 en direction d'Aubagne. Pour l'instant, il y a 3-4 minutes de retard. Ça a l'air tout de même de rouler dans ce secteur.
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0: 8h10, David Doucillon, on va en parler tous ensemble, cette mobilisation de lycéens. Est-ce que vous redoutez une nouvelle semaine de violence?
23: Alors c'est reparti comme vendredi, dans l'académie d'Aix-Marseille, il y a une soixantaine de lycées fermés, nous a dit le recteur il y a quelques minutes, devant les autres, parfois des blocages, et on l'espère sans violence. Une nouveauté à partir de cet après-midi, les lycéens vont pouvoir s'exprimer sur une plateforme en ligne, et certains auront beaucoup à dire.
24: Bah, les cafards, les rats, le manque d'eau, le manque de personnel, le fait que nos classes elles sont surchargées, qu'on manque de chaises, qu'on n'a pas d'eau potable, pas de papier toilette, pas d'assistance sociale, la cantine elle est fermée, l'hiver il fait froid, il y aura beaucoup de trucs à dire je pense, vraiment beaucoup.
23: Alors vous aussi vous avez beaucoup à dire, comme Chris qui estime qu'il est plus que temps que nos idylles aillent à leur rencontre pour ouvrir la concertation, prendre en compte leurs justes revendications et ne plus laisser le champ aux casseurs qui, dit-il, entachent leur mouvement. Philippe est encore plus ferme. Une femme brûlée, un prof aspergé d'essence, un lycée incendié. Il faudrait trouver des circonstances atténuantes. À un moment, il faut, selon lui, appeler les choses par leur nom. Les auteurs de violences doivent être identifiés, arrêtés, jugés, condamnés. Colère donc et inquiétude, comme le dit Rose. Moi, je crains surtout les débordements provoqués par, dit-elle, les robocops de la police et les black blocs uniquement là pour dénigrer et stigmatiser les lycéens, dont on pourrait se demander dire s'ils ne sont pas commandités par le gouvernement tellement ils sont rapidement mobilisés.
0: Allez, vous avez la parole en direct ce matin. Vous pensez que ces lycéens ont raison de vouloir continuer à manifester? Est-ce qu'ils vous font peur? Comment les protéger? Et comment faire la part des choses entre des lycéens et des casseurs? Croyez-vous que les promesses du ministre seront tenues? 04 42 38 08 08 pour prendre la parole ce matin.
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0: Et évidemment, on en parle tous ensemble après les Rita Mitsouko sur votre radio ici Provence.

0: Merita Mitsuko sur votre radio locale ici Provence avec c'est comme ça 8h15, 8h25, vous avez la parole tous les matins sur un sujet qui vous concerne. On parle des lycées, des manifs dans une minute.
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0: Comme tous les matins jusqu'à 8h25, David Oussiou, c'est lundi, les lycéens reviennent devant leur établissement.
5: Alors, sauf quand c'est fermé, puisque c'est fermé dans l'Académie d'Aix-Marseille, dans une soixantaine de lycées, mais les autres, normalement, assurent les cours, à moins que ce soit bloqué également. Ça, on verra ça dans les prochaines minutes. Bonjour Jean.
6: Oui, bonjour. Bienvenue. Bonjour la Provence.
0: Vous êtes à Toulon, Jean. Qu'est-ce que vous pensez justement de ces manifestations, de ce mouvement lycéen ?
6: Eh bien, le mouvement lycéen, c'était prévisible que ça éclate. La déliquescence de la France se manifeste par les lycéens.
5: Jean, vous l'aviez vu venir, vous ? Parce que, visiblement, au gouvernement, personne ne l'a vu venir. Hein.
6: Non, mais le gouvernement, il faut qu'il mette des lunettes. Le problème, il est là. De plus, les lycéens, c'est la région. Alors, quelque part, s'ils revendiquent, il faut qu'ils s'adressent à la région. Et on se demande ce que fait la région pour les lycées. Mmh. Mais ceci dit, le gouvernement ne voit rien, mais ils n'ont jamais rien vu. Et donc, c'était prévisible qu'il y ait une manifestation. La déliquescence de la France était dans un tel état qu'aujourd'hui, ça démarre de la jeunesse, ce qui est un scandale. Et les anciens, qu'est-ce qu'ils foutent ? Ils savent très bien que depuis 10 ans, cette France est en déliquescence complète. C'est la responsabilité de Macron. Et c'est aujourd'hui des lycéens, des jeunes de 17 ans qui prennent les initiatives de dire aux Français, de dire au gouvernement que rien ne va plus en France. La France n'est plus du tout un leader en Europe. Il n'y a plus rien. La France est cassée, elle est abandonnée. C'est une honte et un scandale. Voilà ce que j'ai à dire. Ceci dit, pour la violence, je dis aux jeunes lycéens, pas de violence, ouais. Dans le calme. Parce que vous cassez, c'est vous qui payez, c'est vos parents qui paient. Et aujourd'hui, le scandale de faire brûler des lycées, etc., c'est inadmissible de la part de ces jeunes lycéens. Donc il faut leur dire le droit chemin à ces jeunes. Et moi, je les soutiens dans le cadre de cette revendication lycéenne. Et ils ont le droit de le dire quand ils sont 40 dans une salle de cours, qu'il n'y a pas de climatisation, qu'il n'y a pas de chauffage, qu'il n'y a pas de rideau. Bon, tout ça, ça ne va pas. Mmh. Voilà ma conclusion. Voilà ce que je voulais adresser aux Français aujourd'hui.
5: Et notamment aux lycéens, si j'ai bien compris, que vous soutenez. Merci Jean.
0: Merci Jean pour votre appel ce matin en direct depuis Toulon. Luc, vous êtes dans le 9e arrondissement à Marseille.
7: Oui, j'ai toujours pas déménagé, j'ai pas gagné au retour.
0: Ça ira peut-être un jour.
5: Je vais vous faire écouter deux lycéens. Luc, deux lycéens. Oui. Un gars, une fille, écoutez.
8: Ils disent ça, madame, ils vont même pas tenir leur parole. Hein. Parce que eux, ils parlent, mais après, ils tiennent même pas leur parole.
9: Bah, je pense qu'ils vont faire semblant, comme d'habitude, faire semblant d'écouter les revendications.
5: Ça, c'est leur réponse à ce qu'a dit le ministre de l'Éducation nationale et il y a quelques minutes, le recteur de l'Académie d'Aix-Marseille en promettant une concertation. Pourquoi, à votre avis, ces jeunes ne croient plus en rien ?
7: Parce que, vu que la France, malheureusement, le gouvernement n'en a strictement rien à faire. Eux, ces gens-là vont y avoir un petit intérêt personnel, mais les petites gens, malheureusement, ils s'en foutent. Après, moi, comme je dirais à Jean qui est passé avant, les casseurs, c'est pas des lycéens. C'est des personnes extérieures qui viennent justement pour casser, pour voler et tout. Parce que quand vous voyez comme est le feu à un bus, quand vous voyez comme est le feu à un camion de pompiers, alors que ces gens-là sont quand même des personnes qui sauvent des...

0: des vies. Et la police, c'est pareil, c'est inadmissible. Après, comme je disais, ce qu'il faut faire, c'est que toutes les personnes qui ont été attrapées, eh bien, il faut que c'est les parents qui payent les dégâts.
1: Et quand les parents ne sont pas solvables, on fait comment alors ?
0: Ne vous inquiétez pas que les parents sont solvables. Ils ne sont pas solvables, mais ils sont solvables. Moi, je vous le dis. Parce que, à un moment donné, il va falloir que les Français se mettent du poing dans la tête. Et que le gouvernement, c'est pareil. Parce que tant que les lycéens, malheureusement, moi je les comprends, hein. Moi, j'ai ma petite fille qui est dans un lycée à Aubagne, au Charrel.
2: Ouais.
0: Franchement, je les comprends. Parce que quand vous êtes debout, qu'il n'y a pas de table, quand ils sont fermés, quand ils se retrouvent assis d'or entre midi et 14h et que malheureusement il y a des minots qui ne mangent pas, ça moi je trouve que c'est pas normal. Après, qui manifeste, ok, parce que mais bon, il faut qu'ils continuent à faire ça dans le calme. Et quand ils voient des jeunes avec des cagoules, des capuches ou des trucs comme ça, eh bien il faudrait qu'ils fassent un service de, comment ça s'appelle,
1: service civique.
0: Ouais, c'est ça. De protection en fait pour qu'ils les prennent et qu'ils les sortent du cortège. Il n'y a que ça à faire, parce que quand vous voyez cette pauvre femme qui a été cramée, quand vous voyez le flic qui a été pris à coups de pied, qu'il est tombé dans les pommes et qu'ils l'ont massacré, et quand vous voyez qu'il y a une femme flic qui cavale et que non, bah, je vous dis à
1: mais
0: un moment
1: Luc,
0: donné
1: vous n'avez pas peur pour votre petite fille? Vous dites ma petite fille elle va manifester.
0: Ben oui, ouais. Oui, franchement oui. Oui, oui. Moi, je m'inquiète pour ma petite fille, mes petits enfants, tous ces jeunes. Quel avenir ils vont avoir avec le gouvernement qu'on a actuellement? Parce que moi, je vous dis, le gouvernement, personnellement, c'est leur petit bien-être personnel. Ils en ont strictement rien à faire. Quand vous voyez des députés qui se retrouvent au chômage, mais qui continuent à percevoir exactement le même salaire. Vous vous retrouvez au chômage, vous demain, vous allez avoir droit à maximum un an, et au fur et à mesure, les prestations, ça va diminuer. Eux, ils n'ont pas de soucis, les prestations, elles continuent dans le même temps ce qu'ils ont travaillé. Vous voyez ce que je veux vous dire? Donc, voilà, à un moment donné, il faut que les Français, ils se réveillent. Voilà, moi, c'est pour ça que je me suis permis de vous appeler ce matin.
1: Oui. Mais vous n'avez pas peur que cette jeunesse soit instrumentalisée parfois, non?
0: Oui. Quand vous voyez tous ces comiques de politique qui se mettent au milieu.
1: Qui ça?
0: Rien que le maire des quartiers à Paris, qui les incite.
1: Le maire de Saint-Denis, ouais.
0: Voilà, qui les incite à manifester, à casser du flic, parce que malheureusement.
1: Non, il a pas dit ça. Arrêté. Attendez, il a pas dit ça.
0: Non,
1: il a dit
0: non,
1: que.
0: Mais je me comprends.
1: Il a parlé de violence légitime, mais il a pas dit de casser du flic.
0: Oui, non, mais attendez, les violences légitimes, c'est dingue. Deux cas, hein, je veux dire, c'est aussi bien face que de votre côté. Hein.
1: Ouais.
0: Vous voyez ce que je veux vous dire?
1: Fait un peu de nuance quand même. Merci Luc.
2: Merci à vous pour votre appel. On sera avec Ahmed dans un instant. À 8h23, on va revenir sur les accidents toujours en cours, hein, sur la route ce matin. Donc ça s'est terminé, hein, concernant l'accident Jazz Bouffant, je vous le rappelle, en direction des Alpes, même si c'est encore un peu compliqué dans le secteur sur la 51. Il y a un accident sur la L2C, juste avant la sortie en direction d'Aubagne. On est à une dizaine de minutes de retard. Un autre accrochage sur la 57 à Solespont, en direction de Toulon, donc cuir sur l'Espon, c'est 15-20 minutes de retard ce matin. Un accrochage également donc sur la 50 à Oulioul en direction de Marseille. 5-10 minutes de retard ce matin. 04 42 38 08 08 pour faire la route ensemble.
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2: Des manifestations donc de lycées encore prévues cette semaine, des lycées fermés. Est-ce que vous êtes inquiet par la situation? Vous avez la parole et Ahmed nous rejoint depuis Toulon. David, bonjour Ahmed.
1: Bonjour Ahmed.
2: Ah, alors, ça a décroché pour Ahmed.
1: C'est belle. Je vous donne juste un dialogue.
2: Ah, sur... Ahmed, on vous écoute. Hein. Bonjour.
1: Une fois. Bonjour Ahmed.
5: Oui, bonjour, bonjour. Bonjour à tous.
1: Alors, vous êtes de quel côté? Vous soutenez ces jeunes?
5: Moi, je suis dans Marseille, dans le 15e.
1: Ouais. Mais est-ce que vous soutenez les lycéens qui manifestent?
5: Je soutiens les lycéens, je les soutiens, mais pas par les actions qu'ils font. Je soutiens le... L'idée, oui.
1: L'idée, mais pas la forme, c'est ça en gros.
5: C'est ça.
1: Ouais, pas la violence, je comprends bien. Je vais juste, pour terminer, vous donner un échange qui est entre deux auditeurs ce matin sur nos réseaux. Isabelle qui dit « Je crains pour notre police, elle devrait faire grève et laisser le chaos ». Mais Rémi lui répond « Ah non, les policiers sont là pour défendre le peuple.
2: Et vous aussi, vous donnez votre avis nos réseaux sociaux. Désolé pour Ahmed, mais la qualité est pas bonne ce matin et c'est haché. On a du
1: mal. On a bien compris ce qu'il voulait dire, en tout cas.
2: Vous aussi, hein, n'hésitez pas, page Facebook, WhatsApp, pour donner votre avis. Espace de libre parole tous les matins entre 8h15 et 8h25 sur votre radio ici Provence. Je vous dis à demain, David.
1: À demain, bonne journée.
2: En attendant, on va regarder les oiseaux sauvages.
1: Ah oui.
2: Allez, chez Yann Muller.
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0: Yann Müller avec les Oies Sauvages et ce titre-là, hein, vous l'avez entendu, souvenez-vous, début septembre à la Ciotat pour le Ici Live de Yann Müller sur la scène flottante du Port-Vieux. C'était une fête extraordinaire. Vous avez dansé toute la soirée avec les copains, les copines ce soir-là. Allez faire un tour sur votre groupe WhatsApp avec les collègues et puis vous leur donnez la date. Vous leur dites, voilà, le 5 novembre, c'est dans un mois pile, hein, le 5 novembre, 22h, vous allez retrouver le concert de Yann Müller enregistré donc à la Ciotat sur votre radio 6 Provence. Ça sera l'occasion de monter le son également ce soir-là, de se rappeler des souvenirs et de faire la fête tous ensemble. Allez-vous rester avec nous, quasiment 8h29 et l'info qui revient dans une minute.
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0: Ici Provence vous accompagne sur la route. On va refaire un point dans 3 minutes avec les conditions de circulation en Provence. 8h30, Camille Payan, tout de suite l'actu à Marseille en Provence.
5: Près de 30% des lycées fermés dans l'académie d'Aix-Marseille ce lundi. Une soixantaine au total, notamment le lycée de Lampéritte, Salon de Provence, partiellement incendié samedi matin. Une première nuit en détention provisoire pour le lycéen de 15 ans et demi, soupçonné d'avoir brûlé lors d'une manifestation une auxiliaire de vie au visage à Marseille, au Catalan. Il est mis en examen notamment pour acte de barbarie. Il dit éprouver des regrets, mais on ignore ses motivations. Un incendie mortel tôt ce matin à la Seyne-sur-Mer dans un immeuble de 3 étages rue Auguste Delaune. Une personne a été retrouvée morte dans son appartement. Nicolas Pagnol et Benoît Payan devant la justice. Le petit frère de Marcel Pagnol attaque le maire de Marseille et 4 adjoints pour diffamation et injures sur fond de conflit autour de la fin de la gestion du château de la Buzine. Et puis la cuisante défaite du RCT à Montpellier, 28-0. Les rugbymen toulonnais totalement dépassés en seconde période hier soir. Le RCT 13e au classement.
0: L'actu en France et dans le monde en 90 secondes. Cyril Ardo, dans l'actu, on lisait des centaines de lycées toujours bloqués. Hein.
6: Des appels à une semaine noire lancés sur les réseaux sociaux. Entre 400 et 500 lycées français partiellement ou totalement bloqués aujourd'hui. L'Union syndicale lycéenne promet un acte 3 demain. Matignon estime que le mouvement a basculé vers des violences urbaines. Plus de 5000 personnes ont été interpellées jusqu'à maintenant. Il est soupçonné d'avoir actionné un spray enflammé sur le visage d'une passante en marge des manifestations lycéennes à Marseille jeudi. Un adolescent de 15 ans a été mis en examen pour acte de barbarie et placé en détention provisoire. Un homme de 29 ans accusé d'avoir forcé 13 adolescentes à s'auto-mutiler lors d'échanges vidéo en ligne. Celui qui se déclare masculiniste et fasciste est jugé toute la semaine devant les assises de Paris. Il encourt la prison à vie. Le nombre de personnes vivant dans la grande pauvreté en France a bondi de 37% entre 2018 et 2025, selon une étude des Restos du Cœur dévoilée en exclusivité ce matin sur votre radio Ici. Une personne sur 200 est sans abri dans notre pays. 11 personnes blessées après une attaque de frelons asiatiques lors d'un trail dans la Loire près de Saint-Étienne. Un des coureurs a perdu connaissance à cause d'une réaction allergique et a dû être transporté par hélicoptère en urgence absolue. Son état s'est depuis amélioré. Et puis le foot, 4e journée de Ligue des Nations après le nul 1 partout vendredi face à l'Italie. Les Bleus de Zinedine Zidane retrouvent la Belgique. Coup d'envoi à 20h45 ce soir au Stade de France. 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
5: L'info d'ici, c'est un casse-tête auquel sont confrontés tous les matins des élèves dans le centre Var. Le bus qui ne passe pas ou qui ne s'arrête pas, le comble. La réorganisation des bus en Provence Verte entraîne un cafouillage total depuis le 1er septembre. L'agglomération de Provence Verte a repris la main des transports dans 28 communes et cela donne donc des arrêts, des dessertes totalement supprimés. Très compliqué pour s'y retrouver et surtout pour arriver à l'heure à l'école. Les trajets se transforment en longs périples. Sophie Glotin.
7: Comme pour Audrey, elle habite Néoul et sa fille galère tous les matins.
8: Il n'y a pas d'accès direct pour Saint-Maximin. Je suis obligée de l'emmener à la Roque-Bressane le matin, qu'elle aille jusqu'à Brignoles à la gare des bus, qu'elle prenne après la navette pour aller au CFA de Saint-Maximin. Elle part à 6h50, elle arrive à 8h30.
7: Les problèmes sont les mêmes à Roque-Baron, où Sophie a créé le collectif des usagers des transports de Provence Verte, notamment parce que depuis le 1er septembre, il est impossible d'utiliser les bus Zou de la région pour se déplacer entre deux communes de l'agglomération.
9: On regarde passer les zoos, on ne peut plus monter dedans, donc on a une grosse perte de mobilité. Et donc les zoos sont financés par la région, donc par notre argent. Donc on aimerait pouvoir monter dedans.
7: C'est en effet l'agglomération qui a désormais la compétence pour ces dessertes locales. Mais Jean-Michel Constant, le vice-président chargé des transports, reconnaît que c'est compliqué.
10: Parce que pour mailler un territoire avec de nouveaux bus, de nouvelles lignes et de nouvelles fréquences, il faut un petit peu de temps et puis il faut surtout de l'argent. Moi je comprends tout à fait l'agacement des usagers, mais on n'avait pas imaginer l'ampleur, entre guillemets, du nombre d'usagers qui étaient impactés.
7: L'agglomération promet des améliorations après les vacances de la Toussaint.
5: Sophie Glotin pour Ici Provence. Un collectif d'usagers s'est constitué pour réclamer justement ces changements. 1200 signatures ont déjà été apportées sur la pétition.
0: Merci à Camille Payan pour les infos. Donc à Marseille, en Provence, et ça continue sur ici.fr. À 8h34, un ciel chargé ce matin. On a eu quelques pluies cette nuit. Éric Maron, et on en aura encore un peu ce matin.
11: Allez, encore quelques gouttes en ce lundi matin. Ça devrait s'arranger au fil des heures avec le retour des éclaircies annoncées par Météo France. Du côté des températures, c'est de la douceur encore qui persiste avec Marseille et Toulon 21 degrés, Aix-en-Provence 17 degrés, 17 degrés également à Draguignan, 18 degrés sur Arles, 19 à Salon de Provence, jusqu'à 21 degrés à Martigues. Et puis pour les maximales, là encore de la douceur. Marseille 25 degrés cet après-midi, Toulon 27 degrés, comme à Aix-en-Provence, de belles éclaircies annoncées pour demain. Quelques averses également encore possibles, quelques gouttes de pluie par-ci, par-là. Risque d'orage pour mercredi et jeudi, des éclaircies pour vendredi et le retour d'un franc soleil. Normalement, ça reste à confirmer, hein, pour le week-end à venir.
0: Donc, le pépin, on le garde à portée de main.
11: C'est ça. Et en plus, ça rime, donc tout va bien. Voilà, c'était fait exprès, vous me direz.
0: Oui, non, mais oui.
11: C'était préparé, quoi, c'est ça.
0: Je pense. Vous gardez ce parapluie pour aujourd'hui et pour mercredi. Merci Eric, la météo à partager sur la page Facebook Ici Provence.
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0: Alors, vous avez pour l'instant, je regarde sur les cartes, une demi-heure de retard. Si vous prenez la L2 pour traverser Marseille dans le sens Aix vers Aubagne, juste avant la sortie de la L2, donc en direction d'Aubagne, il y a eu un accident. Ceci explique cela avec une voie en moins pour circuler. C'est un accident entre deux voitures et un deux roues. Si vous avez des précisions, WhatsApp, là aussi, message écrit au vocal, on est preneur au 04 42 38 08 08. La 55 à l'entrée de Martigues en venant de Marseille à l'accrochage, mais pas de gêne pour la circulation, donc en arrivant sur le viaduc. On est plutôt à 1h20 de retard désormais sur la 57 avec cet accident donc à Solliès-Ville en direction de Toulon. Et donc bouchon qui remonte jusqu'à Cuers. Cuers Solliès-Ville, 1h20 de retard sur la 57. Là aussi, vos précisions sont les bienvenues ce matin.
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0: Et vos chansons préférées, bien sûr, toute la journée. On vous emmène dans les années 80. D'ailleurs, les années 80, l'honneur sur votre web radio. Hein. Vous allez sur l'appli ici. On est en 1985 avec Daniel Balavoine, Aimer est plus fort que d'être aimé.

0: raison, hein. Aimer est plus fort que d'être aimé. Daniel Balavoine, ici Provence, 8h40.
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0: Et lui aussi, il a toujours raison. Quand il vous dit ça, c'est l'événement à voir, c'est que c'est l'événement à voir. Il n'y a pas à discuter. Hein. Bonjour Hervé Godard.
3: Bonjour Philippe.
0: Bon, ce matin, vous nous présentez une sacrée personnalité. Hein.
3: Oui, elle s'appelle Dorine Bourneton. C'est la première femme paraplégique au monde à être devenue pilote de voltige. Et c'est le metteur en scène Éric Métayer qui l'a convaincue de raconter elle-même son histoire sur scène dans le spectacle Voltige. À voir absolument de lundi et mardi à Istres. Et Dorine Bourneton est notre invitée dans quelques minutes.
0: La couleur de vos urines en dit long sur votre santé. Il faut toujours regarder la couleur quand on va faire pipi. Est-ce que vous le saviez, Hervé ?
3: Ben oui,
0: il faut regarder tout ça. Et le docteur Kierzek va nous dire tout à l'heure voilà pourquoi c'est important, c'est votre espace santé tous les matins à 8h55. Elle est toujours en pleine forme, c'est Zizou Panier. Panier qui nous rejoint comme tous les matins. Bonjour Ziz.
4: Bonjour Philippe, bonjour les copains du matin. Coucou, c'est Ziz.
0: Et coucou.
4: Mon Dieu Philippe, dimanche, mon mari a voulu aller voir le nouveau film avec Brad Pitt.
0: Ouais.
4: Et ce chien merveilleux là, vous savez qu'il s'appelle Odin. Tout le monde en parle, Philippe.
0: Ouais.
4: Oh, le Brad Pitt là-dedans, c'est Rambo, mais beau gosse, tu vois. Parce qu'il est plus tout jeune, mais quand même, il est bien conservé le garçon.
0: Ouais. Attention, Ziz, le mari était à côté quand même.
4: Bah, et alors je regarde le film, je ne vais pas aller épouser, Philippe. Quoique Odette, elle dit que pour Brad Pitt, elle ferait bien une entorse à son règlement intérieur. Elle n'a pas tort, hein. Non, mais bon, c'est elle qui dit ça, c'est pas moi. Hein. Mais alors, dans le film, il lui arrive de ces trucs. Oh, une fracture ouverte avec l'os qui sort et tout. Eh ben hop, il se remet tout en place avec le chien qui tire sur la ceinture.
0: Ah,
4: incroyable.
0: Oui.
4: Oh, à un moment, il y a un loup qui le mord, il lui arrache un beefsteak. Eh ben le mec, il se recoue tout seul. Ah oui, oui, oui. Et puis alors, il n'a pas d'empoisonnement, pas d'épidémie, il se prend tout le temps des aspirines, comme quoi l'aspirine c'est bon. Hein.
0: Ouais,
4: je vous jure, Rambo à côté, c'est Martine à la ferme. Hein. Oh, et à un moment, avec un bras à moitié foutu, ben, le Brad Pitt, il te monte une toile de tente.
0: Non.
4: Alors là, je regardais mon mari quand il a fait ça, tu vois, il brochait pas l'autre, tu vois. Hein, ça lui a pas rappelé des souvenirs à lui, hein. Parce que moi, une année, je peux te dire que mon mari, il avait les deux bras, hein, les deux mains, il avait même la notice, eh ben, on a dormi dehors au camping. Bon, enfin, je dis ça, je dis rien, attention, hein. Mais j'ai toujours eu l'impression que ce pauvre garçon, il avait deux mains gauches.
0: Oh, c'est pas gentil. Bon, vous êtes sans, en même temps, vous n'avez pas le camping, vous.
4: Oh, c'est pas gentil, mais c'est vrai. Non, le camping, c'est pas mon truc, mais si c'est Brad Pitt qui m'invite, je peux faire un effort.
0: D'accord.
4: Bref, mais revenons au film. Alors les amis, si vous allez le voir, surtout un conseil, prenez des Kleenex, beaucoup de Kleenex.
0: Hein?
4: Parce qu'alors, qu'est-ce qu'on pleure ? Oh, le chien, le Brad Pitt, la guerre, oh mon Dieu, cette histoire. Par contre, il y a des belles images, mon Dieu, que c'est beau, les paysages et tout. Moi, dimanche, j'ai tellement pleuré, c'est bien simple, que quand les lumières se sont rallumées, j'avais perdu 3 litres. Ah oui, j'avais les chevilles toutes fines, mais... Bon, allez, je vous laisse. Je file acheter mon pain, parce que sinon, après, il y a un monde de fous. Bonne journée, bonne semaine. Les bises de Ziz.
0: Merci, bises Ziz. Et puis, vous serez bientôt, je le rappelle, Ziz, sur la scène du Palais Neptune à Toulon. Ça sera le jeudi 15 octobre avec votre spectacle Irrésistible, c'est le dernier, hein, donc à aller voir sur scène. Et puis le 17 octobre, 100% Marseillais, cette fois-ci le spectacle à voir à 20h30 à l'espace culturel de Fort-Calquier, 8h45. C'est ici Provence, la route dans un instant et le retour de vos chansons avec Benabar.
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0: Ça, c'est la petite dernière, on va l'écouter dans moins de 5 minutes.
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0: Allez, 8h46, on file sur la 57. Là, il y a eu lieu cet accident donc à Solliès-Seville et c'est en direction de Toulon. Deux véhicules concernés. On est à une heure de retard ce matin entre Cuers et Solliès-Seville. Si vous prenez la direction de Toulon ce matin, et puis avec évidemment des répercussions quand vous arrivez sur la 57, notamment depuis Belgencier. Voilà l'entrée sur l'autoroute. C'est 10-15 minutes de retard. Vos précisions, les bienvenues par WhatsApp 04 42 38 08 08. Il y a eu tout à l'heure, et c'est toujours d'actualité, un accident sur la L2. Alors c'est juste avant la sortie de la L2, c'est en direction d'Aubagne, on est à Marseille, donc la Rose jusqu'à la sortie donc sur la 50. On est à 20-25 minutes de retard ce matin. Vous avez une info route à partager avec nous, vous le faites au 04 42 38 08 08. Hormis ces inforoutes, ces deux accidents, vous avez les ralentissements habituels sur les routes et autoroutes de notre région. On peut prendre la 7 par exemple, Rognac, Vitrolles, Les Pennes en direction de Marseille. 10 minutes de retard ce matin sur l'autoroute A7.
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0: C'est un coup de cœur ici, Provence, le dernier titre de Benabar. Elle danse, il est 8h50.
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0: Et nous on vole. Enfin, on va essayer, hein. C'est pas facile. Hervé, on prend son envol à Istres ce matin avec vous.
2: Hein. C'est une histoire incroyable que vous allez revivre ce soir et demain sur la scène de l'usine à Istres, celle de Dorine Bourneton. À 16 ans, elle est la seule survivante d'un crash d'avion, de tourisme, mais ces terribles blessures font qu'elle devient paralysée. Malgré tout, sa passion de l'aviation est intacte. Elle se bat pour être pilote d'avion, puis finalement devient la première femme paraplégique au monde, pilote de Voltige. Voltige,
0: oui.
2: C'est le nom du spectacle mis en scène par Éric Métayer, dans lequel Dorine Bourneton joue son propre rôle avec engagement, autodérision et un peu d'humour.
3: C'est important pour faire prendre conscience aux gens, pour toucher, pour peut-être susciter parfois de l'empathie et faire comprendre ce que peuvent vivre les personnes qui vivent avec un handicap, pour toucher, faire prendre conscience en fait, et puis finalement trouver des liens, trouver des ponts, des choses qui nous rassemblent plutôt que de se concentrer sur nos différences ou ce qui peut nous éloigner, nous diviser parfois. Oui, c'était important. Moi, ce que j'admire, c'est vraiment la prise de recul, la prise de hauteur d'Éric pour nous livrer cette pièce avec tellement à la fois de poésie mais aussi de réalisme. Je dirais que c'est une pièce nécessaire. C'est vrai que c'était assez naturel et je n'ai eu aucune appréhension. Vous savez, quand vous êtes sur le point d'attente, prêt à décoller sur une piste d'aviation, bah finalement, quand le rideau s'ouvre, il y a de l'adrénaline, bien sûr, il y a de l'appréhension, il y a un peu de trac, mais quand vous avez vécu des centaines et des centaines de décollages, c'est quelque chose qui est tout à fait à votre portée. En tout cas, j'ai pris beaucoup de plaisir. Et ce qui me fait le plus plaisir, c'est quand j'entends le public qui est surpris de comprendre au bout d'un moment ou à la fin même que la personne qui est sur scène, qui joue sur scène, c'est la même que celle qui raconte sa vie. Parfois, on croit que c'est une comédienne qui joue mon rôle. Mais non, c'est bien moi.
4: Mais qu'est-ce que je vais devenir, moi, maintenant, avec une handicapée à la maison? Cette phrase, elle a réveillé ma flamme. On part avec un handicap? Et alors? On va passer sans emmerder par des jambes. Pourquoi je peux pas devenir instructrice? Je vais me battre pour mon rêve. La première femme handicapée au monde, pilote de Voltige. Les grandes aviatrices. Elles ont toutes commencé par des exploits et souvent terminé par des accidents. Moi, j'ai de la chance. C'est l'inverse.
2: Voilà, ça s'appelle Voltige, spectacle
0: mal,
2: tout à fait étonnant ce soir et demain 20h en présence, comédienne aussi, entourée de danseurs, un spectacle très visuel, c'est à l'usine à Istres, je vous le recommande.
0: Voilà, joli coup de cœur avec vous ce matin Hervé. On réserve aussi sa soirée à la Chaudronnerie à la Ciotat, pourquoi?
2: Oui, pour la fin de semaine, oui. La Chaudronnerie qui ouvre sa saison ce week-end avec la comédie de boulevard, l'expérience théâtrale de Laurent Ruquier, sur scène François Berléand, Max Boublil, ce sera samedi 20h, dimanche 17h, donc à la Chaudronnerie à la Ciotat.
0: Très bien. Et puis demain, tiens, on aura, grâce à vous, un avant-goût de la Fiesta des Suds.
2: Et c'est la chanteuse franco-comorienne Imani, qui est née à Martigues, qui est maintenant artiste internationale, qui participe jeudi à la soirée d'ouverture de la Fiesta des Suds. Elle ne sera pas la seule à l'affiche, en tout cas.
0: Il y aura Véro.
2: Et bien Véronique Sanson aussi. Quentin, il est fade. Imani, en tout cas, c'est notre invité demain à 8h50 sur Ici Provence. Il est fan de Véronique Sanson.
0: Oui, quand on est fan, voilà, je vous dis, il y aura Véro.
2: Voilà.
0: On passe l'info, j'espère que vous en prendrez, Hervé. Bon.
5: Intérêt.
0: Allez, on va faire un petit sondage. Tiens, quand avez-vous regardé Instagram, Facebook, TikTok ou WhatsApp pour la dernière fois, est-ce qu'il y a 10 minutes ou quelques secondes? Hervé, vous avez oublié votre portable, donc c'est facile.
2: Pas les réseaux sociaux, non?
0: Non, pas regardé depuis un certain temps.
2: Ce matin, au
0: d'accord.
2: Réveil.
0: Ah, moi, je regardais tout à l'heure.
5: Oui, quelques secondes aussi.
0: Parce qu'on va en parler ce matin, hein, de ces réseaux.
5: Oui, on évoquait Instagram qui va fêter d'ailleurs demain ses 16 ans. Alors, ces réseaux sociaux, ils font désormais partie de notre quotidien. Alors, ils permettent de garder le contact, c'est pratique avec la famille, de suivre aussi nos enfants, ça aussi, c'est pratique, de partager des souvenirs. Mais prennent-ils parfois un petit peu trop de place, les réseaux sociaux? Est-ce qu'ils vous rapprochent de vos proches, justement? Ou est-ce qu'ils créent des tensions l'insertion à la maison. On va en parler ensemble avec vos témoignages tout à l'heure à partir de 9h. Quels sont vos rapports avec vos enfants, avec les réseaux sociaux, le portable, que l'on
2: garde. Les gros WhatsApp.
0: Entre copains, en échange entre nous, mais il ne faut pas oublier d'appeler de temps en temps.
5: Oui, c'est ça.
0: Hein, franchement, entendre une voix, c'est quand même mieux qu'un groupe WhatsApp. Hein. Ouais. Appelez vos copains, vos copines, appelez la famille de temps en temps.
5: Et puis là, je m'adresse aux parents aussi ce matin. Est-ce que vous leur enlevez le portable aussi le soir avant d'aller se coucher?
0: Oh là là.
5: Ah oui.
0: Mais quelle tyrannie. Allez, 9h pour en parler. Ensuite, on va parler santé.
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0: Et on va mettre le cap aux toilettes avec vous, docteur Kierzek. Enfin, sur la couleur de nos urines. Elles en disent long, hein, cette couleur en tout cas. Hein.
7: Bonjour à toutes et à tous. Alors, tout le monde regarde discrètement au moins une fois par jour. Et vous avez raison, parce que la couleur des urines, c'est un petit peu un indicateur de santé, gratuit, disponible 24h sur 24, sans rendez-vous. On peut en faire un vrai nuancier digne d'un magasin de peinture. Allez, on va faire la visite. Le jaune pâle, la couleur paille, c'est la couleur idéale. Finalement, vous êtes probablement bien hydraté. Transparent, probablement rien de grave, mais peut-être que vous buvez un peu trop et boire de façon excessive peut déséquilibrer le sang. Jaune foncé, ambré, vous manquez d'eau, direction le robinet ou la bouteille d'eau. Jaune fluo. Alors là, il y a des vitamines du groupe B, notamment la vitamine B2 qui va colorer les urines. C'est orange, alors ça peut être là aussi des vitamines, la vitamine C, certains médicaments, une déshydratation et plus rarement un problème de foie ou de voie biliaire. Rouge ou rose, alors pas de panique. Si vous avez mangé des betteraves ou des myrtilles ou de la rhubarbe la veille, ça peut être ça. Mais ça peut être aussi du sang et là, on va consulter. La première des causes, c'est l'infection urinaire. Brun foncé, couleur thé ou cola, il y a certains aliments, les fèves, là aussi la rhubarbe. Il y a certains médicaments qui donnent cette coloration des urines. Et puis, il y a la destruction du muscle. Si vous avez fait un effort très intense, un marathon là, ce week-end, et que vous avez les urines un peu foncées, voire brun foncé, il faut consulter, c'est peut-être un problème musculaire. Vert ou bleu, le plus souvent, c'est des colorants ou des médicaments. Et puis, ça peut être trouble blanchâtre ou mousseux de façon permanente. Bah, là, il faut consulter, bien évidemment. Il va falloir faire une analyse d'urine.
0: Ça marche, docteur. Puis, comment s'y retrouver? Quand faut-il s'inquiéter? Qu'est-ce qu'il faut faire au quotidien?
7: Première règle, boire suffisamment. 1,5 litre par jour. C'est pas parce qu'on est en automne qu'on s'arrête de boire, surtout s'il fait chaud, si on fait du sport. Pas besoin de se transformer en aquarium si vos urines sont jaune pâle. C'est gagné. Deuxième règle, la couleur est un indice, pas un diagnostic. Donc ce qui compte, c'est ce qui persiste, c'est la tendance, c'est pas juste une fois. Donc on en parle à son médecin et ce qu'il doit faire consulter quand même, c'est du sang visible, surtout si c'est après 50 ans, des urines foncées associées à des yeux ou une peau un peu jaune, c'est un ictère par exemple, ou des urines mousseuses avec des jambes gonflées. Là, on va regarder du côté des reins, ou encore des urines troubles avec des brûlures ou des envies fréquentes d'aller faire pipi, bah ça, il faut penser bien sûr à l'infection urinaire. Et on file aux urgences quand il y a beaucoup de sang ou de caillots, quand il y a une impossibilité à uriner ou quand il y a de la fièvre. Là, ça n'attend pas. Et si vous êtes diabétique ou hypertendu, votre médecin surveille de toute façon toujours vos reins avec le bilan sanguin et urinaire. C'est un peu comme un contrôle technique des reins. Allez, aujourd'hui on parlait des reins, on parlera bientôt du foie. D'ici là, portez-vous bien.
0: Merci docteur, hein, conseil santé, retrouvez sur ici.fr. Donc, petit coup d'œil quand on va faire son petit pipi tout à l'heure. Et puis coup d'œil sur le ciel aussi, parce que lui, il a envie de faire pipi le ciel. Hein.
5: Effectivement, quelques gouttes de pluie, ça reste couvert et nuageux en ce début de semaine. Toujours de la douceur en Provence. Michel est au puits Sainte-Réparade avec 17 degrés. Gisèle, Marseille, Saint-Antoine, 15 degrés. Daniel à Flassan avec 18 degrés.
0: Allez, portez-vous bien, passez une très belle journée en Provence. 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Toute la journée, n'oubliez pas le parapluie aujourd'hui.
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0: Et la bonne humeur, on peut la perdre quand on est dans un bouchon. Vous restez prudent, toujours sur la 57. Hein. Il y a eu cet accident tout à l'heure au niveau de Solliès-Ville. C'est en direction de Toulon. Donc la partie QRS Solliès-Ville, on était il y a quelques minutes à une heure de retard. Hein. C'est bien compliqué ce matin. Si vous passez par là, venez nous laisser un message par WhatsApp, par exemple, un vocal, un message écrit pour nous dire si ça s'arrange ou pas la situation sur la 57, 04 42 38 08 08. Et puis la traversée de Marseille par la L2, c'est bien pratique. pratique, sauf quand il y a un accident. C'était le cas tout à l'heure avec un accrochage juste avant la sortie dans le sens Aix vers Marseille. Deux véhicules accidentés, un de roue juste avant la sortie Saint-Loup. Et ça engendrait jusqu'à 15-20 minutes de retard. Vos bouchons habituels sur les routes et autoroutes de Provence ce matin. Puis restez prudents puisque localement on peut avoir un petit peu de pluie. Voilà, je vous ai tout dit. Je vous souhaite une belle journée.
5: Merci.
0: Et à demain.
5: 6h.
0: Ciao, ciao.
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5: Après mon début de semaine avec votre radio locale Ici Provence, il est 9h. Les infos à Marseille en Provence. Camille Payan, une trentaine de lycées fermés dans l'académie d'Aix-Marseille ce lundi.
14: Souvent fermés à cause des dégâts causés la semaine dernière. La mobilisation se poursuit ce lundi avant une grande journée demain. Des dégâts qui se chiffrent par millions d'euros. Des dégradations, des violences qui finissent derrière les barreaux pour un jeune soupçonné d'avoir brûlé au visage une femme à Marseille au Catalan jeudi matin. Il est mis en examen pour acte de barbarie notamment et placé en détention provisoire. Il vient donc de passer sa première nuit en prison. Sarah qualifie, quel est le profil de ce jeune homme ?
15: Il s'agit d'un élève de 15 ans et demi, scolarisé en seconde bac pro service d'aide à la personne au lycée Colbert, un établissement dans le 7e arrondissement de Marseille, situé à côté de la place du 4 septembre, lieu de l'agression jeudi matin. L'adolescent est inconnu des services de police et de justice. Interpellé vendredi soir, cité Frévalon, il a reconnu les faits et exprimé des regrets selon le parquet de Marseille. À ce stade, on ne connaît pas ses motivations, pourquoi il a dirigé un spray enflammé avec un briquet vers le visage de la victime, une auxiliaire de vie de 40 ans qui tentait d'empêcher un groupe de jeunes filles de détruire un abribus. Le lycéen, poursuivi pour acte de barbarie, sera prochainement jugé pour violence aggravée de 3 circonstances avec armes en réunion et visage dissimulé.
14: Sarah qualifie pour ici Provence à La Ciotat. C'est un élève de 16 ans du lycée Méditerranée qui est en garde à vue, soupçonné d'avoir aspergé d'essence un enseignant de 59 ans alors qu'il éteignait un départ de feu au pied d'un arbre. Pendant ce temps, le gouvernement veut agir. Sébastien Lecornu a adressé une lettre hier soir à plusieurs de ses ministres avec une feuille de route. Il dresse 5 chantiers prioritaires pour calmer la colère. Théo Hetsch.
16: Le premier, c'est d'abord assurer les cours et donc améliorer les remplacements. Sébastien Lecornu demande, dans chaque académie, un traitement prioritaire des absences longues de professeurs. Après un été caniculaire, il promet aussi d'améliorer les conditions matérielles, notamment face aux fortes chaleurs, avec une réunion dès ce mardi avec les présidents de région responsables des lycées. Ajuster les bâtiments, mais aussi les emplois du temps, les revoir avec les élus lycéens. Sébastien Lecornu cite notamment les heures creuses, les pauses déjeuner trop longues. Il n'élude pas non plus Parcoursup, source d'angoisse, reconnaît-il, pour beaucoup de lycéens. Il promet transparence et amélioration dès la campagne 2027. Enfin, le Premier ministre promet qu'une part de choix sera laissée aux élèves sur des projets de vie lycéenne, y compris sur le téléphone portable interdit dans les lycées depuis la rentrée.
14: Théo Hetsch pour ici Provence et la plateforme de concertation promise par l'Éducation nationale ouvre cet après-midi. C'est une plateforme sur laquelle les lycéens peuvent donc s'exprimer. Des lycées fermés, certains sites de l'université d'Aix-Marseille aussi par crainte de débordement. Les sites de Saint-Charles notamment, la fac de droit, de lettres et des sciences. Les cours sont assurés à distance. La liste de ces sites se trouve sur ici.fr. Un incendie mortel tôt ce matin à la Seyne-sur-Mer dans un immeuble de 3 étages rue Auguste Delaune. Une personne a été retrouvée décédée dans son appartement par les sapeurs-pompiers. La guerre Pagnol-Payan devant la justice ce lundi. Le petit-fils de Marcel Pagnol, Nicolas Pagnol, attaque Benoît Payan et 4 adjoints pour diffamation et injure. Les deux hommes sont en guerre depuis l'été 2023 quand la ville a décidé de ne pas reconduire l'association du même nom, alors présidée par Nicolas Pagnol qui gérait le château de la Busine. Château de la Busine qui a inspiré le château de ma mère à Marcel Pagnol. Nicolas Pagnol reproche donc à Benoît Payan qui estimerait que le château de la Busine ne serait pas tout à fait le château de ma mère, selon le maire de Marseille qui a parlé même de mystification. Maître David Koubi, avocat de Nicolas Pagnol, ne mâche pas ses mots à l'égard du maire de Marseille sur ce point.
17: Je pense que pour comprendre le degré de contrariété de Nicolas Pagnol, il faut s'intéresser à ce que signifie une mystification. Benoît Payan, en creux, accuse Nicolas Pagnol d'être un imposteur ou un menteur. Et ça, ça tombe sous le coup de la loi. Qu'un élu municipal manque de culture générale, ça ne relève pas de mon office en ma qualité d'avocat pénaliste. Maintenant, expliquer que le château de la Buzine n'est pas le château de ma mère, ça procède d'une méconnaissance totale de l'œuvre de Marcel Pagnol, mais personne n'en veut à Monsieur Payan de manquer de culture littéraire.
14: Maître David Koubi avec Laurent Grollet pour Ici Provence. Le procès doit durer aujourd'hui et demain. Le réveil est dur pour les rugbymen toulonnais. Cuisante défaite à Montpellier hier soir, 28-0, 3 essais à 0. Les Varois douchés notamment en deuxième période. Le RCT se réveille à la 13e place du classement ce matin, c'est-à-dire avant-dernier. Le prochain rendez-vous, c'est à Mayol face au Racing samedi. Et puis les Bleus du foot, retour au Stade de France ce soir, réception de la Belgique pour la 4e journée de Ligue des Nations. Les hommes de Zinedine Zidane qui sont en tête avec un point d'avance justement sur les Belges. La météo.
5: De la pluie.
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5: Ah, mais la pluie, c'est pas le déluge,
14: oui,
5: non plus.
14: C'est,
5: hein.
14: C'est gris.
5: Voilà, c'est gris. Quelques petites gouttes de temps en temps pour démarrer cette journée. Et le retour de belles éclaircies, de quelques éclaircies dans le courant de l'après-midi selon Météo France. Du côté des températures, on relèvera toujours autant de douceur en Provence. Marseille, 22 degrés. Toulon, 24 degrés. Aix-en-Provence, 23 degrés. Vous nous écoutez à Digne, vous avez 19 degrés ce matin. Et sur Gap, 20 degrés. Quant au maximal, eh bien, elles vont atteindre pour Marseille 25 degrés. À Toulon, 27 degrés. Aix-en-Provence, 27 degrés également. Vous aurez 21 degrés, un petit peu plus frais, sur Martigues, 22 sur Brignoles, 24 sur Digne, mais aussi à La Ciotat, à Cassis, dans le golfe de Saint-Tropez, 25 degrés sur Gap et Sisteron, 26 degrés à Fréjus, Salon et Grance, près de Salon de Provence, justement, avec sa traditionnelle foire d'automne. Ce sera ce dimanche. La température sur la route, ça chauffe toujours sur la 57 avec ce gros bouchon depuis Écuers en direction de Toulon. Vous mettez plus d'une heure avant de traverser et de reprendre votre chemin. Donc c'est un peu compliqué, il va falloir être très patient sur la 57. Sur la 50, pour l'instant, rien à signaler. Dans le secteur de Marseille, un bouchon depuis Aubagne en direction de Marseille. Sur la L2, ça s'arrange, il y a un tout petit ralentissement en direction d'Aubagne. Sur l'A7, ralentissement depuis les Plaines Mirabeau jusqu'à Saint-Antoine. Un petit bouchon également sur l'A55 littoral en direction de l'Estac. Concernant Aix-en-Provence, il y a toujours cette difficulté sur l'A8. Si vous arrivez de Nice avec une bonne dizaine de minutes de retard sur votre temps de parcours habituel. Attention également, toujours dans le secteur d'Aix, sur la D7, quand vous êtes quand vous partez de Gardanne en direction de Luynes, il y a un bouchon également dans ce secteur. La D9 est également chargée en direction de la Pioline. Sur l'A51 ensuite, direction toujours Aix-en-Provence, un bouchon à la hauteur de Bouc-Bélair. Vos infos routes toute la journée au 04 42 38 08 08.
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5: Bonjour, 9h07, vous avez la parole ici, c'est vous, jusqu'à 10h. Comment allez-vous ? Est-ce que vous avez d'abord passé un bon week-end ? Oui, je l'espère. Peut-être en train de scroller d'ailleurs ce week-end. Hein, c'est votre passe-temps favori. Instagram, on en parlait, fête ses 16 ans. À l'origine, c'était une simple application de partage de photos. Et aujourd'hui, les réseaux sociaux occupent une place immense dans nos vies. Pour discuter avec nos proches, pour suivre l'actu, pour regarder des vidéos, pour partager nos passions ou parfois simplement faire défiler son écran sans voir le temps passer. Dans les familles, chacun a souvent son propre réseau, son réseau préféré. Les ados, TikTok ou Snapchat, les parents, Instagram, Facebook ou WhatsApp, et parfois même les grands-parents qui s'y mettent aussi pour garder le contact avec les enfants et les petits-enfants. Alors question ce matin, est-ce que les réseaux sociaux nous rapprochent vraiment ? Est-ce qu'ils ont changé de vos relations en famille ? Sont-ils devenus indispensables au quotidien ou est-ce qu'ils prennent parfois un petit peu trop de place ? Parents, est-ce que vous avez fixé des limites ? Alors, je vous en parle en connaissance de cause parce que j'ai une ado de 13 ans, donc on peut en parler librement jusqu'à 10h. Ces limites, vous les fixez ? Est-ce que vous enlevez par exemple le portable le soir à vos enfants ? Est-ce que c'est compliqué ? Est-ce qu'ils comprennent le fait qu'ils ne puissent pas garder leur portable dans leur chambre ? Ce matin, dans Ici, c'est vous, on veut entendre toutes les générations. Les réseaux sociaux ont-ils amélioré votre quotidien ou compliqué la vie de famille ? 04 42 38 08 08 pour en parler jusqu'à 10h.
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5: Et vos chansons préférées? Tiens, si vous êtes un petit peu bloqué ce matin sur la route, on reste en tout cas sur la route avec On the Road Again. Et voici Bernard Lavillier. Bon lundi.

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0: Une date anniversaire, le 6 octobre, donc c'est demain, en 2010, Instagram faisait donc son apparition. Alors à l'époque, on partageait quelques photos de vacances avec des filtres au nom improbable, hein, d'ailleurs. Et puis 5 ans plus tard, les réseaux sociaux sont donc devenus des compagnons permanents de notre quotidien. Aujourd'hui, près de 7 Français sur 10 consultent chaque jour leurs réseaux sociaux ou leurs messageries. Ils occupent donc une part importante de notre temps libre, mais aussi de notre vie familiale, professionnelle, et même social. On les utilise, ces réseaux sociaux, pour discuter, pour partager des photos, des vidéos, organiser une sortie, suivre l'actualité, retrouver aussi d'anciens amis, ou simplement passer quelques minutes, qui se transforment parfois en une heure, voire même quelques heures. Au fond, les réseaux sociaux répondent à un besoin très humain, c'est-à-dire rester connecté aux autres et au monde qui nous entoure. Pourquoi les réseaux sociaux, selon vous, ont-ils pris une telle place dans nos vies quotidiennes? Qu'est-ce qu'ils nous apportent et que nous ne trouvions pas ailleurs auparavant? Est-ce que ces réseaux sociaux nous rapprochent réellement des autres? Et quel serait notre quotidien? Est-ce qu'on pourrait imaginer des lendemains sans réseaux sociaux? Est-ce que nous sommes vraiment devenus dépendants de cette connexion permanente? Et si on en parlait ensemble? 04 42 38 08 08. On vous a posé certaines questions. Nous sommes venus vous rencontrer dans votre ville, dans la rue, en vous demandant quelle utilisation vous avez des réseaux sociaux. Est-ce que vous êtes plutôt sur Facebook, sur TikTok, sur Snap? Et on a posé la question à Yolande.
3: Alors moi, je suis sur Facebook essentiellement pour également consulter tout ce qui est culinaire. Pour les autres réseaux, non, pas du tout. D'abord, je trouve qu'il y a des choses mieux à faire. Lire, découvrir, marcher. Et puis je pense quand même, avec le recul, que les réseaux ont aussi des effets néfastes, essentiellement effectivement sur la jeune population. Bah, moi personnellement, j'y trouve du positif parce que je découvre des nouvelles recettes qui sont avec des produits que je n'utilise pas forcément, etc. Mais je n'irai pas sur des réseaux qui incitent à la violence, au racisme, etc.
0: Ouais. On vous a demandé également ce que vous aimez regarder sur ces réseaux sociaux. Pour Géraldine, auditrice ICI Provence, c'est avant tout un moyen de suivre.
4: L'actu locale, oui, savoir les idées de sortie aussi pour le week-end, tout simplement. Alors je scroll, oui, vite fait. Voilà, c'est tout. De la curiosité, encore une fois. Bah, c'est vrai que j'y vais tous les soirs, tranquille, pour voir un peu ce qui se passe, mais c'est tout, je me limite à ça. Moi, j'y suis quoi, 5-10 minutes, pas plus. Oui, non, je suis sérieuse.

0: problème, c'est qu'on est souvent plus attiré, j'ai l'impression, par les choses un peu plus négatives, on va se cacher, effets divers. Voilà, ça nous marque plus parce que ça, je pense, ça déclenche des émotions chez nous un peu différentes. Je pense que c'est bien aussi de les mettre en avant et d'arriver à tomber dessus sur les réseaux.
1: Alors, et vous qui nous écoutez ce matin, quel réseau social utilisez-vous? Quelles sont les relations que vous entretenez dans les membres de la famille, que vous soyez parents, grands-parents et surtout avec les enfants? Une connexion permanente, est-ce que ça vous dérange de voir vos enfants scroller et d'être en permanence sur leur portable de jour, parfois comme de nuit, en tout cas une bonne partie de la nuit? C'est vrai que ça pose un problème. On en discute ensemble ce matin, 04 42 38 08 08. Est-ce que vous pourriez vivre aussi, par exemple, une semaine sans réseau social? Est-ce que vous pensez que ces réseaux vous rapprochent des autres, ou est-ce que vous avez peut-être parfois l'impression d'être un peu plus seul ou moins seul grâce à eux? 04 42 38 08 08. C'est Élodie qui vous accueille ce matin et on continue de parler de ces réseaux sociaux après Pierre Demaret. Je pense à vous.

0: C'est un coup de cœur, ici Provence, Pierre Demare avec Je pense à vous.
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0: Nous parlons de l'utilisation des réseaux sociaux, parents, enfants et smartphones. Est-ce que la guerre des écrans a commencé? C'est probablement l'un des sujets les plus sensibles dans les familles. Aujourd'hui, les enfants découvrent Internet de plus en plus tôt, dès le collège, voire avant. Beaucoup disposent déjà d'un smartphone. Alors Snapchat, TikTok, Instagram ou WhatsApp font partie de leur univers quotidien. Pour les parents que nous sommes, je vous en parle aussi en connaissance de cause, l'équation est assez compliquée parce qu'il faut protéger sans surveiller excessivement, il faut aussi accompagner sans espionner et fixer des limites sans couper l'enfant de sa vie sociale. Et dans certaines familles, le téléphone disparaît pendant les repas ou la nuit. Dans d'autres familles, les règles, on va dire, sont un petit peu plus souples et il faut souvent gérer un argument bien connu, cette phrase que vous avez entendue certainement dans la bouche de vos enfants. Ouais, mais tous mes compères y ont droit. Alors les débats sont d'autant plus vifs que l'État, on en a parlé, réfléchit à renforcer un petit peu l'encadrement des réseaux sociaux pour les plus jeunes. À partir de quel âge, selon

0: vous, un enfant est-il vraiment prêt à avoir un smartphone? Est-ce que l'on ne confie pas trop tôt? Est-ce que l'on ne donne pas un portable dans les mains des enfants un tout petit peu trop tôt? Est-ce que les parents ont les mêmes usages numériques que les enfants? Est-ce que les réseaux sociaux créent un fossé entre les différentes générations? Et donc, comment fixer des limites sans créer des conflits permanents et familiaux? On attend vos remarques, vos suggestions, vos astuces également que vous pourriez communiquer aux parents qui sont complètement désemparés devant leur enfants qui ne veulent pas lâcher leur portable. 04 42 38 08 08. Est-ce que vous avez vous-même à la maison installé un contrôle parental ou même confisqué le téléphone le soir? Et est-ce que ça marche vraiment? À vous de nous le dire.
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0: Elton John, fin des années 70, ici Provence, 9h28, ici c'est vous. Prenez la parole pour nous parler de l'importance des réseaux sociaux et de la place qu'ils prennent chez vous, dans votre famille, avec vos enfants. Véritable fléau selon vous chez les jeunes, on voit de quelle manière ils utilisent les jeunes ces réseaux sociaux, parce qu'ils filment beaucoup et postent énormément de vidéos. Mais d'un autre côté, les réseaux sociaux permettent aussi de faciliter la communication entre les générations, c'est important, sur Facebook, sur WhatsApp, avec, c'est ce que vous avez d'ailleurs peut-être fait, la création de groupes WhatsApp entre frères et sœurs, entre parents et grands-parents. Est-ce que c'est le cas? Est-ce que vous utilisez ces réseaux sociaux pour prendre des nouvelles de vos proches, entre parents, grands-parents, enfants et petits-enfants? 04 42 38 08 08 pour nous en parler jusqu'à 10h.
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0: Alors la plus grosse difficulté, le plus gros bouchon était sur l'A57 depuis Cuers en direction de Solliès-Pont jusqu'à Solliès-Ville. Alors le bouchon est toujours présent, vous mettez un petit peu moins de temps, vous avez quand même à patienter une bonne demi-heure avant de dépasser Solliès-Ville pour continuer votre route en direction de la Valette du Var et de Toulon. C'est le gros bouchon de cette matinée sur l'A50 toujours dans le Var. Pas de difficulté, vous roulez bien sur l'A570. On va jeter un petit coup d'œil à présent sur vos conditions de circulation sur Marseille, avec toujours sur l'A55 littoral cette petite difficulté une fois passé à Rinc en direction du centre-ville. Sur la L2 en direction d'Aubagne, sortie de la L2, léger bouchon avec 2 à 3 minutes à patienter sur votre temps de parcours. Sur l'A7, un ralentissement également depuis les Pennes Mirabeau en direction des Égalades. Ça se fluidifie ensuite en direction de Marseille. Concernant Aix-en-Provence, on avait un bouchon sur la 8. Il ne reste que quelques ralentissements avant d'arriver sur Aix-en-Provence, si vous venez de Nice. On avait une difficulté également au niveau de Puricard. Tout est rentré dans l'ordre dans le secteur. Si vous avez d'autres inforoutes à nous communiquer, des précisions à apporter sur l'évolution de la circulation, 04 42 38 08 08.
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0: On va vous parler de la troisième édition des rencontres des métiers du commerce, parce que ça débute aujourd'hui dans toute la France et l'objectif est de valoriser le commerce, ses métiers, ses formations et créer aussi des rencontres avec le public, notamment les jeunes en orientation. Et chez nous à Marseille, un village s'installe aujourd'hui, là dans une demi-heure jusqu'à 17h au centre commercial de la Valentine, c'est dans le 11e, ce village qui va accueillir des entreprises et des organismes de formation pour renseigner les visiteurs et puis surtout proposer des opportunités d'alternance et d'emploi. Et puis notez également que l'enseigne Primark organise jeudi de 9h moins le quart à 11h une visite de son magasin de Grand Littoral. C'est réservé aux demandeurs d'emploi. Vous pouvez vous inscrire sur le site de France Travail.
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0: Et nous continuons à parler des réseaux sociaux avec vous au 04 42 38 08 08. Nous avons interrogé Michael Stora. Il est psychologue, psychanalyste et cofondateur de l'Observatoire des mondes numériques en sciences humaines et auteur de Réseaux sociaux aux éditions Larousse. Alors, aujourd'hui, quels besoins prioritaires comblent les réseaux sociaux chez nous? À quoi servent-ils exactement? Voici la réponse donc de Michel Stora au micro d'ici.
3: Des premiers temps des réseaux sociaux, bon, disons les choses Facebook, puis TikTok, on voit bien les évolutions, on voit que malheureusement, les réseaux sociaux ont une tendance à justement à capitaliser d'une certaine manière sur nos frustrations. Il y avait cette idée de départ qui était au fond, enfin, libérez-vous, libérez la parole, dites réellement qui vous êtes, pour arriver finalement 20 ans, 30 ans plus tard, comme un outil marketing, comme une manière de s'idéaliser en répondant à des modèles sociétaux qui finalement nous rappellent sans cesse qu'on n'est jamais vraiment à la hauteur. Je crois que les réseaux sociaux sont devenus des réseaux asociaux.
0: Et puis il y a aussi le phénomène de l'algorithme, c'est-à-dire que vous cliquez sur un dossier, sur une image, et l'algorithme fait son travail et vous propose systématiquement la même thématique que vous avez choisie en cliquant justement sur ces vidéos ou sur ces posts. Alors en nous enfermant dans ces bulles algorithmiques, les réseaux sociaux ne créent-ils pas une illusion de connexion tout en renforçant la solitude? Le psychologue et psychanalyste Michael Stora a étudié le sujet et voici d'ailleurs sa conclusion.
3: On va me proposer des amis ou des suggestions de contenu qui correspondent profondément à ce que j'aime, ce que je suis, peut-être même mes appartenances religieuses et autres. Ce qui est terrible parce que finalement, c'est une manière de cliver les uns des autres, même aussi en termes d'opinion. Alors que justement, l'enrichissement, c'est la différence, même si elle dérange. Les bulles algorithmiques, d'une certaine manière, finalement, enfermer les individus, les ont même retranchés d'un point de vue, je dirais, de leur pensée, mais aussi en provoquant une forme d'espace de solitude où nous sommes dans cette forme d'illusion d'être ensemble alors qu'on est profondément seul.
0: Absolument, ouais. Les réseaux sociaux sont devenus le terrain de jeu hein, de notre santé mentale et face à la saturation mais aussi à la désinformation et à la polarisation, le modèle actuel des réseaux sociaux touche à notre vie personnelle mais bien plus largement aux enjeux politiques, c'est ce que nous confie Michael Stora.
3: Que ça soit la nuance, que ça soit la contextualisation, que ça soit la compréhension véritablement de telle ou telle source d'information disparaît au profit d'un message qui vient confirmer véritablement que j'ai bien raison et que les autres ont tort. Donc oui, ces réseaux sociaux-là, à travers ces nouveaux types d'algorithmes, ont des effets assez néfastes hein, sur notre démocratie et sur notre capacité à pouvoir quelque part nous rassembler, parce que c'est aussi dans la différence qu'on peut se rassembler.
0: Nous aurons d'autres questions à poser à Michael Stora. Il est psychologue, psychanalyste et cofondateur de l'Observatoire des mondes numériques en sciences humaines. Et vous, quel rapport entretenez-vous avec les réseaux sociaux? Quel est votre réseau social préféré? Est-ce que vous êtes plus Facebook? Est-ce que vous postez comme ça différentes photos? Est-ce que vous racontez un petit peu ce qui se passe dans votre vie? Est-ce que vous préférez WhatsApp ou alors TikTok ou Instagram? Vous nous 04 42 38 08 08.
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0: Et vos chansons préférées qui vous accompagnent toute la journée? Voici Renaud et la mère à Titi.

0: Dans un instant sur votre radio locale, ici Provence, ce sera une petite ambiance Coupe du Monde avec Shakira et Daïda. Et en parlant de foot, n'oubliez pas la rencontre ce soir entre la France et la Belgique. C'est le troisième match pour Zizou, au quatrième même, au quatrième match. Jérôme Fessine, non, quatre. Bon, quatrième match donc à suivre ce soir à partir de 21h.
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0: Est-ce que votre préoccupation principale, c'est de regarder un petit peu ce que font vos enfants sur les réseaux sociaux avec ce portable qu'ils traînent du matin au soir en empiétant un tout petit peu sur leurs heures de sommeil? Est-ce que ça vous inquiète? 04 42 38 08 08, les réseaux sociaux qui sont également pratiques pour le travail, le commerce et les associations. Est-ce qu'on peut encore exister sans les réseaux sociaux qui ne servent plus seulement à partager maintenant des photos de vacances? Pour de nombreux artisans, par exemple, des commerçants, des restaurateurs, des associations ou des indépendants, mais ils sont devenus un véritable outil de travail, parce qu'une publication Instagram, ça peut attirer des clients, une vidéo TikTok peut devenir aussi une publicité gratuite, et une page Facebook peut remplacer une partie, on va dire, de la communication traditionnelle. Mais il faut bien savoir que cette visibilité a quand même un prix, parce qu'il faut être présent, répondre aux messages, publier régulièrement, produire du contenu, ça peut devenir chronophage. Alors si vous êtes dans ce cas-là, là aussi vous pouvez témoigner au 04 42 38 0808. Nous sommes toujours avec Mickaël Stora. On va parler de ce phénomène de scroller pendant des heures sur TikTok ou Instagram. Est-ce que ça révèle quelque chose sur nous? Une façon de calmer peut-être une anxiété, ou est-ce une dépendance mécanique? Alors il s'agit des deux, hein, pour Mickaël Stora. Écoutez-le.
3: Plus je scrolle sur des vidéos qui, comme vous le savez, sont comme des sortes de petits doudous, des friandises, avec pour chacune une dose de dopamine, est une manière d'éviter, de s'éviter. Et aussi, de par la problématique du modèle économique des réseaux sociaux, qui donc, comme vous le savez, l'économie de l'attention, donc il faut y rester le plus longtemps possible. Et là, à travers cet infini scroll, ils ont trouvé, malheureusement, une astuce qui crée des formes de dépendance, non pas par rapport à la question de la dopamine en elle-même, mais parce qu'il y en a énormément. Donc cette sorte de paradis, entre guillemets, artificiellement numérique qu'on nous propose, n'aide pas l'individu à accepter peut-être d'être traversé par des émotions parfois négatives.
0: Mickaël Stora, psychologue, psychanalyste et cofondateur de l'Observatoire des mondes numériques en sciences humaines. Et puis il y a aussi un mouvement porté par la plus jeune génération qui souhaite se déconnecter, de sortir en quelque sorte de l'emprise du virtuel, des réseaux sociaux, pour retrouver l'essentiel, retrouver en fait un lien entre les individus et un retour à la réalité, au concret. Mickaël Stora nous parle justement de ce mouvement et de cette envie de se déconnecter un petit peu de ce monde virtuel.
3: Alors écoutez, c'est un mouvement qu'on observe, il y a certaines revues très spécialisées qui en parlent. C'est vrai que oui, je pense que il ne s'agit pas de, au fond, de délaisser totalement nos pratiques virtuelles, mais de le réinterroger. Et surtout, écoutez, ça fait 25 ans que je travaille sur ces questions-là et j'ai toujours eu cette forme de naïveté, d'illusion, de penser que le virtuel doit être au service du réel et pas l'inverse. Et malheureusement, c'est ce qui s'est longtemps passé, c'est ce qui se passe encore. Donc je pense qu'il faudrait, et d'ailleurs c'est là où peut-être l'ego de certains grands dirigeants de la tech, c'est-à-dire de leur dire « mais attendez, vous êtes là pour nous servir et non pas l'inverse ».
0: Alors nous en parlons souvent dans l'actualité, cette interdiction au moins de 15 ans pour les réseaux sociaux et cette régulation. Alors est-ce qu'on est sur la bonne voie ou est-ce qu'il vaut mieux comprendre ce que les jeunes y cherchent? Écoutez la réponse de Mickaël Stora.
3: Premièrement, l'interdit, sans aucune explication, très infantilisante et ne permet peut-être pas l'idéal que moi j'aurais, c'est-à-dire une forme d'éducation et que les jeunes puissent développer leur sens critique, chose qu'ils font, mais pas tous. Il y a une forme d'injustice, hein. Les grandes études tendent à montrer que les usages problématiques ou pathologiques, malheureusement, les rencontrent plus dans des familles avec des précarités sociales, mais aussi psychiques, psychologiques. Un des avenirs importants à imaginer, c'est plutôt ce qu'on a fait d'ailleurs à l'époque avec la télé, c'est-à-dire l'éducation, non pas à l'image, mais au numérique. Par contre, c'est vrai qu'il y a peut-être dans cette forme d'interdit quelque chose que je trouve tout à fait intéressant, c'est lorsque je vois la réaction des GAFAM. Ça les rend concrètement malades parce qu'ils perdent énormément d'argent. Et rien que pour cela, j'ai tendance à penser que l'interdit a quelque chose d'intéressant.
0: Notre témoin ce matin, Michael Stora, psychologue, psychanalyste et cofondateur de l'Observatoire des mondes numériques en sciences humaines. Si vous souhaitez réagir et témoigner, 04 42 38 08 08, vous restez avec nous parce que juste avant 10h, on va faire un bond dans le passé et on va parler, vous vous en souvenez certainement, hein, le Minitel. Vous vous souvenez ça du Minitel? Il y avait même le Minitel rose à l'époque. On va y revenir dans un instant. Oui, je suis sérieux. Enfin, on va aborder ça d'une manière gentillette, hein, je vous rassure. Ce sera après Shakira et Die Die.

0: Un des tubes de la dernière Coupe du Monde, c'était Shakira avec Die Die.
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0: Allez, nous allons refermer cette émission consacrée aux réseaux sociaux par une archive de l'INA. Dans les années 80, on parlait pas beaucoup de réseaux sociaux. Vous vous en souvenez peut-être, c'était le Minitel qui était le roi des échanges dits sociaux, non sans dérive, avec les fameuses messageries érotiques et les 3615 érotiques. Vous vous en souvenez peut-être. Et on a donc retrouvé cette archive sonore du journal d'Antenne 2 à l'époque que présentait Noël Mamère. Écoutez.
21: Les messageries conviviales, une manière, disons, pudique de désigner le Minitel érotico-porno. Les messageries roses, ça marche et même trop bien. Dans ce domaine, les dérapages sont faciles, vous vous en doutez. C'est vrai que certains ne se contentent pas de télémater en prolongeant leur petit dialogue par des rencontres.
22: La création de messageries bénéficie d'un vide juridique total. Quiconque dialogue est assuré de l'anonymat le plus complet. Et puis, quelle manne ! 77 centimes toutes les 45 secondes, dont 48 tombent dans l'escarcelle du serveur.
23: Il ne faut pas que cet instrument d'échange soit détourné. Je crois que c'est très rarement le cas. Il y a effectivement toujours quelques brebis galeuses qui s'immiscent dans le troupeau. Il y a toujours quelques djennes un petit peu trop aguichantes qui cherchent un Tarzan musclé. Mais article 1, rien ne force Tarzan à répondre aux appels de djennes. Et d'autre part, il faudra aussi que la DGT, qui assure un petit peu la promotion du Minitel, ne se fasse pas un petit peu l'instrument de promotion de messageries qui sont telles purement et simplement pornographique. Je pense par exemple à Sexapel ou à Xtel.
0: Eh oui, le fameux Minitel dans les années 80 avec le clavier, c'est-à-dire que vous l'ouvriez puis vous le refermiez après avoir pianoté un petit peu sur ces fameux 3615. Archive donc du journal d'Antenne 2. En tout cas, 16 ans après la naissance d'Instagram, puisque ce sera le 16e anniversaire demain, une chose est certaine, les réseaux sociaux ont profondément transformé notre manière de communiquer, de nous informer, mais aussi de travailler et même de passer notre temps libre. Reste à savoir si nous les utilisons encore, nos réseaux sociaux, ou si ce sont parfois eux qui nous utilisent.

0: toute la belle matinée avec votre radio locale ici Provence. C'était The Cure et c'est Thibaut Gaudry qui prend le relais. Bonjour Thibaut.
1: Oui, pour une cure de bonne humeur à prendre juste après les infos.
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1: Avec Ici, ça marche dans quelques secondes. Très belle journée à vous. Les infos à Marseille en Provence avec Camille Payan. Camille, une soixantaine de lycées fermés dans l'académie d'Aix-Marseille.
3: Fermés à la suite de la mobilisation débutée la semaine dernière au niveau national. Entre 400 et 500 établissements sont fermés ce matin. Les lycéens qui restent déterminés devraient se joindre à la grande mobilisation prévue demain. Aujourd'hui débute une consultation voulue par le gouvernement pour permettre aux élèves d'exprimer leurs doléances. Dans un courrier envoyé à ses ministres, Sébastien Lecornu demande lui que chaque académie traite prioritairement les remplacements de professeurs pour absence de longue durée. Il demande aussi d'améliorer les locaux. Une réunion doit se tenir demain avec les présidents de région qui ont la responsabilité des lycées, mais aussi mieux organiser les journées de cours, rendre Parcoursup plus transparent et mieux prendre en compte la parole des lycéens. Suite aux dégâts, le projet de loi casseur-payeur sera examiné en première lecture au Sénat le 27 octobre. Texte qui crée une forme de responsabilité collective d'après la porte-parole du gouvernement. Il donne la possibilité de faire payer les dégâts, y compris par le recouvrement des aides sociales. En raison de la mobilisation des lycéens dans l'académie d'Aix-Marseille, des sites de l'université sont fermés ce lundi, par crainte de débordement notamment. Mais tous les sites ne sont pas concernés, la liste est sur ici.fr. Les cours sont donc assurés à distance. Un incendie mortel tôt ce matin à la Seyne-sur-Mer dans un immeuble de 3 étages rue Auguste Delaune. Une personne a été retrouvée décédée dans son appartement par les sapeurs-pompiers. Nicolas Pagnol et Benoît Payan devant la justice. À partir d'aujourd'hui jusqu'à demain, le petit-fils de Marcel Pagnol attaque le maire de Marseille et 4 adjoints pour diffamation et injures sur fond de conflit autour de la fin du contrat de gestion du château de la Buzine. Nicolas Pagnol reproche notamment ces mots de Benoît Payan sur le château de la Buzine qui ne serait pas tout à fait le château de ma mère, selon le maire de Marseille qui a parlé de mystification. Les Spartiates de Marseille, nouveau leader de la Ligue Magnus après la victoire en prolongation à Grenoble hier, 5-4. Prochain match, c'est à Marseille face à Gap. Et pour le RCT, en revanche, c'est la chute. Défaite 28-0 à Montpellier. Les rugbymen toulonnais sont avant-derniers du classement. La météo.
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1: La météo, en effet, Camille, est-ce que vraiment on doit en parler? Ouais, bah on n'a pas trop le choix. Hein. Oui. Oui, bon, alors ça va être pas terrible en fait, hein. Très nuageux globalement ce matin un peu partout dans la région, quelques gouttes de pluie à prévoir, notamment sur l'ouest des Bouches-du-Rhône, et puis cet après-midi, ça ne va pas vraiment s'arranger avec encore quelques averses possibles sur une partie des Bouches-du-Rhône, mais aussi sur une partie du Var, notamment sur le littoral, je pense par exemple au secteur compris entre grosso modo Toulon et Saint-Tropez. Ça devrait être un peu plus ensoleillé dans les Alpes de Haute-Provence et dans les Hautes-Alpes avec de belles éclaircies cet après-midi. Pas de vent a priori selon Météo France, des températures qui vont grimper jusqu'à 25 degrés à Marseille, 26 pour Toulon, la même chose pour Aix-en-Provence. Du côté de la route, pas de difficultés majeures à vous signaler. On a un petit peu de monde tout de même sur l'A7 au niveau de Rognac en direction de Marseille, mais sinon pas d'autres bouchons dans l'immédiat.
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1: 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Et au comptoir ce matin, une bien belle équipe. Ce sont un peu mes piliers, à commencer par
5: de comptoir,
1: Philippe Richard.
5: Pilier de comptoir.
1: Et son, Et son coup de patte quotidien, Philippe qui aide les refuges de la région à trouver des familles aimantes pour adopter chats et chiens. Oui. On n'a que des chats et des chiens cette semaine. On
5: oui,
1: aura
5: exactement.
1: On n'a que des chats et des chiens.
5: Classique.
1: On reste dans du classique cette semaine. Il y aura
5: un duo.
1: Un duo. Et nous sommes cette semaine à la SPA de Larbois, Aix-en-Provence. Et dans 5 minutes, vous allez nous présenter Mario.
5: Beau berger, croisé berger, voilà, il a 5 ans, il est magnifique, c'est un chien qui aime bouger, il adore les balades, l'eau et les arbres.
1: Ah, les arbres.
6: C'est un chien qui aime les arbres pour lever la patte.
5: Il adore les arbres.
1: Oui. Il grimpe dedans.
5: Et il y a un arbre dans votre jardin pour Mario.
1: D'accord. C'est très mystérieux tout ça. On en saura un peu plus dans quelques minutes. Éric Maron, 10h15, toujours aux côtés de celles et ceux qui innovent avec une application ce matin qui est un peu le couteau suisse du joueur de padel.
0: Oui, on va faire du padel.
1: L'une de vos activités préférées.
0: Mais bien sûr, c'est bien connu. Je pratique 2 fois par semaine à peu près. Trouver un terrain et où trouver des adversaires. Si vous ne savez pas, l'appli va vous servir.
6: C'est mieux d'avoir des adversaires.
1: C'est plus sympa.
0: C'est pour réserver un terrain et puis trouver.
1: C'est pas si évident que ça. Ouais. Il marche à votre rencontre tous les matins entre 10h30 et 10h45. Laurent Manel qui sera à Marseille, au Vieux-Port, avec des morues.
5: Ah bon ?
1: Hervé Godard, sans transition.
0: Aucune.
1: À 10h50, le chiffre qui fait du bien. C'est 40, et ce n'est pas votre âge, Hervé.
6: Pas très
1: loin. On peut le regretter.
6: Mais bon, je suis abonné au chiffre 40, je vous en ai parlé vendredi. Ben, cette fois-ci, je vous parle du 40e Téléthon.
1: Ah, le Téléthon.
6: Oui, mais il y a une commune qui est à l'honneur cette année pour l'édition 2026. Mm-hmm. Mais quelle commune ?
1: Quelle commune ? Bah, vous nous direz tout à l'heure.
6: Voilà.
1: Ce sera une surprise.
5: Dans 40 jours.
6: Tiens.
1: Allez, bienvenue. Si ça marche, c'est parti.
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1: Et c'est parti sur les chapeaux de roue avec Thelma Houston sur Ici Provence. Je vous souhaite une excellente matinée.

0: Thelma Houston sur ICI Provence, 10h10.
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0: Et petit coup de patte, et oui, c'est tous les jours avec Philippe Richard. Philippe, cette semaine, on est au refuge de l'Arbois, c'est à Aix-en-Provence, et on est avec un chien.
3: Oui.
0: Aujourd'hui.
3: Et il s'appelle Mario. Ce chien, il est adorable. Et je vous propose de laisser Valentine Anglade, responsable du refuge de l'Arbois à Aix-en-Provence, nous le présenter ce matin.
4: Alors Mario, c'est un doudou, c'est un croisé berger qui vivait dans la rue avec son maître avant d'arriver au refuge. Et malheureusement, il n'a jamais été réclamé par ce dernier. Donc ça fait quelques mois qu'il attend chez nous. C'est un chien qui est gentil, qui est sociable, qui peut balader avec d'autres chiens sans problème, mais je pense qu'il préférera être le seul animal de la famille. C'est un chien qui est décrit comme très joueur, qui adore l'eau et surtout les arbres. On considère que c'est un doudou qui a besoin de présence, qui est très à l'écoute. Il fera le bonheur d'une famille avec des enfants et, si possible, de sportifs pour qu'ils puissent se dépenser suffisamment.
3: Donc un beau toutou à l'adoption. Mm-hmm. Valentine, il est comment de caractère, pour faire simple?
4: C'est un chien qui est calme et joueur.
3: Voilà, tout simplement. C'est bien, il est calme, il est joueur, il adore les balades. Si en plus vous l'emmenez balader en forêt, là, il y a plein d'arbres.
5: Plein d'arbres,
3: c'est parce son kiff. Vraiment, c'est, ouais, son kiff. C'est son kiff, il adore les arbres, ce chien, il est toujours à côté d'un arbre, il aime se frotter un petit peu à un arbre. Nous les humains, des fois, on les enlace comme ça.
5: Nous
3: les
5: aussi, arbres, on aime se frotter aux arbres des fois.
3: Oui, mais faites ce que vous voulez. Mais voilà, mais
6: c'est vous qui nous avez lancé sur le sujet. C'est vous qui nous avez lancé sur le sujet du front d'arbre.
3: Donc si vous avez des arbres à la maison, vous ferez un heureux. C'est Mario, il a 5 ans, il a vécu dans la rue avec son maître et puis il s'est retrouvé donc au refuge de l'Arbois et puis il n'a pas été réclamé. Donc maintenant, il est donc possible pour une adoption. Famille, pas famille, maison, appartement, il s'adapte partout, ce toutou. La photo sur la page Facebook ici,
5: oui,
3: Provence, et puis ici,
5: .fr,
3: regardez comme
5: Mario.
3: Et là, il est dans l'eau,
5: Mario,
3: sur la photo que je vous montre, parce qu'il adore l'eau.
5: Il n'est pas dans un arbre.
3: Non. Ouais. Non. Alors, si vous avez une mare avec un arbre, il sera heureux.
5: Il a une bonne tête.
3: Il est beau, hein, oui. Mario, la page de Facebook ici, Provence.
0: Très bien, voilà, pour avoir toutes les infos et la photo de Mario, ou bien sur notre site, évidemment, sur ici.fr. Merci Philippe.
3: Mais je vous en prie.
0: Demain, on a quoi?
3: Demain, ça sera un Oki. C'est un croisé Oki. Alors, c'est un molosse, mais alors, il est d'un calme.
0: D'accord.
3: Il a 8 ans. Pareil, c'est un chien idéal pour la famille. Je vous présente demain.
0: Ok. Oki. D'accord. Ok, on fait comme ça. Très bien. À merci. Demain. À demain. Éric Maron,
6: moi, je suis occupé
0: suite.
6: Pour l'instant. Là.
0: À tout de suite.
6: Non, moi, je suis occupé.
0: On va lancer la babale avec Éric Maron. On va parler de padel.
6: Oui.
0: Dans quelques minutes.
3: C'est ça.
0: Hein, voilà.
6: C'était pour faire le lien avec...
0: Oui, c'était pour faire le lien.
3: Ah oui, voilà,
0: on avait compris. Oui, Marc Lavoie et Patrick Fiori.
3: Bravo.

0: initiatives et les beaux projets qu'on trouve un peu partout dans la région. Il les déniche pour vous. Et ce matin, on parle de sport, de padel, sport en vogue depuis quelques années déjà.
1: Un succès fulgurant partout en France avec des clubs qui se multiplient avec de nouveaux pratiquants chaque semaine. Seul problème, trouver un terrain libre, un partenaire de niveau équivalent, voire même un tournoi adapté. Alors, c'est pas toujours simple et pour répondre à ces besoins, eh bien, une jeune entreprise aixoise vient de lancer Padel Now. C'est une application qui veut donc centraliser tout l'univers de ce sport. Bonjour Romain Vinco.
2: Bonjour.
1: Vous êtes
2: prêt? Merci de me recevoir.
1: Mais avec plaisir. Vous pratiquez le padel, vous, je suppose?
2: Tout à fait.
0: Non, je préfère le ping-pong. En vrai, je préfère le ping-pong.
1: Si vous me dites non, là, je ne comprends plus rien, moi.
2: Et là, on arrête l'émission. Voilà
0: okay, c'est ça.
1: Bon, comment est née cette idée? Comment est née cette appli?
2: Ah bah justement, en fait, on est des joueurs de padel et on a constaté qu'on était quasiment, allez, je vais faire un petit peu le Marseillais, l'Aixois, on a constaté qu'on était quasiment autant de temps à jouer au padel, c'est-à-dire à créer une partie, à l'organiser, que justement à être sur le terrain. Et on s'est dit, c'est pas possible, parce qu'en fait, comme vous expliquez, trouver des créneaux disponibles, s'inscrire sur le club, que ce soit les différents sites, etc. Et on s'est dit, bah, on va solutionner ce petit problème. Voilà, tout simplement. Avec notre slogan, allez-y, à vous de jouer.
1: Voilà, donc voilà. C'est un constat que vous avez vous-même fait sur les terrains.
2: Tout à fait.
1: Expliquez-nous, c'est quoi le padel exactement? On y joue comment?
2: Alors déjà, c'est bien de dire le padel. Je l'ai entendu tout à l'heure et bravo, je vous félicite hein, parce que beaucoup disent le padel.
1: Merci.
2: Qui est je fais un petit peu le professeur.
1: Non, vous avez raison.
2: Le padel, en fait, si vous voulez, c'est qu'il y a un club qui est le padel, pardon, qui est le stand-up paddle. Donc c'est-à-dire se tenir debout avec une planche et le padel, qui est un mot espagnol, qui est en fait un sport de raquette où on joue simplement à quatre, en fait, avec si vous voulez un terrain qui ressemble un petit peu à celui du squash. Et avec les mêmes règles que le tennis sur le comptage des points. Voilà, j'essaie d'expliquer des petites raquettes et voilà. Après, je dirais que c'est un sport qui est très ludique et qui est en pleine croissance, comme je disais, qui est en train d'exploser parce que c'est hyper facile d'accès.
1: Très ludique, mais très sportif aussi.
2: Oui, alors il y a ce qu'on appelle du fractionné, un petit peu comme, c'est-à-dire les courses où on avance, on s'arrête, on recule, mais attention, le padel c'est un sport qui est stratégique, c'est-à-dire qu'à un moment, en fait, si vous voulez, si vous arrivez à bien vous positionner sur le terrain, vous n'avez pas besoin de courir tant que ça.
1: Oui. Il existe combien de terrains en Provence? Est-ce que vous les avez recensés? Je suppose que oui, hein, pour votre appli.
2: Alors le nombre de nous on compte pas en nombre de terrains, on va compter en nombre de clubs, on va dire sur la région et en fait la région c'est une des régions qui est le plus qui est le plus fournie en nombre de clubs sur la région PACA. Donc voilà et ensuite il y a aussi la région Île-de-France.
1: D'accord. Concrètement, comment fonctionne cette application?
2: Il y a en gros, hein, si je vous dis, parce qu'on appelle ça des pistes, il y a à peu près 500 pistes de padel et sur la région PACA, il y en a
0: beaucoup,
2: au moins, je dirais, 140 clubs en fait.
1: Alors concrètement, on télécharge l'appli.
2: Oui.
1: Comment est-ce qu'elle fonctionne pour réserver un terrain, pour découvrir également les tournois qui sont déjà référencés, je suppose, sur l'appli?
2: Voilà, c'est ça. Alors, j'aime bien dire que Padel Now, en fait, c'est un petit peu le Airbnb ou le Booking des clubs de padel. Je vous explique. Quand vous cherchez, vous voyez l'ambition en plus derrière qu'on a. Quand vous cherchez un appartement, je sais pas, vous aimez pas le soleil, vous voulez aller à Paris, ok? Donc, vous cherchez un appartement à Paris, vous allez avoir tous les appartements qui sont disponibles, géolocalisés en fonction des rues. Ben, on est pareil sur Padel Now, c'est-à-dire qu'aujourd'hui, on est là, on est à Aix-en-Provence, on cherche un terrain, donc un club, et on trouve tous les clubs en fait qui sont à côté de chez nous dans un rayon. On peut mettre des filtres, sauf qu'aujourd'hui à la date on peut pas encore réserver, mais ça arrive dès janvier. Ensuite pour la partie tournoi, vous allez demander, c'est pareil, c'est-à-dire qu'il y a tous les tournois qui sont dans l'application qui sont géolocalisés et où on peut s'inscrire, parce qu'après on va expliquer, mais s'inscrire à un tournoi c'est franco-français, c'est très compliqué l'administration et s'inscrire à un tournoi on va dire.
1: Ok, alors on va détailler tout ça avec votre application, on va y revenir dans un instant, on va bien sûr donner le maximum d'informations pour tous les initiés, toutes celles et ceux qui veulent se lancer dans ce sport, parce que c'en est un, on va tout vous expliquer sur le fonctionnement de l'appli dans un instant.
0: On relance la balle avec Eric Marie.

0: dans 2 minutes.
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0: Mais toutes les solutions également pour jouer au padel, pour trouver des adversaires, des terrains, tout ce qu'il faut pour passer de bons moments, c'est grâce à une appli.
5: Oui, trouver un terrain, alors oui, c'est une chose. Trouver le bon partenaire pour jouer en est souvent une autre. C'est l'un des paris de Padel Now. Faciliter en tout cas ces rencontres sportives grâce à ce système de mise en relation. Romain Vinco, vous êtes l'un des cofondateurs de cette application. L'une des fonctionnalités donc les plus originales, c'est ce système de matchmaking entre joueurs. Comment ça fonctionne ?
6: C'est un système qui va arriver, je dirais, pareil, vers janvier. Ouais. Ça fonctionne un peu comme Tinder, c'est-à-dire qu'on aime bien aussi dire qu'on est le Tinder des joueurs de padel. En fait, on prend un maximum de données sur eux et avec un algorithme, on va déterminer en fonction donc de la géolocalisation aussi et surtout du niveau. Parce qu'il y a une grosse problématique au padel, c'est de jouer avec des joueurs de même niveau. Sinon, on casse un peu des raquettes quand la personne est moins forte.
5: Est-ce que beaucoup de joueurs peinent à compléter une partie et certains abandonnent, en fait, faute de partenaires réguliers, c'est ça la problématique?
6: Exactement. Exactement, vous avez compris, la problématique du padel, c'est qu'il y a des joueurs, mais qui ne peuvent pas jouer parce qu'ils trouvent soit pas les terrains, parce que c'est trop compliqué, ou soit parce qu'ils n'ont pas les partenaires adéquats de leur niveau ou qui sont disponibles sur les horaires. Et donc, en fait, il y a beaucoup de joueurs qui ne jouent pas à cause de ça, qui voudraient jouer. Et nous, notre ambition, c'est de les réunir. Après, il y a une autre petite problématique qu'on va régler, c'est qu'aiment bien les joueurs de padel, et je pense que c'est franco-français, c'est de se surévaluer. Je sais pas si vous voyez ce que je veux dire.
7: Ouais, non,
6: voilà. J'ai même une petite anecdote très marrante. Donc, le padel, ce sont des niveaux, de 1 à 8. Et un jour, donc, j'ai quelqu'un qui veut prendre, parce que vous allez en parler plus tard, un cours de padel avec un coach qui était niveau 6. Et lui pensait être meilleur que le coach. Donc, voilà. Pour vous dire que, me dire là, je vais pas prendre ce coach, il est moins fort que moi. Voilà. Donc, nous aussi, on vient par des questionnaires, c'est-à-dire avec des algorithmes poussés. Et une évaluation de niveau en fait qui est faite justement par les coachs, qui est plus cohérente que de dire au doigt mouillé moi je suis niveau 6, je peux battre Nadal qui s'est mis au padel. Voilà.
5: Le padel est souvent présenté comme un sport très convivial, et c'est aussi ce qui explique son incroyable croissance chez nous.
6: En fait, c'est ça. Ils appellent ça un petit peu aussi le nouveau golf, dans le sens où c'est un sport de réseau. Et comme vous disiez, en fait, c'est-à-dire que moi, j'ai commencé le padel, je viens pas du tout des sports de raquettes. Et c'est déjà, on est 4, donc voilà, pour ça facilite la rencontre, mais c'est surtout hyper ludique. Donc tous les néo-pratiquants, il y a plein de gens qui jouent une fois, qui deviennent complètement addicts à ce sport. Mm-hmm. Et c'est très ludique. Et dans les clubs de padel aussi, vous avez souvent une vie. C'est-à-dire qu'il y a un restaurant, vous pouvez boire votre bière après si vous buvez attention. Mais vous pouvez derrière avoir une vie en fait. Les clubs de padel ont vraiment des vies hors padel. Bon, c'est du coup un sport de rencontre.
5: Oui, on avait prévu d'engager une partie avec Thibault.
7: Ouais, ouais.
5: Là, je veux réserver un terrain. Là, maintenant, je fais comment?
6: Alors là, aujourd'hui, vous téléchargez Padel Now, surtout, première chose. Oui. Donc, et ensuite, vous activez la géolocalisation et vous allez voir tous les clubs autour de chez vous et les disponibilités. Vous ne pouvez pas encore, comme je l'ai dit, cliquer sur réserver, puisque la réservation, ça met un peu de temps. C'est en informatique, donc ce sera terminé en janvier. Mais au moins, vous avez toutes les infos pratiques, à quelle heure vous pouvez jouer, sur quel terrain, dans quel club. Et là, vous pouvez engager une partie, là, allez-y, à 10h30 si vous voulez.
5: Bah, pas tout de suite, parce qu'on a encore un petit peu de boulot.
0: Oui, un petit peu de boulot encore, mais on va rester encore un peu ici.
5: Merci en tout cas, Romain Vinco, de nous avoir présenté votre application Padel Now. Et puis à très vite et bonne continuation.
6: Merci. Merci à vous.
5: Merci, à bientôt.
0: Et merci, Eric, pour cette belle initiative. C'est comme ça tous les jours, ici, ça marche avec vous. Sur Ici Provence, avec un nouveau beau projet, une belle initiative encore. Demain, à la même heure, vous savez déjà un peu ou pas ?
5: Oui.
0: Oui. Très bien.
5: Voilà, à demain.
0: Eh ben, on n'en saura pas plus, mais ce sera sûrement très bien. Je n'en doute pas une seule seconde, bien sûr.
5: Et bien sûr.
0: Laurent Menel et ses morues, c'est à suivre.
5: Tout un programme.
0: Dans 3 minutes, sur Ici Provence. Oui, c'est un groupe, c'est son nouveau groupe. Et ça, on voit. Vous allez voir, ça dépote. On le retrouve au Vieux-Port à Marseille dans quelques minutes après Jimmy Cliff et l'Inforoute sur Ici Provence.

0: Jimmy Cliff sur Ici Provence.
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0: Avec 3 km de bouchons sur l'A7 au niveau de Rognac en direction de Marseille. Pourquoi? Je ne sais pas. Si vous avez des infos, vous êtes les bienvenus. 04 42 38 08 08. A priori, pas d'accident ou de véhicule en panne sur le secteur. Mais bon, vous avez peut-être eu une info à nous apporter. En tout cas, ça coince sur ce secteur sur quasiment 3 km. Ailleurs, dans les Bouches-de-Rhône, ça va bien. Marseille et, Aix-en-Provence, pas de gros soucis. Et puis, dans le Var, Toulon, ça se passe bien aussi. Et on a quoi? On a encore un peu de monde du côté de Sainte-Maxime. Quand vous arrivez sur Sainte-Maxime en provenance de Port-Grimaud, c'est assez chargé sur ce secteur.
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0: Et avec un temps fort autour de l'emploi, ce sera à Pérols. On est dans le nord des Bouches-du-Rhône, à Pérols, où se déroulera mardi, alors pas demain, mardi prochain, le 13 octobre, toute la matinée, à la salle Frédéric Mistral, un forum autour de l'emploi. Vous allez pouvoir rencontrer des recruteurs, découvrir des offres d'emploi, échanger autour des secteurs qui recrutent, le BTP, les transports, la logistique, la sécurité, le commerce, l'industrie, les services à la personne, l'agriculture, ou encore l'environnement. Vous allez pouvoir découvrir les possibilités de formation et d'orientation, bénéficier de conseils pour votre CV et vos démarches, et profiter de conseils pour booster votre recherche d'emploi. C'est donc à Pérols, mardi 13 octobre, de 9h à 13h, à la salle Frédéric Mistral.
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0: Et il marche autour du Vieux-Port à Marseille. Ce matin, c'est Laurent Menel qui part à votre rencontre. Bonjour Laurent.
4: Pour faire une bonne bouillabaisse, il faut se lever.
5: De bon matin.
4: Merci mademoiselle, vous la connaissez par cœur. Hein. Oui, nous sommes sur le marché aux poissons, surnommé, oui. Que l'on attend surnommé. Et on n'utilise plus d'ailleurs ce mot qui aura fait partie de l'histoire de Marseille. La criée aujourd'hui, le marché aux poissons se trouve sur le quai de la Fraternité, ancien quai des Belges, sous un soleil absolument magnifique. Ici, jusqu'à 13h, une dizaine de pêcheurs artisanaux qui proposent leur pêche de la nuit en vente directe. Alors j'ai taquiné tout à l'heure la rascasse, le rouget, la dorade, la sole, le maquereau, les sardines. Tout est là. Maintenant, il ne me manque plus que l'ambiance. C'est pittoresque et c'est authentique. Rendez-vous dans quelques instants en direct depuis le Vieux-Port, Thibault.
0: Merci Laurent, à tout de suite.
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0: Et on va chanter d'ici là avec Michel Sardou. Et un grand classique.
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0: en chantant avec Michel Sardou sur Ici Provence. 10h38, il y a un souci dont je vous parlais il y a quelques minutes. A priori, on a la réponse à ce souci, la cause. Bonjour Hervé.
1: Oui, bonjour.
0: On parle bien de l'A7 au niveau de Rognac en direction de Marseille. Hein.
1: Tout à fait, c'est ça. En fin de compte, il y a un poids lourd en panne sur la bande d'arrêt d'urgence, mais la DGE sur place a bloqué la voie de droite pour l'intervention.
0: Ah, d'accord.
1: Donc le bouchon remonte jusqu'à l'entrée de Rognac. Et d'ailleurs, moi, je suis sorti à Rognac et l'entrée d'autoroute est également bouchée aussi, sur la...
0: Ouais, sur l'entrée, effectivement. Ouais, le bouchon remonte. Ouais, sur l'entrée, enfin la sortie, enfin si l'entrée sur l'autoroute au niveau de Rognac, effectivement. Ouais.
1: Voilà.
0: Ok. J'attends
1: la DGE sur place, mais j'ai pas vu des panneaux. Je viens de passer il y a 10 minutes.
0: Mm-hmm. Ok. Bon bah merci pour l'info, Hervé. Merci beaucoup. Bonne route à vous. Belle journée, au revoir.
1: Bonne journée, au revoir.
0: Eh ben voilà, on a la solution, on a la réponse. C'est donc un camion en panne donc au niveau de Rognac en direction de Marseille. Soyez prudents et vigilants et patients évidemment.
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0: On est à Marseille, au Vieux-Port, avec Laurent Menel, avec une belle ambiance ce matin sous le soleil.
4: Oui, je vous le confirme. Là, je me suis fait copain avec Marie-Christine, qui est en pleine découpe en ce moment même. Bonjour Marie-Christine.
5: Bonjour.
4: Mais ça fait 40 ans que vous êtes là, vous.
5: C'est ça, après je ne compte plus.
4: Que faites-vous en ce moment?
5: Je suis en train de débiter de l'aile de raie, de la raille, de la raie, quoi.
4: Mais c'est technique ce que vous faites, hein?
5: Technique.
4: Ah, il faut rendre la monnaie à temps du client là, qui arrive. Voilà, alors Marie-Christine, donc 40 ans de vie ici dans le monde de la pêche artisanale. Il y a tous les touristes, les vacanciers qui sont en face, les Marseillais qui sont là. On est en train de la filmer d'ailleurs. C'est vrai que les touristes adorent ce côté aussi folklorique, pittoresque et authentique de la pêche artisanale, Marie-Christine.
5: Absolument, pêche artisanale. Petit métier, petit bateau. On sort à la mer, on cale des filets, on va les retirer.
4: Et ça, c'est l'arrivage du jour que vous avez?
5: C'est l'arrivage du jour.
4: Qu'est-ce qu'il y a aujourd'hui?
5: Du matin. De la raie, des merlans, des maquereaux bleus, de la limande de sole, pêtre, de la raille vivante, des aloses, c'est un genre d'aran, qu'avant il n'y avait pas en quantité, et là on a de plus en plus en fait. Du aran, de la lose, exactement, voilà.
4: Fierté de faire ce métier, c'est un métier familial pour vous?
5: C'est un métier que je suis par passion de mon père, mon grand-père, ma grand-mère, toute la famille, mon pauvre frère. Voilà.
4: Une certaine pénibilité quand même de ce métier d'artisanat.
5: C'est pas un métier vraiment, si tu le fais dans les lignes et dans le chemin droit, voilà, c'est un métier de passion.
4: Est-ce qu'il vous amène encore beaucoup de bonheur ce métier?
5: Encore quelques-unes, parce que là je commence à fatiguer et être pas loin de la retraite. Hein. Enfin, tant que je tiens, voilà, parce que c'est bien maintenant, à l'heure actuelle, c'est bien.
4: Eh bien, merci beaucoup, Marie-Christine.
5: Mais je vous en prie, monsieur.
4: Un métier à défendre plus que jamais.
5: Ah, complètement. Ah oui, oui, oui. Les pêcheurs, oui, c'est quand même c'est un métier à part.
4: Et c'est du frais, de l'authentique, on le redit une nouvelle fois.
5: Hein. Métier très, très, très dur, mais tellement beau.
4: Et là, vous avez le droit de vendre uniquement ce qui a été pêché, donc la nuit.
5: Là, exactement. On a le droit de pêcher le poisson qui a été calé la veille et retirer le filet, ou dans la nuit, ou ça dépend, la matinée, la prime, tout dépend du travail que tu veux faire. Mais tu n'as le droit de vendre que ce produit-là.
4: C'est tout un symbole, on le sait, ça fait partie de notre patrimoine ici à Marseille, sur le Vieux-Port.
5: Notre-Dame de la Garde et le Vieux-Port avec le poisson.
4: Oui. Eh ben voilà, c'est dit, Marie-Christine.
5: Voilà, c'est fait, hein, comme ça, tranquille.
4: Hein, tranquille.
5: C'est ça, c'est exactement ça.
4: Bon, je vous laisse travailler.
5: Mais oui, je vous en prie, ben, il faut. Hein,
4: voilà. Merci beaucoup, Marie-Christine.
5: Mais de rien.
4: Elle n'arrête pas depuis qu'elle me parle tout à l'heure en direct, elle n'arrête pas. Tiens, allez de l'autre côté, il n'y a que des dames aujourd'hui, voilà, des pêcheuses qui sont là, des exploitations familiales, et on vend justement le poisson qui a été pris évidemment cette nuit. C'est le cas, tiens, par exemple, de
6: Sandrine.
4: Bonjour Sandrine. Comment il s'appelle le bateau?
6: Alors c'est Maxime Tyrone, et le bateau se trouve à l'Estac.
4: Et vous êtes chargé de la vente?
6: Vous avez tout compris, pêche du jour, et automatiquement après on vient sur le Vieux-Port vendre nos produits de la matinée.
4: Quel regard vous portez sur ce lieu qui est un petit peu unique, pittoresque ici en plein cœur de Marseille?
6: Marseille, c'est Marseille. Il n'y a pas un autre mot, il n'y a rien. C'est Marseille, c'est la capitale de la France pour moi. Il n'y a pas un autre lieu. On a tout. On a la bonne mer, on a la pétanque, on a le pastis, on a les vendeuses de poisson. C'est resté dans une tradition qui remonte quand même à très très longtemps. Et ça, il ne faut pas l'oublier. J'ai fait pas mal de pays, j'ai visité, mais franchement, rien à voir. Marseille avec son poisson, c'est unique. C'est unique cette affaire.
4: Et ce n'est pas uniquement que pagnolesque, ce que vous êtes en train de dire. Ça fait partie de nos traditions encore aujourd'hui. Hein.
6: C'est tout à fait ça. C'est vraiment quelque chose qui est ancré chez nous. C'est vraiment chez nous, pas ailleurs. Voilà, c'est, voilà, on arrive le matin, il n'y a rien de tout prêt. On arrive, on sort notre banc, on sort notre poisson, on sort. Voilà, et ça reste vraiment typique de Marseille. Voilà, c'est. Je dis, j'ai vu un petit peu ailleurs, ça n'a rien à voir. Nous, c'est vraiment, on reste dans la tradition, on reste vraiment dans tout ce qui a existé et on continue à lancer cette tradition qu'il ne faut surtout pas oublier et pas la perdre. Voilà, pour nos anciens, par respect de ce qu'on fait comme travail, il faut le garder le plus longtemps possible.
4: De la spontanéité, de l'authenticité comme on l'aime sur Ici Provence. Merci beaucoup Sandrine.
6: Merci, une bonne journée à vous. Au revoir.
4: Allez, je continue ma petite
0: voix. Vous entendez ces témoignages comme ça, hein, rien n'est prévu.
2: Ben oui, au début.
0: Ici ça marche, ici on pêche, ici on fait vivre les traditions et on poursuit la petite balade dans quelques instants, Thibaut.
2: On se retrouve juste après les Four Non Blondes, toujours au Vieux-Port, à Marseille, avec Laurent Menel. Et oui, c'est ça se passe comme ça tous les jours.

0: Fun and Blondes sur Ici Provence.
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0: Le baladeur, celui qui part à votre rencontre chaque jour sur Ici Provence. Et ce baladeur, c'est Laurent Menel qui est au Vieux-Port à Marseille. Avec une belle ambiance.
3: Odeur de sel.
0: Oui.
3: Oh, quelle ambiance. Folklorique, authentique, comme on l'aime. Odeur de sel, cri des mouettes, étal coloré. C'est authentique. C'est ici et c'est sur Ici Provence, en direct depuis le marché au Vieux-Port, tous les jours avec une destination différente. Tiens, je suis en train de faire connaissance avec Atimed, qui est ici derrière son banc. Bonjour Atimed.
4: Bonjour.
3: On peut dire que vous connaissez bien ce marché. Vous avez connu ces grandes heures de gloire, des moments plus pénibles, plus durs. C'est exact?
4: J'ai tout vu. Ouais. Le bonheur, plus cela, tout. Par rapport à la vente, par rapport à la pêche, par rapport aux clients, par rapport à la nature. Donc.
3: On peut dire là qu'aujourd'hui, la pêche elle a été très calme la nuit dernière, enfin, qu'il y a évidemment...
4: Ouais.
3: Ça veut dire aussi qu'il y a des impacts sur la vente, moins de monde aujourd'hui, c'est ça?
4: Exactement, oui. C'est lundi, de toute façon, les gens ils sont plus le moyen. Hein. Ouais. C'est plus comme avant.
3: Puis-je veux dire que vous êtes en concentré de Méditerranée à vous toute seule? Quelles sont vos origines, Atimed?
4: Marocaine.
3: Ouais. Qu'est-ce qui vous a mené à devenir ici, à être ici?
4: Par mariage.
3: Et voilà. Vous dites?
4: À l'âge de 16 ans, par mariage.
3: Et voilà, c'est l'amour.
4: C'est l'amour. Voilà, j'ai suivi un pêcheur.
3: Aïe, aïe, aïe, aïe. Vous ne le regrettez pas?
4: Il m'a pêché.
3: Il vous a pêché?
4: Il m'a pêché de l'Atlantique, il m'a ramené jusqu'à ici.
3: C'est pas vrai. Et du coup, c'est votre métier?
4: C'est mon métier. Sirène, en fait. Lui, le pêcheur, et moi, je suis la vendeuse.
3: On dit orgie sur le plateau d'Ici à Provence que vous êtes une sirène, en fait.
4: Voilà, exactement.
3: La sirène de la Méditerranée.
4: La sirène de la Méditerranée.
3: Oh, c'est trop beau. Et du coup, ça fait combien de temps que vous faites ça?
4: 40 ans. Il y a mon fils, il a 39 ans.
3: Ah, aussi, 40 ans d'amour.
4: 40 ans d'amour. Lui aussi, c'est un pêcheur.
3: Voilà, c'est familial, généralement.
4: Familial, exact.
3: La filiation, c'est important. La transmission chez les pêcheurs. Et la pêche artisanale que nous revendiquons.
4: Exactement. Voilà.
3: La vraie, l'authentique.
4: Avec les filets, le bateau.
3: Allez, c'est... si je dois choisir un poisson, je choisis lequel aujourd'hui? Aujourd'hui, vous êtes sur quoi?
4: Sur le dorade et les loups.
3: Dorade et loup. Le bar. On l'appelle le bar ou le loup, alors? Il faudrait se mettre d'accord.
4: Ici, c'est Méditerranée, c'est le loup. C'est l'Atlantique, c'est le bar.
3: Eh bien, vous avez répondu. Merci beaucoup, Timel.
4: Je vous en prie.
3: Allez, je poursuis la petite balade. On voulait terminer avec une petite note artistique. Thibaut, j'ai fait connaissance avec Laurence. Bonjour, Laurence.
5: Oui, bonjour.
3: Alors, vous faites... particulière, expliquez-nous en direct sur Ici Provence.
5: Moi, je pêche les poissons en direct sur papier à la gouache.
3: Et ben voilà, c'est l'artiste que l'on peut retrouver aujourd'hui. Alors, ici, c'est formidable. Vous avez quelles espèces?
5: J'ai une boîte de sardines. J'ai des sardines, j'ai une sèche, des méduses, des poulpes, des sardines, des crevettes.
3: Et vous les peignez de quelle façon?
5: Donc, je peins soit à la gouache, soit à l'aquarelle. Je fais un petit peu les deux techniques. Et aussi la technique japonaise du gyotaku, qui est l'empreinte d'un poisson réalisé à l'encre de Chine sur un papier japonais.
3: C'est incroyable, on peut dire qu'ici ça se marie merveilleusement bien avec le marché aux poissons. C'est de l'authentique là aussi, hein.
5: Je travaille avec les copains, les pêcheurs du Vieux-Port.
3: Ah, c'est trop beau. Qu'est-ce qui marche le plus?
5: Les deux fonctionnent très bien parce que en même temps j'ai des cartes postales, donc c'est un petit prix accessible pour tous, surtout pour les enfants qui adorent venir voir un petit peu ce que j'ai. J'en ai beaucoup, j'ai beaucoup aux Marseillais.
3: C'est un festival de couleurs, on peut le dire.
5: Ouais, voilà, c'est ça, c'est coloré, c'est gai.
3: Et en même temps, qu'importe le cours du poisson, vous, c'est le même prix, si j'ose dire.
5: Voilà, il y a des tout petits prix, mais j'essaye de suivre le cours du poisson quand même.
3: Comment peut-on définir votre art? Comment?
5: Tout simplement, c'est un peu réaliste, sans plus. Hein. Je pars d'une photo, donc ça a quand même un côté un peu réaliste.
3: Vous avez des poissons devant vous, là, à un mètre?
5: Eh oui, mais ça, c'est pour les gyotaku. Je m'en sers donc pour faire l'empreinte. Donc là, j'ai une réplique exacte du poisson.
3: Merci, Laurence.
5: Merci à vous.
3: Ce n'était que du bonheur ici sur le marché du Vieux-Port. Des moments que l'on aime partager avec vous sur Ici Provence, Thibaut. Il ne reste plus qu'à venir le retrouver. On le rappelle que c'est tous les matins, de 8h à 13h. Les restaurateurs sont là. Ils viennent de très bonne heure, eux. Mmh. Et ensuite, le grand public, où que vous soyez, c'est le détour incontournable sur le Vieux-Port à travers toutes ces traditions.
0: Merci, Laurent Menel. Laurent, qu'on retrouvera demain, évidemment, à partir de 10h30, en balade quelque part en Provence, où il partira à votre rencontre.
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0: Et à 10h55, Hervé Godard est avec nous. Hervé, votre chiffre du jour, le chiffre qui fait du bien. Alors c'est le 40. Mais pourquoi le 40? Dites-nous tout.
11: Eh ben pourquoi? Parce que 40 comme le 40e Téléthon. Et puis il y a une commune qui est à l'honneur, Thibault, pour l'édition 2026, c'est de Cabriès qui a été désignée ville phare pour célébrer cet événement.
0: Il y en a eu chaque année dans notre région.
11: Et ben voilà, cette fois-ci c'est Cabriès qui va donc fêter cet événement sur le Pays d'Aix et le Pays Salonnais. Le programme sera prochainement dévoilé, mais ce sera à la hauteur de l'ambition de l'AFM Téléthon, je vous le rappelle, récolter des fonds pour soutenir la recherche contre les maladies rares et aider les malades au quotidien. Donc rendez-vous les 4 et 5 décembre à Cabriès et puis aussi dans toutes les communes de notre région qui accueillent des associations mobilisées pour le Téléthon.
0: Notez bien 4 et 5. Donc ce sera Cabriès avec cette ville phare et puis partout dans la région avec évidemment de très très nombreuses initiatives. Et comme chaque année, on sera partenaire de l'événement, on sera à vos côtés pour vous le faire vivre et pour vous présenter toutes ces initiatives. Dans quelques minutes, on va jouer ensemble. Hervé, vous remplacez Kevin Colloc le temps de ses vacances. On va offrir encore un beau cadeau. On vous dit tout là, dans quelques minutes, sur Ici Provence. Après Bon Entendeur, tout de suite qu'on écoute avec Mouloudji. Cette très très belle reprise de Bon Entendeur.

0: Très bon entendeur. Emouloudji sur Ici Provence. Dans un instant, les infos. Ensuite, c'est le MEFI. On va jouer avec Hervé Godard. On va vous mentir. On va vous dire aussi la vérité. Et vous allez pouvoir gagner. Alors, c'est vraiment un week-end formidable à l'occasion du rallye découverte des vins de la Sainte-Victoire. On vous invite pendant 2 jours, dont une nuit, à dormir au pied de la Sainte-Victoire et ensuite participer à ce formidable rallye. Tous les détails à suivre après les infos.
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0: Ici Provence, il est 11h et je vous souhaite une excellente fin de matinée. Les infos à Marseille, en Provence, avec Rémi Inc. Rémi, la mobilisation lycéenne se poursuit ce lundi matin.
2: Oui, on vient d'avoir les chiffres pour le département des Bouches-du-Rhône. Mobilisation en baisse, on peut le dire ce matin, même si la jeunesse est toujours mobilisée. Les autorités ont dénombré 300 participants à des regroupements ce matin. 13 établissements sont concernés par des actions dans tout le département. Les services de police ont procédé à 8 interpellations ce matin. Il n'y a pas de blessés.
0: Une 60aine de lycées de l'Académie d'Aix-Marseille sont fermés ce matin.
2: Oui, les cours s'effectuent à distance dans ces établissements. Invité d'Ici Provence ce matin, le recteur de l'Académie d'Aix-Marseille, Benoît Delaunay, qui assure que la priorité reste la sécurité, tout en appelant au dialogue avec les lycéens. Après plusieurs jours de mobilisation et des incidents parfois violents, entre 400 et 500 établissements sont fermés ce lundi sur l'ensemble du territoire national. Au cœur des revendications, les professeurs absents notamment, Benoît Delaunay affirme ce matin sur Ici Provence que l'Académie parvient à remplacer 99% des professeurs, tout en reconnaissant les difficultés rencontrées localement. L'Université d'Aix-Marseille annonce également la fermeture d'une partie de ses sites pour aujourd'hui en raison du mouvement des lycéens, cours à distance là aussi pour les étudiants. La faculté de lettres, de droit et des sciences humaines est notamment fermée ce matin. Plusieurs sites restent ouverts, comme le site du Pharo, le campus Timone, le campus Nord, le campus Étoile ou le campus Lumini. La grande mobilisation des lycéens et des étudiants, elle est prévue pour demain mardi. Le gouvernement a mis en place des réponses pour tenter de calmer colère et inquiétude. C'est donc aujourd'hui que débute la grande consultation qui permet aux élèves d'exprimer leurs doléances. Et puis dans un courrier envoyé à ses ministres, Sébastien Lecornu, le premier d'entre eux, demande que chaque académie traite prioritairement les remplacements de professeurs pour absence de longue durée. Autre chantier, améliorer les locaux. Une réunion doit se tenir demain avec les présidents de région qui ont la responsabilité des lycées. Et puis enfin, il y a d'autres revendications des lycéens. Rappelons-les, mieux organiser les journées de cours, rendre Parcoursup plus transparent et mieux prendre en compte la parole des lycéens. Un incendie tôt ce matin à La Seyne-sur-Mer dans un immeuble de 3 étages. Un homme âgé d'une 60aine d'années a été retrouvé mort dans l'incendie de cet appartement. Le feu s'est déclaré vers 6h ce matin rue Auguste Delaune, non loin du centre-ville. Les sapeurs-pompiers du Var ont procédé à l'évacuation des habitants, ont engagé des opérations pour maîtriser les flammes. Le feu est désormais éteint ce matin. Les opérations de déblais sont en cours. Le tribunal correctionnel de Paris examine à partir d'aujourd'hui la plainte de Nicolas Pagnol contre le maire de Marseille et 4 de ses adjoints, le petit-fils de Marcel Pagnol. Leur reproche des faits de diffamation et d'injures sur fond de conflit autour du château de la Buzine. Les relations entre Nicolas Pagnol et Benoît Payan sont tendues, on le sait, depuis plusieurs années. Au cœur du conflit, il y a en 2023, la fin de la délégation de services publics qui avait été attribuée à l'association de Nicolas Pagnol pour gérer le château de la Buzine, lieu qui a inspiré le château de ma mère, le célèbre roman de Marcel Pagnol. Le tribunal correctionnel de Paris se penchera sur ce dossier jusqu'à demain soir.
0: Les sports avec du hockey sur glace pour commencer.
2: Oui, commençons par une bonne nouvelle. Les Spartiates de Marseille sont les nouveaux leaders de la Ligue Magnus après la victoire en prolongation à Grenoble, 5-4 hier. Prochain match des Spartiates, ça sera à Marseille face à Gap ce vendredi à 20h30. Pour le rugby, le RCT, en revanche, c'est un peu la cata. Défaite 28-0 à Montpellier hier soir. Les rugbymen toulonnais sont avant-derniers du classement de top 14. Et puis côté foot, la France joue ce soir face à la Belgique en Ligue des Nations. Le sélectionneur national Zinedine Zidane promet des changements pour ce match face à la Belgique. France-Belgique au Stade de France, coup d'envoi ce soir 20h45.
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2: Le temps pour aujourd'hui, Thibaut.
0: C'est mitigé, ouais. Dirons-nous, avec quelques gouttes de pluie ce matin, alors plutôt sur l'ouest des Bouches-du-Rhône. Ailleurs, ça devrait rester sec, des nuages un peu partout dans la région, nuages qui vont s'éloigner, alors plutôt en altitude, hein, sur les Alpes de Haute-Provence et les Hautes-Alpes. Globalement, cet après-midi, ça va rester assez nuageux, et dans le Var et dans les Bouches-du-Rhône, et il pourrait y avoir un peu partout dans ces deux départements des averses cet après-midi. Pas de vent et des températures plutôt agréables, hein, 27 degrés au max cet après-midi à Marseille, 26 pour Toulon, 27 pour Aix-en-Provence. Du côté de la route, pas mal de soucis, alors des soucis mineurs, mais des soucis tout de même. On a d'abord pas mal de véhicules en panne sur la 50 au niveau de Saint-Cyr-sur-Mer en direction de Marseille. On a un véhicule en panne, on en a un autre sur la 51 au niveau de Venelle en direction de Marseille, hein, sur la 55 au niveau de Martigues quand vous arrivez sur Martigues. Et puis il y a toujours ce poids lourd qui est en panne au niveau de Rognac sur la 7 en direction de Marseille, qui provoque toujours un bouchon qui n'a pas vraiment évolué. C'est grosso modo 2 km. C'est pas énorme, mais voilà, ça dure depuis une heure, et comme c'est un poids lourd, le temps de le dégager, ça risque de durer un moment. S'il n'est pas trop tard, n'hésitez pas à emprunter une déviation. Sinon, ailleurs dans la région, ça roule bien.
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0: Ou Hervé Godard, parce que Kevin Colloque est en vacances. Il faudrait qu'on refasse les petits jingles quand même, hein. Ça pourrait être pas mal, ça. Je ne sais pas d'ailleurs s'il y en a avec vous, puisque vous êtes subrepticement invité dans cette émission, Hervé, parce que on peut le dire, vous adorez mentir.
4: Voilà. Je fais des déviations vers les réponses.
0: Des déviations, c'est ça. Hein, merci de relever mes savonnages. Ça fait toujours plaisir. Hervé, qui est comme Kevin, hein, oui, un spécialiste du mensonge, donc pas, vous ne serez tout pas dépaysé dans le méfi. Je vous rappelle le principe de ce jeu. On vous affirme des choses sur notre région, sur notre patrimoine, notre culture, nos événements, et ils sont nombreux, sauf que l'un de nous deux ment. Des fois c'est Hervé, des fois c'est moi. Voilà, il faudra trouver le menteur. Si vous trouvez le menteur, vous marquez un point. Et si vous avez deux points, et seulement deux, vous êtes sélectionné pour le tirage de vendredi à 11h50. Sachez que vous avez un joker aussi. Vous pouvez vous tromper une fois. C'est dire si c'est simple. Le cadeau. Eh ben voilà, ça c'est un super cadeau qu'on vous offre cette semaine. Le rallye découverte des vins La Sainte-Victoire. Alors comment ça va se passer? Eh ben vous allez voir, c'est très simple. Cet événement, c'est le samedi 17 octobre. Hein, donc c'est pas le week-end qui vient, ce sera le week-end d'après.
4: On se prépare.
0: Alors on se prépare, on vous explique. Le vendredi, vous filez vers La Sainte-Victoire, tranquillement. Vous êtes accueilli à Puy-Loubier, dans un charmant endroit pour dormir. Voilà, vous passez la nuit, il y a le dîner, il y a le petit déjeuner. Et le lendemain, bon pied, bon oeil, à l'aube ou presque, vous êtes prêt pour vivre tout au long de la journée ce rallye découverte des vins de la Sainte-Victoire. Alors, c'est tout autour de la Sainte-Victoire. C'est une balade donc ludique, hein, en voiture, sous forme de jeu de piste. C'est par équipe, entre des équipes de 1 à 5 personnes, suivant le nombre de personnes dans la voiture, évidemment, avec des énigmes, des visites de chais, des dégustations, avec modération évidemment, et puis un déjeuner gourmand. Eh oui, vous ne serez pas affamé à la fin de ce week-end. Voilà un peu comment ça va se passer. Donc on vous invite, on vous héberge donc pour la nuit à Puy-Loubier, et puis ensuite vous gagnez donc votre inscription, hein, pour ce rallye. Voilà le très beau cadeau qu'on vous offre.
4: Il faut participer
0: sur Ici Provence. Et oui, vous nous appelez tout de suite au 04 42 38 08 08 pour jouer ensemble. La première manche, c'est dans 4 minutes.
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0: Après ce tube de téléphone, le jour s'est levé, c'est sûr. Ici Provence, évidemment. Très belle matinée.

0: Le jour s'est levé avec téléphone sur Ici Provence.
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0: Méfie. Et quand vous allez voir le jour se lever sur la Sainte-Victoire, le samedi 17 octobre au matin, pour aller participer au rallye découverte des vins de la Sainte-Victoire, autant vous dire que vous allez passer un très bon moment, n'est-ce pas Hervé?
2: Ben oui, vous ouvrez les fenêtres, puis vous aurez face à vous tout simplement Sainte-Victoire au milieu de tous ces vignobles, des paysages absolument exceptionnels.
0: On vous invite à la Bastide de Richaume, donc dans la nuit du vendredi au samedi, du vendredi 16 au samedi 17 octobre, le samedi, le jour du rallye. La Bastide de Richaume, c'est donc à Puy-Loubier, c'est tout au bout de la Sainte-Victoire, au pied de la Sainte-Victoire, c'est au pied de la montagne, donc c'est une Bastide avec qui domine les vignes, les terres et les landes depuis son parc de pins, de chênes et de cyprès, offrant un paysage superbe à perte de vue. Et c'est Elisabeth qui vous accueillera, qui gère ce très bel endroit. Cette Bastide de Richaume, donc, à Puy-Loubier, on vous invite pour une nuit avant de participer donc le samedi au rallye de la Sainte-Victoire. Je vous le disais, balade en voiture, donc sous forme de jeu de piste par équipe. Vous allez de domaine viticole en domaine viticole. Il y a des énigmes, il y a des visites de chais, il y a des dégustations. Et puis il y a aussi le déjeuner gourmand le samedi. Donc les repas, vous n'avez rien à prévoir, puisque vous dînez à Puy-Loubier, donc le vendredi soir. Vous avez le petit déjeuner à la Bastide, et ensuite il y aura le déjeuner sur un domaine viticole, donc le jour J, donc il n'y a rien à prévoir de ce côté-ci. Allez, c'est parti, première manche, vous faites comme Aurore, vous vous inscrivez au 04 42 38 08 08 pour venir jouer avec nous. Bonjour Aurore.
3: Bonjour.
0: Vous êtes à Marseille.
2: Vous avez un prénom prédestiné. On parlait de ce petit matin qui se réveille.
0: C'est vrai. Vous êtes la candidate idéale, Aurore, avec votre prénom pour ce lever de soleil. Vous imaginez, là, l'aurore sur la Sainte-Victoire?
3: Oui, j'aimerais beaucoup.
0: Ah bah oui, vous m'étonnez. Ouais. Moi aussi, j'aimerais beaucoup. Aurore, mais la route va être longue et semée d'embûches. Vous connaissez le principe, même si c'est votre première fois avec nous.
3: Oui, un petit peu. On va me poser quelques questions.
0: C'est ça, on va vous affirmer des choses. Et puis surtout, il y a l'un de nous deux qui va vous mentir. Des fois, ce sera Hervé, des fois, ce sera moi. Alors, est-ce que Hervé est un bon menteur, un vrai menteur? Est-ce qu'il sait faire? On va voir ça dans quelques minutes. Je suis pas très inquiet. Il a déjà prouvé même qu'il était capable de le faire. Aurore, on vous souhaite le meilleur.
3: Merci beaucoup, oui.
0: C'est parti avec une première affirmation que je vous pose tout de suite. On est justement sur la Sainte-Victoire, cette magnifique Sainte-Victoire, et son point culminant. Qui s'appelle comment le point culminant de la Sainte-Victoire? Je vais vous le dire, moi, c'est le pic des guêpes.
3: Faux. Quoi faux?
2: Hein?
3: Vous mentez.
0: Hein? Comment ça, dites donc? On se connaît à peine, Aurore. Ça suffit.
3: Oui, alors.

0: Vous avez fait la moitié du chemin. Il suffit d'une nouvelle bonne réponse et vous serez sélectionné pour le tirage de vendredi à 11h50. Et je vous rappelle que vous avez un joker. Hein. Vous pouvez vous tromper une fois. Affirmation suivante. Hervé, nous sommes tout ouïe avec Aurore.
1: Alors, Aurore, je ne sais pas si vous connaissez notre podcast Bouffée de chaleur avec la sage-femme Anne Roy. Ça vaut vraiment la peine de le regarder. Ça s'appelle le brouillard mental. Alors, cette profession, y a des hommes qui la pratiquent de plus en plus ces dernières années. Il fallait qu'on leur trouve un nom. Donc, la logique, ça a été cette profession exercée par des hommes. Ça s'appelle être un sage-homme.
0: Sage-homme.
1: Mais oui, sage-homme, c'est logique.
0: Je n'avais jamais entendu celle-ci.
2: Ouais, moi non plus.
0: Même Aurore, ça l'a fait marrer. Mais non, mais n'importe quoi. Hervé, un peu de sérieux.
1: Mais oui,
0: sérieux. C'est une émission sérieuse quand même.
1: Hein. On n'est pas à les appeler sage-femme. Ouais. Sage-homme, c'est un sage-homme. Ouais, bien sûr. Qui permettent
0: vous,
1: les accouchements.
0: Vous n'êtes pas un sage-homme, hein, ça je peux vous le dire. Non, on les a baptisés les mailloticiens. Ça vient de la maïotique.
1: C'est ça, la maïotique.
0: Qui est l'art de faire accoucher, comme.
1: Oui. On va vous croire.
0: Chacun
1: Thibaut.
0: Le sait. Si Aurore a dit oui, elle est d'accord avec moi.
2: Je suis d'accord avec vous.
0: Vous êtes d'accord avec moi. Le maïoticien, donc. Hein.
2: Maïoticien, mais on les appelle aussi sage-femme. Il y avait un film très intéressant qui est sorti qui s'appelait Sage-homme. Et très, très sympa. Mmh.
0: Sur un homme qui était donc sage-femme.
2: Sage-femme, oui, tout à fait.
0: Aurore, elle est
1: très forte.
0: Elle est trop forte.
1: Vous avez tout à fait raison. Et c'est vrai que pour les hommes, on emploie le terme de sage-femme. Et bon, il y a ce nom un peu technique recommandé par l'Académie française, mais qui n'est pas facile à prononcer. Mailloticien. Voilà.
0: Mailloticien, bravo à vous, Aurore.
2: Merci.
0: C'était très bien pour une première fois. Félicitations.
2: Ben oui, merci beaucoup. Je suis ravie.
0: On est ravis.
2: J'espère que je serai tirée au sort.
0: On verra.
2: C'est
0: vendredi.
2: La chance, on verra bien.
0: Vendredi, 11h50. Vous aurez à peu près une chance sur 15. Hein, en gros, c'est la moyenne du nombre de candidates et de candidats qui sont sélectionnés pour le tirage final le vendredi. En tout cas, vous en serez. Ça, c'est une certitude. Bravo à vous, Aurore. On vous souhaite
2: merci.
0: Une très, très belle journée, une très belle
2: merci
0: semaine. Et on se dit rendez-vous.
2: Pour votre émission.
0: C'est oui, très gentil à vous. Et rendez-vous,
1: vous.
0: Peut-être, vendredi. À très vite, Aurore.
2: Merci beaucoup.
0: Au revoir. Ça commence très bien. Moi, j'aime ces débuts de semaine. Hop,
1: trop fort.
0: Première manche, pif, paf, pouf, deux bonnes réponses directement.
1: Même pas de fausse
0: affirmation. Mais oui, mais même pas de joker. Rien, c'était parfait. 04 42 38 08 08. Vous nous appelez pour jouer avec nous. La prochaine manche, c'est dans quelques minutes. Je vous rappelle qu'on vous offre un très, très beau week-end. Ça va être vraiment très, très sympa. Un rallye découverte des vins de la Sainte Victoire. Ça se déroule le samedi 17 octobre. Donc, checkez quand même votre agenda, que vous soyez disponible ce samedi-là. Ça dure vraiment toute la journée. Hein. C'est du matin 8h30 jusqu'au soir 21h. C'est une balade ludique. Il va y avoir des énigmes. Ça va être très sympa, dans une bonne ambiance. Vous allez vous retrouver dans des domaines viticoles où vous allez faire étape, où il y aura sûrement des énigmes aussi cachées sur place. Vous allez visiter des chais. On va vous expliquer comment on fait du vin, comment on produit le vin de la région. Ça va être vraiment ludique, pédagogique. Une super journée en perspective. Et en plus, vous serez logé sur place dans la nuit de vendredi à samedi, donc dans un très bel endroit au pied de la Sainte Victoire. Venez jouer avec nous, juste après Adèle Castillon, Été avec toi sur Ici Provence.

0: Adèle Castillon sur Ici Provence et on joue au Méfi dans 2 minutes.
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0: La seconde manche, la deuxième manche du jour et de la semaine même, avec une nouvelle candidate, c'est Alexandrine qui est avec nous depuis Embrun. Bonjour Alexandrine.
10: Bonjour.
11: Bonjour.
0: Comment allez-vous ?
10: Très bien.
0: Très bien, en pleine forme ?
10: Ah oui, oui, oui, pour jouer toujours.
0: Pour jouer toujours.
10: Tous les matins.
0: Ouais, en plus, vous avez entendu là le beau cadeau qu'on vous offre cette semaine, le Rallye Sainte-Victoire. En plus, ce qui est bien, c'est qu'on vous assure le gîte et le couvert. Alors ça, c'est quand même pas mal.
11: Et une belle randonnée, une belle balade derrière.
0: Une belle balade. C'est pas une randonnée, c'est en voiture, attention.
11: En voiture.
0: Hein. Eh ben oui.
11: Non, mais on va traverser les paysages.
0: Ah bah oui, on va traverser les paysages. Alors, on rappelle quand même la date, hein, c'est le samedi 17 octobre. Nous, on vous invite dès le vendredi en fin de journée, vous vous rendez à la Bastide de Richaume. Alors ça, c'est vraiment très beau, c'est un très bel endroit au pied de la Sainte-Victoire où vous allez dormir. On vous propose aussi le dîner, le petit-déj et puis le lendemain, le déjeuner. Alors le déjeuner, ce sera compris avec le rallye qui commencera donc à partir de 8h30. Et vraiment toute la journée, c'est ludique, c'est pédagogique, il y a des énigmes, on passe un beau moment, on s'amuse, on va de domaine en domaine, tout ça dans un cadre merveilleux quand même, celui de la Sainte-Victoire.
10: Oh là là.
0: C'est vraiment, vraiment très, très, très, très, très beau.
10: J'aimerais le gagner.
0: Eh ben, on va voir ça tout de suite avec une première affirmation. Alexandrine, on se lance ?
10: Oui.
0: Allez, c'est parti. Première affirmation tout de suite. Il est question de foot, Alexandrine. Ce soir, l'équipe de France joue contre la Belgique dans le cadre de la Ligue des Nations. Le précédent entraîneur belge était un Français. Bon, il est parti cet été, après la Coupe du Monde. Un entraîneur qui a aussi entraîné l'Olympique de Marseille il y a quelques années. Mais qui était-ce ? Ben moi, je vais vous le dire, c'était Rudy Garcia.
11: Pas du tout. Voilà.
0: Quoi, pas du tout ?
11: Bon, faites pas confiance à Thibault.
0: Hein ? Quoi ?
11: Non, en fait, je vais vous dire, c'est Jean-Louis Gasset qui a fait un intérim en 2024 à l'OM.
0: Oui, mais alors, jamais en Belgique, par contre. Là, vous pipotez.
11: Malheureusement, il est décédé en 2025, mais il a entraîné la Belgique de 2005 à 2007.
0: Elle a dit Rudy Garcia. Elle a dit Rudy Garcia, elle sait.
11: Vous êtes sûr ?
0: Elle sait, Alexandrine. Vous êtes formelle ?
10: Oui.
0: Elles assurent nos candidates ce matin.
11: Une experte en foot bah oui. et en OM, c'est pas
0: parfait,
11: possible. Super.
0: Oui, c'est Rudy Garcia, effectivement, qui a entraîné donc deux saisons l'Olympique de Marseille. Avec une fille. C'était lui la finale de l'Europa League.
11: Hein, c'était une lui l'entraîneur. Perdu, ouais. Malheureusement, de l'Europa League. Oui. Voilà, et qui a entraîné.
0: C'était déjà une belle perf. C'était bien Rudy Garcia qui a quitté la Belgique, donc après la Coupe du Monde. Affirmation suivante, Alexandrine. On est à la Sainte Victoire.
11: Alors,
0: Sainte Victoire.
11: Oui, tout à fait, Alexandrine. Il faut savoir que dans cette magnifique montagne, ce massif a inspiré les chanteuses de notre région. Mm-hmm. Et notamment, il y a un album qui s'appelle Sainte Victoire.
0: Ouais.
11: Et en fait, c'est Mireille Mathieu qui, dans l'album, un album paru en 1966, a sorti cet album Sainte Victoire.
0: J'adore.
11: Mais non, mais écoutez-moi, je vais jusqu'au bout parce qu'en fait, notamment cette chanson où elle célèbre la libération. Oui, il y a cette chanson Paris en colère. Donc Sainte-Victoire, ça parle aussi de la libération. Et c'est Mireille Mathieu. Exactement, Thibault.
0: Quelle belle histoire il nous raconte. 1966, en plus, vous avez vu, c'est précis. Alors en général, quand c'est si précis, c'est qu'il y a un loup. Et là, il y a un loup.
11: Non, c'est vrai, c'est Mireille Mathieu.
0: Non, c'est Clara Luciani. C'est Clara Luciani. C'était son premier album, je crois.
10: C'est Clara Luciani. Oui, c'est ma chanteuse préférée. C'est elle.
0: Qu'est-ce que vous voulez que je vous dise ?
10: Clara Luciani.
0: Eh oui, Clara Luciani. C'est son premier album, sorti en 2018. Oui. C'était le premier album, c'est ça
11: Oui, c'est ça. Voilà, elle n'est pas née au pied de Sainte-Victoire. Mais
0: non, elle est à Martigues, mais voilà, elle a baptisé son premier album, Sainte-Victoire. Félicitations.
11: Bravo.
0: On a eu un bon karma, Alexandrine. Hein, votre chanteuse préférée, dites donc, en plus.
10: Oui, ma chanteuse préférée.
0: Eh bien, c'est super. On est ravis pour vous, Alexandrine. Vous êtes sélectionnée pour le tirage de vendredi
10: 11h50. Ah là là, on croise les doigts, merci beaucoup.
0: Bravo à vous, on vous souhaite une très belle journée, une très belle semaine et rendez-vous.
10: Oui,
0: et rendez-vous vendredi. Ayez bien votre téléphone à portée de main.
10: Ah oui, ce sera payé. Merci, belle journée.
0: Au revoir Alexandrine. Et bah c'est parfait. Venez jouer avec nous 04 42 38 08 08 avec cette super journée autour de la Sainte-Victoire à gagner. Énigme, balade, découverte des domaines viticoles, visite déchets, dégustation, le déjeuner. Et puis on vous héberge au pied de la Sainte-Victoire à Puy-Loubier la veille du vendredi, dans la nuit du vendredi au samedi. Tout ça c'est les 16 et 17 octobre. Venez jouer avec nous.
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0: La route avec un véhicule arrêté sur la 51 au niveau de Venelle en direction de Marseille. Pas de bouchon sur le secteur, pas plus que sur la 50 au niveau de Saint-Cyr-sur-Mer où il y a un véhicule en panne en direction de Marseille. Par contre, là où ça coince, c'est là où un camion est en panne. C'est sur la 16, c'est au niveau de Rognac, c'est en direction de Marseille. Et on a toujours 2 km de bouchons sur ce secteur. Secteur donc à toujours éviter si vous ne voulez pas perdre trop de temps. Donc au niveau de Rognac en direction de Marseille sur la 7, c'est un poids lourd, donc c'est un peu long à déplacer, à dépanner.
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0: Et la troisième manche du MEFI sur Ici Provence avec Hervé à mes côtés. On joue ensemble avec vous jusqu'à midi. Ça sera dans 3 minutes après Gérard Blanc du Soleil dans la nuit. Très belle fin de matinée.

0: Gérard Blanc sur Ici Provence.
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0: Le Méfie, 11h36, la troisième manche du jour. On joue ensemble jusqu'à midi avec Hervé Godard. On vous raconte des choses sur notre région, ou plutôt on vous les affirme d'ailleurs, sauf que l'un de nous demande, eh oui, lequel? Vous nous le dites, si vous trouvez le menteur, vous marquez un point. Si vous en avez deux, seulement deux, hein, seulement deux petits points, eh bien vous êtes sélectionné pour le tirage de vendredi 11h50. En plus, vous avez le droit de vous tromper une fois. Vous avez un joker, 11h50, vendredi, le tirage pour gagner un très beau cadeau, le rallye découverte des vins de la Seine-et-Victoire. Ce sera le samedi 17 octobre, ça dure toute la journée, c'est de 8h30 jusqu'à 21h. C'est une balade ludique, alors vous êtes en voiture, vous allez de domaine viticole en domaine viticole. C'est sous forme de jeu de piste, hein, si vous voulez, c'est par équipe, de 1 à 5 personnes, suivant le nombre de personnes voilà. Dans les voitures, évidemment. Alors vous, comme c'est un séjour pour 2 personnes qu'on vous offre, j'imagine que vous serez 2 dans la voiture. Il y a des énigmes, vous visitez les chais, il y a des dégustations, il y a le déjeuner gourmand, ça c'est pour la journée donc du samedi. Et dans la nuit de vendredi à samedi, ce qui est bien, c'est comme ça commence tôt quand même, on s'est dit, bah tiens, on va faire dormir les gagnants sur place.
2: Vous voyez, un bon guide en fait, hein.
0: bien sûr. Mais en plus moi j'adore et c'est tout ce que j'aime, hein, bon, les domaines viticoles, la Sainte-Victoire, qu'est-ce que vous voulez que je vous dise. Et donc on vous invite à Puy-Loubier au pied de la Sainte-Victoire dans la nuit du vendredi au samedi à la Bastide de Richaume, très bel endroit, le petit-déj est compris, même le dîner du vendredi soir d'ailleurs aussi, c'est la totale, c'est le package. Et vous jouez maintenant au 04 42 38 08 08. J'aime les domaines viticoles, c'est vrai. J'aime aussi la Sainte-Victoire. Mais je ne suis pas le seul. Il y a Marc aussi, à Roquebaron. Bonjour Marc.
3: Bonjour.
0: Comment ça va Marc?
3: Très bien.
0: Qu'est-ce qui vous a donné envie de nous appeler Marc?
3: Mais j'écoute tous les jours votre émission et là j'ai dit tiens, je vais tenter ma chance, je vais appeler.
0: Ouais. Et alors c'est plutôt les domaines viticoles ou plutôt la Sainte-Victoire qui a fait tilt?
3: Alors cette victoire, je l'ai déjà fait en randonnée.
0: Ouais.
3: J'ai déjà fait en randonnée.
0: Ouais. Ouais.
3: Et voilà, c'est magnifique. Un bel endroit.
0: Ouais, c'est très beau. Alors là, il n'y a pas de randonnée. Il n'y aura pas à marcher puisque c'est en voiture. On va de domaine en domaine et il y en a beaucoup, hein, au pied de la Sainte-Victoire, des domaines qui sont tous plus beaux les uns que les autres, d'ailleurs. Donc c'est vraiment l'occasion de découvrir de manière originale et ludique ce magnifique coin de Provence, Marc. Oui, donc
3: c'est
0: vous
3: parfait.
0: Êtes plutôt sportif, vous, j'ai l'impression, hein.
3: Oui, un petit peu, oui. Je fais de la randonnée, je fais un petit peu de course à pied, un petit peu de vélo, et puis je joue à la pétanque aussi.
0: C'est du sport aussi. Oui, est-ce que vous m'auriez dit, oui, je suis sportif, je fais que de la pétanque. Je vous aurais dit, bon, d'accord, vite fait alors. Hein.
3: Voilà, ouais.
0: Mais enfin là, vous êtes un sportif accompli.
2: C'est du
0: Marc.
2: Sérieux.
0: Bon Marc, c'est du sport parfois aussi, le méfie et tous ces mensonges. Est-ce que vous êtes prêt à nous affronter?
3: Je suis prêt.
0: Allez en avant, première affirmation. Tabatonné, on reparle de ce match de ce soir, France-Belgique, à suivre donc sur notre appli, sur notre chaîne YouTube, sur ici.fr évidemment. Les Bleus donc de Zizou qui affrontent à l'occasion de cette Ligue des Nations, de cette quatrième journée, la Belgique. Au match aller, on a battu les Belges. Je sais pas si vous vous en souvenez, on les a battus les Belges. 1-0, mais sur un but de qui? Moi je vais vous le dire, de Désiré Doué. Il a fait un super match d'ailleurs.
2: Désiré Doué? Non.
0: J'adore ce joueur.
2: Écoutez-moi, Désiré Doué, il est très...
0: Même s'il joue à Paris.
2: Bon, voilà.
0: Personne n'est parfait.
2: Voilà, c'est un superbe joueur, mais c'est vrai, c'est Michael Olise qui a fait un... D'ailleurs, deux, il a marqué dans les deux matchs. Hein. Contre la Belgique,
0: Olise, mais non,
2: il a
0: c'est pas
2: fait
0: lui.
2: Une remontée de terrain assez exceptionnelle pour ce but final. Et puis là, d'ailleurs, contre l'Italie, il en a remarqué un deuxième. Ouais. Et là, sur un coup franc. Donc c'est Michael Olise qui a marqué le seul but à la 88. 8e minute contre la Belgique à l'aller. Désiré Doué, Michael Olise.
3: Alors, j'ai pas vu le match, mais il me semble que c'est
0: Michael Olise.
3: Oui.
0: Mais il faut une réponse tout de suite, Marc.
3: Michael Olise.
0: Normalement, on dit Michael Olise.
2: Michael, il est français parce qu'il a grandi. Il a grandi en Angleterre.
0: Il est franco-anglais.
2: Mais
0: il a grandi en Angleterre.
2: Il a grandi en Angleterre. Bon, donc on le dit comme on veut. Mais
0: donc
2: voilà,
0: on dit Michael.
3: Voilà.
0: Voilà. Michael, s'il vous plaît.
3: Michael. Okay.
0: Bon, très très bel accent, Marc. Bravo. Et un point Un point dans la poche. Un point dans la poche. Il suffit d'un deuxième point. Tout petit point pour être sélectionné pour le tirage de vendredi à 11h50. Question suivante qui nous ramène d'ailleurs à la Sainte Victoire, Hervé.
2: Eh ben on y va, ben, on va parler peinture. Tiens, il y a un grand peintre, un célèbre peintre qui a choisi d'être enterré au pied de Sainte Victoire. Ouais, c'est Pablo Picasso, parce qu'il adorait Cézanne, Paul Cézanne, et pour lui, voilà, il devait terminer ses jours ici. Et donc, d'ailleurs, à l'occasion, il avait acheté le beau domaine, le château du Tolonnais. C'est au Tolonnais, qui est vraiment, on peut dire, pas loin de Sainte Victoire. Ouais. C'est là où est enterré Picasso, au château du Tolonnais.
0: Oui, alors c'est pas loin, mais enfin, le château du Tolonnais, il n'est pas au pied de la Sainte Victoire.
2: Ouais, c'est le domaine
0: de Sainte Victoire. C'est le château de Vauvenargues qu'il a acheté, qui lui est au pied de la Sainte Victoire. D'ailleurs, je vous raconterai
2: une
0: anecdote.
2: C'est une maisonnée qu'il y a à Vauvenargues, c'est pas un château.
0: Je vous. Sur ça.
2: Non, c'est au Tolonnais, écoutez.
0: Alors, en plus, je vois très bien où vous habitez. Alors, il y a un petit problème de proportion là, mais non, c'est Vauvenargues, Marc. Et je vous raconterai
2: C'est le Tolonnais.
0: Et je vous raconterai même une anecdote sur le sujet.
2: C'est le Tolonnais.
0: Marc.
3: C'est Pablo Picasso.
0: Oui, alors oui, ça, on est d'accord. Ça, c'est Pablo Picasso. Ça, c'est la bonne réponse. Mais est-ce qu'il a acheté, est-ce qu'il est enterré à Vauvenargues ou au Tolonnais?
3: Je pense que c'est à Vauvenargues.
0: Vous pensez que c'est à Vauvenargues? Donc, vous faites confiance. Et vous avez bien raison. Et vous avez bien raison, effectivement.
2: Tout à fait. Tout le monde ne le sait pas, mais c'est un château qui est rarement jamais ouvert au public d'ailleurs.
0: Qui est quasiment tout le temps fermé au public. Très beau château au pied de la Sainte Victoire. Et d'ailleurs, alors anecdote, quand il achète Pablo Picasso ce château, il appelle son marchand de tableaux pour lui dire j'ai acheté la Sainte Victoire. Et alors le marchand de tableaux pense qu'il parle d'une des toiles de Cézanne. Quelle Sainte Victoire de Cézanne? Et en fait, il dit non, j'ai acheté la vraie Sainte Victoire, parce qu'en fait il y avait le château, donc, mais avec le château il était compris la moitié de la Sainte Victoire, quasiment la moitié, enfin on exagère à peine, tout le versant côté tout le versant de la Sainte Victoire côté Vauvenargues. Avec. Bon, et ben bravo à vous.
2: Voilà.
0: Félicitations,
2: Marc. Encore,
0: Ils sont forts ce matin.
2: Bah ouais. Incollable.
0: Bravo à vous, Marc. Rendez-vous peut-être vendredi, donc 11h50 pour le tirage. Ok.
3: 11h50. Merci.
0: D'ici là, portez-vous bien. Très belle journée, très belle semaine.
2: Belle balade.
3: Et belle journée à vous aussi.
0: Au revoir, Marc. À très vite. Bon, et ben c'est du 3 sur 3 pour l'instant. Y aura-t-il une quatrième candidate ou un quatrième candidat pour sélectionner pour le tirage de vendredi? Réponse dans 5 minutes sur Ici Provence. À vous de jouer au 04 42 38 08 08.
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0: Swims sur Ici Provence.
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0: Avec Hervé Godard qui m'accompagne aujourd'hui, mais pas seulement, toute la semaine et les deux semaines qui viennent, pendant les congés de Kevin Colloc. Hervé, on accueille ensemble Edith qui est à Marseille. Bonjour Edith.
3: Bonjour.
4: Bonjour.
0: Comment allez-vous Edith?
4: Très bien.
0: Vous êtes en voiture?
4: Non, je me suis arrêtée.
0: Ouais, bon. Bah j'espère bien. Vous allez où comme ça?
4: Et je rentre chez moi, je rentre à Marseille.
0: D'accord, mais vous étiez où?
3: Vous travaillez?
0: Le mec hyper indiscret, je veux
4: non,
0: tout savoir.
4: Non, je suis à la retraite,
3: C'est une bonne...
0: Ah, vous êtes allé faire les courses?
3: Bonne occupation. Ouais.
0: Alors, Edith, on a un souci, c'est qu'on ne vous entend pas très bien. Donc il va falloir couper la radio et passer en mode téléphone, d'accord?
3: Ok. Le mettre sur l'oreille.
0: Allez, allez-y. Pendant ce temps-là, nous, avec Hervé, on rappelle le beau cadeau qu'on vous offre cette semaine, c'est-à-dire le rallye Sainte-Victoire, le rallye découverte des vins de la Sainte-Victoire. C'est un super cadeau qu'on vous offre. C'est le samedi 17 octobre. Ça dure toute la journée. Alors nous, on vous invite à partir de la veille. C'est-à-dire que vous allez dormir dans un endroit admirable, au pied de la Sainte-Victoire. Vous allez voir le soleil se lever sur la Sainte-Victoire le matin. Vous serez à la bastide de Richaume, chez Elisabeth. Un endroit absolument merveilleux. Vous prendrez votre petit-déj. La veille, on vous invitera à dîner, évidemment. Et puis, le jour J, donc, il y aura le rallye. Alors, c'est une balade ludique, hein, en voiture, sous forme de jeu de piste par équipe. Il y a des énigmes, visite des chais, découverte des domaines viticoles, dégustation, déjeuner gourmand. Ça va être une journée juste géniale. Et c'est à gagner sur Ici Provence jusqu'à vendredi. Vous pouvez vous inscrire par exemple là dès maintenant pour, alors pas pour jouer aujourd'hui puisque là on va jouer avec Edith, mais pour jouer avec nous à partir de demain, 04 42 38 08 08. Alors Edith, c'est bon?
4: Oui.
3: Vous êtes prête?
4: Oui.
0: Alors allez-y, parlez pour voir.
4: Allô, allô?
0: Ah, c'est
3: bien.
0: Beaucoup mieux. C'est beaucoup mieux. Edith, je vous félicite. Sans plus tarder, on passe à la première affirmation.
4: D'accord.
0: Allez, c'est parti. Première affirmation, on est justement au pied de la Sainte-Victoire. Au sommet de la Sainte-Victoire se dresse la Croix de Provence. Vous le savez peut-être, ça, Edith. Non?
3: Mais c'est non. Vrai, ça.
0: Ça, c'est vrai. Ça, c'est vrai.
3: Donc vous écoutez
0: la suite. Vous n'êtes jamais allé jusqu'en haut de la Sainte-Victoire? Non,
4: non, pas du tout.
0: Ben, il va falloir vous y mettre, Edith, hein, quand même. Hein.
4: Ben voilà, il faut que je gagne hein, pour y aller.
0: Bien sûr. La ficelle est un peu grosse. Alors, cette Croix de Provence, elle est vraiment, en plus, blague à part, c'est vraiment une super balade à faire. Elle est visible, cette croix, à des kilomètres à la ronde. La version actuelle, parce qu'il y en a eu plusieurs, la version actuelle fut à l'initiative de l'abbé Messonnier, qui était curé d'une commune du coin. Et en l'occurrence, eh ben, le curé de Puy-Loubier. Ce qui tombe sous le sens, hein, évidemment.
3: Non, en fait...
0: Quoi non,
3: le curé de Puy-Loubier n'a rien
0: ça
3: à voir
0: pas
3: avec
0: sens,
3: tout ça. C'était le curé de Rousset. Rousset, c'est un peu plus reculé de Sainte-Victoire, ouais, mais on a aussi
0: Rousset.
3: une belle vue ouais, sur la barre de Sangle et Sainte-Victoire derrière. C'est le curé de Rousset, donc l'abbé Messonnier était le curé
0: fameux,
3: de Rousset.
0: Ouais. Non, c'était le curé de Puy-Loubier.
3: Ah oui, c'est ça.
0: Eh ben, c'est pour ça, d'ailleurs, qu'on pose cette question. C'est parce que c'est en lien avec, évidemment, le séjour qu'on vous offre.
3: On va vous croire.
0: Ça tombe sous le sens, Edith.
4: C'est pas trop cool avec vos questions, c'est compliqué.
3: Vous dites simplement curé de Puy-Loubier ou de curé de Rousset, voilà, c'est tout.
4: Ah ben je vais dire Puy-Loubier.
0: Puy-Loubier, vous me faites confiance donc.
4: Oui.
0: Ah, ça fait plaisir. Mais c'est une mauvaise réponse.
3: On peut pour tout vous dire, on a eu que des gagnants et des gagnantes.
0: C'était le curé de Rousset.
3: C'était le curé de Rousset. J'avais dit vrai pour une fois.
0: Ouais. Bon, plus de joker. Mais c'est pas fini.
3: Bon.
0: C'est pas fini.
4: Mais bah,
0: non, mais vous allez voir. Là, je suis en train de jeter un œil aux affirmations suivantes. Oh, ça devrait le faire.
4: Ouais.
0: Ici Provence, partenaire d'un événement là, en ce moment, Hervé.
3: Oui, c'est avec, ça s'appelle Automne en librairie, c'est de mercredi à samedi. C'est grâce à l'association Les Libraires du Sud. Il y a beaucoup de libraires indépendants ici qui se bougent. Et donc, ils remettent un prix. Et le plus célèbre des prix récompense pas le meilleur ouvrage d'imagination en prose, le meilleur presque roman, on peut dire, qui est paru dans l'année et qui se nomme donc le prix Boncourt. Voilà, c'est le prix Boncourt.
0: Le prix Boncourt. Oui,
3: c'est le prix Boncourt qui
0: et pourquoi pas le prix Concours.
3: Non, c'est le prix Boncourt qui récompense le meilleur
0: Goncourt, mais Edith.
3: Non. Les libraires du Sud, hein, on est bien d'accord.
0: Cette question est improbable.
3: Alors, ce prix est distribué.
0: Non, mais il essaie de vous embrouiller là. Non, il n'y a pas de subtilité, il n'y a pas de piège, il n'y a rien. C'est le prix Goncourt, c'est le plus célèbre des prix littéraires en France, évidemment.
3: Et ça, c'est décerné par les libraires du Sud, c'est le prix Boncourt.
0: Mais non, on ne parle pas d'un prix décerné par les libraires du Sud, qu'est-ce que vous me racontez. Alors, Edith.
4: Alors, je vais dire pas le prix Boncourt, mais l'autre.
0: Oui, l'autre. Bah oui, le Goncourt, évidemment. Évidemment. Évidemment. Le plus célèbre des prix littéraires, c'est le Goncourt. Ça nous fait un point, Edith. Vous voyez, il n'y avait pas de piège, il n'y avait rien. Il n'y avait pas de subtilité, rien du tout. Bon, un point, tout se joue maintenant sur la dernière affirmation. Sur ici.fr, notre vétérinaire Pierre Fabin casse le cou aux idées reçues sur les rats domestiques. Ils sont très propres, contrairement à ce qu'on pourrait imaginer. Le rat domestique fait sa toilette en moyenne combien de fois par jour? Je vais vous le dire, c'est 8 fois.
3: Non, donc
0: c'est quand même beaucoup. Ils sont plus propres que nous. Hein.
3: Non, le rat est même.
0: Moi, je prends pas douche 8 douches par jour. Hein.
3: Non, mais le rat domestique est aussi propre que le chat.
0: Aussi propre que le chat.
3: Oui, parce que le chat fait sa toilette tout le temps. Mais le rat, c'est un peu comme ça. C'est 12 fois par jour. 12 fois par jour.
0: Carrément.
3: Oui, tout à fait.
0: C'est l'escalade. C'est la surenchère. Quoi.
3: Mais non.
0: Non, c'est 8 fois.
3: Rat, c'est 12 fois.
0: Ouais. Le rat est propre.
4: Alors, qu'est-ce qu'on répond? Moi, je vais répondre le 8.
0: Ouais, vous répondez 8.
4: Au hasard.
0: Ouais, au hasard, 8, hein. Ouais.
4: Bah
0: oui. Ouais. Ben oui.
3: Vous avez gagné cette manche-là.
0: Bravo,
3: Edith.
0: Félicitations. Effectivement, oui, non, mais c'est vrai que c'était pas évident. Bravo à vous. Vous êtes sélectionné pour le tirage de vendredi 11h50. Félicitations, Edith. On vous embrasse. On vous souhaite une belle journée à Marseille.
4: Merci beaucoup.
3: Belle journée.
0: Et à très vite. Au revoir, Edith. Et voilà, ça se passe comme ça tous les jours sur Ici Provence entre 11h et midi. Venez jouer avec nous, avec Hervé et moi, 04 42 38 08 08. On se retrouve demain matin à partir de 11h. Salut Hervé.
3: Je serai là.
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0: Et dans moins de 3 minutes, c'est le retour de l'info locale sur Ici Provence après un café noir servi par Eddie Mitchell.

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0: Issy Provence, il est midi, très belle journée. Les infos à Marseille en Provence avec Rémi. Rémi, la mobilisation lycéenne entame sa deuxième semaine en Provence.
2: Oui, avec une jeunesse toujours mobilisée ce matin dans les Bouches-du-Rhône, mobilisation en légère baisse par rapport à la fin de la semaine dernière, mais des actions sont en cours dans le département. 300 participants à des regroupements ce matin selon les autorités, 13 établissements concernés par des actions dans les Bouches-du-Rhône, 8 interpellations, pas de blessés. Pour tenter d'apaiser la situation, le rectorat de l'Académie d'Aix-Marseille a décidé de maintenir les cours à distance dans plusieurs dizaines de lycées ce matin. Le recteur de l'Académie d'Aix-Marseille, Benoît Delaunay, était l'invité d'Issy Provence ce matin.
3: Dans l'Académie d'Aix-Marseille, on a une 60aine de lycées qui sont en enseignement à distance. C'est à peu près un tiers, oui, des lycées de l'Académie d'Aix-Marseille.
4: Le choix que vous avez fait de les fermer, est-ce que finalement, c'est pas de donner raison aux bloqueurs? C'est exactement ce qu'ils cherchent, non?
3: Dans ce qui compte, c'est la sécurité. Sécurité de nos élèves, sécurité de nos personnels. Et là où cette sécurité ne peut pas être assurée, ou parce qu'il y a eu des dégradations telles, vous faisiez référence au lycée de Lampéry ce week-end, il y a encore des suies, des fumées, évidemment. C'est ce qui compte, la sécurité.
2: Le recteur de l'Académie d'Aix-Marseille, Benoît Delaunay, invité d'Issy Provence ce matin, répondant aux questions de David Ossillou. Cours à distance, donc, dans une 60aine de lycées de l'Académie, on l'entendait. C'est aussi le cas, ces cours à distance, dans une partie des sites de l'Université d'Aix-Marseille. Ces sites sont fermés. Cours en distanciel, la faculté de lettres, de droit et des sciences est fermée ce matin, par exemple. Mais il est important de rappeler que plusieurs sites restent ouverts, comme le site du Faro, le campus Timone, le campus Nord, le campus Étoile ou le campus Lumini. Le campus de Sciences Po Aix assure, lui, l'ensemble de ses cours à distance pour la journée d'aujourd'hui et de demain. Une partie des sites de l'Université Aix-Marseille est fermée ce matin. Rappelons que la grande journée de mobilisation des lycéens et des étudiants, ça sera demain mardi. Des cortèges qui devraient être renforcés par endroits par la présence des syndicats en soutien. La CGT annonce par exemple un rassemblement à Arles demain matin au kiosque à musique à partir de 10h. Alors justement, comment le mouvement va-t-il durer? Comment va-t-il évoluer cette semaine? Pour tenter de mieux cerner les revendications, l'Éducation nationale ouvre cet après-midi une plateforme de concertation où les lycéens peuvent s'exprimer. Alors, qu'en pensent ces lycéens? Sophie Glotin est allée à leur rencontre à Toulon. Une réponse du gouvernement pas forcément très convaincante pour le moment.
5: Il faut déjà qu'ils connaissent la création de cette plateforme de concertation, car à Toulon, de nombreux lycéens découvrent sa création quand je les interroge.
6: Je sais même pas ce que c'est, en fait.
7: Non, je savais même pas.
8: Non, j'ai pas entendu parler.
5: Parmi les élèves qui savent que la plateforme va ouvrir aujourd'hui, il y a Elsa, élève du lycée Claret, absolument pas convaincue.
8: Et dis ça, madame, ils vont même pas tenir leur parole, hein. Parce que ils parlent, mais après, ils tiennent même pas leur parole.
5: C'est le même avis pour Mohamed, du lycée Dumont-d'Urville.
9: Je pense qu'ils vont faire semblant, comme d'habitude, faire semblant d'écouter les revendications.
5: Nouran, elle, salue la création de cette plateforme par le gouvernement.
8: C'est bien, ils font un pas en avant, ils essaient de nous écouter.
5: Écouter toutes les revendications, comme celle de cet élève du lycée Dumont-d'Urville qui souhaite rester anonyme.
10: Dans mon lycée, les profs ne sont pas remplacés, les livres scolaires, on n'en a pas. Aussi, Parcoursup, abolir Parcoursup.
5: La plateforme de concertation devra aussi enregistrer des revendications plus alimentaires.
11: Moi, dans mon lycée, regardez, on a une cafétéria, c'est déjà bien. Mais si la cafétéria, on paye 3 euros pour un Capri Sun. Les Kinder Bueno, moi je me souviens de tous les prix. Il est à 2,50 euros, Kinder Bueno.
5: Mais quelles que soient les revendications des lycéens, le ministre de l'Éducation promet qu'il y aura une restitution nationale pour pouvoir, dit-il, apporter des réponses structurées.
2: Voilà, on l'entend, nombreuses revendications sur des sujets divers. Notons qu'une assemblée générale vient de débuter à Marseille pour justement discuter de ces revendications et de la convergence du mouvement lycéen avec les étudiants. Les participants sont actuellement réunis au campus Saint-Charles.
0: Un incendie mortel tôt ce matin à La Seyne-sur-Mer.
2: Oui, un homme âgé d'une 60aine d'années a été retrouvé mort dans l'incendie de cet appartement. Le feu s'est déclaré vers 6h ce matin, non loin du centre-ville, rue Auguste Delaune. Le feu est désormais éteint, les opérations de déblais sont en cours. Le dernier jour de la Foire internationale de Marseille, aujourd'hui au Parc Chanot. Journée senior avec une entrée gratuite pour les plus de 60 ans. Et puis le rugby, la défaite du RCT hier soir, lourde défaite à Montpellier en clôture de la 5e journée de Top 14, défaite 28-0. Le RCT est avant-dernier au classement, la réaction des Toulonnais est attendue, espérée, samedi après-midi à Mayol face au Racing 92.
0: Et la météo sur Issy Provence. Provence avec quelques gouttes de pluie à prévoir cet après-midi sur une partie des Bouches-du-Rhône et du Var. Également, ça devrait rester sec sur les départements alpins. Les températures jusqu'à 27 degrés tout de même à Marseille cet après-midi. 12h05, on vous doit bien ça et Nora Malagré tout de suite. Très belle journée.
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13: Et bonjour à tous, bienvenue dans votre nouveau rendez-vous quotidien entre 12 et 13 heures. Ça s'appelle On vous doit bien ça, on est là pour vous rendre service. Ici on parle bon plan, on parle de comment éviter les arnaques, on parle santé animaux. On est là encore une fois pour vous rendre service et je ne suis pas toute seule pour faire cette émission. Moi je m'appelle Enora Malagré, je suis avec, oh là là, mon capitaine dans la tempête, Aude Razo, Madame anti-arnaque. Coucou Aude.
14: Coucou tout le monde.
13: Vous avez passé un bon week-end là, Aude?
14: Oui, vous aussi je crois.
13: Oh. J'ai guinché, je dois bien vous le dire. J'ai tournoyé la jupette. Voilà, ça c'est dit. Gérald Kirzek, notre
15: bonjour.
13: Médecin.
15: Bonjour Gérald. Qui ouvre les yeux tout ronds comme ça, ça veut dire quoi?
13: Non, j'ai guinché, j'ai dansé le swing, etc. Faut pas parler de moi, on s'en fiche, mais enfin j'ai dansé. Et vous, vous avez dansé Gérald Kirzek ce week-end?
15: Non, mais j'aurais pu danser parce que je suis allé parler santé mentale et santé physique à Valenciennes. Et finalement, la danse, c'est un excellent moyen de préserver tout ça.
13: Il est reparti à peine démarré à midi 6. Et vous allez d'ailleurs nous parler santé mentale aussi un peu plus tard dans l'émission.
15: Oui, on démarre les semaines de la santé mentale.
13: Exactement, docteur. Ma chère et tendre amie, notre merveilleux journaliste Elsa Wolinski, coucou.
16: Bonjour tout le monde.
13: Elsa, vous allez nous parler de la santé mentale des jeunes,
16: les jeunes
13: tout à l'heure.
16: Tout à fait.
13: Et j'irai le meilleur pour la fin. Oh. Valère Coréard, monsieur Bonplan, coucou.
17: Salut
13: Valère.
17: Salut Enora, bonjour à toutes et tous.
13: Vous avez passé un bon week-end?
17: J'ai passé un aussi bon week-end que vous, mais j'ai pas dansé.
13: Non, vous avez fait beaucoup de sport.
17: Exactement.
13: C'est un malade du sport. Alors, nous allons parler d'un gros dossier aujourd'hui, entre autres, hein, vous l'avez compris, le démarchage téléphonique. Ça continue, ça nous empoisonne la vie. Et pour cela, nous allons recevoir, je vous le présente dans un instant, un éminent collègue de 60 millions de consommateurs. 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Ah oui, et pardon, c'est vrai, ma chère réalisatrice Céline qui me disait ça dans l'oreille. Et vous pouvez aussi nous laisser des messages vocaux et nous appeler tout au long de l'émission, 0810 055 056. C'est lundi, ça sent, je suis désolée. Et comme l'a fait d'ailleurs, qui nous a laissé un message vocal aujourd'hui? Eh bien c'est Siam, on l'écoute.
18: Bonjour, c'est Siam de Gironde. Je voulais savoir si l'endométriose est héréditaire. Merci.
13: Alors là, vaste sujet que malheureusement je ne connais que trop bien. On va vous répondre, cher Siam, dans une trentaine de minutes. Juste petite parenthèse, l'hystérectomie, quand on se fait retirer l'utérus, c'est pas un remède à l'endométriose. On en parlera avec le docteur Kirzek dans un instant. Allez, on y va, on démarre l'émission. Il est midi 8 sur Ici. Je vous l'ai dit en préambule, gros dossier aujourd'hui sur le démarchage téléphonique, c'est insupportable. Moi-même, j'en subis les conséquences. On va recevoir notre ami journaliste Adriane des 100 Isidoro. Bonjour Adriane.
19: Bonjour Enora.
13: Vous y consacrez un large chapitre dans 60 millions de consommateurs. C'est insupportable. Il y a des lois pourtant et ça continue.
19: Et oui, une loi est entrée en vigueur là cet été tout juste, qui est censée interdire le démarchage, mais ça continue et ça hérite vraiment nos lecteurs. Alors ça continue parce que il y a un certain nombre de démarcheurs qui continuent à appeler de manière totalement illégale. Et puis il y a aussi des exceptions, hein. Donc si vous avez un contrat en cours avec une société, donc si vous êtes abonné à un forfait téléphonique, pendant la durée du contrat, vous pouvez être appelé par le professionnel, ça c'est totalement normal, il peut démarcher dès lors que son appel a un lien avec l'objet du contrat, il peut pas vous parler de porte ou de fenêtre, quoi. Si c'est un opérateur téléphonique. Et puis, autre exception, et elle est bonne à donner aussi, si vous achetez un objet en neuf dans une enseigne, pendant la durée, pendant la protection commerciale, pendant la durée de la garantie commerciale, ce professionnel pourra vous appeler pour vous démarcher. Mais ce sont les seules exceptions à laquelle, quand même, s'en ajoute une toute dernière. Il y a certaines entités qui profitent d'un régime d'exception, la presse, pour des questions de pluralisme, et puis les associations aussi qui peuvent vous démarcher pour des causes caritatives.
13: D'accord, Aude Razo.
14: Alors ça, effectivement, ce sont pour les exceptions, mais il y a tout le reste. Ah, pourquoi oui. les appels indésirables continuent? J'ai vérifié, c'est l'article qui est le plus lu encore ce matin sur votre site internet, 60 millions de consommateurs. Vous dites que vous avez eu une avalanche de témoignages et de réactions, c'est ce qui est écrit dans
19: absolument,
14: l'article. Ils disent quoi, les gens?
19: Alors, les gens, ils sont dépassés, ils sont irrités. Je peux vous citer un mail qu'on a reçu.
13: Si vous êtes irrité, dépassé, je reprends les mots de notre invité, 0810 055 056, posez-nous des questions, on a les réponses.
19: Ah oui, on a lancé un appel à témoignage, plus de 500 personnes ont écrit à la rédac, c'est quand même assez conséquent. Et en fait, ces gens-là dénoncent un harcèlement, jusqu'à 10 appels par jour.
13: Oh là là.
19: Alors, si vous voulez, je peux vous donner un exemple. C'est abominable, nous écrit Vincent. Depuis des mois, je reçois des appels intempestifs, quotidiens, automatisés. À chaque fois, je fais une déclaration dans signal.conso.gouv.fr, mais je n'ai pas de retour. Cette semaine, je me suis fait appeler 10 fois depuis X numéros. Aidez-moi. Les gens n'en peuvent plus, quoi.
13: Valère Coréard.
16: Cette semaine, donc, ce lecteur a été appelé 10 fois. Démarchages intempestifs, on en reçoit encore tous. Mais qu'est-ce qui se passe, en fait? Les entreprises n'appliquent pas la loi, elles s'en fichent?
19: Alors, je pense que la majorité des entreprises l'appliquent, mais vous savez, il y a toujours quelques récalcitrants, ils font beaucoup de bruit, ils sont très embêtants. Et donc, au mépris de la loi, ils continuent à harceler les gens au téléphone.
14: Il y a eu quand même des tentatives successives pour limiter le démarchage. On a eu Bloctel en 2016, vous vous souvenez, Bloctel?
13: Oui, bien sûr.
14: Une liste d'opposition au démarchage.
13: Est-ce que vous pouvez redire ce que c'est Bloctel?
14: Bloctel,
13: peut-être,
14: liste d'opposition au démarchage, ça n'a pas marché du tout.
13: Ouais.
14: Je pense qu'on est tous d'accord là-dessus. 2020, démarchage pour la rénovation énergétique a été interdit. LOL, qui n'a pas reçu, dernièrement des appels, isolation, pompe à chaleur, panneaux solaires, etc. 2022, interdiction du démarchage pour le CPF, le compte personnel de formation. Vous vous souvenez, celui-là, ça a été un cauchemar. On recevait des appels tout le temps. 2023, interdiction du démarchage les week-ends et jours fériés. Bon, en fait, on peut faire une liste très longue de toutes les tentatives. Donc là, énième tentative, là, cet été, avec interdiction du démarchage sans notre consentement. Mais il faut faire quoi, en fait, Adrienne de Saint-Isidoro? Il faut taper plus dur au portefeuille de ceux qui ne respectent pas la loi?
19: Bien, très bonne question. Alors, en 2020, comme vous le dites, les amendes ont été relevées considérablement, donc à 375 000 euros d'amende. Ça peut aller jusqu'à même 500 000 en cas de démarchage sur des personnes en situation de faiblesse. Et ça s'accompagne de 5 ans de prison. Donc, j'allais dire, les sanctions, elles sont là. Maintenant, il faut les faire appliquer.
14: C'est appliqué, en fait.
19: Et c'est là où le bât blesse, en fait, parce que on a l'impression que l'État est un petit peu dépassé. En tout cas, c'est ce qui revient dans les commentaires qu'on revient. Les gens déplorent un manque de moyens crucial, quoi. C'est-à-dire qu'en fait, il faudrait pouvoir tracer tous les appels, les adosser à des noms, des personnes physiques, et ensuite mettre en place des sanctions. Et là, pour l'instant,
13: c'est
19: on est loin du compte.
13: Hein. Ouais. Gérald Kierzek, vous aviez une question, je crois.
15: C'est insupportable, on l'a tous vécu, mais j'ai quand même l'impression que ça va mieux. C'est-à-dire que depuis quelques mois, j'en reçois beaucoup moins. Avant, c'était de l'ordre de 2 ou 3 par jour, à tel point que dès qu'il y avait un numéro fixe, en fait, on répondait plus, quoi. Un 02, un 03,
13: oui,
15: ou même un 09.
13: Oui,
15: moi, je répondais même plus. Et j'ai l'impression, en tout cas, c'est pas qu'une impression, ça s'est calmé.
13: On va d'ailleurs vous donner des solutions après pour éviter tout ça.
19: Parfois, il y a une solution technologique qui s'impose elle-même. C'est-à-dire que si vous avez certains téléphones, ça peut être le cas des Google Pixel, de certains Samsung Galaxy ou de certains téléphones Apple. En fait, par défaut, ils vont réussir à filtrer tout un tas d'appels. Et ça, c'est grâce aux constructeurs.
15: Donc c'est eux qui filtrent, en fait,
19: c'est
15: pour ça que je les vois plus.
19: En identifiant la récurrence des préfixes invasifs et qui vont, tout simplement filtrer les appels et ce qui permet de réduire le nombre d'appels. Il y a d'autres leviers où on y reviendra peut-être.
13: J'espère qu'on va y revenir, évidemment, qu'on va y revenir dans un instant. Merci beaucoup à vous, en tout cas, Adrienne, d'être avec nous pour parler du démarchage téléphonique. On va vous dire comment se protéger, quelles erreurs, en gros, à éviter juste après. Abba, Waterloo. 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En ce lundi, dans On vous doit bien ça sur ICI.

0: Abba Waterloo sur votre radio ici. Il est midi 16.
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0: 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Et oui, c'est votre nouveau rendez-vous quotidien depuis la rentrée. On est ensemble jusqu'à 13h. On vous rend service dans cette émission, du moins on essaye. Là, on est en plein cœur du dossier des démarchages téléphoniques qui nous enquiquinent la vie, qu'on a envie de tabasser son téléphone tellement on n'en peut plus. Et grâce à notre collègue de 60 millions de consommateurs, Adrian San Isidoro, on est en train de détricoter tout ça. Et on va accueillir une auditrice qui fait un peu les frais, je crois, tout ça, Nathalie, qui nous appelle de Guichen, je crois, c'est ça. Bonjour Nathalie.
2: Oui, bonjour Enora.
0: Bonjour, vous êtes inscrite sur Bloctel et malgré la nouvelle législation, vous continuez de recevoir ces satanés appels publicitaires,
2: oui.
0: Nathalie.
2: Oui, tout à fait, oui, tout à fait. Et je ne sais pas trop vers quoi me tourner en fait.
0: Parce je me doute
2: c'est
0: bien.
2: C'est vrai que c'est insistant, quoi.
0: Mais c'est-à-dire, vous en avez combien par jour ou par semaine?
2: Oh, bah, ça m'a...

0: Ouais, paraît-il, en tout cas, selon les témoignages qu'on a reçus à la rédaction.
1: Je confirme moi aussi que ça marche quand même très très bien.
2: Moi, j'en ai pratiquement
1: ça filtre pas tout, mais ça filtre très bien.
0: Et alors, en plus, c'est une appli qui a été développée par un Français indépendant, donc bon, ça veut, voilà.
2: Cocorico, ça veut, voilà, c'est bien.
0: Et puis, dans le même genre, vous avez aussi le préfixe bloqueur qui connaît un certain succès, donc à télécharger. Alors, les choses qu'on peut faire aussi pour éviter de, que nos numéros se retrouvent dans les internets, si je peux dire, c'est il faut vraiment éviter de le laisser quand on le peut dans les formulaires web, parce qu'en fait, vous savez, vous voulez émettre un devis, vous voulez faire ci, vous voulez faire là, et ben en fait, ces informations, elles sont aspirées et réutilisées par des courtiers en données qui vont en fait les revendre à des sociétés qui vont vous démarcher sans prendre la peine de prendre votre consentement.
2: Valère.
3: Adriane, pour bien être clair quand même sur ce que vous nous dites depuis tout à l'heure, c'est que l'État est sinon impuissant, en tout cas il n'a pas les moyens de faire appliquer correctement la loi, et c'est donc aux citoyens, aux consommatrices, aux consommateurs, de trouver des solutions par nous-mêmes, avec des applications, en filtrant, etc. Ah oui. C'est
0: ça ? Ce qu'on appelle une emplâtre sur une jambe de bois, cette critique a été formulée à l'encontre de l'État, elle a été faite par l'ex-sénateur Jean-Pierre Verzelen, qui lui-même a porté le texte de démarchage et mis en question la capacité de l'État à faire appliquer la loi. Vous voyez, donc, même au plus haut niveau, on se pose cette question. Donc, on attend quand même avec une certaine
2: fébrilité,
0: une certaine impatience, les annonces des futures sanctions qui vont tomber, et on espère qu'elles seront nombreuses.
2: Et qu'elles soient vraiment dissuasives. Audrazo.
1: Vous avez parlé des applis pour bloquer ces appels intempestifs, il y a aussi le premier coup d'œil, aussi l'appel de démarchage, c'est un 0162, c'est un 0377, c'est un 0948, il y a la liste sur internet, si vous tapez les premiers chiffres des appels de démarchage, je ne dis pas que, des fois on vous appelle avec un 06 et on vous démarche, et ça c'est, ils n'ont pas le droit, c'est interdit, mais en tout cas si vous avez un 0162, 0377, 0,318, 0,948, 0,949, tout ça c'est du démarchage. Vous le savez déjà. Vous allez sur internet et vous tapez numéro de démarchage, les premiers chiffres, etc. Vous allez avoir toute la liste en fait. Elle se trouve
2: 07,
1: très facilement.
2: On se dit que c'est un nouveau numéro de portable.
4: Et puis la conséquence, c'est que c'est rare maintenant qu'on appelle avec un fixe, mais du coup tous les gens qui appellent avec un fixe, on les prend plus. C'est des conséquences très concrètes.
2: Exactement.
1: Et Adrienne de San Isidoro, vous parliez de formulaire web sur lequel il ne faut pas laisser nos numéros. C'est quoi ces formulaires web? Exactement, de quoi vous parlez?
0: En fait, quand on vous demande de laisser votre numéro de portable, si vous avez le choix de...
1: Quand on achète quelque chose,
0: quand on demande des informations, vous voulez télécharger un livre blanc, n'importe quoi sur Internet, et que vous avez la possibilité de ne pas le laisser, parce que parfois, malheureusement, c'est une obligation, et c'est embêtant, mais parfois on n'a pas le choix, mais parfois on l'a, et dans ce cas-là, il faut éviter de le donner. Parce
4: quand c'est facultatif, effectivement, absolument. il faut pas le donner.
1: Mais ça ne l'est pas toujours,
4: Moi, je fais ça en soirée aussi. Je ne donne pas toujours. Ou je dis appeler le 15.
2: Ouais, c'est ça. Audrazo.
1: Qu'est-ce qu'on doit faire si on reçoit un appel de démarchage illégal? Vous en avez déjà un petit peu parlé. Est-ce qu'il faut le signaler? Mais est-ce que ça sert vraiment à quelque chose de signaler ces numéros?
0: Oui, alors, en fait, ce qui est important, c'est de conserver les preuves. Donc, le numéro de téléphone, les dates, les heures des appels, et de signaler sur signal.conso.gouv.fr. Alors, est-ce que ça sert à quelque chose? Oui, parce que ça aide quand même à documenter la fraude. Puisque quand on fait ce signalement, c'est immédiatement envoyé à la répression des fraudes, et donc il va agréger toutes ces plaintes, produire des dossiers touffus, et peut-être remonter les centres d'appels frauduleux, les filières qui vous enquiquinent toute la journée, pour enfin être à la hauteur et coller les amendes qui correspondent en fait.
2: Adrienne, vous restez avec nous. Si vous avez des questions, chers amis, ça se passe au 0810 055 056. Un peu plus tard dans l'émission, on parlera santé mentale et endométriose, mais pour l'heure, on écoute Indochine avec Victoria. Il est midi 22 sur votre radio. Ici, on est ensemble jusqu'à 13h.

0: Indochine, Victoria sur votre radio ici. On est ensemble jusqu'à 13h les amis.
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0: On vous doit bien ça. Et oui, on vous doit bien ça, on est là pour vous rendre service. Je le rappelle, on est ensemble jusqu'à 13h et c'est votre nouveau rendez-vous quotidien sur votre radio. Ici, on va parler santé mentale dans un court instant. On va parler aussi un petit peu endométriose, cette maladie qui touche une femme sur 10. Mais pour l'instant, on parle toujours du démarchage téléphonique, parce que malgré la loi, on continue d'être saoulés, enquiquinés par ces gens qui nous appellent plusieurs fois par jour. Et nous recevons d'ailleurs Itelvina, qui nous appelle de Bayonne. Coucou d'ailleurs les amis de Ici Pays Basque.
2: Bonjour toute l'équipe.
0: Bonjour, vous allez bien?
2: Oui, je tenais à vous remercier parce que votre émission elle est géniale.
0: Oh, merci.
2: Plein de bonne humeur et ça fait du bien.
0: On espère en tout cas parce que les temps sont durs, la rentrée est vraiment voilà, pas simple. Donc si on peut vous apporter un peu d'infos et de la bonne humeur, et ben voilà, enfin en tout cas on estime qu'on vous doit bien ça. Alors, Itelvina, on vous appelle sur le fixe et sur le portable. Vous c'est les deux mon colonel.
2: Alors, hein. Voilà, c'est ça. Alors quand je suis à la maison et quand je suis au travail aussi, c'est pareil.
0: Oh là là.
2: Alors si je réponds pas à la maison et que je suis pas loin, on va dire, on m'appelle en suivant sur le fixe. Et au travail, c'est exactement pareil, parce que je regarde des numéros, parce qu'ils s'affichent. Et donc, j'ai beau leur dire que les démarchages, c'est interdit et compagnie, ils n'en ont rien à faire. Alors, comment on fait pour pas qu'ils appellent à la maison?
0: Eh oui, c'est ce qu'on était en train de vous proposer, hein, des solutions. Adriane, qui est avec nous, notre collègue de 60 millions de consommateurs, qui y consacre d'ailleurs un large dossier. Hein, procurez-vous ce merveilleux magazine, parce qu'il y a des vraies solutions. Adriane.
3: Oui, bah, écoutez, là, dans ce cas-là, il faut absolument installer des applications de blocage. Mais la question, c'est finalement comment ces appels qui vous arrivent sur le fixe arrivent aussi sur le portable.
0: Et c'est ça.
3: Et oui, c'est-à-dire que quand ils ne rentrent pas par la porte, ils essayent de rentrer par la fenêtre, tout simplement. Et ça, c'est possible parce qu'en fait, ils récupèrent les données issues de fuites de données.
0: D'accord, ouais.
3: Partout, malheureusement, aujourd'hui, sur les sites gouvernementaux, sur les sites commerciaux. Et donc, ils récupèrent ces données sur le dark web. Et dedans, bah, vous avez le fixe, vous avez le portable. Et bah, pourquoi se priver de l'un ou de l'autre quand on a les deux?
4: Alors, on a Marie qui témoigne sur le WhatsApp de l'émission et qui dit, elle, c'est l'inverse. Elle dit en fait, elle reçoit l'appel sur le téléphone portable et qu'elle bloque et ensuite elle reçoit l'appel sur le téléphone fixe. Donc, ça montre bien qu'ils ont les deux, en fait, hein, tout simplement. C'est exactement ce que nous dit Itelvina.
0: Valère Coréard.
5: Oui, chère Enora.
6: Non, ça va, vous.
5: Non, mais.
6: Moi, j'avais une question. Sinon, pour vous, Aude, en fait, vous qui nous dites tout le temps, justement, faut faire très attention à pas donner son téléphone, enfin tout ça. C'est comme ça que qu'ils réussissent finalement.
4: C'est ça. En fait, c'est les fuites de données dont parle Adriane.
6: Oui,
4: effectivement, en fait, dès que vous laissez votre numéro de téléphone quelque part, quelqu'un peut le récupérer. Il faut le dire. Il peut y avoir un escroc derrière qui va siphonner un site, le pirater. C'est comme ça qu'on dit, les piratages informatiques.
6: En fait.
4: Et ils vont récupérer ces données. Et effectivement, c'est une des manières qu'ils ont de récupérer les numéros. Et c'est pour ça qu'ils ont les appels, les téléphones fixes. Et portable, ils ont les deux, ils ont votre
6: mais
4: nom aussi, ils ont plein de choses.
6: Mais ouais.
0: Gérard
6: oui.
0: Kierzeg.
7: Question bête, mais à chaque fois je me demande si c'est un vrai humain ou si c'est un faux humain, un disque ou je ne sais quoi.
0: Ça, c'est la grande question que tout le monde se pose.
3: Bah oui. Alors,
4: parfois. Ça dépend.
3: Parfois c'est des bots, malheureusement c'est des robots en fait qui vont automatiser des appels
7: à l'infini. Des robots, oui,
3: ouais,
7: pas des bots.
3: Pas en croco.
7: Robots.
3: Non, en robot. Et donc ils vont automatiser des appels et à un moment ça va tomber sur vous et voilà. Mais ça ne veut pas forcément dire qu'ils auront récupéré votre numéro. C'est simplement qu'ils passent des milliers et des milliers et des milliers d'appels.
0: Merci beaucoup à Nathalie. Merci à Itelvina. Continue de réagir au 0810 055 056, mais pour l'heure, c'est l'actu dans toutes vos régions grâce aux 44 locales de votre radio ici. À tout de suite.
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12: Côté route, prudence sur la 50 entre Marseille et Toulon. Des travaux de nuit entraînent des fermetures de portions à partir de 21h. Pensez donc à anticiper vos retours de soirée. Côté mobilité, la métropole adapte plusieurs lignes de bus vers les zones d'activité. Et pour soulager votre portefeuille, privilégiez les parkings relais. Avec un abonnement RTM, par exemple, ceux de la Rose ou la Fourragère à Marseille sont gratuits pour rejoindre le centre en métro ou tram. À Toulon, les parkings Liberté et Porte d'Italie vous offrent 2 heures de stationnement gratuit le samedi. Notre coup de cœur citoyen, la grande collecte solidaire de vêtements d'hiver dans les centres sociaux des Bouches-du-Rhône et du Var. C'est le moment d'offrir des blousons d'enfants devenus trop petits. Et samedi prochain, enfilez vos baskets à Arles et Saint-Rémy-de-Provence pour la course et marche rose contre le cancer du sein. Excellente journée sur Ici Provence.
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13: Eh oui, bonjour, midi 32. On est en direct jusqu'à 13h. Vous l'avez compris, c'est votre nouveau rendez-vous quotidien. On essaye de vous rendre service avec sérieux et bonne humeur et on espère qu'on y parvient. C'est votre antenne. Hein. Appelez-nous 0810 055 056. Vous avez des questions, ça tombe bien. On a les réponses. Surtout Valère Correa aujourd'hui.
3: Surtout aujourd'hui, oui, c'est
13: en
3: vrai.
13: En très grande forme. Et puis vous pouvez aussi nous laisser des messages vocaux encore sur ce numéro WhatsApp 0810 055 056. C'est gratuit comme l'a fait Siam aujourd'hui.
14: Bonjour, c'est Siam de Gironde. Atteinte d'endométriose et adénomyose, je me suis faite opérer d'une hystérectomie totale. Ma fille a 14 ans et je m'inquiète pour elle. Je voulais savoir si l'endométriose est héréditaire. Merci.
13: Alors, un vaste sujet et je serai évidemment accompagnée pour y répondre du docteur Kierzek. Moi, c'est une maladie que je connais bien. J'en ai beaucoup parlé dans les médias. J'ai écrit un livre à ce sujet. La seule chose que je peux vous dire, Siam, c'est qu'on ne sait pas grand-chose sur l'endométriose. Il y a autant d'endométriose que de femmes. Et ce qu'on ne sait pas, c'est qu'on ne sait pas si c'est héréditaire ou pas. Pourquoi ? Parce qu'il n'y a pas assez de sous pour la recherche. On commence à s'y atteler. Il y a quelques chercheuses et quelques chercheurs, notamment à l'Institut Pasteur que je sais chaleureusement, qui essaye de comprendre l'endométriose qui existe depuis la nuit des temps, qui touche une femme sur 10 et qui est la première cause d'infertilité. Vous parlez d'ailleurs d'hystérectomie. Je vais juste faire un petit rappel. L'hystérectomie, c'est quand on se fait retirer l'utérus. Ça n'est pas un remède à l'endométriose, n'est-ce pas, docteur Kierzek ? Ça ne veut pas dire que l'endométriose va faire dodo pour autant.
7: Ah ben non, surtout que l'endométriose, par définition, elle est souvent en dehors de l'utérus aussi. C'est du tissu utérin, mais qui est ailleurs, qui peut être dans les poumons, dans le tube digestif. Donc on voit bien que si on enlève l'utérus, ben on enlève une partie, mais on ne peut pas enlever les morceaux d'utérus qui sont ailleurs, de tissu utérin, qui sont inflammatoires. Et
13: pour répondre... qu'en gros, l'endométriose, docteur, pour très, vraiment simplifier pour nos auditrices, nos auditeurs, c'est cette membrane autour de l'utérus qui se liquéfie au moment des règles. Et sauf que chez nous, au lieu de se liquéfier vraiment, ça devient un peu comme de la glu qui va se coller sur les ligaments utérosacrés, sur la vessie, parfois même dans des cas très
7: dans
13: extrêmes.
7: Le poumon, il peut y avoir des décollements
13: dans le cerveau
7: à cause
13: c'est
7: de l'endométriose.
13: Hein. Et c'est pour ça que ça inflame tout le corps et que ça donne
7: des crises douloureuses
13: folles. Voilà, en gros, c'était pour refaire un
7: et
13: petit schéma.
7: Pour répondre à la question, est-ce que c'est génétique ? J'allais dire non et oui. Alors non, parce qu'il n'y a pas un gène de l'endométriose, voilà. Mais il y a des gènes de l'endométriose. Et surtout, quand on regarde les familles, si votre maman a été atteinte d'endométriose, la fille a 4 à 8 fois plus de risques d'avoir de l'endométriose. Donc on voit bien qu'il y a un terrain génétique. On ne comprend pas tout, effectivement, dans cette maladie. Il y a une prédisposition génétique, probablement. Et il y a plusieurs gènes centaines impliquées. Certains commencent déjà à être identifiés. Et ça sera une des voies de recherche, hein, aussi bien pour diagnostiquer, dépister, mais aussi pour traiter éventuellement. Et l'hystérectomie, donc non, c'est pas la solution. Et le message à passer, c'est notamment aux jeunes filles qui ont des règles très douloureuses, ou moins jeunes filles d'ailleurs, qui ont des règles très douloureuses, qui les empêchent d'aller au travail, à l'école, etc. Non, c'est pas que les règles. Il faut aller chercher plus loin, ouais. Faire
13: l'échographie,
7: l'IRM, aller voir un centre spécialisé.
13: Exactement.
7: Et ne pas s'arrêter. Il y a une errance diagnostique et ne pas s'arrêter à « Ah ben non, si t'as mal, c'est parce que c'est tes règles. »
13: Exactement. Et n'hésitez pas à vous tourner vers les associations de patientes. 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Elles sont là pour vous. Merci beaucoup Siam. On y consacrera aussi évidemment beaucoup plus de temps dans une autre émission grâce à notre ami, le docteur Kierzek, qui nous fait la joie et l'avantage d'être là tous les jours ou presque.
7: N'en faites pas trop.
13: J'en ai fait un peu des caisses, c'est pas faux. Je retire. Alors, je voudrais remercier surtout notre cher ami de 60 millions de consommateurs, le grand journaliste Adrian San Isidoro, parce qu'on a parlé démarchage téléphonique. Si vous avez des questions, ça se passe au 0810 055 056. Une dernière chose, un dernier conseil à prodiguer à nos auditrices et nos auditeurs.
3: Mais écoutez, ne donnez pas vos données quand vous avez la possibilité de ne pas le faire. Surtout, installez les applications pour bloquer.
13: On peut rappeler 3-4 applis.
3: Mais oui, absolument. On va avoir ça raccroche, Prefix Blocker ou encore Orange Téléphone Anti-Spam qui marche absolument chez tous les autres opérateurs.
13: Valère Coréard, qui cette fois-ci a quelque chose à dire.
15: Non, si vous me permettez de rappeler une chose, c'est que les gens qui nous appellent quand c'est pas de l'IA, hein, quand c'est des vrais gens, en fait, ils y sont un peu pour rien. Et c'est vrai que souvent...
13: Faut pas les insulter, les
15: exactement,
13: pauvres.
15: Exactement. On peut leur expliquer gentiment, les éconduire, comme on dit, gentiment, mais en restant dans le respect, parce que ces gens-là sont en train de faire un métier qui est, je pense, assez difficile.
13: Très ingrat et très désagréable. Merci beaucoup, Adriane. Prenez grand soin de vous. Revenez quand vous voulez. Vous êtes éminemment sympathique. Il est 12h37. On va écouter Julien Doré avec Paris Seychelles sur votre radio ici. On est ensemble jusqu'à 13h. Ça s'appelle On vous doit bien ça.

0: Julien Doré, Paris Seychelles, sur votre radio ici. 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
0: Et oui, on vous doit bien ça. On est là pour vous rendre service. Et si vous avez des questions, c'est au 0810 055 056. Cette semaine, c'est la semaine d'information autour de la santé mentale. Mon cher confrère, pardon, j'avais envie de dire ça, c'était mon rêve, le docteur Gérald Kirzek.
2: Docteur Malagré.
0: Oh là là, ça m'émeut, j'en ai les poils. Je ne suis malheureusement pas médecin. Vous, oui, et vous allez nous parler de la santé mentale. Elsa Wolinski aussi, dans un instant, qui nous parlera de la santé mentale chez les jeunes.
2: Grande cause nationale, ouais, 2026, pour la deuxième année consécutive. Ouais. C'est dire qu'il y a du boulot, ou alors qu'il ne s'est rien passé la première année. C'est peut-être aussi une solution, c'est pas faux. Ouais. En tout cas, c'est un sujet majeur, on le voit après le Covid. Il y a vraiment eu, avant et après le Covid, un adulte sur cinq qui a dans sa vie, au cours de sa vie, un problème de troubles psychiques. 53% des gens qu'on interroge en leur demandant est-ce que vous avez eu de l'anxiété, des symptômes un peu dépressifs dans les 12 derniers mois, répondent oui. Ça veut dire une personne sur deux dans l'année qui a précédé a un problème de santé mentale. Et le problème, c'est que la majorité n'ont pas consulté, ne veulent pas consulter. Il y a un grand tabou autour de la santé mentale.
0: On parle si de quoi ? Et si je peux me permettre, plus les hommes qui me consultent encore, oui, moins que les femmes, parce qu'ils ont peur et qu'ils ont... Oui,
2: et puis il y a l'image, il faut être fort, c'est un signe de faiblesse. En fait,
0: exactement,
2: non, c'est pas un signe
0: pauvres,
2: de faiblesse. Ouais, d'abord, quand on voit que tout le monde est concerné, parce que forcément, quand on voit des chiffres comme ça, ça veut dire que tout le monde est concerné, de manière réactionnelle ou pas, de manière avec une composante génétique ou pas. Il y a plein de circonstances dans la vie, il y a plein de facteurs, y compris des maladies physiques aussi qui peuvent générer des troubles de santé mentale, et les troubles de santé mentale qui génèrent des maladies physiques. C'est-à-dire qu'on ne peut pas déconnecter le corps et l'esprit. Et ça, c'est vraiment quelque chose d'extrêmement important, parce que quand on a une maladie physique, on va consulter. Ben, quand on a une maladie mentale, pourquoi on ne va pas consulter? Surtout que les choses peuvent être imbriquées. Alors, après, la question, c'est de quoi on parle? On peut parler tout simplement de petits troubles, parfois du sommeil, de troubles un peu de l'humeur, des choses qui sont un peu anodines ou qu'on passe sous silence. On peut aller jusqu'à la maladie psychique, la bipolarité par exemple, la schizophrénie, qui sont des maladies beaucoup plus lourdes, et puis la dépression nerveuse, bien sûr, qui est quelque chose d'extrêmement répandu.
3: J'avais juste une petite question. En fait, quand vous dites il faut consulter, mais on consulte qui? Qu'est-ce qu'on peut dire aux gens justement?
2: Généraliste. Le premier interlocuteur, ça doit être son médecin généraliste, bien sûr, parce que il va éliminer d'abord un problème physique, parce que des troubles du sommeil, un trouble de l'humeur, des maux de tête, une irritabilité, un changement de comportement, ça peut être quelque chose de physique. On va vérifier votre taux de sucre, on va faire un scanner cérébral, on va faire une prise de sang, parce que ça peut être un problème qu'on appelle somatique. Et puis après, lui va vous orienter vers un psychiatre, un psychologue, les deux n'étant pas pareil. Le psychiatre, c'est un médecin qui va pouvoir vous prescrire des médicaments, qui va faire aussi, pourquoi pas, une thérapie sur le plus long terme. Le psychologue n'est pas médecin, ne vous prescrira pas de médicaments, mais peut bien sûr vous aider. Ce qui est important, c'est de repérer les signes d'alerte. De l'insomnie, un changement de comportement, une baisse d'énergie, une perte d'envie, tout ça, un isolement, tout ça, ça peut être individuellement pas très grave, et c'est pas pour ça que vous avez un trouble de santé mentale.
0: Pardon,
2: en revanche,
0: je me permets, vous n'êtes pas fou. Vous savez, ce mot qu'on met
2: bien
0: un peu n'importe comment.
2: Et c'est pas parce qu'on va avoir un psy qu'on est fou.
0: Voilà, ça peut être un problème chimique. Et puis vous n'êtes pas seul. Continuez après, Valère Correa aura une question.
2: Des troubles du comportement, une consommation d'alcool, de tabac plus que d'habitude, ou comportemental avec les écrans, les jeux, etc. Alors individuellement, c'est pas très grave, mais quand il commence à y avoir une accumulation de petits signes comme ça, dans l'entourage, ça doit vraiment être un signe d'alerte et engager la conversation. Parce que là, on n'ose pas là aussi parler à quelqu'un. On n'ose pas aborder le sujet sans culpabiliser, sans juger, mais juste tendre une main.
0: Valère.
4: Oui, je voulais juste rappeler la définition de la santé mentale, parce que ça permet de se situer, c'est celle de l'OMS. C'est un état de bien-être qui nous permet de faire face aux sources de stress de la vie, de réaliser notre potentiel, de bien apprendre et de bien travailler, et de contribuer à la vie de la communauté. Et c'est important de la rappeler, cette définition, parce qu'elle permet de se situer, est-ce que je suis là-dedans ou en dehors, et donc sinon j'ai un problème.
2: Après, c'est normal d'avoir tous des petits coups de mou, hein. C'est l'automne, il y a moins de lumière, on a repris le boulot, etc. Mais quand ça a un impact sur votre vie sociale, vous n'arrivez plus à y travailler, ou vous travaillez la boule au ventre, ou quand il y a vos relations sociales, il y a un repli, etc. Effectivement, ça devient problématique, et c'est là où il ne faut pas hésiter à consulter. Alors après, on peut prévenir les troubles de santé mentale aussi. Et quand je disais que le physique et le mental, ils sont indissociables, un bon sommeil, par exemple, une bonne alimentation, moins de produits ultra transformés. Il y a des études assez fascinantes qui montrent que les gamins qui boivent des sodas ont plus de syndromes anxio-dépressifs.
0: Okay.
2: On diminue les sodas, eh bien on diminue leurs troubles anxio-dépressifs. Or, chez un ado, qu'est-ce qu'il va faire? Il va s'enfermer dans sa chambre, il va se mettre devant les écrans, il va se gaver de soda en disant, bah, ça ira mieux. Et généralement, on lui dit, bah oui, fais-toi plaisir. Tiens, bah non, c'est pas lui faire plaisir, au contraire. Il y a, en termes d'hygiène de vie, l'activité physique, bouger, le sport, c'est fondamental. Parce que tout ça, ça va générer des changements physiques dans le bon sens du terme et sécréter de la sérotonine qui est l'hormone du bonheur.
0: Vous avez des questions à poser au docteur Kierzek, ça se passe au 0810 055 056, hein, vous le savez, on est là pour vous. On va continuer de parler santé mentale. En attendant, on va écouter Johnny Hallyday, Gabriel, sur votre radio ici. Il est midi 45, dis donc, ça passe vite.
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0: Johnny Hallyday, Gabriel sur votre radio. Ici, on est ensemble jusqu'à 13h.
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0: Et ça s'appelle On vous doit bien ça. C'est votre nouveau rendez-vous quotidien. On parlait santé mentale avec le docteur Kirzek, qui a encore une petite chose à nous dire, et pas des moindres.
3: Premier secours en santé mentale. On connaît tous, ouais, les gestes d'urgence, les massages cardiaques, ouais, la méthode Emlich, etc. Mais il existe des formations PSSM, premier secours en santé mentale, délivrées par des associations. Ben là, c'est de vous donner un peu les gestes, les choses à faire, les choses à dire pour pouvoir venir en aide à quelqu'un qui ne va pas bien. Détecter, orienter, c'est vraiment l'objectif. Et puis un numéro, je voudrais vous donner le 3114, qui est le numéro d'information 24 heures sur 24 de prévention du suicide. Donc ça peut être important. Évidemment, il y a toujours les numéros d'urgence, le 15, mais le 3114, c'est un numéro important à connaître.
0: Merci docteur Kirzek. Et puis on a parlé en début d'émission du démarchage téléphonique qui nous empoisonne la vie. On a développé plein de solutions pour vous que vous pourrez retrouver dans le podcast, évidemment, sur ici.fr. On vous doit bien ça. Nous avons un auditeur aussi qui avait une dernière question à nous poser, Benoît, qui appelle via Ici Pays Basque. Bonjour Benoît.
4: Oui, bonjour Enora, bonjour à tous.
0: Ça va,
5: bonjour.
0: Benoît.
5: Bonjour.
4: Ça va, merci, ça va très bien.
0: Alors vous avez des appels tous les jours aussi, hein. On n'en peut plus.
4: Ah oui, ah, mais tous les jours, là, j'ai encore un 07 ce matin. Cet après-midi, je pense que je vais avoir un 02 ou un 04 qui va m'appeler. Hein. Maintenant, je vais faire les pronostics parce que c'est tout le temps, c'est horrible. J'entendais dire qu'il fallait pas laisser son numéro de téléphone sur certains sites quand on faisait des devis, des choses comme ça, mais c'est pas toujours évident. Mm-hmm. Moi, ce que je trouve pas normal, c'est que parfois on nous dit voulez-vous laisser votre numéro de téléphone, être contacté, etc. Mais c'est pas toujours le cas. Et ce qui m'inquiète le plus, c'est que le président Macron voulait faire interdire le téléphone aux moins de 15 ans. Franchement, je ne sais pas comment il va pouvoir protéger les jeunes, alors que rien que ça, déjà, le gouvernement n'est pas capable.
6: Alors, les réseaux sociaux, Benoît.
0: Ouais, c'est encore un autre système.
6: Benoît, on peut peut-être faire un petit rappel de toutes les applications qui existent pour bloquer ces appels intempestifs. Comme ça, peut-être vous n'auriez pas reçu, Benoît, ce petit 07 de ce matin. Dans le WhatsApp de l'émission, très plébiscité, c'est Sarah Croche, toujours. Alors, visiblement, vous êtes fan de Sarah Croche. Marie-Christine l'a installé, a dit que c'est super. On a aussi, c'est Pascal aussi qui l'a installé. Alors, vous en avez d'autres. Alors ça, c'est chouette. Merci beaucoup. On a Céline qui nous dit que son fils lui a installé l'application BlockCall, donc BlockCA2L. Ouais. Elle dit que ça marche très bien. On a aussi, alors attendez, parce qu'il y a beaucoup de messages. Je remonte le fil. Isabelle qui, elle, a installé Skipple Shield. Et elle est très contente aussi, visiblement. On va mettre une petite liste sur ici.fr. Génial. Comme ça, vous aurez ça à disposition. Et on espère que vous en recevrez moins.
0: Ce qui est formidable, hein, c'est la communauté qu'on est en train de créer, parce que vous donnez aussi des conseils via notre WhatsApp 0810 055 056. Merci, vous aussi, vous nous rendez service. Juste après une petite pause, Elsa Wolinski nous parlera santé mentale chez les jeunes. À tout de suite.
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0: 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On est encore ensemble pour quelques minutes, ça passe tellement vite sur votre radio ICI, ça s'appelle On vous doit bien ça. Il y a énormément de questions sur le 0810 055 056, sur le démarchage, on continue d'y répondre en antenne, ne vous inquiétez pas. Et aussi sur l'endométriose, je vous le rappelle, nous consacrerons une large émission à cette maladie qui touche une femme sur 10 avec le concours du docteur Kirzek. Mais pour l'heure, on parle encore de santé mentale avec notre journaliste Elsa Wolinski.
6: Alors oui, quand on parle de santé mentale des jeunes, ça peut nous paraître un peu abstrait. D'ailleurs, Gérald l'a dit, c'est vrai que c'est depuis le Covid qu'on parle de santé mentale. Avant, nous, quand on était plus jeunes, personne n'en parlait. Donc on a aussi un peu tendance à se dire, bah, avant on faisait sans, alors pourquoi ? Et puis on s'en est bien sorti. Alors moi, j'ai envie de vous dire, bah, non, en fait, on s'en est pas très bien sorti, vu le nombre de gens qui sont chez le psy aujourd'hui, justement. Alors, il serait bon d'ouvrir les yeux sur nos adolescents qui sont autour de nous, et les chiffres, vraiment, témoignent de leur malaise. Près d'un lycéen sur 5 présente aujourd'hui un risque important de dépression et 15% déclarent avoir déjà fait une tentative de suicide. Les filles sont particulièrement touchées. Alors pourquoi ? Parce qu'évidemment, il n'y a pas qu'une seule explication. La pression sur le corps, les réseaux sociaux, les violences, le harcèlement. Mais au milieu de tous ces chiffres un peu qui font peur, qui sont désagréables, il y a une jeune femme dont moi je souhaitais absolument vous parler. Elle s'appelle Miel Abitbol. Elle a 19 ans. Près de 3 millions de personnes la suivent sur les réseaux sociaux. Et elle est devenue l'une des voix de la santé mentale des jeunes, justement.
0: Absolument.
6: Elle sait de quoi elle parle. À 13 ans, après du harcèlement à l'école, elle est violée par le meilleur ami de son grand frère, qui était majeur. Elle n'en parle pas à sa famille et sa santé mentale s'effondre. Dépression, chute des résultats scolaires, troubles alimentaires, automutilation. En mars 2021, elle fait une tentative de suicide par médicament et c'est à l'hôpital que ses parents prennent conscience de ce qu'il se passe. À cette époque, Miel, elle va écrire à Emmanuel Macron, elle va pas obtenir de réponse du président. Quelques années plus tard, elle va décider de transformer ce qu'elle a vécu, de transcender en fait son malheur en engagement. Avec son père et la psychiatre Claire Morin, elle va créer Link. Alors Link, c'est L-Y-Y-N-K, une application de prévention autour de la santé mentale des jeunes. Alors, c'est pas la seule, évidemment, application à exister. Il existe aussi Jardin Mental ou encore Mind Day, qui propose d'autres outils pour prendre soin de sa santé mentale. Mais quand Link est lancé par Miel et son papa, et la psychiatre, en septembre 2024, en moins de 24 heures, 150 000 téléchargements, 100 000 comptes sont créés. Énorme. Link devient numéro 1 de l'Apple Store en France, devant ChatGPT. C'est vous dire quand même ce qui se passe. Donc aujourd'hui, l'application compte plus de 400 000 utilisateurs. Ça décrit l'immense besoin des jeunes de trouver un endroit où déposer ce qu'ils ressentent. Sur Link, c'est justement ce qu'ils peuvent faire. C'est-à-dire, on dit, parce que il y a une espèce de kit de secours, si je vous explique un peu, pour les moments où ça ne va pas vraiment, avec des stratégies justement pour traverser une crise émotionnelle, des exercices de bien-être et des ressources. Mais surtout, le jeune peut choisir, c'est-à-dire qu'il peut aller, il peut choisir un adulte avec lequel il a du mal à discuter, il peut là dire, là sur cette appli, on peut échanger sans que ça soit en face à face. Mais Miel, qui n'est pas du genre à oublier non plus, à se faire oublier, qui avait donc écrit cette fameuse lettre au président de la République qui lui avait pas répondu, a décidé de lui réécrire, et cette fois-ci il lui a répondu, il s'est excusé et il l'a invité à l'Élysée. Elle y a passé plus de 2 heures pour parler de la santé mentale et de sa génération. Et pourtant, aujourd'hui, Miel dit encore, rien n'a changé. Alors, qu'est-ce qu'on peut faire ? Ce qu'on peut faire, c'est déjà en parler. Parce que quand je vous parle, moi, de santé mentale, ça peut paraître, pour les jeunes, ça peut paraître abstrait. Mais en fait, on parle de qui ? On parle de nos jeunes. C'est peut-être votre fille, c'est peut-être votre fils, votre neveu, votre petite-fille. Alors peut-être même, d'ailleurs en ce moment, ils sont en train d'écouter. Enfin, j'étais en train de vous regarder, pour du coup je bafouille, pardon.
3: C'est pas grave.
6: Non, mais en tout cas, si vous êtes en train de nous écouter, c'est peut-être quelqu'un qui est
5: proche de vous. Donc, en tout cas, faites attention. Je vous rappelle juste plusieurs numéros que vous pouvez avoir. Il y a Fil Santé Jeune au 0800 235 236, un numéro gratuit et anonyme pour les 12-25 ans qui ont besoin de parler. En cas de harcèlement et de cyberviolence, il y a le 30-18. Et pour les étudiants en difficulté, le 30-40, un nouveau numéro national lancé cet été.
0: Merci beaucoup Elsa Wolinski. Et si vous êtes grand-mère, si vous êtes maman, n'hésitez pas à parler de miel, si vous êtes papa et grand-père aussi. Elle est formidable cette jeune fille. 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Bonjour Thomas.
10: Bonjour Nora, bonjour l'équipe.
0: Vous
10: bonjour.
0: Appelez de Valence, bonjour. Ici Drôme, Ardèche, et c'est gagné Thomas.
11: Bravo, ouais, super.
0: Eh oui, on est là pour booster votre pouvoir d'achat tous les jours, tout au long de l'année, et on est ravis de le faire. Vous le méritez, et en plus, on vous doit bien ça. Gros bisous Thomas, prenez soin de vous. Merci beaucoup à toute l'équipe. Dans un instant, c'est le trésor de nos régions. Moi, je vous dis à demain, et le trésor de nos régions, ça se passe avec Emeline Ferry, chers amis. Et demain, je vous le rappelle, on parlera des aidants. Grande émission, très très importante. On aura d'ailleurs une association vraiment.
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0: Et merci d'écouter la radio ici, il est 13h. Les informations, Emeline Ferry.
13: Bonjour et bienvenue dans le 13h de nos régions à la une. Aujourd'hui, évidemment, le cri de détresse des lycéens. Plus de 400 établissements bloqués ou perturbés ce matin à la veille de l'acte 3 de la mobilisation. On va en parler avec le SNES-FSU, syndicat enseignant, qui va descendre dans la rue avec les élèves pour réclamer de meilleures conditions d'enseignement. On entendra aussi les parents d'élèves. Certains sont inquiets et puis on vous emmène à Créteil. C'est là qu'a démarré la contestation il y a maintenant 2 semaines. Le carburant, le prix des courses, la difficulté à se loger et le nombre de bénéficiaires des Restos du Cœur qui augmente. Vous entendrez tout à l'heure le témoignage de Océane. Témoignage de Océane qui fait partie des bénéficiaires des Restos du Cœur. L'association publie une étude aujourd'hui. Elle estime qu'une personne sur 10 aura recours à l'aide alimentaire dans la prochaine décennie. Le Nutri-Score va-t-il devenir obligatoire sur les emballages alimentaires? Des scientifiques le réclament avec une pétition. 100 000 signatures déjà sur le site de l'Assemblée nationale. Et puis, les supporters et les joueurs sont sous le charme de Zizou à la tête de l'équipe de France de foot. Ils rêvent maintenant d'une victoire à domicile, peut-être ce soir, on l'espère, contre la Belgique. Les cours ont repris ce matin dans de nombreux lycées. La classe a parfois été un peu perturbée après plusieurs jours de mobilisation des lycéens. Mais il y a encore 413 établissements bloqués ou perturbés ce matin en France, selon le ministère de l'Éducation. Et l'image marquante de la matinée, c'est à Paris, le lycée Vauquelin dans le 13e arrondissement. Un départ de feu, des tirs de mortier et des élèves confinés. Vous étiez sur place, Marie Bouédard, racontez-nous.
14: Eh bien, quand je suis arrivée, les vitres de la porte de l'établissement étaient brisées, le plastique de 3 poubelles fondues et des vélos disposés au milieu carbonisé. Premier blocus ce matin pour ce lycée des métiers de la chimie qui stocke des produits dangereux. L'approviseur Carole Zerbi était sur place très tôt, dès 7h.
15: Là, on a vu un groupe très organisé qui a mis des poubelles devant l'établissement, qui a mis le feu à ces poubelles après avoir déversé un liquide inflammable qu'on a senti. Les casseurs qui étaient là, il y a eu une espèce de convergence avec les élèves qui passaient par là et qui avaient peut-être aussi envie d'en découdre. Mais ce n'est pas eux, ce n'est pas mes élèves qui ont commencé.
14: Elle dit qu'il y a eu 3 assauts, ce sont ses mots. Et à un moment, des élèves et des professeurs se trouvaient dans le lycée et ont dû être confinés.
15: Ça a été très effrayant pour les élèves et les personnels qui ont assisté en fait à la mise à feu, aux coups et au déchaînement de violence.
14: J'ai aussi croisé Yara, une lycéenne de 17 ans qui participait au blocage.
16: La police, ils sont arrivés, ils ont commencé à courser des petits. Au lieu de nous calmer, ça nous a encore plus énervés. Ils ont commencé à mettre le feu, parce que moi j'étais contre ça. Mais je vous mens pas, on était obligés face à la police pour les éloigner un peu et pour nous laisser parler.
14: Elle regrette que l'approviseur lui ait enlevé ses pancartes sur lesquelles la lycéenne avait écrit plusieurs messages comme « La police plus présente que nos profs » ou encore « On veut un parcours sûr, pas un parcours sup ».
13: Et ce lycée à Paris restera fermé toute la journée. Dans le Pas-de-Calais, on apprend qu'un lycéen de 15 ans a été blessé ce matin à Lens. Sa main a été arrachée selon le préfet. Il est gravement blessé mais ses jours ne sont pas en danger. Ce n'est donc que le début d'une semaine qui va être tendue. Le ministre de l'Enseignement supérieur a dit ce matin craindre un embrasement national. Le gouvernement cherche à contenir le mouvement. Le Premier ministre Sébastien Lecornu a envoyé un courrier hier soir à ses ministres avec des pistes pour répondre à la colère des lycéens. Qu'est-ce qu'il leur dit, Hélène Terzian ?
17: Une feuille de route de 2 pages adressée à ses ministres concernés par la mobilisation lycéenne. Sébastien Lecornu y dresse 5 chantiers. D'abord, assurer les cours. Dès aujourd'hui, ils devront reprendre partout où la sécurité le permet, écrit le Premier ministre, qui demande que dès cette semaine, chaque académie traite prioritairement les remplacements de professeurs pour absence de longue durée. Autre chantier, améliorer les locaux. Une réunion doit se tenir demain avec les présidents de région qui ont la responsabilité des lycées, mais aussi mieux organiser les journées de cours, rendre Parcoursup plus transparent et mieux prendre en compte la parole des lycéens. Le Premier ministre demande des décisions et leur financement avant la fin du mois. Une manière pour l'exécutif de reprendre la main alors que le gouvernement se dit concentré, vigilant sur la journée de demain, acte 3 de la mobilisation à laquelle se joint une intersyndicale de l'éducation nationale.
13: Le courrier du Premier ministre qui tente d'apaiser la colère, alors est-ce que c'est le cas ? Eh bien on pose la question à Sophie Vénétité, secrétaire générale adjointe du SNES-FSU, syndicat enseignant. Bonjour.
18: Bonjour.
13: Et merci d'être avec nous. Votre réaction à cette feuille de route dressée par Sébastien Lecornu, il a pris la mesure, selon vous, de l'ampleur de la crise ?
18: Alors c'est une feuille de route qui arrive tardivement, ça fait maintenant 10 jours que la mobilisation a commencé, donc il y a un début de réponse qui est très tardif et surtout qui ne prend pas complètement la mesure de l'ampleur de la mobilisation. On en est à un stade où une feuille de route qui donne des résultats dans 3 semaines, ce n'est pas possible d'avoir cette réponse-là. Il faut des réponses immédiates et surtout il ne faudra pas se contenter d'une lettre postée sur le réseau social X, il faut y mettre très vite des éléments budgétaires en face. C'est comme ça qu'on esquissera une sortie de crise. C'est en mettant dès les prochains jours quelques solutions concrètes et immédiates avant de poursuivre après les discussions, notamment dans le cadre du débat budgétaire.
13: Il y a quand même un début de calendrier, des annonces quand même concrètes, par exemple sur le remplacement des profs absents, c'est pas suffisant ?
18: Écoutez, pour remplacer les profs absents, encore faut-il avoir des remplaçants. Ça paraît d'une logique implacable, mais ce n'est pas celle de l'éducation nationale aujourd'hui, puisque au moment où je vous parle, on a très peu de remplaçants disponibles, à tel point qu'à la rentrée, des absences qui étaient prévisibles, comme des congés maternité, n'ont pas été remplacées, parce qu'on manque de remplaçants. Donc, c'est là qu'on voit que Sébastien Lecornu, manifestement, n'est pas un expert des questions éducation nationale, mais il y a une solution sur cette question du remplacement. C'est de recruter, de renouveler très vite les contrats des professeurs contractuels. Il y en a un certain nombre qui ont vu leur contrat non renouvelé à la rentrée. Les rectorats les connaissent, ça vous les trouvez. Si leur contrat est renouvelé dans les prochains jours, ils seront disponibles pour faire des remplacements la semaine prochaine et à la rentrée des vacances de la Toussaint. Alors certes, ça a un coût, mais ça permettra là pour le coup d'être vraiment efficace sur la question des remplacements sans se contenter d'une lettre sur un réseau social.
13: Ça, ce sont vos priorités. Vous serez demain en grève, vous serez dans la rue avec l'intersyndicale et les lycéens. Si le gouvernement n'entend pas votre colère, qu'est-ce qui va se passer ensuite ?
18: D'abord, là, il y a ce qui va se passer demain. C'est une mobilisation importante à laquelle nous, on s'est joint pour en appui des lycéens parce que, bien évidemment, on se retrouve dans un certain nombre de revendications, mais aussi quelque part pour apporter notre appui, notamment en termes de sécurité des mobilisations, des manifestations. On sait que la présence d'adultes peut faire diminuer la tension et on voit bien que c'est un enjeu quand même très important. Il faut vraiment que les manifestations et les mobilisations se passent dans le calme. La répression policière doit cesser. Et toutes les violences envers les personnels et les élèves doivent cesser. On fera le bilan de cette mobilisation demain soir, mais ce qui est certain, c'est qu'il devra y avoir des réponses demain soir ou mercredi, en tout cas dans les prochains jours de la part du gouvernement, sans quoi la mobilisation continuera d'une manière ou d'une autre d'ici les vacances.
13: Merci beaucoup Sophie Vénétité, enseignante dans un lycée en Essonne et secrétaire générale adjointe du SNES-FSU.
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13: Dans ce climat de contestation qui tourne parfois à la violence, on a vu ce lycéen blessé dans le Pas-de-Calais. Beaucoup de parents s'interrogent, faut-il laisser son enfant aller manifester? Comment garantir sa sécurité s'il va en cours? Pas mal d'inquiétudes chez les parents que vous avez rencontrés au salon de l'étudiant à Toulouse, Romain Biteau.
19: Calma est bien au courant que le mouvement va reprendre.
20: Parce qu'ils partagent entre eux, ils ont des... Vous avez des groupes, c'est ça?
21: Ouais, ça en parle beaucoup, ouais. Ça envoie des vidéos et tout.
19: Son fils Mustapha, en terminale à Théodore Rosen, un lycée du centre-ville de Toulouse, il discute sur des groupes Snapchat.
21: Ça dit quoi là pour lundi et mardi alors? Que ça va faire encore pire.
19: Mustapha ne participe pas au blocage, il le jure, mais ça ne rassure quand même pas sa maman.
20: Je vais le renvoyer en cours, mais je suis pas sereine. Il va y retourner, mais dans un climat pas tranquille en fait.
19: Et ce qu'elle voit à la télé ou sur les réseaux sociaux, des poubelles brûlées, des établissements incendiés, des charges de CRS, ne l'aident pas à avoir l'esprit tranquille.
20: Il peut se faire agresser, et derrière il peut avoir un coup perdu, une bombe lacrymogène.
19: Les lycéens de retour aussi à Bellevue. Marie va prendre des nouvelles de son fils Hippolyte toutes les heures.
22: On est en contact avec lui en permanence, sur le téléphone, pour savoir est-ce que tu rentres, est-ce que tu rentres pas. Tu restes pas devant les grilles, tu reviens, voilà, donc on est en contact avec eux. Mais oui, effectivement, on est en contact parce que ça inquiète.
19: Papa me confie ne pas encourager ni dissuader sa fille d'aller manifester. Il la laisse faire son choix, mais avec toujours deux mots d'ordre, pas de violence et prudence.
13: Témoignage de parents inquiets au micro ici Occitanie. J'accueille maintenant Mustapha Ocelik. Bonjour.
23: Bonjour à tous.
13: Vice-président de la FCPU, la Fédération des conseils de parents d'élèves. Tous les parents se posent la question ces jours-ci. Est-ce que vous allez encourager les enfants, les lycéens, à aller manifester, à aller participer au blocage?
23: Ce qu'il faut savoir, c'est que les lycéens, c'est aussi des personnes responsables. Ils se forment à la citoyenneté. Ils ont une représentation qui a été accueillie notamment par le ministre vendredi. Et c'est à eux, effectivement, de prendre la décision de savoir s'ils continuent le mouvement ou pas. Et c'est en fonction des revendications et s'ils sont entendus, reconnus, surtout écoutés. Et maintenant, la balle est dans le camp du ministère et du gouvernement. Si ils souhaitent, effectivement, que cette manifestation ou ce mouvement s'arrête, c'est des revendications légitimes qui doivent être transformées en actes avant tout.
13: On l'entend, vous soutenez ce mouvement, vous serez demain dans la rue, aux côtés des lycéens et aux côtés des enseignants. Vous n'avez pas peur que le mouvement dégénère? On voit des violences, on voit des jeunes blessés?
23: Au contraire. Ce qu'il faut savoir, c'est que les parents d'élèves, en tout cas représentants dans les établissements ou dans les conseils d'administration, étaient déjà présents à la fois pour apaiser, à la fois pour faire de la médiation et en même temps sécuriser. Et pour celles et ceux qui souhaitaient que ça soit le personnel ou les élèves accéder aux établissements, les parents d'élèves étaient là pour accompagner notamment tout ça. Le fait que des adultes soient présents sur le terrain accompagné auprès des enfants, ça permet aussi de faire de la médiation, de la désescalade et surtout le message, c'est l'apaisement. Sauf que si on souhaite finalement, parce que le souhait des parents d'élèves et des lycéens, c'est de pouvoir rentrer à l'école et de pouvoir continuer leur scolarité, mais avec des conditions, et ces conditions, c'est le ministère ou en tout cas le gouvernement qui pourra les donner. Donner les garanties.
13: On entend selon vous la nécessité d'avoir aussi des adultes dans les cortèges demain. Qu'est-ce que vous répondez tout de même à ceux qui estiment que les dégâts, les violences provoquées par certains jeunes sont de la responsabilité des parents? Le principe de casseur-payeur aussi que le gouvernement veut mettre en place?
23: C'est pas le fond du message. Le fond du message aujourd'hui, c'est une revendication, une colère finalement, et en tout cas une demande de reconnaissance des lycéens. Les lycéens l'ont dit également à la sortie, notamment de la réunion avec le ministre, il peut y avoir finalement des mouvements extérieurs ou des personnes extérieures au mouvement qui sont là également avec une volonté finalement de casser ou de dégrader.
13: Des jeunes qui se font dépasser par le mouvement.
23: C'est possible également, mais ce que l'on dit, c'est que toute forme la plus légitime d'expression, la plus légitime, ne peut ni banaliser la dégradation, parce que la dégradation, c'est aussi l'établissement dans lequel ces jeunes vont pouvoir étudier par la suite. Et nous sommes persuadés, en tout cas en tant que parents, que ces jeunes lycéens qui ont une expression légitime d'une inquiétude à la fois sur leur avenir mais sur leurs conditions d'études, leur objectif n'est pas là de casser. Leur objectif, en tout cas, c'est d'être entendu, reconnu, et finalement la réponse à leurs attentes, c'est aussi les revendications de l'AFCPE qui l'a toujours été. Je vais pas rappeler les revendications, ou en tout cas légitimes, des lycéens, mais je peux vous donner un chiffre. 10% quasiment d'heures d'enseignement n'ont pas été assurées dans les collèges et dans les lycées. Ça représente plus de 10 millions d'heures finalement perdues. Oui. Ça veut dire qu'il y a des choses qui peuvent être faites rapidement, sauf que il faut y mettre le budget derrière, et la réponse ne peut venir que du ministère et du gouvernement.
13: Merci beaucoup Mustapha Ousselic, représentant de la FCPE, d'avoir été avec nous dans ce 13h de nos régions. On continue de parler de la colère des lycéens, et parmi les motifs, ça, les parents le constatent chaque jour, quand le réveil sonne bien trop tôt, ce sont les journées à rallonge, avec des emplois du temps souvent inadaptés pour les jeunes. Alors, est-ce seulement un ressenti ? Alexis Morel a posé la question à des spécialistes, et effectivement, Alexis, la France se distingue sur cette question de l'organisation du temps scolaire.
1: Autant, voire plus d'heures de cours que nos voisins européens, mais une année scolaire bien plus ramassée en France. Résultat, le temps passé en classe est chez nous très concentré.
4: Ça veut dire qu'on va avoir des journées les plus longues d'Europe pour les adolescents.
1: Stéphanie Mazza, chercheuse en neuropsychologie.
4: Avec une amplitude 8h-18h, à cela vous ajoutez aussi du travail personnel.
1: De grosses journées peu adaptées au rythme biologique des ados, estime le psychiatre Pierre-Alexis Geoffroy.
7: Naturellement, il est difficile pour un adolescent de se coucher avant 23h et ils ont besoin de 10 à 11 heures de sommeil, donc avec des cours qui commencent vers 8 heures, ils sont en privation chronique de sommeil. Toutes les études montrent que l'école avant 8h30 est délétère pour leur santé.
1: Une grande amplitude et des emplois du temps plus complexes depuis la réforme du lycée. Au sein d'une même classe, les élèves ont des spécialités différentes, difficiles de tout synchroniser et donc impossible d'éviter certains trous en cours de journée, explique Christelle Kaufmann, proviseure à Albi, élue du syndicat SNPDEN.
8: Ça crée des trous du fait de la multiplicité des groupes auxquels appartiennent les élèves. Et c'est vrai que pour un parent qui constate qu'il y a 2 heures de trou dans l'emploi du temps, il nous dit, mais c'est facile, vous remontez ça. Mais oui, pour votre enfant, c'est possible. Mais pour celui qui fait un autre enseignement de spécialité, ça n'est pas possible.
1: L'an dernier, la Convention citoyenne sur les temps de l'enfant a bien proposé une réforme du rythme scolaire. Proposition restée lettre morte pour l'instant.
13: Et voilà, des jeunes épuisés et en colère. La crise couve depuis longtemps et c'est à Créteil, dans le Val-de-Marne, qu'elle a éclaté il y a un peu plus de 2 semaines. Tout est parti d'un lycée qui est désormais très calme, Valentin Dunette.
24: C'est comme s'il y avait rien qui s'est passé. On reprend comme à la rentrée.
25: En effet, les cours ont repris dans ce lycée à l'origine de ce mouvement qui, au départ, n'était pas un mouvement lycéen. Le jeudi 17 septembre, des personnels du lycée, enseignants et vie scolaire, se mobilisent contre des postes non pourvus. Ils sont rejoints le lendemain par des élèves avant un blocage il y a 2 semaines, le lundi 21 septembre, où des députés La France Insoumise se rendent sur place.
26: Louis Boyard, il est venu et... Comment il s'appelle déjà ?
27: Clémence Guettet.
26: Exactement, Clémence Guettet.
25: Ce jour-là, une délégation est également reçue au rectorat avant que 2 jours plus tard, la situation ne dégénère. Des tirs de mortiers d'artifice sont tirés dans l'établissement. Sabrine et Sonia assistent à cette scène.
26: Et d'un coup, on entend un pas. Hein ? C'est quoi ? Un deuxième boom et la explosion, étincelle. On était allé à 3 mètres.
28: Et le lendemain, on n'a pas eu cours parce qu'il y a eu une alerte à la bombe dans le lycée, donc il y avait plein de CRS, etc.
25: Le mouvement change ensuite d'échelle et de nature. Et le lundi 28 septembre, le ministre de l'Éducation nationale annonce que les postes de proviseur adjoint, directeur de la formation et infirmière sont remplacés.
28: C'est quand même grâce aux mortiers, genre on est obligé d'en venir à pas une sorte de violence, pas une violence énorme, mais quand même pour se faire entendre.
25: Une version que conteste le ministre de l'Éducation qui explique que la décision de recruter ces personnels avait été prise avant ces événements.
28: Bah nous on se dit, on a un lycée, en fait, on va faire révolter la France au final.
25: Reste que les moyens d'exprimer les revendications posent problème à de nombreux élèves.
29: Parce que nous, c'est pas l'image qu'on veut renvoyer. On veut juste que ça change, mais pas de cette façon-là.
30: On peut se faire entendre sans faire de violence, hein, je pense. On vient pour étudier et faut être sérieux, hein, c'est tout.
25: C'est ce que vous avez réussi à faire ici, finalement.
30: Exactement, on a réussi à se faire entendre et voilà, je pense que là, l'année va bien se passer et voilà, tout ça, c'est arrêté. Hein.
25: Ce qu'on entend là, ce sont donc des lycéens qui veulent pouvoir apprendre dans de bonnes conditions après une mobilisation portée par des revendications très concrètes, mais dont l'ampleur les dépasse désormais largement.
13: Le ministre de l'Éducation nationale, Édouard Geffray, se rendra en début d'après-midi dans un lycée des Yvelines. Il va s'entretenir avec des proviseurs en visioconférence.
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13: La détresse des lycéens, c'est un sujet qui vous fait réagir dans les isoloirs ici. Vous le savez, on vous donne la parole directement à quelques mois de l'élection présidentielle pour connaître votre regard sur l'actualité et sur les grands enjeux à venir. Alors, il faut avoir au moins 18 ans pour participer. Ce sont donc des adultes qui parlent dans l'isoloir. Bonjour Mathilde Lansker.
0: Bonjour.
13: Ils partagent leur optimisme ou leurs préoccupations sur ce sujet.
0: Oui, avec un regard qui peut être parfois positif. C'est le cas de Marie, elle vient de Dijon. Et ce qui la rend optimiste, c'est ça.
2: Beaucoup de personnes tentent de se mobiliser pour toutes les conditions qui sont difficiles en ce moment. On voit quand même des lycéens notamment qui osent

0: jeunes bloquent leur lycée et c'est dommage.
1: L'éducation, c'est le capital futur d'une société et je trouve qu'on n'en parle pas assez, qu'on n'investit pas assez, qu'on perd trop. Pour moi, ça devrait être un sujet déterminant et de ce sujet d'éducation découle beaucoup d'autres.
0: Et il n'est pas le seul, hein, Étienne, à nous dire qu'il faut investir dans l'éducation de nos jeunes. C'est quand même une priorité qui revient très souvent dans l'isoloir et même avant le début du mouvement des lycéens.
2: Merci beaucoup Mathilde Ansker. Et si vous, à la maison, vous avez aussi des choses à dire, eh bien, vous trouverez sur ici.fr la carte des isoloirs ici. Il est accessible par exemple cet après-midi dans les locaux de la station ici Normandie à Rouen, jusqu'à vendredi à la station ici Belfort-Montbéliard. Et puis demain matin, votre isoloir se déplace au sommet de l'élevage de Cournon d'Auvergne.
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2: Emeline Ferry. Il est 13h19. Dans les prochaines minutes, on va vous parler de ce chiffre dramatique. Une personne sur 10 aura recours à l'aide alimentaire au cours de la prochaine décennie, d'après les Restos du Cœur. Une pétition lancée pour rendre le Nutri-Score obligatoire dans les rayons du supermarché. Et puis ce soir, Zizou et l'équipe de France de foot qui espèrent une victoire contre la Belgique. La pauvreté gagne du terrain en France. Enseignement tiré de cette étude publiée aujourd'hui par les Restos du Cœur. On y apprend notamment que la précarité résidentielle a bondi de 62% depuis 2018. La difficulté à se loger qui touche notamment les familles monoparentales. Les mamans solo sont nombreuses à demander de l'aide aux Restos du Cœur, comme ici à Rueil-Malmaison en région parisienne. Écoutez leurs difficultés au micro de notre reporter ici, Marie Boueda.
4: Avant, Océane donnait aux collectes des Restos du Cœur. Aujourd'hui, elle en bénéficie. Je me suis jamais dit que la situation allait basculer et que du jour au lendemain, j'allais perdre tout ce que j'avais.
5: Trois enfants à charge qu'elle élève seule. Elle vient de perdre son entreprise, ne touche pas le chômage, rembourse un crédit.
4: J'ai du mal à retrouver du travail. Parce que quand je cherche du travail, on me dit que je suis trop qualifiée. Quand je postule à des emplois, j'ai beaucoup de contraintes parce que je dois faire les dépôts d'école, les sorties ou après l'étude. Je peux pas travailler le week-end. Enfin, je me dis juste que c'est un mauvais passage. Et au début, mon fils il m'a dit mais c'est honteux de venir ici. J'ai honte.
5: C'est toi qui as dit ça ?
4: Ouais. Et puis maintenant, il m'accompagne.
5: Elle regarde son fils. Luca sourit timidement. L'ado de 14 ans mûrit un peu plus vite que les enfants de son âge.
6: Ça change un peu. Avant, c'était pas comme ça, mais bon. Bah, on avait plein de cadeaux. Je suis déjà grand pour des cadeaux, mais bon, ça va.
5: Au fond du centre, des paniers destinés à une soixantaine de familles, préparés par une bénévole.
7: Des compotes, et un peu de pois chiches ou lentilles, font des purées.
8: Oui, il y a une grande différence.
5: Pourquoi ?
8: Parce que là, les prix sont augmentés.
5: Gaillet aimerait reprendre son travail d'auxiliaire de vie, mais impossible de trouver une crèche pour sa fille de 18 mois.
8: Ils m'ont dit d'attendre. Donc du coup, j'attends.
9: On a beaucoup plus de mamans seules qu'avant, avec deux ou trois enfants.
5: Dominique est responsable du centre.
9: Il y a au moins 30% de personnes logées par 115 qui sont en hôtel. Tu vois. Dans une chambre d'hôtel avec des enfants, pas de commodité, juste une bouloir. Vu l'exiguïté de leur pièce à vivre, les enfants ne savent pas jouer. Donc nous, on axe aussi notre action sur les apprendre à évoluer et apprendre des jeux collectifs.
5: Ils ont donc ajouté un coin dans la salle avec pâte à modeler, crayon de couleur. Et il y a 2 ans, on a bien profité.
2: Et quand chaque euro compte dans le budget difficile en ce moment de boucler les fins de mois avec la flambée des prix des carburants, il faut parfois trouver des alternatives pour ne pas utiliser sa voiture trop souvent. À Beauvais, dans l'Oise, gros succès pour le covoiturage. Surtout que l'agglomération a mis en place un partenariat avec l'entreprise Daily depuis 5 ans. La collectivité finance à hauteur de 800 000 euros par an un dispositif de covoiturage où les conducteurs sont rémunérés, les voyageurs ne payent rien. Un système tellement incitatif que la collectivité a presque du mal à suivre, Fleur Catala.
10: Sur la petite aire de covoiturage de Beauvais, le jour se lève sur un balai de voitures et dans chaque véhicule, souvent le même refrain.
11: J'avoue que je suis passé très récemment au covoiturage.
12: Ça fait 3 semaines.
13: C'est la première semaine en fait. Moi, c'est la première fois que je covoiture.
14: Ça fait 10 jours.
10: Ils sont très nombreux, les nouveaux covoitureurs. Plus 60% de trajets enregistrés cette année par Daily, la plateforme financée par la communauté d'Aglo, avec une offre imbattable.
15: Bah, on est rémunéré pour faire du covoiturage.
10: Noah est étudiant. Il peut gagner jusqu'à 4 euros par personnes transportées et ne paye pas quand il est passager.
12: Donc c'est quand même assez intéressant, vu les cours aujourd'hui au niveau des prix de l'essence. Franchement, c'est une aide précieuse.
10: Une aide précieuse, mais tellement prisée qu'elle coûte trop cher à la collectivité.
14: C'est 100 à 150 000 euros de plus, voire 200 000 euros de plus.
10: Jacques Dorida est en charge des mobilités à l'agglomération du Beaujolais.

0: Il fallait effectivement qu'on recentre un petit peu le dispositif. Avant, on rétribuait le covoiturage dès 2 km. Aujourd'hui, c'est dès 5 km. À un moment donné, ce service, c'est pas le tonneau des Danaïdes.
1: Malgré le coût, l'objectif est de maintenir à flot cette offre de mobilité à part entière.
0: Même si ça coûte cher, c'est moins cher qu'une ligne de bus pérenne. C'est quand même un service qui est offert aux gens à domicile-travail.
1: Un nouveau genre de transport en commun peut être mieux adapté que les autres aux contraintes des ruraux comme des urbains.
2: Reportage signé Flore Catala.
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4: Emeline Ferry.
2: Direction la Dordogne pour vous raconter la polémique qui secoue la ville de Bergerac. Lors du dernier conseil municipal, les élus ont voté pour baptiser une école Irène Sapir du nom d'une rescapée de la Shoah. Tous ont voté pour, sauf les trois conseillers municipaux du groupe RN. Ce qu'ils reprochent à cette rescapée de la rafle du Veldiv engagée contre le racisme et l'antisémitisme, c'est son engagement politique, Jeanne de Butler.
5: À 89 ans, Irène Sapir intervient toujours dans les écoles. Elle a suivi le vote du conseil municipal à distance.
6: Il me faisait de la peine, ce monsieur qui a lu son truc. Ce qu'il sait de moi, c'est que je suis communiste et que je suis d'origine juive. Que je suis une rescapée d'un massacre immonde. S'il était vraiment républicain, il aurait voté. C'est la démonstration que le Rassemblement National est un parti qui rejoint ce contre lequel j'ai toujours lutté.
5: Cela n'a absolument rien à voir avec ses origines juives, répond Christian Gérard, l'un des trois élus Rassemblement National. Pendant le Conseil, il a justifié leur vote par l'engagement d'Irène Sapir au Parti communiste, mais surtout parce qu'elle a toujours refusé de serrer la main aux élus RN lors des commémorations.
7: Qu'on soit bien clair, on aurait voté pour si Madame Sapir n'avait pas mené ce combat, et encore maintenant, contre notre parti, qui est un parti républicain, un parti comme les autres. On méprise notre mouvement, qui est quand même le premier parti de France. Et je pense que c'est pas donner un bon exemple aux enfants qu'elle représente en disant que ben non, on n'est pas un parti légitime.
5: Christian Gérard affirme aussi que si les trois voix des élus RN avaient fait que l'école ne soit pas baptisée Irène Sapir, ils auraient voté pour.
2: Les trois élus Rassemblement National assurent aussi qu'ils souhaitaient initialement s'abstenir, mais face à ce qu'ils appellent un pugilat pendant le conseil municipal, ils ont donc décidé de voter contre. C'était un reportage ici Périgord. Vous avez pris l'habitude de le regarder en attrapant un paquet de gâteaux, de chips ou une boîte de conserve, en faisant vos courses au supermarché. Le Nutri-Score, ce petit indicateur coloré qui vous informe sur la qualité des aliments, eh bien, quatre scientifiques, experts en nutrition, aimeraient le rendre obligatoire. Ils ont lancé sur le site de l'Assemblée nationale une pétition qui a déjà récolté 100 000 signatures. En réalité, ces auteurs, leur but, c'est de peser dans les débats sur le budget de la sécurité sociale. On vous raconte tout ça sur notre site ici.fr. Ils connaissent un gros succès depuis le mois de juin, quand leur remboursement a été voté. Remboursement à hauteur de 65% par l'assurance maladie. On parle des médicaments anti-obésité, Mounjaro et Wegovy. Eh bien, leur efficacité pour perdre du poids n'est plus à démontrer. Mais on apprend aujourd'hui, avec une étude, qu'il existe aussi de gros effets secondaires et de soucis qui arrivent chez certains patients. Ces médicaments provoquent notamment une chute de cheveux. Séjour de match pour les Bleus. L'histoire d'amour continue entre les supporters et Zidane, le nouvel entraîneur de l'équipe de France du foot. Il ne manque qu'une victoire à domicile pour parfaire le tableau. Peut-être ce soir, contre la Belgique au Stade de France. Quatrième journée de Ligue des Nations. Dernier match d'un rassemblement de 15 jours à Clairefontaine. Zizou en tire déjà beaucoup de positifs.
8: Il y aura des changements, ça c'est sûr. C'est notre quatrième match. Il faut pas non plus faire n'importe quoi. Et c'est bien de pouvoir utiliser tout le monde. Donc on va faire des changements intelligents et surtout pour être compétitif pour ce match-là. On est tous concernés. Tout le monde est important dans cette équipe. Et moi, c'est ce que j'ai envie de transmettre à mes joueurs. C'est de dire qu'il y a beaucoup de concurrence. Enfin, voilà, les joueurs le savent. Mais je vais compter sur tout le monde. L'important, c'est de bien préparer notre match et surtout faire ce que l'on a envie de faire sur le terrain. Être à l'aise. Je crois que jusqu'à maintenant, je suis très satisfait de ce que j'ai vu, de l'état d'esprit, et ça c'est le plus important pour moi.
2: Zinedine Zidane, France-Belgique, c'est donc ce soir, on espère ne pas avoir le seum à la fin du match. Coup d'envoi à 20h45 et vous suivrez la rencontre en direct avec les commentaires de nos journalistes sportifs ici, en direct sur notre site donc ici.fr et sur la chaîne YouTube de l'émission, de notre radio ici. Il est 13h28, c'est la fin de notre 13h de nos régions. région. Merci beaucoup d'être à l'écoute de votre radio locale. La musique vous accompagne cet après-midi. Je vous souhaite une bonne journée. Je vous dis à demain pour une grande émission.
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21: Dans les Bouches-du-Rhône, mercredi, direction Barbantane pour la fête du livre jeunesse, cinéma, atelier, rencontre avec des auteurs et illustrateurs. Jusqu'au 11 octobre, c'est gratuit et convivial. Et pour les amoureux de la nature, toujours samedi, notez les journées Jeux en famille à Mayanne, au centre Frédéric Mistral, de 14h à 19h. Des jeux traditionnels, contes et ateliers créatifs pour petits et grands. Une nouveauté à Marseille, c'est toujours le week-end prochain, samedi, le jour de la nuit au Muséum d'Histoire Naturelle, au Palais Longchamp, atelier nichoir à chauve-souris, balade nocturne, livres et jeux enfants, c'est gratuit, de 14h à 20h. On se projette toujours le week-end prochain dans le Var avec la 37e édition du Salon des Minéraux à la Valette du Var. Cristaux, fossiles, météorites, une vraie chasse au trésor géologique pour les petits et les grands. En attendant le week-end, belle semaine à tous.
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La douceur de nos terroirs, quels qu'ils soient d'ailleurs, avec Michel Delpech et le Loir-et-Cher, le temps de vous souhaiter la bienvenue ici en Provence. J'espère que vous allez bien pour ce début d'après-midi. Dans quelques instants, coup de projecteur pour les gens d'ici avec Pascal Bonnet au lendemain de la magnifique régate des voiles de Saint-Tropez. C'est le directeur de la capitainerie que nous irons retrouver. Il nous dévoile les coulisses justement depuis la vigie pour observer en 360 le golfe de Saint-Tropez. Et puis on reviendra sur la mythique régate des voiles, évidemment. On enchaîne à présent avec la nouveauté événement de Bruno Mars, On My Soul.

0: C'est un classique plein de charme avec Vanessa Paradis et Marilyn et John sur Ici Provence, votre radio locale. On prend de la hauteur dans les gens d'ici, direction Saint-Tropez. Au lendemain du clap de fin des mythiques voiles de Saint-Tropez qui se sont tenues jusqu'à hier, rendez-vous au sommet de la capitainerie, cette fois-ci dans la vigie qui surplombe le golfe, aux côtés du directeur Pascal Bonnet. On partage avec lui ce moment assez exceptionnel. Écoutez.
1: Bonjour, je suis Pascal Bonnet, directeur du port de Saint-Tropez.
0: Et nous sommes plus précisément sur la vigie avec un 360 degrés sur la baie de Saint-Tropez. On ne peut pas rêver mieux. Vous avez un poste ô combien appréciable.
1: S'il n'y avait pas le stress, oui, je confirme.
0: Quelle est votre fonction ici? Expliquez-nous.
1: Alors, directeur du port, s'occuper de tout ce qui est infrastructure du port, le placement des bateaux, les travaux, les équipes, et donner du smile à nos visiteurs pour qu'ils aient envie de revenir nous voir. Le port contient 720 bateaux sur plusieurs associations, et puis il y a une trentaine, quarantaine de yachts, et puis un gros turnover de touch and go de tout ce qui est les yachts qui sont à l'extérieur dans la baie et qui viennent débarquer leurs passagers ou leurs invités au quai de sécurité qui est juste en dessous là.
0: C'est une mission toute particulière, ces gros yachts, ces yachts, méga yachts luxueux qui viennent vous retrouver pour vous?
1: Non, tout le monde est à équivalent, tout le monde est à égalité ici.
0: Ça fait plaisir de l'entendre. Pascal Bonnet, comment on en arrive à occuper un tel poste?
1: Alors tout d'abord, on arrive là par amour de son village. Je gère 67, 68 personnes. Une ambition, qu'on parle en bien de mon port, de mon village, que les gens soient satisfaits, heureux, qu'ils aient l'envie de revenir. Voilà, mon ambition a toujours été celle-là dans tous les postes où je suis passé.
0: Vous avez été toujours aussi proche du port?
1: Non, moi je suis d'une famille de paysans à l'origine, mais j'ai commencé à être dans le bateau en tant que pilote offshore et mécanicien. Je devais avoir 18 ans, 19 ans.
0: Quel regard portez-vous aujourd'hui sur votre village, votre commune, sur Saint-Tropez, là où vous avez grandi, là où vous avez travaillé, là où vous avez évolué?
1: Ben, apparemment, à voir le nombre de gens qui veulent y venir, il est toujours aussi plaisant. Il change, mais il est toujours aussi plaisant.
0: Je vous vois équipé tout au long de la vigie avec un Takiwalki. Il vous sert à communiquer avec qui?
1: Avec le plan d'eau et avec les bateaux qui s'annoncent de l'extérieur.
2: On est deux avec Théo là, tu veux le faire, tu peux le faire en fait.
0: Vous supervisez tout ça?
1: On doit faire plusieurs choses à la fois. C'est suivre, anticiper, organiser.
0: Merci beaucoup et bon vent, comme on dit dans le métier.
1: Merci à vous.
0: Pascal Bonnet, le directeur de la capitainerie et du port de Saint-Tropez, notre invité pour les gens d'ici.
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0: l'émotion à fleur de peau avec Lewis Capaldi sur Ici Provence. Une très courte pause promo et Maxime Le Forestier arrive avec l'incontournable passé ma route. Soyez prudents. D'ailleurs, juste avant, vos infos de 14h.
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1: Ici Provence, il est 14h. L'info en France et dans le monde, le 90 secondes, Emeline Ferry.
2: La main arrachée. Un lycéen de 15 ans a été gravement blessé ce matin à Lens, dans le Pas-de-Calais. L'adolescent blessé lors de heurts avec la police en marge du blocage d'un établissement. Le préfet indique qu'une compagnie de CRS avait été déployée devant ce lycée pour maintenir l'ordre. L'IGPN, la police des polices, est saisie. Et la colère continue de se faire entendre dans plusieurs centaines d'établissements du pays. Plus de 400 toujours perturbés, même si les cours ont repris dans de nombreux lycées. Avant, une grande nouvelle journée de mobilisation demain. Le ministre de l'Éducation nationale, Édouard Geffray, se rend cet après-midi dans les Yvelines pour s'entretenir avec des proviseurs. Une personne sur 10 aura recours à l'aide alimentaire au cours de la prochaine décennie. Chiffre alarmant dévoilé par une étude des Restos du Cœur publiée aujourd'hui. Autre enseignement de cette enquête, la précarité résidentielle, c'est-à-dire la difficulté à se loger, qui a bondi de 62% depuis 2018. À 6 mois de l'élection présidentielle, c'est le dernier jour pour vous inscrire si vous voulez participer à la primaire de la gauche social-démocrate pour dire qui vous voulez voir mener la course à l'Élysée entre Raphaël Glucksmann, Jérôme Guedj, Ségolène Royal, Olivier Faure et Emmanuel Morel. Le premier tour aura lieu en ligne vendredi et samedi. Comptez entre 10 et 15 euros pour participer. Objectif, une victoire à domicile. Les Bleus et leur nouveau sélectionneur Zinedine Zidane espèrent un succès ce soir 20h45 au Stade de France. Ce sera la 4e journée de la Ligue des Nations de foot.
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1: C'est du soleil qui domine sur les Bouches-du-Rhône, même si les nuages se font un petit peu plus nombreux cet après-midi entre Aix, Aubagne et Jouques, avec quelques averses possibles. Dans le Var, de très belles éclaircies illuminent le littoral et l'Estérel, malgré quelques pluies là aussi dans le centre-Var. Ce soir et cette nuit, le ciel devient bien étoilé, sous un vent faible, malgré un risque orageux très localisé dans le Var. Côté température à Marseille, 24 degrés, sur Toulon, 22, et à Aix-en-Provence, 25 degrés.
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0: en disco survolté avec Hot Shot sur Ici Provence, votre radio locale. On garde le rythme, pas besoin de sortir les paillettes pour la suite. On repasse en mode 100% francophone. Les Innocents ouvrent le bal avec Un homme extraordinaire. Avant de retrouver Joseph Kamel et Vita, puis le groupe Gold. Bel après-midi.
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1: Laurent Menel.
2: Côté route, prudence sur la 50 entre Marseille et Toulon. Des travaux de nuit entraînent des fermetures de portions à partir de 21h. Pensez donc à anticiper vos retours de soirée. Côté mobilité, la métropole adapte plusieurs lignes de bus vers les zones d'activité. Et pour soulager votre portefeuille, privilégiez les parkings relais. Avec un abonnement RTM, par exemple, ceux de la Rose ou la Fourragère à Marseille sont gratuits pour rejoindre le centre en métro ou tram. À Toulon, les parkings Liberté et Porte d'Italie vous offrent 2 heures de stationnement gratuit le samedi. Notre coup de cœur citoyen, la grande collecte solidaire de vêtements d'hiver dans les centres sociaux des Bouches-du-Rhône et du Var. C'est le moment d'offrir des blousons d'enfants devenus trop petits. Et samedi prochain, enfilez vos baskets à Arles et Saint-Rémy-de-Provence pour la course et marche rose contre le cancer du sein. Excellente journée sur Ici Provence.
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0: de la soul, élégante et intemporelle, celle de Billy Paul, Your Song sur Ici Provence. 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Allez, une courte pause promo à présent et Louise Attaque nous fait chanter avec le mythique Léa, juste avant de découvrir la pop pétillante de Marine sur son tout nouveau titre Tricheur.
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1: 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L'info en France et dans le monde, le 90 secondes, Emeline Ferry.
2: Manifester, c'est une liberté qui se respecte et qui se protège, assure le ministre de l'Éducation nationale à la veille d'une nouvelle journée de mobilisation des lycéens. Édouard Geffray, cet après-midi, dans un établissement de banlieue parisienne, selon lui, 24 lycées ont été incendiés ou saccagés depuis le début du mouvement. Exemple à Paris, où des élèves ont été confinés pendant plusieurs heures ce matin dans leur établissement, après des tirs de mortier et des départs de feu. Selon la proviseure, ce sont des jeunes cagoulés qui ont attaqué le lycée. À Lens, dans le Pas-de-Calais, c'est un adolescent de 15 ans qui a été grièvement touché ce matin. Sa main a été arrachée lors de heurts devant un lycée, mais ses jours ne sont pas en danger selon le préfet. Ils sont accusés de viol en réunion. Deux footballeurs de l'AS Nancy-Lorraine, club de Ligue 2, sont mis en examen et placés en détention provisoire. La plaignante, 22 ans, dénonce des faits commis il y a 10 jours. Les deux mis en cause sont des jeunes de la réserve. Le prix Nobel de médecine décerné à un chercheur américain et à deux Allemands récompensés pour leurs travaux sur la mémoire. Ils étudient les canaux ioniques activés par la lumière et l'optogénétique. En résumé, comment les cellules nerveuses façonnent les souvenirs, les émotions et les comportements dans le cerveau. Après le match nul contre l'Italie, l'équipe de France de retour au Stade de France ce soir, 20h45, une rencontre contre la Belgique en Ligue des Nations de football. Une nouvelle rencontre pour les Bleus et leur nouveau sélectionneur Zinedine Zidane.
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1: C'est du soleil qui domine sur les Bouches-du-Rhône, même si les nuages se font un petit peu plus nombreux cet après-midi entre Aix, Aubagne et Jouques, avec quelques averses possibles. Dans le Var, de très belles éclaircies illuminent le littoral et l'Estérel, malgré quelques pluies là aussi dans le centre-Var. Ce soir et cette nuit, le ciel devient bien étoilé, sous un vent faible, malgré un risque orageux très localisé dans le Var. Côté température à Marseille, 24 degrés, sur Toulon, 22, et à Aix-en-Provence, 25 degrés.
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0: Mais quel groove avec Ed Sheeran, Shape of You, sur votre radio locale, ici Provence, qui vous accompagne avec vos chansons préférées. Allez, promis, pas besoin d'enfiler les baskets pour la suite. On passe en 100% francophone. Pierre Bachelet démarre avec Elle est d'ailleurs, suivi de La Voix envoûtante de Mylène Farmer, puis de Richard Cochiente. Pour attraper un joli coup de soleil, on va pas s'en priver en ce début de semaine.
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2: Dans les Bouches-du-Rhône, mercredi, direction Barbantane pour la fête du livre jeunesse, cinéma, atelier, rencontre avec des auteurs et illustrateurs. Jusqu'au 11 octobre, c'est gratuit et convivial. Et pour les amoureux de la nature, toujours samedi, notez les journées Jeux en famille à Mayanne, au centre Frédéric Mistral, de 14h à 19h. Des jeux traditionnels, contes et ateliers créatifs pour petits et grands. Une nouveauté à Marseille, c'est toujours le week-end prochain, samedi, le jour de la nuit au Muséum d'Histoire Naturelle, au Palais Longchamp. Atelier nichoir à chauve-souris, balade nocturne, livre et jeux enfants, c'est gratuit, de 14h à 20h. On se projette toujours le week-end prochain dans le Var avec la 37e édition du Salon des minéraux à la Valette du Var. Cristaux, fossiles, météorites, une vraie chasse au trésor géologique pour les petits et les grands. En attendant le week-end, belle semaine à tous.
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0: Ici Provence, c'est aussi une vraie bouffée de soleil et de sol avec Stevie Wonder, You Are The Sunshine Of My Life. Sur Ici Provence, c'est vos chansons préférées. Tiens, si vous aimez les chansons, la musique, de la bonne humeur et jouer, demain dès 11h, faites le plein de bonne humeur et tentez de gagner le plein de cadeaux dans le jeu du Mefi avec Thibaut Gaudry et Kevin Colloc. Salut les garçons. Allez, une courte pause promo et Rock Voisine ravive nos plus beaux souvenirs avec sa chanson Hélène, seule sur le sable, les pieds dans l'eau, avant de retrouver la voix de Céline Dion sur son dernier succès. Bonjour, pardon et merci, en vous souhaitant une belle fin d'après-midi.
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0: Eh bien, on vous emmène, oui, durant cette fin de journée avec nous sur Ici Provence dans les programmes, avec nos rendez-vous habituels, avec nos rendez-vous jeux. Restez bien à l'écoute.
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0: Excellente fin d'après-midi en ce lundi, il est 16h. L'info en France et dans le monde, le 90 secondes avec Emeline Ferry.
2: Un lycéen a eu la main arrachée par une grenade ce matin à Lens, dans le Pas-de-Calais, grièvement touché, mais ses jours ne sont pas en danger, selon le préfet. L'adolescent de 15 ans a été blessé lors de heurts avec la police en marge du blocage de son établissement. L'IGPN, la police des polices, est saisie. À Aix-en-Provence, l'enquête avance après qu'une passante a été blessée à l'œil jeudi, touchée par un projectile en marge des manifestations des lycéens. Un mineur de 17 ans, soupçonné d'avoir jeté une pierre, a été identifié grâce à la vidéosurveillance. Il est en garde à vue. Et demain, les lycéens et les enseignants dans la rue, acte 3 de ce mouvement de colère. Le ministre de l'Éducation nationale assure que c'est une liberté qui se respecte et qui se protège. Toujours mobilisés pour réclamer une loi intégrale et un budget à la hauteur, les associations féministes et de défense de l'enfance manifestent une nouvelle fois ce soir. Appel à se rassembler devant de nombreux tribunaux dans le pays. Et à Paris, un cortège ira de la place Vendôme jusqu'à l'Assemblée nationale. Il a déjà conquis le public et la cerise sur le gâteau pour Zidane, le nouveau sélectionneur des Bleus. Ce serait une victoire à domicile. C'est le scénario qu'on espère ce soir à 20h45, match de Ligue des Champions, de Ligue des Nations de foot, pardonnez-moi, face à la Belgique. Plus de 30 ans à jouer les plus grands tubes d'Indochine. L'heure de la retraite a sonné pour le bassiste du groupe, Marc Elliard, 68 ans. Il l'annonce sur Instagram. Il remercie le public pour cette formidable aventure.
0: On a encore des températures bien au-dessus des normales de saison. À Marseille, 27 degrés cet après-midi, 26 à Toulon, 29 à Aix-en-Provence. Il fait 23 degrés sur Digne-les-Bains, à Gap, 24 degrés. Sur le Castellet, 25 degrés, où se déroulera ce week-end, le dernier week-end d'ailleurs du circuit Paul Ricard, avec de nombreuses courses. À Aubagne, 27 degrés. Et puis, on a plus de 28 degrés sur Cuges-les-Pins et sur Cotignac. Des températures chaudes, mais attention, la météo est capricieuse en ce moment. On va surveiller en... Ouais, on a déjà des gros nuages sur le secteur de Bormes-les-Mimosas et la Londe des Morts. Vous pouvez même avoir quelques gouttes de pluie cet après-midi, pluie très localisée, et forcément la météo qui va changer au fil des jours, puisque on va avoir de plus en plus de pluie pour mercredi, avec pas mal de vent dans le secteur sud-est. Donc on va surveiller cette météo automnale qui fait que les températures vont baisser à partir de mardi, mercredi. Sur la route, c'est très calme à cette heure-ci. Vigilance quand même pour le retour à la maison. Vous êtes nombreux peut-être à aller chercher les enfants à l'école, finir le travail, rentrer à la maison. Bon, vous avez bien sûr le numéro 04 42 38 08 08 pour nous faire part de ce qui se passe sur la route. C'est Carole qui va décrocher au bout du fil. Vous pouvez noter ces informations, enfin noter vos informations, ou alors vous laissez le message vocal sur le WhatsApp radio ou le message écrit. Et on va bien sûr surveiller les principaux axes. Marseille, la 7, Aubagne, la 50. Du côté d'Aix-en-Provence, la sortie de la Pioline. Et puis du côté de Toulon, la 50 et la 57. Vigilance quand même sur la route. Vous avez bien sûr une infocirculation. Vous la partagez, ça nous fait plaisir.
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0: Alors pour cette fin d'après-midi, il y aura des cadeaux et elles seront là, les humoristes. Oui, parce que on va commencer à vous inviter à Châteauneuf-le-Rouge, à la salle de Frédéric Mistral, le vendredi soir, vendredi 9 octobre, pour y voir l'humoriste Véronique Gallo. 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

0: 1991 pour ce titre de Stéphane Echer, Déjeuner en paix.
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0: Grâce à vous, on va sortir, oui, effectivement, grâce à vos annonces de manifestation sur le WhatsApp de la radio. 04 42 38 08 08, vous laissez un message vocal que vous enregistrez dans un endroit calme, sans oublier d'indiquer, bien sûr, le jour, l'heure de la manifestation et le lieu, bien évidemment. Et on a ainsi plaisir, tous les après-midi, à faire de vous l'annonceur de manifestation. Et pourquoi pas, ce week-end, visiter l'abbaye de Montmajour.
3: Le Centre des Monuments Nationaux a choisi une manière originale de faire découvrir l'abbaye de Montmajour avec Guillemette et Raoul, une création de la compagnie Bitume Palace. Les visiteurs sont invités à parcourir le monument autrement, entre histoire, théâtre et humour. Pendant une heure, les deux compères s'emparent du monument et entraînent le public dans une véritable déambulation de l'abbaye. Pour guider les visiteurs, deux personnages que tout semble opposer, Guillemette, une mère supérieure stricte, à cheval sur les principes, et Raoul, un moine fantasque, intenable et quelque peu dubitatif sur les questions de foi. Alors Guillemette et Raoul, avec Karine Charrier et Fabrice Valenza, le tarif est de 11 euros et la jauge est de 50 personnes maximum par représentation. Les dates 10, 11 octobre et 25 octobre à 15h. N'oubliez pas de réserver, merci beaucoup.
0: Voilà une façon originale de visiter un monument, l'abbaye de Montmajour. Mais n'hésitez surtout pas à annoncer vos manifestations. 04 42 38 08 08, vous enregistrez ce numéro dans vos contacts et la version WhatsApp radio, vous laissez un message vocal.

0: Yazoo, souvenir avec Dongo dans un instant, Francis Cabrel.
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0: De la douceur sur Ici Provence. 16h15, le point de circulation, pour l'instant c'est calme hein, sur les principaux axes. Bon, on commence à voir les premiers ralentissements, hein, ça n'est pas une surprise. La sortie de la D9, la Pioline en direction de la 51 d'Aix-en-Provence, vous perdez entre 3 et 5 minutes, et un petit peu long sur la route de Gardanne, vous qui quittez les Milles en direction de Gardanne. On commence à voir aussi les premiers ralentissements sur l'A7 à la hauteur du tunnel de Saint-Antoine en direction de Marseille. Un peu plus de monde également sur la L2, et c'est surtout la sortie La Rose, plan de cul. Allô. Comme chaque jour maintenant, on est habitué, boulevard de Redon, c'est compliqué hein, pour passer par là en direction de Sainte-Marguerite. Vigilance, et puis du côté de Toulon, pour l'instant, la circulation se fait tranquille entre la 50 et la 57. Vigilance quand même, prudence, 04 42 38 08 08, on fait la route ensemble. Et puis il va y avoir des travaux, des fermetures d'autoroute cette nuit. En direction de Marseille, la fermeture de la 50 entre Cassis et Aubagne de 20h30 à 6h du matin. L'autoroute 150 est donc fermée entre Cassis et Aubagne sur la 52, y compris les échangeurs de la Bédoule et de Carnoux.
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0: Il n'y aura que des humoristes à l'honneur cette fin d'après-midi et il y aura bien sûr des spectacles d'humour à vous offrir. C'est le cas avec Véronique Gallo qui sera à la salle Frédéric Mistral à Châteauneuf-le-Rouge vendredi 9 octobre.
4: Je suis tellement heureuse de vous retrouver. Il s'en est passé des choses depuis la dernière fois qu'on s'est vu. Je vais avoir 50 ans. Et ben peut-être que c'est l'âge pour oser faire tout ce que je n'ai jamais osé faire.
5: Tu voudrais qu'on saute en parachute ensemble?
4: Clochette, elle pense que je suis un chien truffier. Il est où le t-shirt? Il est où le t-shirt? Et moi, je voudrais trop du rétinol pour être plus glowy, parce que comme ça, au moins, je pourrais me faire saucer.
5: Te faire saucer?
4: Bah wesh, par tout le monde. Par tout le monde, en plus.
0: Véronique Gallo à la salle Frédéric Mistral, la Châteauneuf-le-Rouge, ce vendredi 9 octobre, pour gagner vos invitations. 04 42 38 08 08, Carole qui vous accueille.

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0: Bon après-midi, vous écoutez ici Provence, on fait tout de suite un point circulation.
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0: Ah oui, les ralentissements, ça va aussi vite. Hein. Actuellement sur l'autoroute Nord, bien chargée à partir de Septèmes-les-Vallons en direction de Marseille. Et vous qui quittez la L2, soyez pas surpris, il va y avoir du monde également en direction d'Aix-en-Provence. La 55, l'autoroute du littoral, la passerelle de la Joliette, vous perdez actuellement entre 9 et 10 minutes. Et on commence à avoir un petit peu de monde aussi sur la 50 au départ de Marseille, à partir de la L2. Vigilance pour la sortie La Rose, c'est compliqué hein, ce soir, pas mal de monde sur le secteur. Aix-en-Provence, pas d'évolution à la sortie des Milles ou la sortie des Milles en direction de Gardanne. Et puis du côté de Toulon, on note quand même une petite amélioration, pas vraiment, ça se dégrade même. La 50, un peu plus de monde sur l'entrée de Toulon. Et puis de la Vallée du Var jusqu'à la Farlette, vigilance sur l'autoroute. Il y a du monde ce soir pour rentrer à la maison. Et puis des travaux de nuit, des fermetures d'autoroutes, voire même des fermetures de tunnels à Marseille. Le tunnel Vieux-Port, tunnel Major et Joliette sont fermés de 22h à 5h30. Vous retrouvez bien sûr la liste des fermetures d'autoroutes et les travaux de nuit sur ici.fr/Provence.
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0: Bernard Lavilliers sur Ici Provence, 16h36.
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0: C'est un trésor d'ici face à Marseille, c'est le château d'If qui veille sur la Méditerranée. Forteresse et l'ancienne prison qui recèlent encore bien des surprises. Et pour nous les raconter, Antoinette Goriou du Centre des Monuments Nationaux. Qu'est-ce qui surprend le plus les visiteurs lorsqu'ils arrivent au château d'If ?
3: Il y a plein de choses, je pense, qui vont vous surprendre en arrivant au château d'If. Ça dépend vraiment des visiteurs. Pour moi, je dirais l'eau turquoise qui peut envelopper toute l'île d'If. Et aussi toutes les marches qu'on voit à monter avant d'arriver vraiment au pied du château, puisque quand vous arrivez sur l'île, le quai est en contrebas et puis après il y a à peu près une petite cinquantaine de marches à monter avant d'enfin découvrir le château et toute son histoire. Il y a plein de petites anecdotes à découvrir tout au long de la visite.
0: Alors justement, vous avez une anecdote ou une histoire qui est peut-être méconnue, qui représente particulièrement bien le château d'If?
3: Oh, la plus méconnue, je dirais peut-être le rhinocéros. Il faut savoir que l'origine du château d'If est due à un rhinocéros que François Ier va venir voir sur l'île d'If. Ce rhinocéros, c'est un cadeau du roi du Portugal au pape Léon X. Et puis, sur le trajet, il faut par moment s'arrêter pour que la bête puisse sortir du bateau, se dégourdir. Et ils vont s'arrêter sur l'île d'If. Et François Ier va entendre parler de cet animal, c'est un animal exotique que très peu de monde ont pu voir jusque-là en Europe. Et donc il va descendre à Marseille pour voir cet animal. Et en arrivant sur l'île d'If, il va se rendre compte de ce point stratégique de l'île sur toute la rade de Marseille. Et c'est là qu'il va se dire qu'il faut construire un château sur l'île pour protéger Marseille des possibles invasions sur la mer. Je suis pas sûr qu'il y ait beaucoup de monuments qui peuvent se dire que leur origine est due à un rhinocéros.
0: Ouais, un rhinocéros qui surprend beaucoup de personnes, tout comme l'a été l'arrivée d'une première girafe sur le territoire français. Alors, dites-moi, Antoinette, le château d'If est également célèbre grâce au comte de Monte Cristo. Mais dans cette histoire, quelle est la part de réalité et quelle est la part de légende?
3: Alors, c'est vrai que la frontière est mince. La légende, ce sont les personnages, bien sûr. Edmond Dantès n'a jamais existé, ni l'abbé Faria. Par contre, les conditions d'enfermement décrites dans le livre de Dumas sont très proches de la réalité de ce que pouvaient vivre les prisonniers à l'époque au château d'If. Et c'est un peu toute la magie du roman et aussi le talent d'Alexandre Dumas. C'est que, justement, on voit plus la frontière entre la réalité et la fiction. Et c'est ce qui fait aussi toute la force du roman et le fait qu'il soit aujourd'hui incontournable dans le monde entier.
0: Ouais, le roman et puis les films qui sont justement filmés à ces occasions. Qu'est-ce que l'on ressent aujourd'hui lorsque l'on visite ce château d'If ?
3: Je pense que les sensations sont différentes de l'époque. C'est vrai que c'est un lieu qui... on sent le fait que les cellules sont toutes petites, que les conditions d'enfermement devaient être compliquées. C'est un lieu très humide. Il y avait très peu d'ouverture sur l'extérieur. Mais nous, visiteurs, malgré tout ça, je pense qu'on est pris par la beauté du paysage, la vue à 360 qui s'offre à nous, malgré toutes ces conditions un peu drastiques que pouvaient avoir les prisonniers il y a quelques siècles.
0: Donc finalement, pourquoi ce château d'If est-il devenu un symbole aussi fort de l'identité provençale ?
3: Question qu'on m'a rarement posée, je vous avoue. Peut-être l'une des raisons, c'est que quand vous arrivez sur Marseille, via la mer, c'est la porte d'entrée sur la Provence. Vous êtes obligé de passer au large du château pour rentrer dans la rade et c'est la première image que vous allez voir. Donc c'est peut-être ça l'image de ce château fort qui est aux portes de Marseille et qui vous signifie que ça y est, vous arrivez en Provence, en France. Voilà, c'est cette porte d'entrée, je pense.
0: Ouais, les touristes qui viennent et qui découvrent Marseille, effectivement, apprécient ce monument, le château d'If. Antoinette Goriou, je rappelle que vous faites partie du Centre des Monuments Nationaux. Merci d'avoir été notre invitée. Voilà, n'hésitez pas, le château d'If veille toujours sur Marseille, un trésor d'ici qui continue de faire voyager l'imaginaire.
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0: Taylor Swift à 16h45. Bon, on a un peu plus de monde, ça y est, hein, la D113 et la 7 à la hauteur de Vitrolles Vigilance en direction des Pays de Mirabeau. La sortie de Marignane, oui, bah oui, le travail c'est fini, donc on rentre à la maison, prudence sur la route. Du côté d'Aix-en-Provence, on a un petit peu de monde, la montée de Célonie. Vigilance également sur le secteur de la 50, en quittant Marseille. Il y a pas mal de monde, au moins jusqu'à la Valentine, et c'est assez compliqué de sortir à la Penne-sur-Yvonne. Donc vigilance, s'il y a une voiture en panne ou un camion en panne, ou un accident, n'hésitez pas à nous le dire sur le secteur. On va surveiller aussi le secteur de Toulon avec la 50, pas mal de monde à cette heure-ci sur la 50, vous perdez entre 10 et 15 minutes et puis la circulation s'intensifie sur le secteur de la vallée du Var direction Solliès-Pont. La 57 donc assez chargée sur ce secteur, vous perdez entre 8 et 10 minutes sur la route. Vos infos circulation 04 42 38 08 08. Et ce soir, il va y avoir des fermetures d'autoroute et il y aura entre autres la fermeture de l'A7 entre le convergent de Septem à la jonction A7 à 51 jusqu'à Saint-Charles de 21h à 5h. La liste des travaux de nuit et des fermetures d'autoroute sur ici.fr/Provence.
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0: Eddie Mitchell sur Ici Provence qui laisse sa place à un duo.
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0: Marc Lavoine et Patrick Fiori dans un instant.
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0: 16h50 auprès de Fred Ballard, nos humoristes. Et la question que l'on pose, les photos Instagram sont-elles vraiment le reflet de la réalité?
3: Elle s'est prise en photo au pied d'un jet privé sur le tarmac d'un aéroport. Elle a un sac Vuitton, des chaussures à 3000 et elle écrit « Merci, la vie ».
4: Certaines mises en scène de photos nous rappellent que notre vie à nous est beaucoup plus moisie que celle des autres. On n'a pas tous les jours envie de dire merci la vie, mais la vraie vie sur les réseaux sociaux n'est pas toujours aussi étincelante que sur la photo.
3: La vie, c'est la vie qui a pite, ça, oui. Jean-Jacques Lavie, 78 ans. Il est dans l'avion, miskin, il n'arrive même plus à bouger.
4: Il y a parfois un prix à payer pour une photo en Louboutin au pied d'un jet privé. Donc finalement, une photo avec notre Jean-Mich torse-poil qui fait griller des saucisses au camping, c'est la vie aussi, mais avec des fous rires. Donc les selfies de filles sexy de dos en maillot, on zappe direct.
5: Elles se mettent de dos comme ça.
6: Vous voyez cette photo de connasse ou pas? Elle est partout sur Instagram, on est d'accord?
5: J'ai craqué, je vais vous dire la vérité, je l'ai faite.
6: Ouais.
5: Instagram, il a bloqué mon compte.
6: Parce que moi, quand je fais comme ça, tu sais, quand je me mets en trois quarts comme ça, j'ai un bourrelet ici. Tu connais ou pas le bourrelet dorsal? Même tu peux ranger des trucs, tu mets des CD, des stylos.
4: Alors oui, si c'est pour faire du rangement à la maison et se taper des barres de rire, pourquoi ne pas tenter le selfie dodu de trois quarts d'eau, hein, idée poilante d'Inès Reg, validé par Gad Elmaleh, parce que les réseaux sociaux, c'est beaucoup mieux quand c'est rigolo.
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7: Instagram fête ses 16 ans. 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Vous constatez que vos enfants ou petits-enfants passent beaucoup trop de temps sur leur téléphone? On en parle ensemble ce lundi dès 9h au 04 42 38 0808.
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Occupée, la chanson qui mélange deux belles voix, celle de Marc Lavoine et Patrick Fiori. Patrick Fiori, le parrain du prochain Téléthon. Dans 3 minutes, le flash de 17h, on va revenir bien sûr sur la mobilisation lycéenne qui se poursuit. Voici tout de suite le groupe ABBA.

0: Mamma Mia avec le groupe ABBA.
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0: Vous écoutez Ici Provence, il est précisément 17h. Les infos à Marseille, en Provence, Rémi Inc, la mobilisation lycéenne se poursuit.
2: Oui, un cortège est actuellement en cours à Marseille, une manifestation spontanée qui rassemble lycéens et étudiants. Il y a eu ce midi une assemblée générale sur le campus Saint-Charles de la faculté, puis un point presse a été tenu au Vieux-Port de Marseille et les manifestants se sont donc ensuite élancés sur la Canebière, puis sur l'avenue du Prado. Il s'agit d'une manifestation non déclarée, mais pour le moment sans violence et sans tension. Cette manifestation qui rassemble donc lycéens et étudiants sorte de prémisse à la grande journée de mobilisation de demain mardi. Des étudiants qui se sont donc mobilisés dès aujourd'hui à Marseille, on le voit, mais à Aix-en-Provence également. Des étudiants de Sciences Po Aix ont par exemple manifesté ce matin pour de meilleures conditions d'études dans l'enseignement supérieur. 150 personnes mobilisées. L'IEP est fermé, il le restera demain. Un regroupement non déclaré a ensuite eu lieu à la Fontaine de la Rotonde à Aix-en-Provence. Notons aussi, et c'est important de le souligner ce soir, que les syndicats vont entrer dans la danse demain. La CGT appelle notamment à des rassemblements à Arles, au kiosque à musique à 10h, à Marseille à 10h30 au Réformé. Rassemblement prévu aussi à Manosque et à Digne-les-Bains demain matin dès 8h. Dans le Var, plusieurs rassemblements annoncés demain à Toulon, dès 7h30 devant le lycée Bonaparte. À Draguignan, à 8h devant le lycée Jean Moulin, là aussi dans le Var. La CGT et Force Ouvrière disent soutenir les revendications et les deux syndicats annoncent qu'ils seront présents lors de ces rassemblements. Voilà pour la mobilisation en Provence aujourd'hui. On le voit, il n'y a pas eu de débordement important. Dans le Pas-de-Calais, en revanche, un lycéen de 15 ans a eu la main arrachée à Lens aujourd'hui, la main arrachée par une grenade lors de heurts avec les forces de l'ordre devant un lycée. Selon une source proche à nos confrères de Ici Nord, il s'agit d'une grenade assourdissante. On ne sait pas pour le moment si cet adolescent a récupéré une grenade qui a explosé dans sa main ou si la grenade a atterri sur lui. Une enquête de l'inspection générale de la police nationale a évidemment été ouverte. 589 établissements ont été touchés par des perturbations aujourd'hui partout en France. C'était 1027 établissements perturbés jeudi dernier et presque 800 vendredi. Le rectorat d'Aix-en-Provence qui signalait ce matin sur Ici Provence qu'une soixantaine de lycées ont donné des cours en distance ce lundi. Cela sera sans doute le cas encore demain. L'objectif, c'est que les cours reprennent progressivement dès mercredi matin, déclare ce soir le ministre de l'Éducation nationale, Édouard Geffray. Puis on l'apprend ce soir, c'est important de le souligner également. Le président de l'université d'Aix-Marseille annonce que tous les sites seront fermés demain. La fermeture était partielle aujourd'hui, avec quelques sites ouverts. Fermeture totale donc de tous les sites de l'université Aix-Marseille demain mardi.
0: Et puis après la mobilisation de jeudi dernier, c'est un mineur de 17 ans qui a été interpellé ce matin et placé en garde à vue.
2: Oui, il est soupçonné d'avoir blessé gravement une passante à l'œil avec une pierre lors du blocage du lycée Vauvenargues jeudi dernier à Aix-en-Provence. La victime est toujours hospitalisée à 7h, ajoute le procureur de la République d'Aix-en-Provence. Le mineur est en garde à vue pour violence avec arme ayant entraîné une infirmité permanente, des faits de nature criminelle. Il a reconnu sa présence dans la manifestation et avoir lancé des pierres sur les forces de l'ordre sans, je cite, vouloir atteindre une personne en particulier. Et puis dans l'actualité de ce lundi également, un incendie cet après-midi dans le Var. En début d'après-midi, 150 bottes de foin se sont enflammées. Le feu s'est propagé ensuite à 1000 mètres carrés de broussailles. À Fox-en-Fou, chemin de Cormeil, les pompiers du Var sont parvenus à stopper la propagation du sinistre. Une trentaine de pompiers sont mobilisés sur cette opération.
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2: Éric, le temps était mitigé ce matin, ça s'est un petit peu éclairci, j'ai l'impression,
0: oui,
2: cet après-midi.
0: Si vous cherchez l'appui, elle n'est pas encore là. Hein. Bon. Principalement en Méditerranée. Alors, c'est vrai que ça va peut-être arriver petit à petit, puisque mercredi, ça sera une journée sous les eaux, nous dit Météo France. Et puis demain, on peut avoir aussi quelques averses. Enfin, il ne faut pas être surpris, on est en automne et c'est un temps variable qui arrive. Mais ce qui est bien précis, ce sont les températures chaudes pour cet après-midi. Marseille, 27 degrés. Toulon, 26 degrés. Aix-en-Provence, 29 degrés. On a noté à Aubagne, 27 degrés et plus de 28 degrés sur Cuges-les-Pins et Cotignac. Alors c'est vrai que la météo de demain, c'est encore de belles éclaircies. Ne soyez pas surpris, il y a des passages nuageux. Peut même y avoir 3-4 gouttes très localisées. Mais c'est vrai que la grosse journée de pluie, c'est prévu pour mercredi. mercredi, nous dit Météo France. Mercredi, jeudi et ensuite, normalement, un temps qui devient un peu plus ensoleillé pour la fin de la semaine. Sur la route, comment ça se passe? Bah, plutôt bien, ça dépend où vous êtes. Si vous êtes sur la 50, il y a de plus en plus de monde. C'est compliqué hein, pour quitter l'agglomération marseillaise. Je suis en train de regarder, ouais, il y a du monde, même avant la L2. Donc forcément, lorsque vous quittez Marseille, pas mal de monde, au moins jusqu'à la Valentine. Et ensuite, la circulation sera beaucoup plus fluide. Bon, c'est vrai qu'après, il y a des axes qui sont toujours très compliqués. Le boulevard du Redon, vous perdez beaucoup de temps. Hein. C'est vrai qu'il y a des travaux. Et là, c'est vraiment entre 15 et 20 minutes de retard. Du côté également du Prado, Prado 2 en direction du rond-point du Prado. Vigilance également à la 55, le tour du littoral au niveau de la passerelle de la Joliette. Mais bon, là où ça coince vraiment, c'est la 7, ça y est. Hein. De Septem les Ballons jusqu'à la L2, y compris dans la L2, une bonne partie de la L2 en direction d'Aubagne. Vigilance à la sortie de la Rose. Sur le secteur d'Aix-en-Provence, on a encore là une circulation plutôt fluide sur la montée de Cély, mais là où ça coince, la sortie des Milles, la D9, la route de Gardanne, lorsque vous quittez les Milles, et puis on commence à avoir les premiers ralentissements sur la 51. Vigilance donc sur Aix-en-Provence et puis du côté de Toulon, la circulation n'a pas trop évolué. On a toujours le gros ralentissement de 20 minutes de perdu sur la 50 et ensuite la 57 à partir de la vallée du Var. Pas mal de monde vers Solliès-Ville. Je vois que sur le Bossé, il y a pas mal de monde aussi. Soyez prudents, si c'est passé quelque chose, un véhicule en panne, un accident, vous n'hésitez pas. Et puis, tiens, on peut vous en parler. Hein. C'est vrai qu'il va y avoir pour ce week-end pas mal de monde sur le circuit du Castellet, le circuit pour le car. C'est le dernier week-end où on va pouvoir assister à de nombreuses courses. Et puis, c'est vrai qu'il y a aussi des fermetures d'autoroutes. Ne soyez pas surpris si vous sortez ce soir et que l'autoroute est fermée. Non, on vous annonce, nous, à l'avance, toutes les fermetures d'autoroutes, les travaux de nuit. Et sachez qu'il y aura, justement, entre Aix-en-Provence, la descente de Cély, donc la Nationale 296, la fermeture de la bretelle de sortie Jas de Bouffan, de 21h à 5h.
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0: Alors c'est un événement qui rentre dans les manifestations d'Octobre Rose. C'est drôle de chouette à Brignoles. C'est un plateau 100% féminin puisque ce sont des humoristes qui vous attendent au hall des expositions vendredi soir et on aura le plaisir de vous inviter à cette soirée 100% féminine avec nos humoristes. L'occasion de participer à cette belle manifestation, donc Octobre Rose à Brignoles.
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0: Billy Joel, My Life, et vous allez peut-être découvrir la vie dans une caserne.
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0: Oui, parce qu'à Sénas, ce samedi, il y aura les journées portes ouvertes au centre d'incendie et de secours de 10h à 17h. L'occasion peut-être d'avoir une vocation pour devenir pompier. Mais en tout cas, ne manquez pas ce rendez-vous. Samedi 10 octobre, qu'est-ce que vous pourriez faire aussi? Eh bien, tenez direction le Puy Sainte-Réparade.
3: Je suis Emmanuel Baude, propriétaire du domaine Tour Campanet au Puy Sainte-Réparade à un quart d'heure d'Aix-en-Provence. 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
0: Merci Emmanuel pour cette idée de sortie pour ce samedi. Et puis n'hésitez pas vous aussi à laisser votre message vocal sur le WhatsApp de la radio 04 42 38 08 08. Message que vous allez enregistrer dans un endroit plutôt calme, ça c'est bien. Message entre 30 et 50 voire une minute. Et n'oubliez pas bien sûr d'indiquer le lieu, le jour de la manifestation, les horaires également. Puis s'il y a un lien sur un site internet ou un Facebook, vous n'hésitez pas non plus. Vos messages sont diffusés tous les après-midi entre 16h et 19h.
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0: Chantez pour elle, Axel Red. 17h16, la circulation, ça devient un peu plus compliqué, bien sûr. Pour entrer à la maison, finir cette journée au travail, aller chercher les enfants à l'école. Et ça coince du côté de la 57. Vigilance à partir de la Vallée du Var, vous allez être très nombreux et nombreuses. Donc, circulation compliquée, au moins jusqu'à Solliès-Ville. Voilà, si vous êtes sur cette portion d'autoroute, vigilance donc. Et puis, on a toujours du monde sur la 50 côté Toulon. Et là, vous perdez entre 20 et 25 minutes. Vigilance, apparemment, il n'y a pas d'accident, c'est juste une circulation un petit peu plus importante à cette heure-ci. Et puis ce soir, il va y avoir forcément des fermetures d'autoroutes. Et vous allez par contre être vigilant. Mais si vous allez sur ici.fr/Provence, vous allez avoir la liste des fermetures d'autoroutes et des travaux de nuit. Par exemple, ce soir, enfin cette nuit, sur la 57, la fermeture de l'échangeur Carnoul de 21h à 5h.
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0: Elles seront réunies sur un même plateau, un plateau 100% féminin, un spectacle d'humour avec des humoristes comme Mano Parmigiano, Alison Assandri, Marion Augine, Salima Passion et Philippine Delair.
3: C'est un spectacle qui parle d'amour, qui parle de famille, qui parle aussi de deuil, notamment du deuil de mon père. Et surtout, je pense qu'il parle de toutes les épreuves, enfin beaucoup d'épreuves qu'on peut vivre dans notre vie et comment on arrive à les surmonter et à en faire quelque chose de positif. Les rallyes, ce sont des soirées organisées chez les bourgeois pour que leurs enfants se rencontrent, enfin se reproduisent entre eux. C'est une sorte de gang-bang sur fond de lac du Connemara organisé par les parents. Voilà. En parlant des bébés, aux trentenaires qui viennent de se marier, généralement il y a le mariage et dès lors que tu t'es marié le lendemain, c'est bon, bah alors vous y pensez? Mon divorce m'a sauvée de cette question parce que assez rapidement j'ai divorcé, donc les gens ont arrêté de me poser la question et de me poser des questions tout court à ce moment-là.
0: Philippine Delair sera présente ce vendredi 9 octobre sur le plateau et la scène du hall des expositions à Brignoles. Ça s'appelle Drôle de Chouette, un plateau 100% féminin. Et c'est surtout un plateau soirée Octobre Rose au profit du service d'oncologie du centre hospitalier intercommunal de Brignoles. Et la soirée commence à 18h30 avec des DJ. Si vous voulez participer à cette soirée 100% filles, du rire, des copines et une ambiance de folie, messieurs, vous êtes quand même les bienvenus aussi. Hein. 04 42 38 08 08, ça se passe à Brignoles ce vendredi 9 octobre, le hall des expositions. C'est Carole qui vous attend au 04 42 38 08 08.

Le groupe Alphaville, Begin Japan. Ah, c'est une belle soirée, hein, vendredi 9 octobre, hall des expos à Brignoles, avec une soirée qui commence à 18h30 avec un apéro DJ. Et à 20h30, ce sera le plateau 100% féminin, des humoristes qui vous présenteront donc leur sketch. Mano Parmigiano, Alison Lassandry, Marion Jean, Salima Passion et Philippine Delair. Et après, eh bien, vous allez passer une belle soirée entre filles peut-être, mais les hommes sont bien sûr les bienvenus. Hein. Je rappelle que c'est une soirée qui rentre dans le cadre d'Octobre Rose, donc c'est au profit du service d'oncologie du centre hospitalier intercommunal de Brignoles. Donc n'hésitez pas à profiter de ces invitations, 04 42 38 08 08. À suivre pour la musique, Jennifer.

0: Là en plus de Dalida, version bien sûr dance, avec Jennifer, mourir sur scène.
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0: Jennifer, mourir sur scène avant de retrouver Jean-Jacques Goldman.
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0: Bon, la circulation est forcément un peu plus intense à cette heure-ci et chaque minute qui passe, vous risquez de retrouver dans les bouchons pour le retour à la maison. La 7 est bien chargée de Septèmes-les-Vallons jusqu'à Marseille et l'entrée de la L2 de la 507. J'espère qu'il n'y a pas eu d'accident ou un véhicule en panne parce que là, vous êtes très nombreux. Donc, en direction de d'Aubagne, vous qui avez d'Aix-en-Provence. Du monde également pour quitter Marseille. La 50 est bien chargée, au moins jusqu'à la Valentine. Après, petite pause et ensuite la peine sur Yvonne pour arriver sur Aubagne. Vous allez perdre encore quelques minutes. Vigilance sur le secteur. Du côté d'Aix-en-Provence, un peu plus de monde sur la 51. Beaucoup plus de monde sur la partie D9. Vous perdez entre 15 et 20 minutes. Peut-être y a-t-il eu un accident ou un véhicule en panne. Vous pouvez nous le dire, 04 42 38 08 08. Vigilance hein, pour vous qui quittez également les villes en direction de Gardanne par la route de Gardanne. On a toujours une circulation très compliquée sur la 50, mais cette fois-ci côté Toulon. Vous perdez une vingtaine de minutes et la circulation commence à être un petit peu plus importante à la sortie du tunnel de Toulon, donc direction la vallée du Var, et ça sera plutôt compliqué, le secteur de la Farlède. Vigilance donc sur la route, ainsi font les plages. Là aussi, on a pas mal de monde pour le retour à la maison. Vous avez l'info circulation 04 42 38 08 08. Et puis il y aura fermeture d'autoroute cette nuit à Aubagne-la-Bourdonne en direction de Marseille. La fermeture de l'A502 de 21h à 5h. Vous retrouvez les fermetures d'autoroute et les travaux de nuit sur ici.fr/Provence.
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0: Jean-Jacques Goldman, je marche seul. Si vous aimez Jean-Jacques Goldman et si vous assistez à un concert assez original, puisque c'est un concert Candlelight autour de bougies, un quatuor à cordes qui va reprendre les grands succès de Jean-Jacques Goldman. C'est au Théâtre du Jeu de Pomme, Aix-en-Provence, vendredi 16 octobre, et c'est à 19h. Et si vous aimez cet endroit, le Théâtre du Jeu de Pomme, restez, parce que juste après, à 21h, il y aura le Candlelight Queen et Abba, toujours avec un quatuor à cordes. Donc ne manquez pas ces rendez-vous au Théâtre du Jeu de Pomme, Aix-en-Provence, 17h36, ou non, 35, soyons précis. Eh bien, nous avons plaisir de retrouver tous les soirs Ziz Dupanier qui fait, bien sûr, son clin d'œil et son billet d'humeur avec Philippe Richard tous les matins avant 9h.
1: Ziz Dupanier qui nous rejoint comme tous les matins. Bonjour Ziz.
2: Bonjour Philippe, bonjour les copains du matin. Coucou, c'est Ziz.
1: Et coucou.
2: Mon Dieu Philippe, dimanche, mon mari a voulu aller voir le nouveau film avec Brad Pitt.
1: Ouais.
2: Et ce chien merveilleux, là, vous savez, qui s'appelle Odin. Tout le monde en parle, Philippe.
1: Ouais.
2: Oh, le Brad Pitt là-dedans, oh, c'est Rambo, mais beau gosse, tu vois. Parce qu'il est plus tout jeune, mais quand même, il est bien conservé, le garçon.
1: Attention, Ziz, le mari était à côté quand même.
2: Et alors je regarde le film, je vais pas l'épouser, Philippe. Quoique Odette, elle dit que pour Brad Pitt, elle ferait bien une entorse à son règlement intérieur. Pas tort, Non, mais bon, c'est elle qui dit ça, c'est pas moi, Mais alors, dans le film, il lui arrive de ces trucs. Oh, une fracture ouverte avec l'os qui sort et tout. Eh ben, hop, il se remet tout en place avec le chien qui tire sur la ceinture. Incroyable. Oui. Oh, à un moment, il y a un loup qui le mord, il lui arrache un beefsteak. Eh ben, le mec, il se recoue tout seul. Ah oui. Et puis alors, il n'a pas d'empoisonnement, pas d'épidémie, il se prend tout le temps des aspirines, comme quoi l'aspirine c'est bon.
1: Je vous jure,
2: Rambo à côté, c'est Martine à la ferme. Oh, et à un moment, avec un bras à moitié foutu, ben, le Brad Pitt, il te monte une toile de tente.
1: Non.
2: Alors là, je regardais mon mari quand il a fait ça, tu vois, il brochait pas l'autre, tu vois. Ça lui a pas rappelé des souvenirs à lui, hein. Parce que moi, une année, je peux te dire que mon mari, il avait les deux bras, hein, les deux mains, il avait même la notice, eh ben, on a dormi dehors au camping. Bon, enfin, je dis ça, je dis rien, attention, hein. Mais j'ai toujours eu l'impression que ce pauvre garçon, il avait deux mains gauches.
1: Oh, c'est pas gentil. Bon, vous êtes sans, en même temps, vous n'avez pas le camping, vous.
2: Oh, c'est pas gentil, mais c'est vrai. Non, le camping, c'est pas mon truc, mais si c'est Brad Pitt qui m'invite, je peux faire un effort.
1: D'accord.
2: Bref, mais revenons au film. Alors, les amis, si vous allez le voir, surtout un conseil, prenez des Kleenex, beaucoup de Kleenex.
1: Hein?
2: Parce qu'alors, qu'est-ce qu'on pleure? Oh, le chien, le Brad Pitt, la guerre, oh mon Dieu, cette histoire. Par contre, il y a des belles images, hein? Mon Dieu, que c'est beau, les paysages et tout. Moi, dimanche, j'ai tellement pleuré, c'est bien simple, que quand les lumières se sont rallumées, j'avais perdu 3 litres. Ah oui, j'avais les chevilles toutes fines, mais... Bon, allez, je vous laisse. Je file acheter mon pain, parce que sinon, après, il y a un monde de fous.
0: Ziz Dupanier, que vous retrouvez tous les matins donc avec Philippe Richard, mais sachez que Ziz, c'est aussi des spectacles, et par contre, ne manquez pas le 16 octobre à Auriol, l'espace Confluence, son prochain spectacle. Mais ça tombe bien parce que on aura des invitations entre 18h et 19h.
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0: Christophe Maé, il y aura bien sûr de nombreuses dates dans notre région pour sa tournée. 17h41. Prudence, vous qui quittez la zone des 1000, autrement dit la D9, la Pioline, vous perdez entre 15 et 20 minutes pour rejoindre la 51. La 51 qui commence à être un peu plus chargée à l'entrée d'Aix-en-Provence. Mais c'est surtout lorsque vous quittez les 1000, direction Gardanne, la route de Gardanne, vous perdez entre 15 minutes à peu près. Vigilance donc sur le secteur d'Aix-en-Provence et un petit peu de monde sur la montée de Sélenie. Vous qui arrivez par la 7 du côté de Rognac, vigilance également puisque la 113 et la 7, c'est très chargé en direction des Pays de Mirabeau. Et puis forcément ce soir, cette nuit plutôt, il va y avoir des fermetures d'autoroute, des travaux de nuit. Sachez qu'il va y avoir en direction de Marseille la fermeture de la 50 entre Cassis et Aubagne de 20h30 à 6h.
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0: Pluie tender sur ici Provence à 17h45. Si vous n'avez pas rien prévu pour ce week-end, peut-être allez prendre la direction de Saint-Victoré, parce qu'il va y avoir sur l'avenue Guillaume-Apollinaire un show XXL avec des monster trucks, des cascades spectaculaires, des sauts extrêmes en motocross. Ce sera ce samedi à 15h et dimanche à 15h, donc c'est à Saint-Victoré. Si vous ne pouvez pas venir ce week-end, sachez qu'il y aura le week-end prochain d'autres démonstrations, toujours l'avenue Guillaume-Apollinaire. Donc si vous aimez du sensationnel, ne manquez pas ce show XXL.
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0: 17h46, il est temps de retrouver Émilie Mazoyer.
2: Salut tout le monde! Émilie au rapport pour votre dose quotidienne d'actualité musicale. C'est l'anniversaire de Caroline Loeb aujourd'hui. Elle qui a fait danser la France en mode langoureux, paresseux, il y a pile 40 ans avec son premier tube.

Awat, un phénomène, cette chanson qui avait même été citée par le président de la République François Mitterrand en 1987 à la télé, alors que le journaliste Yves Mourouzi tentait de le piéger en lui posant une question sur les tubes du moment. Et puis si vous tendez l'oreille, vous entendrez les choristes sur le refrain de C'est la Watt, deux illustres et sympathiques personnages, la chanteuse Amina et l'humoriste de la bande Les Nuls, Dominique Farrugia. Caroline Loeb a 71 ans aujourd'hui, bon anniversaire. La Star Academy, c'est reparti. Édition anniversaire pour les déjà 25 ans de la Starac qui tente de se renouveler en donnant une plus grande place aux artistes. Un directeur DJ très en vogue, Mossimane, un parrain qui sort son cinquième album, Vianney, et un nouveau rôle de grande sœur de la promo donné aux chanteuses Eva et Adèle Castillon. Rendez-vous samedi soir pour la première, ce sera à 21h sur TF1. Renan Luce fête les 20 ans de son tube La Lettre en sortant La Suite, qui est, comme son nom l'indique, la suite de l'histoire de cet homme qui reçoit par erreur une lettre et qui tombe amoureux de son autrice. 20 ans plus tard, il raconte l'histoire à son fils en chanson.

La nouvelle chanson de Renan Luce, la suite, en duo avec le chanteur Sanson, est disponible partout. C'est l'heure de la retraite pour Rod Stewart, 81 ans. Il a annoncé sur ses réseaux, le moment est venu de dire adieu à la vie sur la route. Après mûre réflexion et avec une grande tristesse, je dois annoncer que l'année prochaine sera ma dernière tournée. Fin de citation. Et dommage, Rod Stewart ne passera pas par la France, mais il nous reste les tubes, ça c'est pour toujours.

0: Émilie Mazoyer pour Décibel, que vous retrouverez tout à l'heure à 19h, cette fois-ci pour l'émission, puisque son invité ce soir, c'est Icar, qui a écrit et co-composé le dernier titre de Céline Dion. Et il vous parlera bien sûr de son dernier album et surtout des chansons de Jacques Brel, un artiste qui apprécie tout particulièrement Icar, l'invité d'Émilie Mazoyer, tout à l'heure à 19h.
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0: d'État Vianney. Mario Albano, qui a été ancien grand reporter au Provençal et à la Provence, a sorti un livre sur Jean-Pierre Papa. Jean-Pierre Papa, itinéraire d'un enfant pas si gâté. Alors sur ce livre, on apprend beaucoup de choses sur Jean-Pierre Papin, et entre autres une anecdote très particulière concernant un maillot. Mario nous racontera cette anecdote concernant ce maillot si particulier, et puis vous ne manquerez pas de faire un petit tour ce 10 octobre à l'Arcadia Saint-Barnabé, puisque Mario Albano profitera de cette journée pour une séance de dédicace. Donc vous qui êtes peut-être passionné par Jean-Pierre Papin, ou peut-être offrir un cadeau en guise de Noël, ne manquez pas ce rendez-vous. On en parle dans un petit instant sur Ici Provence.
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0: Et alors, vous souhaite une excellente et agréable soirée. Ici Provence, il est 18h. Les infos à Marseille en Provence, Rémi Inc. Tous les sites universitaires de l'Académie d'Aix-Marseille seront fermés demain.
2: Demain mardi, oui, jour de la grande journée de mobilisation qui réunira lycéens et étudiants dans la rue. Tous les sites universitaires de l'Académie seront donc fermés demain. La fermeture était partielle aujourd'hui. On monte d'un cran donc demain avec une fermeture totale. L'accès à l'ensemble des campus, bâtiments et sites concernés de l'université sera strictement interdit. Concernant les lycées, le rectorat d'Aix-Marseille signalait ce matin sur Ici Provence qu'une soixantaine de lycées des Bouches-du-Rhône ont donné des cours en distanciel aujourd'hui. Ça sera le cas demain aussi, des cours à distance dans beaucoup d'établissements. Et ce soir, le ministre de l'Éducation nationale, Édouard Geffray, a pris la parole. Il pose sur la table ce soir son objectif, une reprise progressive des cours dans les lycées dès cette semaine.
3: L'objectif, c'est que dès mercredi matin, les cours reprennent progressivement partout, mais évidemment qu'ils ne reprennent pas comme si de rien n'était. On ne va pas faire comme si c'était un passé. Donc, ce qu'on va faire, c'est très simple, c'est que nous allons demander aux chefs d'établissement, mais sous leur responsabilité, sur les modalités qu'ils choisiront, d'organiser tout simplement une reprise progressive des cours, échelonnée, d'abord avec les personnels, parce que les équipes ont été traumatisées dans certains endroits par les violences qu'elles ont subies, ou que leurs bâtiments ont subies. Et ensuite, un deuxième temps avec les élèves, pour là aussi, objectiver la situation. Et poser les choses.
2: Reprise progressive des cours dans les lycées mercredi. Voilà ce qu'espère donc ce soir le ministre de l'Éducation nationale. Mais est-ce que ça sera possible? Est-ce que les lycéens seront prêts à revenir en cours? Est-ce que la colère sera calmée? Pas certain quand on écoute les lycéens comme Luc. Il est membre de l'Interlycée Marseille.
4: J'espère qu'il va encore prendre de l'ampleur, qu'on va encore montrer qu'on est nombreux, qu'on est massifs, pour essayer de faire plier ce gouvernement et essayer qu'il apporte des réponses qui sont concrètes, qui sont des réponses concrètes à des revendications concrètes. Vu l'ampleur du mouvement, il va durer et on va réussir à mobiliser les gens pendant encore un certain temps, parce que la colère, là, elle est quand même très profonde et elle est chez quasiment tous les lycéens. Donc je pense qu'on va réussir à maintenir ce mouvement assez longtemps.
2: Voilà, on l'entend bien ce soir, ce décalage entre lycéens et gouvernement. Notons qu'un cortège, une manifestation spontanée non déclarée est actuellement en cours. Ce soir à Marseille, elle rassemble lycéens et étudiants. Les manifestants qui se sont élancés vers la Canebière, puis sur l'avenue du Prado. 230 personnes sont rassemblées ce soir selon les autorités.
0: Et des cortèges, il y en aura demain?
2: Oui, ça c'est certain. Grande journée de mobilisation demain donc. Des lycéens soutenus par leurs aînés, puisque des manifestants, souvent mineurs, seront accompagnés par endroit de leurs parents. La FCPE des Bouches-du-Rhône a en effet envoyé 48 000 mails aux parents d'élèves de lycéens du département pour les inviter à venir encadrer les manifestations pour éviter les débordements ou pour rassurer les parents qui verront leurs ados partir manifester demain matin. Christophe Merlino est président de la FCPE 13.
5: Déjà, quand on est parent, on a envie d'assurer la sécurité de son enfant. Hein. Et puis, en tant que parent d'élève aussi, le fait que nos enfants aient des revendications, c'est aussi leur montrer du soutien et de l'intérêt. On a prévu des gilets. Nous, en fait, on a acheté ce week-end, vite fait, des gilets FCPE pour justement pouvoir être identifiables. Puis, l'idée, c'est d'être identifié, identifiable, et de faire un petit peu des cordons pour montrer que les lycéens ne sont pas seuls. Et puis, peut-être éviter aussi des exactions d'éléments extérieurs qui rejoindrait la manifestation. Des fois, on se laisse entraîner à faire des bêtises, puis on peut aussi répondre à des provocations, et le fait qu'il y ait des parents, ça peut calmer les choses. Et montrer aux forces de l'ordre aussi que nos enfants sont encadrés.
2: Des lycéens main dans la main, donc, demain matin avec leurs parents. Des rassemblements également soutenus par les syndicats, c'est important de le rappeler ce soir. La CGT appelle notamment à des manifestations à Arles, au kiosque à musique à 10h, et à Marseille demain matin à 10h30 au réformé. Rassemblement prévu aussi à Manosque et à Digne-les-Bains demain matin. matin dès 8h, là aussi avec le soutien des syndicats. Dans le Var, demain, plusieurs rassemblements annoncés à Toulon dès 7h30 devant le lycée Bonaparte, à Draguignan à 8h devant le lycée Jean Moulin, et là aussi dans le Var, la CGT et Force Ouvrière disent soutenir les revendications et les deux syndicats annoncent qu'ils seront eux aussi présents lors de ces rassemblements. On l'a appris aujourd'hui, l'interpellation et le placement en garde à vue d'un mineur de 17 ans soupçonné d'avoir blessé gravement une passante à l'œil avec une pierre lors du blocage du lycée Vauvenargues à Aix-en-Provence jeudi dernier. La victime est toujours hospitalisée à 7h, ajoute le procureur de la République d'Aix-en-Provence. Le mineur est en garde à vue donc. Pour violence avec arme ayant entraîné une infirmité permanente, il s'agit donc de faits de nature criminelle. Le jeune homme a reconnu sa présence dans la manifestation et avoir lancé des pierres sur les forces de l'ordre sans vouloir, je cite, atteindre une personne en particulier.
0: Un incendie à bord du porte-avions nucléaire Charles de Gaulle ce lundi.
2: Oui, peu avant 11h30 ce matin, une alarme incendie s'est déclenchée dans un local technique. Le navire est amarré en ce moment dans la base navale de Toulon pour un arrêt technique. L'incendie serait dû à des travaux de découpe au chalumeau. Les marins sont intervenus immédiatement. Des équipes de marins-pompiers de la base navale de Toulon sont venues en renfort ensuite. Le feu est maîtrisé. Il a été maîtrisé en une heure environ, puis éteint peu avant 14h en début d'après-midi. Aucun blessé n'est à déplorer. Aucun impact n'est constaté ce soir sur les installations nucléaires du bâtiment. Un mot de ce rapport rendu aujourd'hui sur le coup des canicules, des sécheresses, des incendies cet été en France. On les a bien sentis cet été en Provence. Ces événements ont coûté environ 16 milliards d'euros à la France, selon une mission parlementaire présentée aujourd'hui par le député LFI Éric Coquerel. Cette estimation provisoire dépasse la fourchette avancée mi-août par la ministre de la Transition écologique. Un rapport qui prend en compte les pertes agricoles, évidemment, et puis aussi les effets sur la croissance économique du pays, les dépenses publiques imprévues, le surcoût pour l'assurance maladie ou les hausses de factures d'électricité liées à l'usage de ventilateurs et surtout de climatiseurs par les particuliers et par les entreprises.
0: Et puis c'est une figure du sport amateur marseillais.
2: Oui, une figure locale du football à Marseille. Yves Cicciullo, figure emblématique du sport olympique cagnolais, est décédé. On l'a appris aujourd'hui sur les réseaux sociaux du club de foot. Il a rejoint le club en 1949. À l'âge de 13 ans, d'abord comme joueur, puis éducateur et enfin président. Dans ce club, le SO Cagnolais, sont notamment passés Eric Cantona, c'était son club formateur, Christophe Galtier, l'ancien entraîneur de Saint-Etienne, de l'île de Nice ou du PSG, ou bien encore Peter Luxin, l'ancien joueur de l'Olympique de Marseille.
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2: On parlait, Eric, des manifestations qui sont prévues demain, a priori sous un ciel plutôt mitigé, d'après ce que j'ai compris tout à l'heure.
7: Oui, c'est ça. Et on peut parler aujourd'hui encore. Je vérifie la carte radar Météo France. Soyez pas surpris, ce secteur de Varage, on peut avoir besoin du parapluie ce soir.
2: Bah oui.
7: Parlons, Taverne. Voilà, Taverne, il y a quelques gouttes d'eau qui tombent actuellement. Eh bien, oui, ce sont des pluies très localisées, mais demain, on aura encore, c'est vrai, ces passages nuageux, ces éclaircies. Beaucoup de vent d'ailleurs sur notre secteur. Mais c'est vraiment la journée de mercredi qui va être bien, bien mouillée, bien humide, nous dit Météo France, avec une chute des températures à partir de mercredi. Le matin, vous risquez de sortir la petite laine. Hein. Elle sera bien, bien utile, bien pratique. En tout cas, pour aujourd'hui, regardez-moi encore ce beau soleil. Marseille, 27 degrés. Toulon, 26 degrés. Aix-en-Provence, 29 degrés. On a franchi les 28 degrés à Cuges-les-Pins, Cotignac, 28,7 et 28,8. Bon, pour demain, encore des températures plutôt agréables, mais ne soyons pas surpris. Il y aura dans notre ciel pas mal de nuages qui pourront donner des averses parfois orageuses. Et donc la journée de mercredi, là vraiment, il y aura beaucoup de pluie en Provence. Mais en même temps, on en a besoin de la pluie. Sur la route, c'est compliqué pour rentrer à la maison ce soir à 18h07. Situation qui est toujours normale sur la 55, le tour du littoral. Mais par contre, un peu plus de monde sur Septèmes-les-Vallons, vous qui arrivez des Pays-de-Mirabeau, vous qui arrivez de Cabriès en direction de Marseille. Mais c'est surtout l'entrée de la L2. Ouais, est-ce qu'il y a eu un véhicule en panne ou un accident? Vous êtes au ralenti hein, à l'entrée de la L2 en direction d'Aubagne. La 50, justement, en direction d'Aubagne, ben, vous quittez Marseille avec quelques ralentissements, mais ça va beaucoup mieux. Il faut que vous arriviez sur le secteur de la Valentine. C'est compliqué sur Aix-en-Provence. Oui, ça l'est toujours, la sortie de la D9 entre 8 et 10 minutes. Il y a du monde aussi sur la 51 pour entrer sur Aix-en-Provence et un petit peu de monde sur la montée de Célony. Mais pour l'instant, ça roule bon, plutôt bien. Pas d'accident sur le secteur. Du côté de Toulon, on a toujours une circulation assez chargée sur la 50 à l'entrée de Toulon. Là, vous perdez entre 15 et 20 minutes. Et une fois que vous quittez Toulon, ah, la circulation est fluide. Oui, mais jusqu'à la vallée du Var. Parce qu'après, vous allez avoir un petit peu plus de monde sur la 57. Vigilance donc sur la route. Vous avez une info circulation. Vous la partagez au 04 42 38 08 08.
0: depuis cette nuit, il va y avoir des fermetures d'autoroutes. Oui, des travaux de nuit, puisque nous allons voir la fermeture de l'A55 entre la Major et le convergent des Pennes Mirabeau, et entre Gignac-le-Rove et la Mède de 21h à 5h. C'est en direction de Fos. Vous avez toutes les fermetures d'autoroutes et les travaux de nuit sur ici.fr/Provence.
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0: Tous les matins, elle nous délivre son billet d'humeur. C'est Ziz du panier que vous retrouvez sur Ici Provence. Mais est-ce que vous êtes déjà allé voir Ziz en spectacle dans la famille Mamma Mia? Bon, vous l'avez pas encore vu? Alors patientez, il y aura des invitations pour aller le 16 octobre à Auriol, Espace Confluence, pour aller voir Ziz dans la famille Mamma Mia. Et c'est sûr et certain que vous allez passer une très très belle soirée.
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0: France Gall, musique et la musique dans un petit instant. Reste à l'écoute, ce sera Teddy Swim.
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0: Alors je sais que le samedi c'est les courses et les centres commerciaux. Ben, peut-être que samedi vous irez à Arcadia Saint-Barnabé pour une séance de dédicace. Oui, parce que Mario Albano a sorti un livre. Lui qui a été le grand reporter au Provençal et à la Provence. Il a sorti ce livre, Jean-Pierre Papin, itinéraire d'un enfant pas si gâté. C'est vrai que pendant des années il a tissé une vraie complicité avec Jean-Pierre Papin. Et il nous a raconté cette anecdote très précise.
2: Le 6 novembre 1991, l'OM se fait éliminer par le Sparta de Prague. Arrivé à l'aéroport, il y avait des supporters qui attendaient les joueurs, ils les ont un peu houspillés. Le lendemain, Jean-Pierre m'appelle à la maison et ce serait bien qu'on fasse un papier. Je comprends la déception des supporters, mais qui n'oublie pas ce qu'on a fait. Donc je vais chez lui, j'enregistre. Et au moment où je m'en vais, il y a son sac qui est jeté dans l'entrée, comme ça, je dis, sont tes affaires d'hier que tu as laissé en vrac comme ça? Il me dit oui. Il se penche, il prend le maillot et il me donne son maillot. Et ce maillot, floqué du numéro 9, c'est le maillot du dernier match de Coupe d'Europe de Jean-Pierre Papin avec l'OM contre le Sparta de Prague et que je chéris et que je garde précieusement depuis le 7 novembre 1991. Pour le moment, il est dans une armoire et Jean-Pierre m'a dit, écoute, à l'occasion, il faudrait que je te le dédicace, je l'encadrerai, voilà, je le mettrai dans le couloir qui mène à mon bureau.
0: Mario Albano avec cette complicité avec Jean-Pierre Papin, le livre sera dédicacé, oui, retenez bien la date.
2: L'autobiographie de Jean-Pierre Papin, itinéraire d'un enfant pas si gâté aux éditions Talents. Retrouvez-moi en dédicace le 10 octobre à la librairie Arcadia à Saint-Barnabé, dans le centre commercial avenue des Électriciens, dans le 12e arrondissement de Marseille, entre 10h et 13h, puis entre 15h et 18h.
0: Voilà, si vous voulez vous faire plaisir en découvrant tout le livre de Mario Albano qui aborde vraiment tous les chapitres de Jean-Pierre Papin, y compris la marionnette de Canal+, ou peut-être une idée de cadeau pour ce Noël, ne manquez pas cette séance de dédicace, donc le 10 octobre à Arcadia Saint-Barnabé à Marseille. 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

0: Teddy Swim sur ICI Provence à 18h20. Sur la route, on reste prudent. C'est surtout le secteur de Toulon, la 50. Vous perdez plus de 20 minutes à l'entrée de Toulon. Vigilance sur la route et il y a du monde également pour quitter Toulon par la 57. Vous avez l'info circulation, vous la partagez au 04 42 38 08 08. Et puis nous avons aussi des fermetures d'autoroute cette nuit pour vous qui êtes peut-être de sortie ce soir. À Aix-en-Provence, il y aura la fermeture de la jonction A8 à 51, sens Nice-Marseille de 22h à 5h.
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0: C'est une belle soirée que vous allez passer avec Ziz du Panier. Oui, parce qu'il va y avoir un spectacle à ne pas manquer à Auriol, l'espace Confluence, le 16 octobre à 20h30.
2: Ah ben, on a réussi à le faire, ce mariage,
0: Ah ben, il y a du monde pour le mariage de Ziz. Effectivement, nous allons pouvoir découvrir ce spectacle Mamma Mia.

0: c'est Alain Souchon. Ne manquez pas le spectacle de 10, enfin les spectacles, et entre autres, il y aura le 16 octobre.
1: Mamma mia! On se retrouve pour mon spectacle où je marie mon fils. Vous savez, celui-là, alors j'ai marié plus de 1800 fois. Mais ça continue! Et puis, à chaque fois, c'est la fiesta. Alors retrouvez-moi le 16 octobre à Auriol, à l'espace de la Confluence, à 20h30.
0: Bonjour, Rosa.
2: Bonjour.
0: Vous l'avez déjà vu, Ziz, en spectacle? Vous l'avez déjà croisé?
2: Alors, un spectacle, non, mais je l'ai déjà croisé parce que j'ai été élue la première dauphine des Miss Mamie 2025 Bouches-du-Rhône.
0: Ouais.
2: Et j'ai eu l'occasion de la croiser. Elle était là, nous représenter sur la commune de Halleau.
0: Très bien.
2: Formidable.
0: Bon, ben, ça sera en tout cas une belle soirée formidable sur Auriol, puisque le 16 octobre, elle va jouer dans la famille Mamma Mia, l'espace Confluence. Donc, vous allez pouvoir enfin la voir sur scène.
2: Sincèrement, c'est un honneur pour moi parce que c'est toujours un honneur hein, de discuter le matin quand je pars au travail, je mets la radio, j'entends quand elle va la boule à l'Igérie, tout ça, donc je me régale, franchement, je me régale. Et puis c'est Marseille, Ziz, c'est Marseille.
0: Ziz du panier, hein, c'est encore mieux, c'est le quartier c'est du panier, hein, voilà, c'est ça.
2: Exactement,
0: bon,
2: exactement.
0: Et, et vous aurez peut-être même l'occasion, parce que Ziz, en général, après le spectacle, elle aime bien rencontrer le public, vous aurez peut-être l'occasion de faire un selfie en souvenir de la soirée à Auriol.
2: C'est gentil. En tout cas, merci beaucoup et continuez comme ça. Vous êtes super.
0: Merci, Rosa. Et on vous souhaite une belle soirée pour le 16 octobre à Auriol. Mais sachez que Ziz, il y a plusieurs spectacles que l'on va retrouver. Entre autres, juste avant le 15 octobre, ça sera Irrésistible au Palais Neptune de Toulon. Et il y aura encore une date qu'il ne fera pas manquer à Forcalquier. Et tous les matins, c'est Ziz du panier aux côtés de Philippe Richard.
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0: Adèle Castillon, un coup de cœur ici Provence, était avec toi.
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0: C'est quand même une situation qui s'améliore sur la 7, l'autoroute Nord, vous qui avez des peines Mirabeau. Il y a du monde, c'est vrai, à la jonction à 7 et 51. Mais la circulation est d'autant plus fluide que vous allez arriver à l'heure sans problème à Marseille. Sauf si vous prenez peut-être la L2. Il y a un petit peu de monde dans la L2, hein, dans le sens ex-Aubagne, et c'est surtout la Rose, la sortie de la Rose, très impactée. On a un petit peu de monde encore sur la 50 Marseille pour quitter Marseille en direction d'Aubagne. C'est compliqué, hein, le secteur du Cabot, boulevard du Redon. Et puis du côté d'Aix-en-Provence, la situation est en train de s'améliorer. La 51, vous perdez entre 5, même pas, 3 et 5 minutes. Par contre, c'est encore un petit peu compliqué, la sortie de la D9, la Pioline. Vos infos circulation, 04 42 38 08 08. Et puis cette nuit, il va y avoir des travaux et des fermetures d'autoroutes. Il y aura entre autres à Aix-en-Provence, dans la descente de Célonie, donc la nationale 296, la fermeture de la bretelle de sortie Jas de Bouffant de 21h à 5h. Et toutes les fermetures d'autoroutes, vous les retrouvez sur ici.fr/Provence.
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0: Des heures hindou avec Étienne Dao et une heure bien précise, 8h20, c'est du lundi au vendredi. Notre linguiste Médaïque Cassé-Sirius se retrouve à côté de Philippe Richard.
1: Vous avez une grande nouvelle à nous annoncer.
2: Oui, écoutez bien, j'ai acheté la canne bière pour 111 Wikibidou.
1: Pardon?
2: Oui, ok. Bon, je crois que vous n'avez pas tout à fait le contexte. Non. Je vais vous expliquer. Alors, il s'agit d'un jeu très à la mode ces derniers jours. Ah. Wikimasters, un jeu en ligne créé par un Québécois au printemps dernier, mais qui a réellement exposé il y a quelques semaines. Le principe est simple. Il faut collectionner des cartes, comme les cartes Pokémon, si vous voulez. Chaque carte correspondant à un article du Wikipédia en français parmi les 2,7 millions d'articles. Alors, meuf, elles ne sont pas des vraies cartes. Hein, ce sont des cartes virtuelles qui possèdent d'autant plus de valeur que la page Wikipédia est fréquentée. Il y a ainsi des cartes communes, peu communes, rares, super rares, ultra rares ou légendaires. D'ailleurs, au sommet de mon paquet, et je voulais envoyer pour que vous l'attestiez, j'ai une carte légendaire et une ultra rare qui se font face. Pour un duo peu probable, j'ai en effet tiré par hasard les cartes Sébastien Delogu et Marlène Schiappa.
1: Ah oui, effectivement.
2: Voilà. Donc voilà, ça fait un peu bizarre comme rencontre. J'ai aussi acheté Karen Cheryl pour 20 Wikibidou, ça c'est pour faire plaisir à Magaté. Donc oui, parce que si toutes les 10 minutes, vous avez le droit d'ouvrir un paquet virtuel contenant 5 cartes aléatoires, ouais, vous pouvez acquérir les cartes de votre choix en participant à des enchères contre plusieurs centaines de milliers de joueurs, ou mettre vos propres cartes aux enchères, le tout avec une monnaie virtuelle aussi, le Wikibidou. C'est ainsi que j'ai fait l'acquisition de plein de lieux de Marseille. J'ai le Panier, le Vieux-Port, le Rond-Point du Prado, l'île de Planier, mais aussi les Pieds-Paquets, le Rusquet, qui est un engin de pêche aussi appelé Bouchon Marseillais, l'univers de Pagnol, bien sûr, avec Rému, Pierre Freinet, le Bar de la Marine, j'ai les cartes La Gloire de mon père, la trilogie marseillaise, le Schpunz. J'ai évidemment très vite fait l'acquisition de la carte Parler Marseillais, dans laquelle je suis alors pas mal cité en référence, c'est normal, mais hélas, je n'ai pas encore pu faire l'acquisition de ma propre carte, donc si vous l'avez, en échange, voilà. Avec le mode aléatoire, on peut tomber sur plein de cartes, alors a priori absurdes ou drôles, ouais, mais qui renvoient, je vous le rappelle, à de vrais articles sur Wikipédia. J'ai par exemple eu l'Association pour la sauvegarde des girafes du Niger, la Coupe des îles Féroé de football 1965, les élections législatives fidjiennes en 1972, le virus de la mosaïque du concombre, le Mont Pipou au Japon, mais aussi la tondeuse pour nez ou oreille. Voilà, c'est Wikipédia. Pour trouver des cartes spécifiques, on peut utiliser une barre de recherche, mais quand je tape Fada, je tombe sur Intifada. Et pour Cagole, il n'y a que la bière. Parce que oui, il manque un article Wikipédia sur la Cagole, il va falloir l'écrire. Comme il n'y a pas de carte pour chaque mot marseillais, j'essaie d'en acquérir avec des sonorités proches. Hein. Par exemple, mon ami Bla m'a donné les cartes Moulon, qui est le nom d'un petit village du Loiret, ainsi que Conocib, genre de champignon. Et moi, j'ai la carte Tambouligue, commune des Philippines, qui rappelle évidemment notre Ambouligue. Au-delà de l'aspect ludique et addictif du jeu, l'intérêt réside bien sûr dans l'exploration aléatoire de l'encyclopédie en ligne Wikipédia. Je vous laisse parce que là, j'ai pas réussi à mettre la main sur le chichi Frégy, bien ouais, sûr. Oui, parce que quand je tape chichi, je tombe sur la carte Fred Chichin, le feu guitariste d'Erita Mitsuko. Mais bon, c'est comme ça.
0: C'était ce matin Philippe Richard qui reçoit tous les matins à 8h20. Médaïque Gasquet-Sirius, notre linguiste, rendez-vous demain matin à la même heure sur Ici Provence.

0: 18h42 sur ici Provence. Sur la route, on reste prudent, même si la situation s'améliore hein, de minute en minute. On a toujours un petit ralentissement, hein, vous qui arrivez des Plaines Mirabeau pour arriver sur l'autoroute Nord à la jonction A7, A51. Et puis, c'est une situation qui s'améliore également sur Aix-en-Provence. Du côté de Toulon, la circulation est devenue fluide sur l'A50 et l'A57. Prudence quand même pour les jours qui arrivent, puisque mercredi, il va y avoir pas mal de pluie sur notre région. Et puis, il y aura cette nuit pas mal de travaux également, avec des fermetures d'autoroutes ou fermetures de tunnels. À Marseille, les tunnels Vieux-Port, Major et Juliette vont être fermés de 22h à 5h30. Les travaux de nuit, les fermetures d'autoroutes, c'est sur ici.fr/Provence.
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0: Vanessa Paradis, Tandem, vous l'avez rencontré le samedi 24 octobre au Zénith de Toulon et le dimanche 25 octobre au Dôme de Marseille.
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0: Et à 18h46, on parle de télévision avec vous, Patrice Gascoin, direction la chaîne parlementaire.
2: Il n'y a qu'un seul homme politique à avoir gagné l'élection présidentielle après avoir gagné une primaire. Lequel, si vous n'avez pas la réponse, c'est Xavier Bertrand qui vous la donne.
3: Vous m'enregistrez pas là, c'est dommage.
4: Si.
3: C'est que, à part François Hollande qui l'a gagné parce qu'il a beaucoup surfé sur l'anti-sarkozisme, jamais un vainqueur de la primaire n'a remporté l'élection présidentielle. Donc primaire, machine à perdre. Oui, certainement, on peut le dire.
2: Xavier Bertrand a donc son avis sur l'utilité ou pas de faire une primaire. Mais vous aussi, vous allez pouvoir vous forger votre propre opinion en regardant ce soir « Primaire, une machine à perdre » avec un point d'interrogation, une enquête proposée sur LCP, la chaîne parlementaire, sur le canal 8 de votre TNT. Vous allez voir un récit chronologique haletant, nourri par des archives et surtout par les témoignages exclusifs des acteurs clés des primaires qui ont déjà jalonné la vie politique française, les candidats eux-mêmes, que ce soit des favoris, des outsiders, des petits candidats. Le casting de politique a accepté de témoigner dans ce documentaire et 3 étoiles et de tous bords politiques. Donc j'ai demandé à l'un des 2 réalisateurs, Patrice Duhamel, s'il fallait s'appeler justement Patrice Duhamel ou sa collègue Michel Cotta pour rassembler un tel casting. On écoute Patrice Duhamel.
5: Bon, je dirais pas que ça suffit, mais on a une longue expérience, Michel Cotta et moi-même, donc c'est pas un problème de carnet d'adresse, c'est que compte tenu de nos parcours respectifs, on les connaît tous un peu, mais il y a l'attraction aussi du sujet et de la chaîne qui est une très bonne chaîne, LCP, qui fait beaucoup de très bons documentaires, voilà. Puis il y a des moments aussi où c'est difficile pour les grands acteurs politiques de se dérober.
2: En tout cas, si c'est une machine à perdre pour les politiques, c'est une machine à gagner pour les chaînes d'infos et les chaînes parlementaires qui font à chaque fois de belles audiences.
5: Oui, la première primaire en 2006, donc Ségolène Royal, Laurent Fabius et Dominique Strauss-Kahn, c'était sur chaîne parlementaire. Je crois qu'il y a eu un petit million de téléspectateurs. Et alors après, il y a eu une forme d'explosion. Mais la grande primaire ouverte de 2011, celle qui a été remportée par François Hollande, ça a fait des scores absolument extraordinaires. Ça a dû tangenter sur France 2 quelque chose comme 5 millions de téléspectateurs.
2: Patrice Duhamel, réalisateur avec Michel Cotta de Primaire Machine à perdre, ce soir sur la chaîne parlementaire.
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Allez, plus haut, Tina Arena sur Ici Provence, et dans 4 minutes, le journal de 19h. Voici tout de suite Angèle. Et après le journal, bien sûr, Émilie Mazoyer pour

0: Angèle avec Flo sur Ici Provence en vous souhaitant une belle soirée. Dans un petit instant, Amélie Mazoyer qui reçoit Icar ce soir dans Décibel dès la fin du journal de 19h.
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0: Excellente soirée en ce lundi soir, Ici Provence, il est 19h. 19h, le journal est présenté par Emeline Ferry.
2: Un adolescent blessé, sa main arrachée par une grenade. C'était ce matin à Lens, dans le Pas-de-Calais, au milieu des heures, avec la police devant un lycée bloqué. Écoutez le récit de Vanessa Lamar.
3: Vers 10h30, la situation a dégénéré. 200 jeunes font face aux policiers et à la compagnie de CRS dépêchée en urgence sur place. Les forces de l'ordre et les pompiers essuient jets de pierre et tirs de mortier. Ils ripostent. Cette lycéenne est sous le choc. Elle a assisté à la scène.
4: Et ils ont commencé à venir, à s'approcher de nous et en lançant des fumigènes. Du coup, nous, on commence à courir. J'étais à côté du camarade qui s'est fait mal. D'un seul coup, il reçoit un gros truc dans sa main. C'était une grosse boule. Et d'un seul coup, ça explose. Il y avait plein de boules de chair qui a volé partout. J'avais failli vomir. Ils l'ont lancé sur lui. Il l'a pas ramassé. Tout le monde dit il l'a pas ramassé. Il l'a reçu dans sa main. D'un seul coup, ça a explosé dans sa main.
3: Pour faire la lumière sur les faits, Étienne Thiéfry, le procureur de la République de Béthune, a saisi l'IGPN, la police des polices.
5: Alors, je vous parle, je ne suis pas en mesure de vous répondre. Si cet adolescent avait formellement récupéré une grenade qui a explosé dans sa main ou si la grenade aurait atterri sur lui.
3: Le préfet du Pas-de-Calais évidemment regrette cet accident, mais il estime que les forces de l'ordre doivent pouvoir se défendre. François-Xavier Loche.
6: Quand les policiers se voient projetés par une foule compacte de 200 personnes, soit des pierres, soit des mortiers d'artifice, ils ont la possibilité de se défendre, c'est un cadre de légitime défense, et de maintenir l'ordre public. Voilà.
3: Une cellule d'écoute et de soutien a été mise en place au sein de l'établissement.
2: Au total, depuis le début du mouvement, 190 élèves ont été blessés dans le pays. À la veille d'une nouvelle grande journée de mobilisation, le ministre de l'Éducation était cet après-midi en déplacement dans les Yvelines pour préparer la reprise des cours et pour tenter d'apaiser la situation, Marie Boueda.
7: Oui, dans une salle de classe où les tables et les chaises ont été rangées contre le mur, le ministre Édouard Geffray sort satisfait de sa discussion avec quelques élèves.
8: Il y a en réalité une envie d'école et une envie de mieux d'école. On voit bien autour du remplacement des professeurs absents, autour des rythmes scolaires qui reviennent quand même très souvent.
7: Il annonce la sortie d'une plateforme dès ce soir pour que les lycéens écrivent leurs attentes et aussi un temps d'échange à partir de mercredi organisé par les proviseurs de tous les lycées. Albin, en terminale, a discuté avec le ministre.
9: Je dirais que c'est pas forcément prometteur, mais c'est très rassurant sur le fait qu'il est à l'écoute des différentes inquiétudes que certains lycéens peuvent avoir, notamment dans le lycée ou à l'extérieur.
7: Lui ne bloque pas, mais Elias, si. Il a interpellé le ministre en sortant du lycée.
10: Certains lycéens ont été violents dans leurs revendications. Est-ce que c'est une mauvaise image du fait que la population se dira qu'il faut être violent pour être entendu?
7: Il n'est donc pas vraiment convaincu.
10: Le système, il est défaillant, on le sait maintenant. Et ajouter des heures, faire du 8h-18h et ne proposer aucun moyen pour les revendications des lycéens. Je trouve qu'il y a un certain mépris de l'État pour les lycéens.
7: Ismaël, non plus.
11: Il y a une manière différente de continuer, pas par la violence. Et à force, comment la police elle répond, moi je dis ça va pas s'arrêter, ça va continuer, ça va s'empirer de plus en plus.
7: Et Édouard Geffray, lui, annonce que ce soir, que les blocages perdent en intensité.
2: Toutes les infos sur cette mobilisation lycéenne à retrouver sur ici.fr. Il est considéré comme le livre le plus lourd et le plus cher au monde. Et il a été volé, dérobé au Centre d'Art Contemporain d'Issoire, dans le Puy-de-Dôme. L'Apocalypse, un ouvrage précieux, illustré notamment par Salvatore Dali, 210 kilos avec une couverture en bronze. On a assassiné le patrimoine français, réagit son propriétaire sur ici.fr. Allez, direction le Stade de France pour le dernier match du premier rassemblement de la nouvelle ère Zidane, qui est désormais à la tête des Bleus. L'équipe de France de foot reçoit ce soir la Belgique. On va vivre la rencontre en direct sur ici.fr et sur notre chaîne YouTube avec les commentaires de Thomas Vichard de Ici Bourgogne. Bonsoir.
12: Bonsoir.
2: Trois jours après le match nul contre l'Italie, les Bleus veulent rebondir.
12: Oui, histoire de solder le premier petit accroc, c'est vrai, de l'ère Zizou. Des Bleus souvent dominateurs, mais qui ont eu pour péché mignon lors des trois premières rencontres de manquer d'efficacité. Trois buts marqués seulement, un seul encaissé. C'est donc l'un des enjeux de la soirée, s'offrir si possible un succès confortable. Ça passera peut-être par une nouvelle belle prestation de Michael Olise, impliqué sur tous les buts français de ce rassemblement. Mais l'attaquant du Bayern Munich sera-t-il titulaire ce soir? Parce que L'équipe de France va à nouveau être très remaniée. Des changements sur toutes les lignes sont attendus. Un succès et les Bleus, en tout cas, seraient assurés de garder la première place de leur groupe, de se rapprocher de la qualification pour les quarts de finale. Un petit point seulement d'avance sur des Belges ce soir, privés de deux de leurs cadres. Yuri Tielemans et Kevin De Bruyne, les deux milieux de terrain, sont suspendus. Des Diables Rouges, d'ailleurs, défaits par cette même équipe de France. C'était il y a tout juste une semaine à Bruxelles. Et si la performance se répète ce soir, alors on pourra parler, c'est sûr, de très bons bilans pour ces quatre premiers matchs des Bleus, version Zidane.
2: Thomas Bichard et toute l'équipe d'ici à partir de 20h30.
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0: J'espère que vous avez bien profité de cette journée ensoleillée.
2: On attend toujours les températures automnales pour demain. Ce sera surtout des risques de pluie, parfois orageuses autour de la Méditerranée et dans l'après-midi sur le Massif central et les Alpes. Ciel changeant sur le reste de la moitié sud et sur l'ouest du pays. Pour les températures, il fera entre 8 et 11 degrés au lever du jour. On pourra monter jusqu'à 18 le matin. Dans l'après-midi, des températures anormalement élevées pour début octobre, jusqu'à 29 voire 30 degrés au sud de la Garonne. Je vous souhaite une très bonne soirée. 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
13: Salut à toutes, salut à tous et bienvenue sur votre radio. ICI, c'est Décibel. Rendez-vous musique en direct et jusqu'à 20h. Ce soir, l'anniversaire d'un petit nouveau chez AC/DC. Bon, il est nouveau depuis 1980, mais vous savez ce que sont les fans hardcore. Ils ne pardonnent pas au petit nouveau d'être le petit nouveau. Donc voilà, Brian Johnson sera à l'honneur, donc AC/DC, à la fin de l'émission dans la séquence anniversaire. On se fera aussi un joli blind test de chanteuse pianiste. Si c'est un thème qui vous inspire, n'hésitez pas à vous inscrire dès maintenant. Il faut appeler le standard où vous attend Sadika. Le numéro 0810 055 056 a gagné ce soir au Blind Test. C'est l'album en version vinyle de notre invité de ce soir, Icar. Icar qui sort sa musique évidemment, mais est aussi aux manettes pour une chanson de Céline Dion que vous adorez. C'est définitivement Icar, l'auteur-compositeur des grandes voix francophones. Il a été choisi par Céline Dion. Donc pour ce bonjour, pardon, merci. On parlera de ça avec Icar, de sa tournée Résilience Tour et puis évidemment de son album Brel, où il rend hommage à Jacques Brel, car l'album est bien nommé. Avant d'accueillir Icar et avant de vous présenter notre coup de cœur du jour, on prend des nouvelles de Rod Stewart. Et je dois vous le dire, les amis, c'est l'heure de la retraite pour Rod. Eh bah oui, 81 ans. Alors il a annoncé sur ses réseaux, le moment est venu de dire adieu à la vie sur la route. Après mûre réflexion et avec une grande tristesse, je dois annoncer que l'année prochaine sera ma dernière tournée. Alors dommage, hein, Rod Stewart ne passera pas par la France, mais il nous reste les tubes. Ça pour le coup, c'est pour toujours. Un bon morceau de rock disco, Do You Think I'm Sexy, pour vous souhaiter la bienvenue dans Décibels.

0: murmure à la fin. C'est tellement sexy. Rod Stewart, Do You Think I'm Sexy? Bien sûr, baby, même à la retraite et même à 81 ans, il y a des choses qui ne changent pas.
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0: C'est l'heure du coup de cœur. Alors aujourd'hui, c'est vraiment une production indépendante, la Fanette Production, qui nous propose Fanny. Fanny, c'est une artiste qui est originaire du sud de la France. Elle est née à Marseille, elle a grandi à Nice, dans une famille de musiciens. Et elle a été, suite à une rencontre à Nice, la chanteuse et claviériste du groupe La Femme. Un peu les mêmes débuts que Clara Luciani, vous voyez. La Femme, ils ont toujours fait ça. En fait, il y avait les deux garçons qui étaient vraiment le pilier du groupe. Et puis après, des voix de chanteuses, des filles pour les accompagner sur scène. Il y en a plusieurs qui y sont passées, dont Fanny. Donc, ce qui lui a permis, évidemment, de faire des grandes salles, des scènes internationales, d'ailleurs, avec La Femme. Et voilà que Fanny écrit ses propres chansons, en français, s'il vous plaît. Et il y en a déjà trois qui sont sorties. Il y a la chanson des Cigales, Monstre du soir, et puis celle que j'ai envie de vous faire découvrir ce soir, qui s'appelle Amour d'été. On est donc au tout début de la carrière de Fanny, mais je pense qu'elle va vous plaire, que vous soyez fan de Françoise Hardy, Lana Del Rey, même un petit côté Beatles. Elle est excellente, elle s'appelle

0: est d'accord, elle a quelque chose, hein, cette jeune femme. Elle s'appelle Fanny. Et donc, trois chansons disponibles pour le moment. Amour d'été, que vous venez d'entendre, La chanson des cigales et Monstre du soir. Vivement, la suite. Et la suite, dans Décibels, ça se passe avec un garçon que vous connaissez bien, que vous aimez beaucoup. Sur tous les fronts, puisque en plus de signer le nouveau tube de Céline Dion, Bonjour, pardon, merci, il sort un album hommage à Jacques Brel. Il va tout vous raconter dans Décibels. A tout de suite.
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4: Le groupe toulousain Pirogue sur

Skyrock fait souffler un vent frais sur la scène toulousaine, avec des accents pop-rock solaires taillés pour toucher autant que pour faire bouger. Portés par des mélodies immédiates et une vraie intensité, Pirogue transforme chaque chanson en escapade musicale dont on ressort marqué.

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1: Je vous l'ai dit les amis, le garçon que nous recevons ce soir a beaucoup, beaucoup de choses sur le feu, de bonnes choses. Bonsoir Ricard.
2: Sur le feu, sur le cœur, bonsoir.
1: Comment ça va?
2: Bien, très très bien.
1: J'étais sûre que ce sur le feu allait pas passer direct.
2: Ouais, non, on les éteint les feux là, il faut les éteindre.
1: Les mots ont un sens avec Ricard et c'est ça qui est très agréable. On parlera tout à l'heure de cette magnifique chanson pour Céline Dion, Bonjour, pardon, merci, qui est un énorme succès. Mais parlons d'abord de ça.

0: Icare rend hommage à Jacques Brel dans le nouvel album sobrement intitulé Icare. Brel, tu dis Icare, Brel m'a appris à écrire. C'est à ce point-là.
1: Ouais, mais il ne sait pas.
0: Ah bah non.
1: Ouais, j'ai commencé.
0: C'est à ce point-là.
1: Ah oui, moi, c'est parce que j'écoutais beaucoup de chansons françaises. Et il y avait Aznavour, il y avait Brassens, il y en avait tant d'autres, voilà, qu'on connaît, des légendes. Et lui, il avait, voilà, j'étais jeune, et cette passion-là, qu'il avait d'exprimer les mots avec des consonnes et d'appuyer tout. Ah, je trouvais que, genre, lui, il voulait qu'on le comprenne. Il voulait qu'on le plaigne. Il voulait pas être brillé. Il voulait, c'est l'enfant qui veut être compris par-dessus tout. Donc, je recopiais toutes ses paroles pour voir comment on conçoit une chanson. Parce que si on avait un qui pouvait, moi, je voulais juste un enfant qui voulait être compris. C'est toujours le cas quand je fais une chanson. Je le fais, je fais ce métier pour être compris.
0: Pour être compris.
1: Pour être compris. Pas pour briller. Ça s'en va, ça. Mais être compris, ça reste dans ton cœur quand t'es compris. Et ça compte. Et
0: Donc tu recopiais ses paroles.
1: Oui, tout. Et Amsterdam.
0: Et pour essayer de comprendre un système.
1: Dans le port d'Amsterdam, si pieds, il y a des marins qui chantent, des rimes embrassées. J'ai vu qu'il faisait A B B A puis A B B A et dans d'autres il faisait A B A B. J'ai dit, ah, c'est comme ça qu'on fait une chanson. Ouais, il y a pas la Starac au Sénégal dans les années 90.
0: Mais c'est plus comme ça qu'on fait une chanson. C'est surtout comme ça qu'on fait un poème.
1: Oui.
0: Compter les pieds, voir les rimes.
1: Absolument. Donc parce qu'il y a une métrique à respecter et le carcan des notes que qu'impose une chanson. Voilà. Donc lui, il faisait des poèmes qu'il mettait en chanson et c'est pour ça que j'ai été très vite un vieux chanteur. C'est que j'ai fait des poèmes. À 20 ans, je faisais des poèmes qui étaient des mises en chanson.
0: Et justement, là, tu as 15 ans de carrière maintenant, un paquet de tubes pour toi ou pour les autres d'ailleurs. Tu as sorti 8 albums, tu as écrit ton bouquin, tu as fait plein de choses. C'est maintenant que tu déclares ta flamme à Brel en t'attaquant aux chansons les plus connues de son répertoire. Donc, tu n'es vraiment pas un trouillard. Hein. C'est que les chansons qu'on connaît.
2: Quand on a que l'amour. Pour tracer un chemin.
1: Avec des guitares électriques, bien sûr.
0: Pourquoi maintenant ?
1: Parce que j'ai estimé avoir assez vécu, j'ai estimé assez avoir cassé mes dents pour avoir le droit de raconter les siennes.
0: Ouais.
1: Parce que il fallait une légitimité pour dire quand on n'a que l'amour, pour dire ne me quitte pas à son propre miroir et pas qu'à une personne qui nous a quittés. Parce qu'il y a plusieurs lectures d'une seule chanson. On a vu souvent rejaillir le feu, c'est le feu que j'essaie d'avoir à l'intérieur aussi. Cette flamme-là qui s'en allait par moments, cette confiance. Quand on a le temps d'avoir perdu des amis pour chanter Jojo, tu reprends Saint-Nazaire, je refais l'Olympia au fond du cimetière, nous parlons en silence d'une jeunesse vieille. Je peux pas le chanter à 20 ans.
0: Non.
1: Donc j'ai attendu, je l'ai jamais chanté nulle part, ni dans les télécrochets que j'ai fait. Alors que je suppliais et je remercie aujourd'hui les directeurs musicaux de l'époque qui m'avaient dit non, je n'avais pas cette maturité. Il fallait que je morde la poussière avant.
0: Fallait que tu prennes aussi de l'épaisseur et que tu comprennes exactement ce qu'il voulait dire.
1: Et j'ai pris la peine et j'ai demandé un entretien qui a été merveilleux avec
0: France Brel.
1: Oui, à la Fondation.
0: Elle est incroyable, sa fille. Elle est venue dans l'émission.
1: T'as pleuré quand tu l'as vue ?
0: Non, mais elle m'a collé des frissons parce que la manière dont elle parle de son père, d'ailleurs, elle l'appelle Jacques.
1: Oui.
0: Elle dit pas papa.
1: Non.
0: Tu sens que c'était un drôle de personnage.
1: Mais elle, quand tu arrives et que tu vois son œil clair, son petit nez, ses dents, je l'ai vu, lui, s'il avait vécu, elle a 72 ans.
0: T'as raison.
1: Et je suis arrivé, je lui ai serré la main et ça m'a saisi. J'étais en larmes. Elle a dit : apportez-lui des mouchoirs. Avec, tu vois, franche comme elle était. Apportez-lui du mouchoir. Ouais, ça fait tout le temps ça.

0: Mais c'est quelqu'un qui avait cette fureur. Et aujourd'hui, je pense que cette fureur, plutôt que de la taire, voilà, dans les accordéons, comme il allait dire, voilà, il murmurait l'ombre de ton chien, dans Ne me quitte pas, je le hurle. Je mets les guitares électriques de Sébastien Chouard. On fait taper les batteries de Romain Sarron. On a mis des instruments de dingue. On a tout joué. Ça veut dire qu'il n'y a pas une goutte d'IA, il n'y a pas une goutte de prod, de prog. Si le Wurlitzer n'était pas disponible, eh ben, on attendait le lendemain qu'on nous l'amène au studio. On a fait à l'ancienne.
1: Mais ça s'entend. Icare, Brel est disponible.
0: Ah ouais.
1: Et ça, c'est Vesoul.
0: Un petit trèfle à Take 5, hein, tu entends.
1: À la basse. Évidemment,
2: Rebecca. Magnifique. Ouais. J'ai voulu voir Vierzon et on a vu Vierzon.

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0: Gérard chante Brel. Et alors, pendant qu'on écoutait la chanson, il me disait « Oh là là, faut que j'attende un an pour faire ça en tournée. » Bah ouais.
1: Ah, bah, mais ça donne, ouais. Moi, j'ai très très envie d'aller sur scène, le faire, de le transpirer, d'aller au bout de mon souffle. Parce que là, tout est enregistré live. Hein, ouais. Et quand on me disait, non, fais une phrase sur deux et on collera, je dis non.
0: Tu voulais chanter comme lui, dans
1: mais
0: les
1: oui,
0: mêmes conditions que lui.
1: Parce qu'il en a marre dans la chanson. Il raconte cette forme-là. Voilà, il est à bout de souffle parce qu'il ne sait pas quoi faire pour la rendre heureuse. Ouais. T'as voulu voir ça, ça t'a plu. C'est cher et ça fait mal. À la fin, j'ai plus d'air. Il est à bout de souffle. Et c'est la réalité de cette chanson, quoi. Il vivait ses chansons.
0: 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Wow. Icar Brel, son album. Hommage à celui qui lui a appris à écrire, dit-il, qui lui a donné envie de faire de la poésie et de la chanson. Si vous voulez gagner cet album, il faut jouer au blind test et pour ça, il faut nous appeler dès maintenant. Sadika est au standard, notre numéro 0810 055 056. Alors, Icar,

l'année prochaine, la tournée qui passera donc notamment 4 fois par l'Olympia à Paris, un Olympia par mois, le 25 septembre, le 17 octobre, le 5 novembre et le 3 décembre 2027. Et puis évidemment, tu joues absolument partout en France hein, à l'automne 2027. Cette tournée porte un nom, c'est le Résilience Tour. Et pour le coup, tu as travaillé avec une artiste qui est un modèle de résilience très récemment.

0: écrit un sacré tube pour Céline Dion. Ton album s'appelle Résilience. Oh mon Dieu, tu t'es fait tatouer le prénom de Céline sur le bras.
1: Ouais.
0: Tu es en train de me montrer.
1: Ouais, et les 300 km en Vendée aussi. En fait, c'est mon premier Olympia.
0: Je sais qu'il y a beaucoup de choses.
1: J'ai
0: sur
1: des
0: ton
1: moments
0: bras.
1: Qui sont des marqueurs de temps,
0: Céline,
1: et ça m'a marqué.
0: Céline, elle est dans ta peau.
1: Ouais, ça m'a marqué. Ça m'a marqué parce que je suis pas un fan hystérique de Céline depuis toujours. Je sais qu'elle a chanté pour moi une des plus grandes chansons d'amour qui soit. C'est Pour que tu m'aimes encore. Et au fur et à mesure que j'avançais en travaillant, je réfléchissais, je me disais, en fait, elle a marqué tous les temps de ma vie, de nos vies. Et c'est pour ça que finalement, ce retour sur scène était important. Et c'est important qu'il soit réussi parce que finalement, elle était garante, elle était gardienne des clés de beaucoup de nos souvenirs. Donc quand elle est montée la première fois sur scène, j'avais demandé à être tout devant, j'étais tout devant et c'était comme l'albatros de Baudelaire qui ouvrait ses ailes et qui reprenait sa place et dans nos cœurs et sur scène. Et ça m'a assis, j'étais soulagé, on était tous soulagés. Et elle chante de mieux en mieux chaque soir, c'est merveilleux. Oui, cette collaboration, elle est dingue. Donc oui,
0: est-ce
1: je l'ai sur la peau.
0: Est-ce qu'elle te rend fière?
1: Honnêtement, j'aime
0: cette
1: pas
0: cette collaboration. Je sais que c'est pas un truc.
1: Je peux pas m'enorgueillir de choses. J'ai du mal avec ça. J'ai du mal avec ça. Je dis pas que ça me rend fier. Je dis que j'ai beaucoup de chance d'être à ce moment, à cet endroit, et que parmi les milliers de chansons qui a été envoyées, elle ait compris ce message. Parce que plus que Icar qui écrit une chanson pour Céline et qui va faire le malin sur un plateau radio, c'est pas le sujet. C'était quel message? C'était le message de résilience, le message de dire aux gens, à vos auditeurs ce soir, que quel que soit le mal qui vous entrave, quel que soit le mal du siècle que nous traversons, quel que soit ce que ce pays et les autres pays traversent, il y a un chemin, il y a une route de sortie. Ce n'est pas un puits, c'est qu'un tunnel. Et je vous le dis du fond de mon cœur, pour moi, être passé par mes propres nuits, parce que il y a des millions de gens, il n'y a pas que Céline, il n'y a pas que moi qui ai eu ma nuit. Chacun traverse sa nuit. Il y a des gens dans leur voiture qui rentrent du taf, qui se demandent comment ils vont joindre les deux bouts. Il y a une sortie. Et cette sortie passe par l'amour. Et c'est pour ça, il manque un vers à ce poème. Les mots sont simples, hein. Bonjour, pardon, merci. Il manque un vers à ce poème. Un mot qui nous unit. Bonjour, pardon, merci. Je t'aime. Elle était là, ma conviction. Et donc, oui, peut-être, je vais te confesser que je suis fier que ce soit ce message-là. Voilà.
0: Icar est l'invité de Décibel. À tout de suite.
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3: Le point sur les fermetures nocturnes. Éric Thomas.
4: En direction de Marseille, fermeture de l'A50 entre Cassis-Aubagne, de 20h30 à 6h. L'autoroute A50 est fermée entre Cassis-Aubagne, y compris les échangeurs de la Bédoule et de Carnoux. À la jonction A8-A51 en direction de Marseille et de Gap, fermeture de la bretelle d'insertion en direction de Marseille. Prendre la sortie ex-Pont de l'Arc en direction de Marseille ou ex-Val-Saint-André en direction de Gap. Puis l'avenue Jean Giono afin de reprendre la nationale 2516 et rejoindre l'A51 en direction de Marseille ou de Gap. De 20h à 6h, fermeture de l'A51 en direction d'Aix-en-Provence entre les échangeurs de Fort-Calquier et de Manosque. La bretelle d'entrée de l'échangeur Fort-Calquier est également fermée en direction de Gap. Fermeture du tunnel de Toulon en direction de Nice et Marseille cette nuit de 22h à 6h. En direction de Nice, quittez la 50 via l'échangeur de Toulon-le-Port pour récupérer la 57 au niveau de l'échangeur Toulon-Centre. Et en direction de Marseille, quittez la 51 via l'échangeur de Toulon-Centre pour récupérer la 50 au niveau de Toulon-le-Port.
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0: Icar est notre invité et ce soir, on peut le dire, hein, l'auteur-compositeur des grandes voix francophones, parce qu'il y a Céline Dion, mais il n'y a pas que, hein, t'as écrit aussi pour beaucoup d'autres artistes. Et donc, tu as cette passion pour Jacques Brel que tu révèles dans cet album, Brel, où tu lui rends hommage, tu reprends ses chansons qui sont parfois de vraies pièces de théâtre.
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0: Et beau, ces gens-là chantaient Jacques Brel, enregistraient Jacques Brel, tout en live, tu l'as dit. On n'a pas parlé de Pascal Obispo qui a une place dans cet album. T'as voulu voir avec lui justement comment arranger les chansons. Certaines sont très guitare électrique, on l'a entendu tout à l'heure. D'autres sont très jazz, comme on vient d'entendre, ces gens-là. Ça, c'est des décisions que tu as prises avec Pascal Obispo?
1: En fait, nous avons partagé un duo récemment sur son album Héritage qui s'appelle ouais. Viens. Et pendant qu'on enregistrait ce duo-là... J'ai trouvé ça tellement délicieux dans la musique et je lui ai dit j'aimerais rendre hommage à Brel. Je lui ai dit s'il te plaît constitue-moi une team. Il a fait le sélectionneur, il a fait le Zinedine Zidane.
0: Oh, quoi. C'est Zizou.
1: C'est le Zizou. Il a fait Zizou. Il m'a dit alors là est-ce que tu veux plutôt jazz, plutôt rock? Et on a choisi chaque gars et on a eu des musiciens formidables. Max Pinto aux arrangements et au cuivre, Fred Nardin aux arrangements et au piano et au clavier, Romain Saron batterie, Zizou Sadki à la basse, contrebasse, Seb Chouard guitare, Yuri Benaïs au son. C'est une équipe de dingue que je n'aurais jamais débusqué moi-même. Donc voilà, et c'était un bonheur de jouer ça. C'est de la vraie musique. C'est l'album de ma vie où j'ai fait de la vraie musique. Ça fait 20 ans que je fais bientôt ce métier. J'ai jamais eu autant de plaisir et de pression. Mais comme c'est tous des mecs qui lisent la musique et qui sont des jazzman, genre voilà, j'ai voulu faire l'air alors que j'avais pas l'air du tout. Tu vois, comme faut pas jouer les ceux qui savent lire les partitions
0: quand
1: alors que je ne sais pas.
0: Pas
1: lire les partitions. Donc j'ai dû niveler par le haut, quoi. J'avais une pression monstrueuse dans ce disque.
0: Icar, Brel est disponible. Franchement, allez l'écouter, vous allez être surpris et charmé. Mon cher Icar, c'est l'heure des choix cornéliens. Questions bêtes et réponses courtes. Si je te propose de faire revenir Brel contre 6 mois de ta vie, tu dis ok ou pas?
1: Oui. Pour l'éternité qu'il offrira à celle des autres.
0: Quand tu sais pas où aller, tu vas au nord, au sud, à l'est ou à l'ouest?
1: Ne bouge surtout pas.
0: Sport
1: quand tu sais pas où aller.
0: Solo ou sport collectif?
1: Sport collectif.
0: Tu préfères qu'on te coupe l'eau ou Internet?
1: Couper Internet tous les jours, en fait.
0: Bah
1: oui, avec l'eau, tu subsistes quand même. Sans Internet, sans Internet, tu subsistes, sans eau, non.
0: Ouais. Tu as fait cette aventure incroyable sur les chemins de Vendée où tu marchais 25 à 30 km par jour. Je te demande donc aujourd'hui, en connaissance de cause,
1: on avait une besoin randonnée d'eau d'ailleurs,
0: ouais. En tongue, randonnée en tongue ou randonnée en moonwalk?
1: Randonnée en tongue. Bah oui, comme les gens qui font les marathons à l'époque avec les sandales grecques. Ouais, c'est jouable, randonnée en tongue.
0: Tu préfères faire Koh-Lanta ou Fort Boyard?
1: Koh-Lanta.
0: Koh-Lanta, tu
1: vois? Ouais, Koh-Lanta. Même
0: t'es taillé pour ça, toi?
1: Ouais, moi j'aime bien, mais j'aime pas le côté faut faire des magouilles pour pas être éliminé. Ouais. Il y a un autre, c'est The Island, là.
0: Oui.
1: Genre ça, on te lâche sur une île et tu te démerdes. Moi, si vous me lâchez 6 mois, vous revenez, j'ai fait un tennis, j'ai fait un petit padel, je suis tranquille.
0: Il y a un resto.
1: Je me débrouille. Voilà, j'ai pas de problème avec la solitude et avec les intempéries. Voilà, à bon entendeur.
0: Icar, régime ou dessert?
1: Un régime qui te permet de prendre des desserts. Ça veut dire avec une hygiène de vie qui, voilà, tout effort mérite une récréation. Faut pas se priver trop. Tu vois, là, je viens de courir 10 bornes avant de venir ici.
0: Ouais.
1: Je suis venu, je vais dîner léger et à la fin de la semaine, j'aurai droit à quelque chose que j'aime manger de qui fait pas du bien au corps, quoi. Un burger, quoi.
0: Pas mal, pas mal. Amour, passion ou amitié tranquille?
1: Oh là là, amour tranquille. Ça veut dire que forcément, ça veut dire que les amours passion, c'est bien quand t'as ta carte 12-25,
0: ouais. Hein,
1: 12-29, tu peux prolonger si tu veux, si t'as le cœur. Et après, en fait, la paix du cœur, c'est d'être avec quelqu'un qui est ton ami et de l'aimer. C'est pas la passion, ça va pas très très loin. Ça fait des bonnes chansons, c'est tout.
0: Parlant de bonnes chansons, on t'écoute. Amsterdam, Icar.
1: Mmh.
0: C'est parti, c'est sur ton album.
1: Une petite rêve aussi, ouais, quand
0: après.
1: Ça part. Une petite rêve que je te dirai.

0: là là !
1: Il faut oser, Icar, quand même, c'est fou. Je disais tout à l'heure que t'étais pas un trouillard. Parce que si t'avais été un peu trouillard, ce que t'aurais fait, c'est que t'aurais pris des chansons plus obscures de Brel, moins connues, en déclarant quand même ton amour à Brel, en allant chanter des textes magnifiques, mais que tout le monde ne connaissait pas par cœur, pour éviter la comparaison. Là, tu ne peux pas. Quand tu chantes Amsterdam, Les vieux amants, Quand on a que l'amour, Ces gens-là ne me quittent pas, tout le monde a la voix de Brel dans l'oreille. Est-ce que ça t'a fait peur à un moment?
2: Ce qui m'a fait pas peur, mais c'est je savais que j'allais être confronté à ça. D'ailleurs, quand vous allez sur Instagram, j'ai fait une petite vidéo sur Ne me quitte pas, où j'exulte et je suis dans l'orage et je ne surjoue pas. C'est un jeu d'acteur. Je suis à fond dans le mec qui disjoncte complètement un peu. Il y a le Joker de Batman dans l'histoire. Okay. Tu vois, il est possédé. Et les gens, ça a fait beaucoup de discussions. Ah non, c'est insupportable. Ah non, c'est génial. Ah non, c'est insupportable. Et ça se discute. Et c'est bien.
1: C'est bien. T'es content.
2: Oui, mais il n'y a rien de pire que la tiédeur d'une reprise qui soit celle d'un karaoké. Tu vois, genre, donc là, c'est un parti pris. Oui, ça peut plaire. Oui, les gens ne peuvent pas y adhérer et c'est pas grave. Mais c'était ma vision. Oui. En fait, moi, quand il dit l'ombre de ton ombre, l'ombre de ton chien, il le murmurait. Je l'aurais hurlé sous une fenêtre 14 boulevard Saint-Michel il y a 10 ans. Tu vois ce que je veux dire? Mon propre vécu. Ouais. Donc c'est des choses que j'ai vécues. Et c'était ma vision de des choses. Bah évidemment, si tu chantes Brel comme Brel, t'es mort. Il y a que lui qui chante Brel comme Brel. C'est Brel.
1: C'est Brel. T'es fan aussi de Johnny?
2: Oui.
1: Et je trouve que dans ce disque, il y a des clins d'œil dans la, justement, quand il y a les guitares électriques et même dans ta façon de chanter. Et alors, je t'ai posé la question hors antenne, mais je te la repose à l'antenne parce que la question, ta réponse est intéressante. C'est déjà pas du tout incompatible, l'amour de Johnny et l'amour de Brel. Et qu'en plus, ils se sont croisés et qu'ils s'aimaient bien.
2: Oui, il n'y a aucun amour incompatible de toute manière. Et oui, j'ai vu des interviews où il parlait de Brel avec le plus grand respect. Il disait qu'il l'adorait et qu'il l'aimait. Et il avait chanté Ne me quitte pas, à genoux dans un zénith. J'ai pas la date, donc je vais pas me tromper auprès des fans de Johnny, dont je fais partie.
1: Bisous les fans. Bah, oui, les fans de Céline, les fans de Johnny, les meilleurs du monde, quoi.
2: Mais Johnny nous manque. Johnny me manque beaucoup. Ouais. Johnny me manque sur le regard qu'il aurait porté sur notre société, sur sa capacité qu'il avait à unir les gens, alors que je ne l'ai jamais rencontré. Mais moi, il me rendait heureux, ce monsieur. Et sa version de La Quête au Trianon.
1: C'est de Ma Quête.
2: Donc voilà, donc je la chante à la fin en m'époumonant. Je ne sais pas si ce participe.
1: Il est correct.
2: Merci, il est validé en m'époumonant à la fin. Ouais. Parce que voilà, il y a deux, trois références à une vision que Johnny aurait pu avoir. Le Ne me quitte pas, quand je le hurle, je pense à Johnny avec les guitares électriques.
1: Ouais, ça s'entend.
2: Et La Quête aussi. Oui, à fond, non, je suis fan de Johnny Hallyday.
1: Donc voilà, c'est un album à tiroir, un album avec plein de surprises, un album avec, vous savez, les petits œufs de Pâques, comme ça. On fait « Ah, mais ça me fait penser à quelque chose !» Mais ça aussi, il est comme ça, Icar, il vous laisse des petites références qui ne sont pas envahissantes, mais qui sont là et voilà, qui vous plairont si vous allez écouter ce disque, ce que je vous recommande. Donc, on a parlé de ta chanson pour Céline Dion, « Bonjour, pardon, merci, je t'aime », n'oublions pas le « je t'aime ». On a parlé de cet album qui est disponible. Le Résilience Tour, c'est pour l'année prochaine. Entre-temps, alors, qu'est-ce qui va se passer, mon cher Icar? Parce qu'on te connaît, toi qui as la bougeotte, tu es parti sur les routes devant des marchés pendant des kilomètres et des kilomètres et rencontré des gens. Tu as écrit un livre, Tout le monde naît avec des ailes. Est-ce que là, tu as un projet artistique sur lequel tu es et que tu as envie de nous dévoiler?
2: Je vais prendre je sais même pas si c'est un risque, mais je parle avec mon cœur comme à chaque fois. En Vendée, j'ai vécu quelque chose d'exceptionnel. C'est-à-dire que j'étais parti faire une espèce de Forrest Gump de Compostelle. Moi, marcher, ça a sauvé ma vie, la course à pied, et je voulais remercier ce pays qui m'a accueilli ici quand je faisais mes études, quand je suis arrivé très jeune, à 17 ans. Et je pensais qu'on serait trois à marcher.
1: Non, vous étiez super nombreux.
2: On était des centaines et à la fin des milliers sur le dernier concert.
1: Très Forrest Gump, vraiment.
2: Ouais, et c'était exceptionnel. On a fait 300 kilomètres en Vendée.
1: Et à pied.
2: Précise. Et il y a ce chemin d'amour, là, encore dans notre pays est merveilleux. On est un formidable roseau. Et, je suis pas très Eurovision, je suis pas très allé chanter de la dance et tout, voilà, mais j'ai envie de dire merci à mon pays. J'ai écrit une chanson qui est à moitié en anglais, qui est à moitié en français, parce que je veux que le reste de l'Europe aussi comprenne ce que j'ai à dire. Et là, je vous le dis, hein, je vous le dis comme c'est sorti de mon cœur. Je ne sais pas où ça va aller ce que je viens de faire et si je vais me faire engueuler derrière, parce que j'en ai parlé à personne, nulle part. J'ai écrit cette chanson, donc si les personnes qui s'occupe de l'Eurovision veulent bien me recevoir en entretien. voilà, moi je veux juste y aller avec une guitare et donner un message de paix et dire merci à notre pays et que je l'aime, ce pays. Voilà.
1: Très beau projet, Icar, les amis de France Télévisions, évidemment, qui écoutent régulièrement Décibel, et on leur enverra l'extrait, on leur fera savoir, et voilà. J'espère qu'on te portera bonheur.
2: Bah, c'est un message discret de paix et d'amour, tout simple.
1: C'est ce qu'on aime.
2: Ce Portugais qui avait fait un guitare-voix et qui avait gagné l'Eurovision, ouais. Juste, il y a des choses, on n'a pas besoin de les crier.
1: Non.
2: Il y a des messages qui sont forts juste dans le veau, dans le mot, dans le verbe. Tout n'est pas bon à être hurlé. Et dans un monde où il y a beaucoup de bruit, c'est bien d'apaiser un peu. Donc voilà, je viens humblement proposer ça.
1: Merci beaucoup.
2: Merci. À
1: très, très bientôt.
2: Merci.
1: Le Résilience Tour, c'est l'année prochaine avec notamment 4 Olympias à Paris en septembre, octobre, novembre, décembre et puis des concerts partout en France, justement entre septembre et décembre 2027. Vous pouvez d'ores et déjà réserver. À très bientôt, mon cher Icar.
2: Merci de m'avoir reçu.
1: Merci.
2: Merci du fond du cœur.
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2: 19h47, mon Dieu, mais il est grand temps de jouer au Blind Test. Ce soir, notre petit jeu nous emmène écouter des chanteuses pianistes qu'il va falloir reconnaître juste en écoutant les premières notes de leur chanson. À gagner, l'album d'Icar, son album dédié à Jacques Brel. Et je crois que j'ai Eric au téléphone. Bonsoir Eric.
3: Bonsoir Émilie. Bonsoir. Exactement, tu as Eric au téléphone, ouais.
2: Et Eric, tu es un grand fan d'Icar, et alors tu partages la vie d'une grande fan d'Icar, c'est ça, hein ?
3: Une grande fan d'Icar, et on a nos places pour l'an prochain, donc à Tours, justement, ça doit être en novembre ou décembre, donc, et d'ailleurs, je fais des gros bisous à ma petite chérie.
2: Ah ben nous aussi on l'embrasse, Tours c'est le 16 décembre, le concert de Icar, 16 décembre 2027, voilà.
3: Voilà, il va falloir être patient.
2: Oui, mais alors on va patienter en écoutant cet album de Icar, alors c'est la version vinyle que nous vous offrons, parce que voilà, la vie est belle. Et pour gagner ce disque, il y a aussi Laurette qui est avec nous, bonsoir Laurette.
4: Oui, bonsoir.
2: Bienvenue, c'est la première fois qu'on joue ensemble, Laurette.
4: Oui, Émilie, c'est la toute première fois.
2: Ah, ça me fait tellement plaisir. Eh bien, on va commencer avec une bonne nouvelle. Pour celles et ceux qui n'étaient pas encore au courant, je vous l'annonce, quand on joue au Blind Test de Décibel, on gagne au Blind Test de Décibel et vous tombez une très bonne semaine. Parce que non seulement vous avez gagné chacun un vinyle de Icar, Brel, donc, dont nous avons parlé avec lui, mais vous avez aussi gagné chacun deux places pour aller au cinéma voir le nouveau film dont ici est le fier partenaire, c'est La Maison de nos rêves, avec Chantal Latsou et Kev Adams, voilà. Chantal Latsou qui sera d'ailleurs en fin de semaine invitée de la playlist de Décibel, c'est elle qui choisira les chansons samedi. Et donc voilà, vous avez gagné chacun un album et deux places de ciné. Pas mal, non? Pour démarrer la semaine.
4: Pas mal, oui.
2: Bah oui. On est là pour vous chouchouter. Voyez, on sait que le monde est compliqué en ce moment, donc quand vous venez ici, bah sachez qu'on vous aime et qu'on vous le montre et en vous gâtant. Laurette et Eric, le disque c'est fait, le ciné c'est fait. On peut maintenant passer au jeu. Je vais vous passer des chansons et il va falloir retrouver le plus rapidement possible le nom des interprètes de ces chansons. Est-ce que vous êtes prêts à jouer?
4: Je suis prête.
3: Ready to go.
2: Ready to go. Prête, Laurette. On y va. Première chanson. Dites-moi, qui chante ça? Et c'est des chanteuses pianistes, donc forcément, ça commence par un peu de piano.
3: Eric.
4: Chanta.
2: Ah bah Laurette,
3: Juliette Armanet.
2: Alors c'est pas Juliette Armanet, Laurette me propose
4: Santa.
2: Santa, gagné. Allez viens.
3: Oui.

0: chanteuse et pianiste. Mais alors, elle fait des trucs dingues avec son piano. Elle le fait voler dans les airs. C'est incroyable ce qu'elle fait. Santa, c'est effectivement la bonne réponse donnée par Laurette. Bravo. On continue avec nos chanteuses pianistes.
1: Eric.
0: Eric.
1: Véronique Sanson.
0: Oui.

0: bravo, quel suspense. Eric a un point, Laurette a un point. Donc même si tout le monde gagne à la fin, on ne sait quand même pas qui a gagné. C'est ça que j'adore. Dernière chanson, voici une chanteuse, alors qui sur scène ne joue pas forcément du piano, mais est une pianiste. On le voit très régulièrement dans les vidéos qu'elle partage sur Instagram.
1: Ils parlent tous comme des animaux, de toutes les chattes, ça parle mal. 2018, je sais pas.
0: Elle est belge.
2: Eric. Angèle.
0: Oui, bravo.
1: 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Allez te faire.
0: Angèle, chanteuse et pianiste. Eh ben, j'aime bien. Ça s'était bien réparti, cette affaire. Laurette a trouvé. Eric a trouvé. Et tout le monde a gagné. Et je vous remercie d'être venu jouer avec nous. Vraiment, merci beaucoup à tous les deux.
3: Merci, merci à vous. Soirée. Merci beaucoup.
0: Merci. Vous revenez quand vous voulez. Vous le savez, le blind test de Décibel, c'est tous les soirs du lundi au vendredi. L'album d'Icar, c'est gagné. Les places de ciné pour aller voir La Maison de nos rêves. C'est très drôle, avec Chantal Latsou et Kev Adams, avec votre radio ici. Et avant ça, avant d'aller au cinéma, il faut écouter une autre chanteuse pianiste. Oui, c'est important. C'était le thème de notre blind test. Eric l'a cité d'ailleurs tout à l'heure. Elle n'était pas dans le jeu, elle était à la fin. C'est la merveilleuse Juliette Armanet.

0: Ça, c'était sur le premier album de Juliette Armanet, Petit Ami. Ensuite, il y a eu Brûler le feu. Et je nous souhaite, pour 2027, un troisième album de Juliette Armanet. Ce serait trop bien.
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0: La chanson anniversaire du jour est pour Brian Johnson, le petit nouveau d'ACDC. Alors oui, il est arrivé dans ACDC en 1980. Suite à la mort de Bon Scott, mais voilà, pour tout un tas de gens, et notamment les fans de Bon Scott, il reste le petit nouveau, le chanteur remplaçant. Moi je l'adore, Brian Johnson a 79 ans aujourd'hui, bon anniversaire!

0: 46 ans, 1980, Brian Johnson rejoignait AC/DC. C'est son premier album avec eux, Back in Black. Avouez quand même que le petit nouveau, il avait du coffre. Allez, c'est terminé pour ce soir. Décibel, merci beaucoup d'avoir écouté l'émission. Merci à l'équipe, Diana Alcide, Sadika Raoult, Iris Guitoni, Thierry Boffa et Mélodie Chaïb. Demain, on parlera de Ringo, un Beatle sympathique mais discret, avec Hervé Bourris qui a écrit un bouquin sur lui. À demain, les amis.
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0: Et à suivre à 20h sur votre radio ici, il y a PAC Paris dans la vie.

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2: Bonsoir à tous, salut et bienvenue, heureux de vous retrouver ce soir à 20h pour prendre le temps d'appuyer sur pause une heure chaque soir pour se détendre, pour rêver, pour voyager dans notre pays. Parce que vous l'avez entendu, il n'y a pas que Paris dans la vie chaque soir. Ce sont des invités, des univers aussi, des univers inspirants qui nous parlent de ces endroits en France qui ont marqué leur vie. Une carte postale géante qui va nous conduire d'ailleurs ce soir au cœur de vos initiatives. Nous irons dans la Vienne, mais aussi à Alençon pour découvrir ce que vous entreprenez et ce qui marche. Il n'y a pas que Paris dans la vie, c'est parti jusqu'à 21h. Ce soir, je reçois une réalisatrice romancière. Son livre Sur la plage abandonnée est sorti fin septembre aux éditions Charleston. Elle est aussi cofondatrice d'un festival dont nous parlerons et dont la remise des prix aura lieu fin novembre. On lui doit les longs métrages Comme t'es belle, LOL avec Sophie Marceau, Une rencontre, Dalida, I Love America, La chambre des merveilles ou encore LOL 2.0. Ça, c'était cette année. Elle est scénariste et productrice également. Je reçois Lisa Azuelos.
3: Bonsoir.
2: Bonsoir Lisa.
3: Bonsoir.
2: Comment ça va?
3: Ça va bien.
2: Alors ce qui est fou, c'est que vous sortez ce livre qui est un récit très personnel, à mi-chemin entre l'autobiographie et peut-être quelque part un peu romancé, mais il y aura forcément des correspondances évidentes avec le parcours que nous retraçons chaque soir comme on le fait dans cette émission. On parlera évidemment de ce livre où vous parlez de votre enfance, de votre famille, de vos blessures, mais aussi de reconstruction à travers Saint-Tropez, qui est un vrai personnage très clairement.
3: Ah, clairement, c'est vraiment un livre que j'ai voulu en miroir avec la ville de Saint-Tropez.
2: Ouais. Alors, je vous propose de revenir bien avant tout ça et de débuter par le commencement. Vous êtes né à Neuilly-sur-Seine. Je sais que c'est pas forcément une carte postale que vous retenez. D'ailleurs, vous n'avez même pas y vivre. Enfin, c'est parce qu'il y avait, voilà, il fallait naître à ce moment-là quelque part et c'était ici, quoi.
3: C'était dans le 9-2, quoi. Voilà.
2: Bon, très rapidement, voilà, vous allez partir. Vos parents vont séparer. Hein. Je ouais. précise que vos parents se séparent, Marie Laforêt, et puis votre papa, qui est homme d'affaires juif marocain, Judas Azuelos.
3: Ouais.
2: Ils se séparent lorsque vous avez 2 ans. Dans un premier temps, vous partez en Suisse.
3: Oui.
2: Et ça encore, c'est pas un bon souvenir.
3: Non, c'est pas un bon souvenir. Il y avait beaucoup de lieux où on plaçait les enfants. Ça s'appelait des homes d'enfants.
2: Oui.
3: Et ça faisait partie de ces lieux où il y avait pas mal de tortures sur les enfants, où on les maltraitait énormément. Et ce qui est bizarre, c'est que beaucoup de gens de la haute société mettaient leurs enfants là-bas. Et nous, on était un peu obligés de se taire. Enfin, on était complètement obligés de se taire. On était terrorisés à l'idée de dire qu'on était maltraités. Et du coup, les parents, quand ils venaient, on jouait la comédie comme si on était heureux. Et après, dès qu'ils partaient, c'était l'horreur, quoi.
2: On vous demandait de jouer la comédie?
3: Ah oui, on nous demandait clairement. On disait, si jamais vous bougez, vous serez punis, vous aurez plus à manger. Enfin bref, c'était...
2: Alors c'est une émission qui est résolument positive, et c'est vrai que j'ai pas forcément envie, et on va très vite accélérer, mais c'est important aussi d'en parler, de dire que ça existait.
3: Bien
2: et que c'était aussi l'enfance des gens de votre génération, Lisa Azuelos.
3: Oui, beaucoup. On en a après beaucoup entendu parler, récemment avec Bétaram, avec des lieux comme ça. Enfin
2: évidemment.
3: Bon, maintenant on se rend compte qu'en fait on a été une génération... On a beaucoup dit de mal de notre génération qui a fait beaucoup de mal à la planète ou à je sais pas quoi, mais en fait on a été pas si bien traité que ça aussi dans notre enfance.
2: Avec votre frère Jean-Médi, vous allez enfin partir dans une autre maison pour enfants, cette fois dans un petit village de la Sarthe. Comment il s'appelle ce petit village?
3: Les Aulnans.
2: Est-ce que c'est finalement votre naissance à ce moment-là?
3: Disons que c'est une renaissance dans le sens où je suis beaucoup plus libre. Ce qui était extraordinaire dans ce petit village, c'est que c'était un tout petit village, on était 300 habitants, on était 12 dans l'école, ça comprenait donc du CP au CM2. Et quand on est dans un lieu unique pour faire école ensemble, on voit tout de suite qu'en fait on connaît tous les enfants du village. 300 habitants, c'est vraiment très très peu. Et on faisait tout à pied, je pouvais me balader tranquillement, enfin c'était vraiment...
2: Qu'est-ce qui vous revient de cette école, des visages?
3: Là, c'est la cour d'école. Alors, je suis retournée il n'y a pas très longtemps et j'ai été étonnée, comme souvent quand on est grand et qu'on revient sur un lieu où on a été petit. Je trouvais la salle de classe toute petite.
2: Exactement.
3: Alors que pour moi, c'était énorme.
2: Bien sûr.
3: Mais on avait une maîtresse qui était extraordinaire, qui nous faisait cours, elle faisait cours des CP au CM2 dans la même journée. Donc moi, évidemment, j'avais les oreilles qui traînaient vers les grands, quoi.
2: Vous vous souvenez de son nom?
3: Non, je me rappelle pas de son nom. Je me rappelle de ses robes, de comment elle courait, de son visage, mais je me rappelle pas de son nom.
2: Dans ce petit village, vous vivez au cœur d'un environnement qui est extraordinaire. J'imagine que c'est au cœur de la nature, des forêts, d'un contexte très agréable pour vous.
3: Oui, en fait, depuis, je connais vraiment beaucoup le nom des fleurs. Bah, je sais ce que c'est que de manger un poulet qu'on vient de tuer. Je sais ce que c'est aussi que d'enlever la peau du lapin. C'était
2: quand on vit à la campagne, généralement, on apprend ça.
3: On apprend ça. Ouais. Et puis il y avait
2: un pyjama.
3: On enlève le. Ouais, c'est ça. On disait, on va enlever le pyjama. J'adore la part. C'était comme ça. Bon. Et bon, moi, je détestais ça, évidemment. Je l'ai mis dans mon film I Love America parce que c'est vrai que c'est moi qui donnais à manger aux bébés lapins quand ils naissaient et puis quand il fallait les tuer, c'était beaucoup moins marrant. Et puis j'ai beaucoup parlé avec des vaches puisque c'était mes voisines de jardin. Elles broutaient dans le jardin d'à côté.
2: Mais là-bas, ce sont des endroits où la naissance de veaux, c'est un événement.
3: Ben, en fait, quand un petit veau est né, je m'en rappelle, j'étais tellement excitée que je suis partie courir parce que je voulais absolument voir le veau. J'attendais. Et puis, je suis tombée par terre et je me suis fait mal aux pieds. J'ai jamais pu aller voir le petit veau qui était en train de naître.
2: En tous les cas, c'est ce contexte-là où, pour ceux qui n'imaginent pas, le boucher vient avec son camion.
3: Oui.
2: La vie vient à vous, en fait.
3: Oui.
2: La bibliothèque, il n'y a rien dans
3: ce village. La caisse d'épargne.
2: La banque, donc.
3: Ouais.
2: Vous vous souvenez, voilà, de ces gens qui arrivaient à vous ?
3: Il y a une place du village et en fait, les camions venaient nous apporter de quoi vivre, en fait. Donc,
2: ouais.
3: À part les légumes, bien sûr, puisque ça, tout le monde cultivait ses légumes, à part le lait, le beurre, etc., puisque ça, on le faisait nous-mêmes. Et c'est vrai que je sais ce que c'est que la vie d'un tout petit village en France.
2: Vous alliez vous balader en forêt,
3: ouais,
2: vous aimiez... Voilà, vous ressourcez peut-être et vous retrouvez au cœur de cette renaissance.
3: Bah à l'époque, je savais pas que ça me ressourçait. Maintenant, quand je vais en forêt, ouais, je reprends tout de suite les souvenirs bienheureux de cette époque-là. Et c'est vrai que je remarque ce que je remarquais à hauteur d'enfant, c'est-à-dire les petites violettes ou les petites jonquilles ou les choses comme ça qui étaient vraiment des réjouissances du printemps. C'était assez magnifique, en fait, la nature.
2: Elle est où, votre forêt, aujourd'hui ?
3: Bah, c'est bien le problème. Je cherche ma forêt, après avoir été la fille de la forêt. Je cherche ma forêt. J'y vais pas assez souvent, mais dès que je me retrouve dans un endroit où il y a une forêt, je suis apaisée.
2: Lisa, on est dans la Sarthe, on va continuer de se balader dans votre vie. On va rester un peu dans cette
3: ville. Il faut préciser qu'il y a des rillettes dans la Sarthe et que moi, j'ai été nourrie aux rillettes.
2: On
3: beaucoup.
2: Va en parler.
3: On va
2: en parler parce qu'on s'intéresse aussi à la gastronomie, les régions, votre carte gastronomique à vous. On va parler d'un hérisson.
3: Oui.
2: Oui, parce que justement, dans la revue des merveilles avec Benoît Prospero, vous allez nous présenter Benoît, une femme qui a un bac plus 8. Vous, Lisa, qui avez eu votre bac à 16 ans, précoce. Eh bien, cette dame, au bac plus 8, elle a décidé de consacrer sa thèse à un hérisson.
0: Et bac plus 8 est une thèse consacrée au hérisson. Avec ici Champagne-Ardenne, on vous présente Rose Delamarre, doctorante au CERFEU, Centre de Recherche et de Formation en Éco-éthologie à Boult-au-Bois. C'est dans les Ardennes. Alors d'abord, petit rappel.
1: Donc l'écologie, c'est l'étude de l'écosystème et des interactions entre toutes les composantes de l'écosystème, donc à la fois la faune, la flore et l'environnement. Et puis l'éthologie, c'est l'étude des comportements des animaux. Et donc l'éco-éthologie, c'est l'étude du comportement des animaux dans leur milieu naturel.
0: Et là où ça devient marrant, c'est que quand on écrit une thèse sur le hérisson, il y a une petite particularité.
1: Le hérisson est strictement nocturne, donc je travaille la nuit. Donc ma journée, elle commence vers 15-16 heures et elle se termine vers 4-5 heures du matin. Donc l'été, je suis en rythme nocturne. Je vais faire beaucoup de terrain pour pouvoir suivre les hérissons. Et après, l'hiver, il n'y a plus de hérissons. Donc moi, je suis au bureau et j'analyse toutes mes données.
0: Et donc une nuit typique, ça peut ressembler à quoi ? Juste un exemple.
1: Là, on a réussi à retrouver une femelle qu'on cherchait déjà depuis 2 semaines. Donc on a été très contents. On a pu lui remettre une balise bien rechargée, vérifier qu'elle allait bien.
0: Donc voilà, ça c'est un exemple de nuit parmi tant d'autres. Et c'est d'autant plus important que c'est quoi le périmètre de vie d'un hérisson ?
1: Un hérisson, ça peut parcourir sans problème 4-5 km par nuit. Et en général, si vous avez un hérisson dans votre jardin, en fait, il va dans tout le village.
0: Ici précisément ?
1: Mon hypothèse, c'est que en zone bocagère, comme il y a des haies et des prairies entre les villages, les hérissons vont plus facilement pouvoir circuler entre les villages, tandis que en plaine agricole, plutôt plaine champenoise, là, il y a beaucoup plus de monoculture, beaucoup moins de haies, donc un habitat qui est supposé moins favorable pour le hérisson, et donc là, les déplacements entre les villages vont être plus compliqués.
0: Ah ben voilà, et finalement, l'objectif, c'est quoi ?
1: L'objectif principal du chercheur, c'est d'apporter des connaissances, dans un objectif plus tard d'orienter les plans de conservation, par exemple des associations ou des collectivités territoriales, mais l'objectif principal du chercheur, c'est d'apporter des connaissances.
0: Et ainsi prendre les bonnes décisions pour le bien de la biodiversité. Et ça, c'est une merveille. Merci Rose Delamarre, doctorante au CERFEU, Centre de Recherche et de Formation en Éco-éthologie à Boult-au-Bois, c'est dans les Ardennes. Et merci, ici Champagne-Ardennes.
2: Merci Benoît Prospero. Vous saviez-vous, les Azuelos, qu'Adérisson faisait 5 km par nuit?
3: Non, il fait beaucoup plus que moi, les Adérissons. Mais j'aime bien parce que les hérissons, en fait, quand ils naissent, ils n'ont pas de piquant. Et ouais. c'est une belle métaphore par rapport à l'enfant et sa mère. Parce qu'il doit être suffisamment proche pour pouvoir se nourrir et suffisamment loin pour ne pas se faire piquer. Et c'est intéressant.
2: Ce bah oui. Bah bien sûr. C'est très mignon en tous les cas, un hérisson. Restez avec nous, on ira à Saint-Tropez, mais avant d'aller à Saint-Tropez, on passera peut-être par la Baule, par Saint-Gervais, par le Mont-Saint-Michel, qui sont aussi des lieux qui comptent dans votre vie, qu'on retrouve pour certains dans ce livre que vous publiez sur la plage abandonnée, qui est un récit publié donc chez Charleston, Paradis perdu. Lisa Azuelos, c'est votre invité jusqu'à 21h.
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2: Et Julien Clerc qui nous rejoint avec Hélène sur ICI.

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2: Avec mon invité Lisa Zuelos, réalisatrice, productrice, scénariste, femme de conviction, romancière, son récit sur la plage abandonnée en librairie depuis le 24 septembre. On s'est baladé dans la Sarthe où elle a vécu une grande partie de son enfance, mais il y a plein d'autres lieux à découvrir ce soir. On pourrait parler du Mont-Saint-Michel. Oui. Je ne sais pas quand vous l'avez découvert, ce Mont-Saint-Michel, parce que je sais que récemment vous y êtes retourné. Ouais. C'est un souvenir d'enfant, d'adolescent, quand vous l'avez découvert la première fois?
3: La première fois, c'était assez extraordinaire. C'est même très émouvant d'en parler. Justement, j'étais avec cette dame qui nous gardait dans la Sarthe. Et puis, elle avait décidé de nous emmener faire un voyage pour qu'on connaisse autre chose, en fait. Puisque moi, je ne connaissais pas grand-chose quand j'étais petite. Et on part au Mont-Saint-Michel, et je sais que c'est la première fois que je fais du camping. Et on arrive là, et je sais que j'ai été tellement émue par la beauté de ce lieu. Pour moi, c'est un des plus beaux lieux de France, vraiment. L'architecture est sublime, fantastique. C'est là où j'ai appris aussi que Saint-Michel avait terrassé le dragon. Alors, c'est intéressant de savoir que terrasser le dragon, c'est pas le tuer, c'est vraiment faire en sorte que la bête animale sauvage qui crache du feu soit calmée, on va dire, par Saint-Michel. Voilà.
2: Il y a plein de symboles dans votre vie.
3: Oui.
2: Vous y êtes retourné, je crois, il y a quelques années, faire un pèlerinage.
3: Absolument.
2: Vous avez marché pendant des heures à marée basse.
3: En fait, je me suis fait avoir par un copain à moi qui sait que j'aime pas trop marcher, si en fait j'adore ça. Mais bon. Et il me dit, écoute, à la fin du pèlerinage, on arrive au Mont-Saint-Michel et tu fais les deux dernières heures avec nous et on arrive à pied. Et je fais, mais c'est génial ça. Et je pars donc en pèlerinage avec tout le monde. Et puis on était dans les fameux prés salés, là où il y a les moutons qui mangent l'herbe salée qui leur donne cette texture si incroyable. Et puis je voyais toujours pas le Mont-Saint-Michel, ça faisait déjà deux heures de marche. Je dis, mais il est où? Il me dit, mais il est là-bas. Et là, je vois un point ridicule. Je dis, mais on va y aller à pied? Je dis, mais c'est hyper loin. Il me dit, mais non, t'inquiète pas. Et en fait, plus je marchais, plus j'avais l'impression qu'il ne se rapprochait pas. Et j'étais désespérée et j'ai eu tout un chemin comme ça de désespérance qui petit à petit m'a amenée à l'espoir. Et je crois que c'est ça le pèlerinage du Mont-Saint-Michel. Et en même temps, il y a cette peur parce que on marche sur le fond de la mer. Mmh. Donc je me disais, tiens, je marche sur le fond de la mer et aussi le fond de ma mère et le fond de la mer que je suis. Et c'est une autre impression que de marcher sur la terre, en fait.
2: Ouais.
3: Parce que c'est dangereux et à la fois c'est souple. Et c'était vraiment un moment magique. J'ai des images et des photos de ce moment hallucinant.
2: Autre image, la Haute-Savoie, Saint-Gervais-les-Bains.
3: Ouais.
2: C'est une copine qui vous conduit un peu là-bas. Elle louait une maison ou des appartements, en tous les cas. Vous découvrez le ski?
3: Oui.
2: C'est un endroit
3: en fait, je
2: ne
3: découvre pas le ski, puisque malheureusement, mon horrible pension en Suisse
2: oui, j'imagine aussi.
3: M'avait mis sur les skis très tôt. J'avais d'ailleurs failli mourir. Et donc je savais skier très bien et j'avais comme mes parents s'occupaient pas vraiment de moi pendant les vacances, j'étais tout le temps heureusement invitée par mon amie qui elle avait toujours besoin d'une copine avec elle, donc j'étais sa copine de vacances. Et on était à Saint-Gervais qui était en face de Méribel, je crois. Et puis c'était des vacances assez merveilleuses, c'était avec Bertrand Blier aussi, c'était l'époque où ils étaient ensemble et moi j'étais la copine de la belle fille. Voilà.
2: Vous avez confié à Katharina qui préparait cette émission que c'est là-bas que vous avez acheté votre premier soutien-gorge.
3: Ouais. En fait, c'est drôle parce que normalement ça devrait rester un lieu qui pour moi est synonyme de fondue, raclette et ski. Et je revois cette espèce de... À l'époque, il y avait des merceries, je crois que ça s'appelait. Et on allait acheter... Je sentais que je commençais à avoir besoin, justement, parce que comme je faisais du ski, j'avais un peu les seins qui avaient poussé. Et je sentais que j'avais besoin d'un soutien-gorge. Et je n'osais pas en parler à ma maman, parce que j'étais vraiment pas assez intime avec elle. Au contraire, la maman de mon amie, j'étais très intime. Et elle m'a dit, allez, je t'emmène acheter. Et c'était un soutien-gorge Chantel. Je ne sais même pas s'ils existent encore, mais...
2: Couleur
3: chair, voilà. Je m'en rappelle encore de ce soutien-gorge.
2: Bon, je quitte le ski pour aller à la boule.
3: Oui.
2: Alors ça, la boule, vous allez en plus filmer. En tous les cas, on va retrouver la boule dans 15 août. Hein, donc vous avez signé le scénario. La boule, ça c'est le lieu de l'adolescence. C'est le lieu des premiers émois, peut-être. Des premiers amours. C'est une baie extraordinaire. Je crois que c'est la plus belle, plus grande baie d'Europe.
3: C'est la plus grande baie d'Europe.
2: Ouais.
3: Il se trouve que le hasard a fait que mon premier petit copain, donc mes premières vacances autorisées avec mon petit copain, mon père m'avait laissé partir avec lui. J'avais 16 ans. C'était à la boule. Mais c'était à la boule Les Pins.
2: Oui,
3: parce qu'il y a deux la boule. Il y a la boule Les Pins et la boule Escoublac. Voilà. Et du coup, j'ai rencontré la boule quand j'avais 16 ans. Et c'était vraiment C'est un lieu magnifique, la Baule, quand on y va l'été. C'est une baie extraordinaire, c'est une plage extraordinaire. C'est vraiment... voilà, ils ont un petit peu abîmé le front de mer. Ils ont fait le choix de mettre les immeubles devant la mer et les jolies maisons derrière.
2: Alors du coup, vous êtes team Pouliguen ou team Pornichet ?
3: Ah ben, je suis plutôt team Pouliguen. Moi, j'adore les vieilles maisons et tout ça. Mais bon, je peux comprendre que pour le tourisme, c'est pas forcément ce qu'il y a de plus intéressant. Mais ce qui est drôle, c'est que mon ex-mari était de la Baule et du coup, j'y suis retournée. Et la Baule est vraiment une ville d'ancrage pour moi. Ouais. J'adore la Loire-Atlantique. Bon, c'est les mêmes initiales que moi, L.A., et j'adore LA,
2: C'est vrai, donc vous faites partie de ceux qui défendent que c'est en Loire-Atlantique.
3: Bah, c'est la Loire-Atlantique, la Baule, hein, ça, c'est le 44.
2: Ça, c'est le 44, enfin, il y en a certains qui vont vous dire que c'est la Bretagne. Alors, c'est la Bretagne
3: historique.
2: Pour moi,
3: c'est la Bretagne aussi, hein. L'un n'empêche pas l'autre. Après, tout le monde a envie de se faire des guerres, selon là où il se trouve. Pour nous, c'est des guerres inutiles, mais bon, sûrement que ça doit signifier des choses.
2: Qu'est-ce qui vous revient ?
3: Bah, c'est la mer.
2: Ouais. Vous y alliez le soir, vous y alliez
3: à la Baule, la mer le soir, déjà la journée c'est pas facile parce qu'elle est souvent froide, mais la mer le soir c'est plutôt quand il fait très chaud, c'est pas à la Baule qu'on va à la mer le soir.
2: Non, le soir vous alliez en boîte de nuit.
3: Oui.
2: À la Grange.
3: À la Grange, oui.
2: Elle existe toujours cette boîte.
3: Et d'ailleurs j'en profite, si jamais il écoute, de dire bonjour à mon ami José qui en a fait un lieu extraordinaire. Ouais. Elle a fait démarrer tous les plus grands DJ du monde là-bas.
2: Et elle existe toujours, hein, d'ailleurs.
3: Elle existe toujours, oui.
2: Ouais. Ça a servi de décor pour un film.
3: Ouais,
2: pour 15
3: dans 15 août.
2: Dans 15 août. Ouais. Donc vous alliez là-bas, hein, c'est vos années de boom, de fête.
3: C'est mes années de fête, oui, tout à fait.
2: Alors on parlait de la Bretagne, vous allez découvrir aussi la Bretagne. Il y a Saint-Brieuc.
3: Oui.
2: Carnac.
3: Ouais.
2: À quelle occasion vous découvrez la Bretagne ?
3: Toujours avec la même amie qui m'invitait tous les étés.
2: C'est sympa, parce vous avez une amie sympa.
3: Ah ben, j'avais une amie qui était génialement organisée pour les vacances. Il louait toujours des grandes maisons. Et puis, ouais. Pour qu'elle ne soit pas toute seule, j'étais là. J'étais toujours un peu... C'est drôle, j'ai toujours été un peu l'amie d'une autre famille. J'ai toujours été en famille adoptive, en fait. C'est assez drôle. Et même après, je suis souvent l'amie d'un couple. Je suis toujours un peu la pièce rapportée, mais qui fait que, du coup, c'est moins glauque que tout seul.
2: Lisa Azuelos, à quel moment vous arrivez...
4: Sur la plage abandonnée.
2: Titre de votre livre. À quel moment vous arrivez à Saint-Tropez ?
3: J'arrive à 15 ans. En fait, moi, j'avais fait le choix de partir vivre avec mon père. À l'âge de 12 ans, je quitte ma mère parce que je ne supportais plus de vivre avec elle. Et vice-versa, je crois. Et puis, il est invité à un mariage de son meilleur ami. Et son meilleur ami est le meilleur ami de Brigitte Bardot. Et du coup, il m'emmène à ce mariage. Je suis un peu son plus one de l'époque, hein, puisqu'il n'avait pas de femme attitrée. Et j'arrive au Club 55, puisque le mariage avait lieu au Club 55. Mmh. J'arrive sur cette plage avec ces gens qui étaient des adultes, mais qui se comportaient comme des ados, en fait, qui faisaient la fête. Il y avait

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2: Merci beaucoup Catherine Quicandon, restez bien avec nous. D'ici 21h, on va continuer de se balader avec Lisa Azuelo sur la plage abandonnée. Le livre qui va nous conduire dans un instant dans un ancrage particulier pour elle, qu'est Saint-Tropez.
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2: Et voilà ce joli duo, Tame Impala et Jenny avec Dracula sur Ici. Oh.

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6: En direction de Marseille, fermeture de l'A50 entre Cassis-Aubagne, de 20h30 à 6h. L'autoroute A50 est fermée entre Cassis-Aubagne, y compris les échangeurs de la Bédoule et de Carnoux. À la jonction A8-A51 en direction de Marseille et de Gap, fermeture de la bretelle d'insertion en direction de Marseille. Prendre la sortie ex-Pont de l'Arc en direction de Marseille ou ex-Val-Saint-André en direction de Gap. Puis l'avenue Jean Giono afin de reprendre la nationale 2516 et rejoindre l'A51 en direction de Marseille ou de Gap. De 20h à 6h, fermeture de l'A51 en direction d'Aix-en-Provence entre les échangeurs de Fort-Calquier et de Manosque. La bretelle d'entrée de l'échangeur Fort-Calquier est également fermée en direction de Gap. Fermeture du tunnel de Toulon en direction de Nice et Marseille cette nuit de 22h à 6h. En direction de Nice, quittez la 50 via l'échangeur de Toulon-le-Port pour récupérer la 57 au niveau de l'échangeur Toulon-Centre. Et en direction de Marseille, quittez la 51 via l'échangeur de Toulon-Centre pour récupérer la 50 au niveau de Toulon-le-Port.
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7: Elle est actrice, elle est productrice de cinéma, elle est scénariste, écrivaine. Lisa Azuelos, c'est votre invitée depuis 20h. Elle partage son enfance, son adolescence à travers les lieux qui l'ont marqué, les lieux de sa réussite, ses moments de doute aussi, une enfance parfois cabossée, qui retrouve de la douceur dans la Sarthe, dans le Var, ou aussi en Loire-Atlantique. Continuons donc de nous balader avec Lisa. Bon, à Saint-Tropez, il y a le Mât ou le Mas, c'est ça qu'on dit hein, généralement dans le sud, de l'horizon. Vous vous présentez dans le livre comme un lieu important de votre adolescence. Vous me parlez de votre Saint-Tropez, le Saint-Tropez que vous découvrez à l'époque, de ce Mas, des plages, de ce que vous découvrez de Saint-Tropez, qu'on connaît tous, par image au moins.
8: Oui, alors mon père a eu envie d'acheter une maison à un moment, il a gagné un peu de sous. Et on nous a proposé ce mât de l'horizon qui appartenait avant à Sam Spiegel, qui était un très grand producteur de cinéma, qui a fait Docteur Jivago, Sur les quais, etc. C'était vraiment une maison où je me disais, waouh, en plus c'est là où Hollywood a fait son chemin. Voilà, donc j'ai eu la chance d'avoir une maison à Saint-Tropez pendant près de 40 ans. Et donc c'était la maison de famille. Et comme dans toutes les maisons, en fait, que ce soit à Saint-Tropez ou ailleurs, ce qui est important, c'est ce qui se passe à l'intérieur de la maison. En fait, c'est les dîners, les déjeuners, les disputes, quand on fait le mur, parce que j'ai évidemment fait le mur. Et
7: pour aller où?
8: Pour aller en boîte, évidemment, pour aller au Cave du Roi. À l'époque, il y avait que cette boîte-là. Maintenant, ouais. Saint-Tropez est devenu une grande boîte de nuit géante. Mais et du coup, j'ai découvert à la fois la beauté du Var, parce que on n'a pas l'impression comme ça, mais Saint-Tropez, c'est un lieu très préservé qui ressemble un peu à tout le Var. C'est une région qui est extraordinaire. Et y a tout ce qui est Lavandou, Canadelle, etc. Mais même
7: Grimaud,
8: la forêt du Don, etc. Enfin bon, il y a beaucoup de lieux. C'est très très protégé, très préservé en fait, contrairement justement à des lieux qui ont été beaucoup plus saccagés par l'urbanisme. Voilà, il y a une vraie connexion avec la nature. Et en même temps, il y a une connexion avec la nature de l'homme et des hommes en général, parce que Saint-Tropez, c'est un lieu où, justement, de plus en plus, de jeunes filles espèrent aller trouver un mari riche et de plus en plus de riches essayent de choper des jeunes filles. Donc c'est à la fois un lieu qui est divin, magnifique, protégé par un saint qui est donc Tropez, le saint Tropez, et en même temps un lieu de débauche, de déperdition, etc. Et moi j'aime bien naviguer entre les eaux extrêmement translucides de la mer le matin au réveil, parce que souvent j'y allais le matin, et puis les eaux beaucoup plus troubles du soir avec des poissons un peu plus requins, on va dire. Voilà, à l'affût.
7: Mais vous avez aussi des souvenirs sensoriels. Le nougat.
8: Oui.
7: Le nougat chez Sénéquier.
8: Oui. Ben, en fait, comme je vous disais, j'ai une enfance un petit peu trouble et moche, dans des lieux moches aussi, de pensions terrifiantes. Et la première fois que j'ai eu vraiment accès à quelque chose qui ressemblait à de la douceur, de la beauté, c'est avec les parents de mon beau-père, le nouveau mari de ma mère de l'époque. Et elle m'a offert ce nougat, parce qu'elle était folle de ce nougat. Et c'est un nougat qui est particulier, parce qu'il n'est jamais dur. Il est tout mou, il est fait à base de miel, de d'amandes, de pistaches. Et il est entouré de pain azyme. Moi, pour moi, le pain azyme, c'était l'hostie, c'était ce qu'on mangeait dans les églises. Ouais. Et c'était pas relié forcément à la fête et à la joie. Et là-bas, j'ai découvert ce nougat qui symbolise pour moi, en fait, ce début de douceur dans ma vie.
7: C'est ce que j'allais vous dire. Tout est symbole, je vous l'ai déjà dit tout à l'heure.
8: Tout est symbole,
7: c'est
8: de
7: fou,
8: toute
7: ça.
8: Façon.
7: Vous en avez conscience.
8: Oui, et vous avez conscience que ici c'est un palindrome.
7: Bien sûr.
8: Moi j'adore les palindromes, ça me rend folle.
7: Bon, alors c'est le Saint-Tropez de votre enfance, mais ce Saint-Tropez, vous l'avez dit, vous allez y passer de très nombreuses années, jusqu'à 40 ans, c'est ce que vous disiez tout à l'heure. Vous avez passé...
8: Non, jusqu'à là, jusqu'à encore
7: jour.
8: Oui, j'y retourne tous les ans, hein, c'est mon lieu d'ancrage.
7: Passez votre bac à 16 ans, je l'ai dit tout à l'heure, vous inscrivez sciences de la gestion à Dauphine, à Paris, je ne sais pas à quoi vous rêvez, mais bon, vous devenez gestionnaire de portefeuille avant de tout arrêter pour entamer la carrière que l'on connaît, qui est le cinéma. Il y a une rencontre, quel déclencheur, c'est Yvan Motion qui est décorateur, c'est lui qui donne l'impulse, quoi. Il vous offre un premier stage.
8: Bah en fait c'est mon amie chez qui j'allais tout le temps en vacances, qui elle était très importante dans ma vie, et du coup elle me présente, parce qu'elle a été devenue photographe de plateau entre temps, et elle me présente ce décorateur, et il avait besoin, à l'époque il avait l'idée de créer des studios de cinéma à Bordeaux. Il me disait tu sais pas, mais il va y avoir le TGV, Bordeaux ça va être à 2 heures de Paris, ça va être génial.
7: Il avait raison
8: 30 ans trop tôt.
7: Exactement.
8: Et du coup il m'a demandé de lui faire un business plan pour son studio. Bon, moi j'étais incapable de faire un business plan, mais j'ai fait semblant de savoir de quoi il s'agissait. Et ça m'a permis de rentrer dans le cinéma, en fait. Bizarrement, je suis rentrée par cette porte-là.
7: Première pub à Lourdes, dans les Pyrénées, le papier était il y a quelques jours.
8: Ouais.
7: Vous vous souvenez de votre première pub, première réalisation donc ?
8: Ouais, c'était avec Jean-Marie Perrier pour un produit qui s'appelle Old Spice, qui est un espèce de parfum, et on devait tourner un loup dans les Pyrénées. C'était très très beau, mais évidemment ce qui m'a marqué, c'est Lourdes. Et c'est l'énergie que j'ai sentie là-bas qui était miraculeuse, vraiment. Je pense que c'est pas pour rien que les gens y vont énormément.
7: Le cinéma change votre vie, vous rencontrez Luc Besson, qui va vous acheter un scénario qui verra jamais le jour, si j'ai bien compris, mais il vous conforte dans votre envie de continuer le cinéma, et puis surtout il va vous présenter celui qui deviendra le père de 3 de vos enfants. C'est génial.
8: De mes 3
7: enfants. De vos 3 enfants, il n'y en a pas trop.
8: Il n'y en a pas eu d'autres, à ma connaissance.
7: C'est déjà beaucoup. Non mais c'est... Parce qu'on est au début, là, la rencontre avec Besson, avec celui qui deviendra votre futur mari. Encore une fois, on a des choses qui vous changent totalement de carrière, même si vous avez à peine entamé la première, on est bien d'accord. Pour finalement un destin qui se déroule devant vous.
8: J'ai eu la chance qu'ils me disent que j'étais douée pour l'écriture. Et je crois que dans la vie, il faut pas plus que ça. Enfin, en tout cas, dans une vie, il faut que il y ait quelqu'un à un moment qui vous dise un petit mot magique qui vous permette de croire en vous. Et si c'est pas un prof à l'école, moi j'ai été très encouragée par mes professeurs à l'école, bien plus que par mes parents. En fait, mes parents arrêtaient pas de me dire tu fais de la merde, c'est nul. Bon, bref, mais mes profs à l'école et lui, au niveau du scénario qu'on avait commencé à écrire ensemble, ils m'ont dit t'étais vraiment douée pour ça. Mmh. Et ça m'a confortée dans l'idée que ça allait être ma voie, ma décision, quoi. Mais au début, j'ai travaillé dans le cinéma parce que je savais pas trop quoi faire, et j'ai vu qu'en fait, c'était pas si dur que ça de faire un film.
7: La suite, on la connaît, on va l'évoquer dans une poignée de secondes, avec quelques longs métrages que l'on connaît tous. Je vous invite à aller en Normandie, je ne sais pas si vous connaissez cette région, Elisa Zoidos. Mmh. Ça marche ici, qu'en pensez-vous? Notre rendez-vous avec Robin Bernot, là-bas ça marche, alors pourquoi pas ici? Chaque jour, on vous présente des solutions et des initiatives inspirantes qui viennent de nos régions, et aujourd'hui on vous emmène dans une ville qui expérimente un dispositif pour lutter contre la précarité menstruelle. Reportage Robin Bernot avec Philippe Thomas.
8: C'est quoi la précarité menstruelle?
7: On va le découvrir.
8: Okay.
9: Dans l'Orne, plus précisément à Alençon, 6 lieux publics sont désormais équipés de distributeurs de protection périodique gratuite.
10: C'est vraiment une bonne initiative de mettre ça à disposition de tout le monde de la même façon.
9: La ville expérimente l'installation de 6 distributeurs en libre service dans différents quartiers de la commune, comme par exemple à la Maison des Solidarités, dans les deux médiathèques, au gymnase ou encore au centre social de la commune. Une initiative qui vise notamment les personnes qui rencontrent des difficultés pour acheter régulièrement ces protections périodiques. Alors ici à Alençon, ça marche. Et vous, qu'en pensez-vous? Je suis allé en discuter avec deux amies, Pauline et Hélène.
10: Bah, plutôt positif, ça permet aux femmes de tout âge, avec tout budget, entre guillemets, de pouvoir accéder à la même protection que toutes, donc plutôt positif.
9: Pour rappel, aujourd'hui en France, la précarité menstruelle concernerait environ 4 millions de personnes dans le pays.
10: Oui, concrètement, c'est vrai que c'est quelque chose que j'ai jamais chiffré, mais oui, c'est maintenant il y a de plus en plus de solutions plus durables comme les culottes menstruelles ou ce genre de choses qui existent, mais c'est vrai que ça a quand même un coût, donc tout le monde franchit pas ce pas-là, et donc oui, c'est un budget que je pense certaines qui ont moins les moyens ont bien connaissance parce qu'elles ont dû chiffrer ça.
9: Mais alors, une fois ce dispositif installé dans des médiathèques ou encore des gymnases, comment pourrions-nous aller plus loin et peut-être aider encore un peu plus?
10: Sur le principe, je dirais forcément plus de disponibilité pour plus de femmes, donc dans plus d'environnement, d'endroits publics, dans tout ce qui va être les entreprises, les entreprises où il y a beaucoup d'employés concernés, ou tout ce qui va être les gares, les endroits publics un peu accessibles à tous. Moi, je pense que les gares, ça pourrait être intéressant. Les mairies, pourquoi pas, dans une entrée de mairie de façon assez discrète, parce qu'il y a toujours aussi ce problème qui est... C'est toujours un peu gênant, alors qu'en soi, ça devrait pas l'être, mais on en parle de plus en plus librement, bien heureusement, mais c'est vrai que c'est le genre de truc qu'on aime bien se cacher un peu pour... pour acheter ça, ou voilà.
9: Désormais, à Alençon, en Normandie, la commune souhaite mesurer et quantifier l'utilisation de ces 6 distributeurs avant une éventuelle extension du dispositif.
7: On connaît votre engagement, votre côté militante, féministe aussi. Elisa Zoidos, vous avez envie de réagir. Et je le comprends.
8: Oui. Donc maintenant, je sais ce que c'est que la précarité menstruelle, parce que j'ai cru que vous aviez fait une erreur au début.
7: Non.
8: Et je suis toujours étonnée. J'entends cette jeune fille qui dit on a toujours honte, et c'est incroyable parce que dans tous les villages de France, on a des sublimes ornements pour parler de tous nos soldats qui sont tombés à la guerre, des monuments aux morts, qui ont versé leur sang pour la France. Et en fait, on pense jamais à que les femmes versent leur sang tous les mois pour la vie. Et c'est comme si le sang des morts avait plus de prix que le sang des vivants, en fait, et pour la vie. Donc j'aimerais bien qu'on change de regard sur les règles, tout simplement.
7: Lisa Zoidos, votre invitée sur la plage abandonnée, toutes les correspondances finalement entre ce livre et ce que l'on se raconte depuis 20 heures. On va continuer d'en parler sur ici, palindrome, d'ici 21h, à tout de suite.
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2: La guerre de toi aura pas lieu, le bras blanc, mon journal intime chez Jean-Claude Lattès ou encore Laissez-moi danser chez Stock, notre invité aime l'écriture. Il partage avec vous ce nouveau récit sur la plage abandonnée aux éditions Charleston. Je reçois la réalisatrice, scénariste et productrice et autrice, Lisa Azuelos. Vous aimez qu'on dise autrice, les auteurs
3: avec bon, un moi, à la franchement, fin. Je m'en fous.
2: M'en foutez de ce côté-là.
3: Voilà, alors là, je suis plus pour les distributeurs gratuits de serviettes hygiéniques, auteur ou autrice, vraiment rien à foutre.
2: Bon, on pourrait parler de tous les tournages, après on connaît la carrière que vous avez eue, on pourrait parler de Comme Thiers Belle en 2006, avec Michel Larocque, avec Oratica, avec Valérie Benguigui, 3 ans plus tard, l'important succès que vous connaissez avec LOL, avec Sophie Marceau, cette année il y a eu LOL 2.0. Je m'arrête juste sur la Chambre des Merveilles, parce que je trouvais ça rigolo par rapport à l'émission, je crois que on est en plein Covid, ça doit se passer en dehors de France, vous pouvez pas vous déplacer.
3: Moi j'accepte le tournage au départ parce que je me dis je vais voyager.
2: Oui, c'est cool, parce que vous adorez ça aussi.
3: J'adore ça.
2: Bien sûr. Donc,
3: je me dis oh, c'est super, je vais aller au Japon, je vais aller en Écosse, enfin bon, j'étais hyper heureuse
2: avec Alexandra Lamy et Muriel Robin.
3: J'étais hyper heureuse de voyager, et comme c'est le Covid, on peut plus sortir de France.
2: Bon. Et alors, vous allez faire un truc extraordinaire, c'est que vous allez choisir des régions de France, je vous laisse nous le raconter, qui vont représenter ces pays-là. Mais par exemple, si je prends le Portugal, où est-ce que vous trouvez en France un endroit qui fasse un peu Portugal, quoi?
3: Ben, je suis allée justement dans le Var, hier, et je suis allée sur une plage abandonnée, en face du fort de Brégançon, d'ailleurs.
2: Oui, je vois ce que c'est.
3: Et c'était magnifique, c'était complètement sauvage, mais en fait, vous savez, il suffit au cinéma, les gens sont pas regardants. Il suffit de dire on est là, puis ils nous croient. Quoi. Enfin, on peut, par exemple, comme Thiers Belle, j'ai filmé tout au Luxembourg, à part 5 jours à Paris, et on pense que tout le film a lieu à Paris. Donc,
2: dans ce film-là, La Chambre des Merveilles, l'Écosse, c'était en Bretagne.
3: Ouais, c'était en Bretagne.
2: C'est drôle. Dalida, vous l'avez tourné où? Partout.
3: Ah, Dalida, j'ai tourné à Nice, j'ai tourné à Villefranche, qui était vraiment magnifique.
2: Côté de Monaco.
3: J'ai tourné à Auvray, San Remo, puisque il y avait beaucoup de choses qui se passaient à San Remo. Et puis j'ai tourné à Paris aussi. Quoi.
2: Comment on filme la France? Vous vous faites des repérages avant un film?
3: Bah, c'est le meilleur moment. Bon, le problème du repérage, c'est que moi, ce que j'aime, c'est repérer le meilleur resto du coin, évidemment.
2: Donc, c'est comme ça que vous déterminez les décors de vos films.
3: En fait, pour moi, la France, c'est un terroir où l'on mange tellement bien et tellement différemment. Ouais. C'est-à-dire, à Toulouse, on va pas manger ce qu'on mange à la boule, on va pas manger ce qu'on mange dans les Pyrénées, on va pas... Enfin, c'est vraiment... magnifique. Moi, j'aime, comme un bébé qui met tout à la bouche, moi, j'aime comprendre la France parce qu'elle a à m'offrir de ses plats, quoi.
2: Bah, racontez-moi, elle est où votre France gastronomique?
3: Malheureusement, elle est partout.
2: Elle est partout, d'accord.
3: Elle est partout.
2: Alors, il y a des choses que vous aimez bien.
3: Mon grand fantasme, là, que j'ai jamais accompli parce qu'on m'en a parlé, c'est en Aubrac. Il y a des grandes tablées au moment du printemps pour manger l'aligot. Dans les pâturages.
2: La ligo, la truffade.
3: Ah non, mais ça, c'est mon rêve.
2: Voilà,
3: s'il y a des gens qui nous écoutent, qui veulent bien m'inviter pour ça, c'est mon rêve. Voilà.
2: Bah, votre amie, elle a pas des connaissances là-bas, vu qu'elle connaît toutes les régions de France. Là.
3: ça, c'est vraiment très particulier.
2: Vous connaissez un peu le Massif Central, justement, parce que là, on est en Auvergne, en Corrèze, en Auxerre.
3: Alors, je connais un peu, j'ai été tourner des petits spots vers la Corrèze, oui.
2: D'accord.
3: Et j'ai découvert, justement, plein de petits agriculteurs qui faisaient à la fois la crème de marron, qui faisaient à la fois une espèce de génépi local qui était sublime.
2: Mais prenez de la raclette tout à l'heure.
3: Ah bah la raclette, c'est...
2: Alors on va où?
3: Ah bah la raclette, je sais pas, avant il y avait un super resto à Paris, maintenant je sais pas où manger de la bonne raclette à Paris.
2: Quand vous allez à la montagne, vous allez où?
3: Bah j'y vais plus parce que je skie plus en fait.
2: Ça vous manque?
3: Ça me manque, oui, c'est par manque de confiance dans mes jambes en fait.
2: Moi ça remue vite, hein.
3: Hein?
2: Moi je vais pas skier depuis 10 ans cette année, mais je suis remonté tout de suite, je me suis inquiété quand même.
3: Voilà.
2: Bon, vous tournez dans toute la France des films, mais vous tournez aussi avec ces fameuses avant-premières.
3: Ah, ça c'est la merveille.
2: Je sais que vous adorez ça.
3: Ouais.
2: Des fois, les comédiens en ont un peu marre parce qu'ils répètent toujours les mêmes choses, l'exercice de l'interview, tout ça. Mais au-delà de ça, c'est la découverte des régions et des Français.
3: Ouais. C'est mon moment préféré quand je fais un film parce que sinon, un film, il n'existe pas. C'est de la lumière projetée dans une salle et moi, je ne suis pas dans toutes les salles où on projette le film et puis je ne peux pas parler aux gens après. Mm-hmm. Et quand je suis en avant-première, les gens restent et puis on peut parler, ils peuvent nous poser des questions. Moi, j'adore rencontrer les gens qui ont vu mon film. Et c'est très rare, en fait. Et quand on est en avant-première comme ça, on le fait, mais il paraît que c'est de moins en moins, en fait, les gens s'en foutent de plus en plus, quoi. Donc,
2: Est-ce que c'est pas l'occasion aussi de rencontrer des Français dont on parle peu, qu'on voit pas, hein, parce que c'est un peu la France d'en bas, comme certains disent. Hein.
3: Moi, c'est ce qui m'intéresse le plus, en fait, dans ce que je fais, c'est d'aller rencontrer toutes sortes de gens et de voir. Par exemple, je me rappellerai toute ma vie, j'avais été présentée comme t'es belle à Rennes, je crois. Et bon, comme t'es belle, ça se passe quand même dans Paris, dans un milieu juif séfarade, où on parle des fêtes juives, etc. Enfin bon. Et puis je vois une femme qui était très mode des travaux de l'époque, avec un espèce de petit pull en mohair, vraiment une femme de là-bas, qui avait environ 65 ans, enfin qui avait vraiment aucun rapport avec le film. Et elle vient me voir, elle me dit « C'est incroyable, on dirait que vous avez filmé dans mon salon ». Et ça m'a tellement touchée, je me suis dit « Mais en fait, on croit qu'on fait des choses particulières et en fait, en étant particulier, on est universel ». C'est ce que j'essaie aussi de faire avec le livre. En racontant ma vie, c'est pas pour raconter ma vie, c'est pour raconter la vie de tout le monde, en fait.
2: Alors justement, ce livre, bon, on l'a dit, les correspondances sont nombreuses. Vous y évoquez des conflits de famille, presque qualifiés comme des guerres, hein, d'ailleurs, dans ce que vous vivez très clairement. Et vous dites que vous vous autorisez aujourd'hui enfin à rire, je vous cite, hein, et à danser dans la lumière de cette Méditerranée qu'on a largement évoquée avec Saint-Tropez. C'est salvateur, ce livre.
3: Oui, c'est aussi parce que je me suis guérie de beaucoup de choses, parce que aussi mes parents sont morts et je peux dire un peu ce que je veux sur eux. Je ne sais pas si j'aurais eu le courage de le faire de leur vivant, j'avoue. En tout cas, j'ai mis ce que j'avais sur le cœur, mais c'est plus pour dire à quel point je les remercie de m'avoir donné la vie, plutôt que de dire « gna gna gna, tu m'as fait mal ».
2: Sur la plage, à un moment donné, une vie à Saint-Tropez, est-ce que ce n'est pas le début d'un film ?
3: J'adorerais que ce soit. En fait, je l'ai écrit parce que je me suis dit, bon, je vais jamais réussir à faire le film que je veux faire sur Saint-Tropez.
2: Il est pensé un peu aussi comme ça, non ?
3: Pas du tout. Et en fait, oui.
2: Parce que quand vous le lisez, il y a quelque chose de très cinématographique.
3: Oui, parce qu'en fait, Saint-Tropez est le personnage principal.
2: Oui, voilà, on a des images tout de suite immédiatement.
3: Il y a un lieu qui reste le même et autour, ça va de 1980 à 2026. Puisque ça finit avec mon petit-fils, puisque je suis devenue grand-mère cette année.
2: Vous faites plein d'allers-retours en ce moment, je crois, du côté de Marseille.
3: Ouais, parce que ma fille habite à Marseille, donc mon petit-fils habite à Marseille.
2: Ouais. On se parle de Marseille ?
3: Ah ouais, on se parle de Marseille.
2: Qu'est-ce qu'on mange à Marseille ? Des bonnes choses là-bas à Marseille.
3: Je suis allée chez Michel manger la meilleure bouillabaisse du monde. Hein. Qu'est-ce que vous voulez que je vous dise ?
2: Normal.
3: Ouais. C'était vraiment la meilleure bouillabaisse du monde. Et puis, bon, c'est drôle parce que Marseille, il y a un petit côté que je retrouve de Los Angeles. Alors peut-être que ça énerve les Marseillais purs et durs.
2: Hein. Vous allez loin.
3: Mais il y a beaucoup là-bas de petits cafés très chichi, très matcha latte. Alors tout le monde se fout du matcha latte parce que c'est devenu la référence du truc un petit peu snob du matin. Mais c'est vrai qu'il y a beaucoup de yoga, les gens ils s'organisent ensemble pour aller nager. Moi j'adore nager même quand la mer est froide.
2: Vous allez où ? L'Estaque, la Côte Bleue
3: Je suis jamais allée sur la Côte Bleue, mais paraît que c'est ce qu'il y a de plus beau. Moi, j'adore le Cercle des Nageurs, parce que c'est hyper à l'ancienne et que les piscines sont incroyables et sont à l'eau de mer. J'adore la plage des Catalans, parce que c'est super pratique, même si c'est vraiment pas la plus...
2: David, là,
3: on voit. Ouais, c'est juste, voilà. Et puis, j'ai été récemment sur la plage des Prophètes, c'était super. Et puis, il y a mon ami qui a fait le Tuba Club, tout au bout. Et ça, c'est vraiment un lieu magique.
2: Lisa Zouilo, c'est votre invitée. C'est quoi ce festival, Vertival? Vous en êtes cofondatrice?
3: Oui.
2: On s'en dit un mot, parce que je crois que les inscriptions, c'est jusqu'au 15 octobre. Absolument. Donc là encore pour quelques jours. Remise des prix fin novembre, 27 novembre.
3: Je crois que c'est jusqu'au 15 novembre. Hein. On peut envoyer des films jusqu'au 15 novembre.
2: On va aller sur Internet, on va
3: aller vérifier. Mais, c'est un peu la nouvelle mode en Chine, aux États-Unis. C'est les séries sur téléphone. Ça, c'est un peu le... c'est un peu comme il y avait les romans photos dans ici Paris ou dans des vieux journaux de l'époque. Donc c'est des séries qui sont très rom-com ou très violentes. Bon, moi je préfère celle de la rom-com et ça se regarde sur le téléphone en format vertical. Et j'avais envie de créer un petit festival. Ce sera pour l'instant on n'a pas encore le lieu, mais je pense que ce sera dans l'école à l'écart.
2: D'accord. Voilà, allez regarder sur Internet. Si vous avez envie de regarder et de participer, surtout, vous pouvez encore le faire. Tiens, puisqu'on parle de festival, il y a eu le festival de l'Alpe d'Huez, on parlait de ski tout à l'heure, festival de la comédie, c'était pour mon bébé. Hein,
3: ouais,
2: il y a eu
3: gagné le prix.
2: Ben oui, grand prix du festival de l'Alpe d'Huez. C'est sympa aussi, voilà, une ville agréable. Le festival est très agréable, le festival de la comédie, mais vous n'avez pas skié là-bas à l'Alpe d'Huez en 2019?
3: Si, j'ai skié. En fait, le problème, c'est que la dernière fois que j'ai skié, j'avais le Covid et je ne le savais pas, donc je me suis trouvée extrêmement fatiguée. fatiguée. Je me suis dit, je ne skierai plus jamais. Donc maintenant, bon, je suis un peu réticente à retourner skier, mais c'est pas grave. Je peux retourner à la montagne, manger des raclettes et puis c'est tout.
2: Mais oui, vous l'avez dit, vous aimez la raclette, vous aimez le cassoulet, du côté de Castelnaudary, la fondue savoyarde. L'Alsace aussi, la flamencus.
3: Oh là là. Eh oui. Bah ça, c'est quand on va à Strasbourg. Qu'est-ce qu'on mange bien? Et puis à Lyon aussi. Enfin bon, c'est.
2: Quel est le plus beau plan que vous ayez fait dans votre carrière, Lisa Azuelos, puisqu'on parle des lieux?
3: Ben, un plan cul.
2: Bon, je peux. Meilleure vanne. Non, mais
3: vous me l'avez. Vous me l'avez.
2: Elle est merveilleuse. J'ai jamais pensé à ça, mais je pense qu'on est en train de terminer l'émission. Je ne vais rien rajouter. Si ce n'est. Magnifique. Magnifique. Une vie à Saint-Tropez, à Azuelos, sur la plage abandonnée, le récit qu'on a quand même évoqué hein, depuis 20 heures. Je vous invite à le découvrir parce qu'il raconte vraiment de très belles choses. Puis je trouve qu'il est résolument positif. Très bonne vanne. Merci Lisa d'être venue.
3: Merci.
2: Vous reviendrez quand vous voulez.
3: Ok, vous faire des vannes.
2: Oui, Adam, avec plaisir. Non, mais continuez le parcours parce qu'on aurait pu encore s'en parler pas mal de temps. L'équipe en face de moi est sous la table. Merci beaucoup Lisa Azuelos. Okay. Belle soirée à vous tous et à demain. Ciao.
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2: Et Kylie Minogue a décidé de revisiter ce titre des années 60 de Locomotion sur ICI.

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1: Passez une excellente soirée, merci d'écouter. Ici, il est 21. Laurent Petit-Guillaume pour 100% 80. Salut et à demain.
2: Bonsoir à tous. Avant 22h, vous allez peut-être avoir envie de chanter, voire de danser. Vous allez peut-être voir surgir des souvenirs. Tout est normal. C'est 100% années 80 et ça commence comme ça.

0: Opus, c'était Live is Life.
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0: Une chanson au destin exceptionnel. Opus, un groupe autrichien, l'enregistre en live en 1984 lors d'un concert en plein air et c'est le tube de l'été 85. Mais l'histoire ne s'arrête pas là. Le titre devient un hymne des grands rassemblements sportifs, surtout notamment grâce à un échauffement mythique de Diego Maradona jonglant au rythme de Live is Life dans le stade de Munich avant un match de la Coupe de l'UEFA. Et plus de 40 ans plus tard, eh ben c'est toujours le cas. La suite, c'est Al Jarreau, Boogie Down.

Céline Dion, Ne partez pas sans moi. Ici. Et quand on pense que certaines mauvaises langues doutaient qu'elle n'assure toutes les dates prévues sur scène à Paris, ils ne savaient sans doute pas que Céline est la plus grande et depuis bien longtemps. Alors je suis sûr que vous avez reconnu à l'instant la chanson qui lui a permis de remporter l'Eurovision en 88. C'était pour la Suisse et c'est la dernière fois qu'une chanson en français remporta ce concours. Eh oui. En 1987, trois chanteuses sous le nom de Charlie McCook sont numéro 1 à travers toute l'Europe avec Boys and Girls. Souvenez-vous.

0: The Corgis, Everybody's Got to Learn Sometimes. Andy et James, deux Anglais, tombent dans la musique au début des années 80. Après quelques succès d'estime en Angleterre, ils composent le plus beau slow des années 80. Bingo, c'est un méga succès. Mais ce sera le dernier. Et voilà une petite histoire de plus dans 100% années 80. Avant d'accueillir dans un instant quelqu'un qui n'a connu que des succès, Jean-Jacques Goldman arrive avec Encore un matin.
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1: Le point sur les fermetures nocturnes, Éric Thomas.
4: En direction de Marseille, fermeture de l'A50 entre Cassis-Aubagne de 20h30 à 6h. L'autoroute A50 est fermée entre Cassis-Aubagne, y compris les échangeurs de la Bédoule et de Carnoux. À la jonction A8-A51 en direction de Marseille et de Gap, fermeture de la bretelle d'insertion en direction de Marseille. Prendre la sortie ex-Pont de l'Arc en direction de Marseille ou ex-Val-Saint-André en direction de Gap. Puis l'avenue Jean Giono afin de reprendre la nationale 2516 et rejoindre l'A51 en direction de Marseille ou de Gap. De 20h à 6h, fermeture de l'A51 en direction d'Aix-en-Provence entre les échangeurs de Fort-Calquier et de Manosque. La bretelle d'entrée de l'échangeur Fort-Calquier est également fermée en direction de Gap. Fermeture du tunnel de Toulon en direction de Nice et Marseille cette nuit de 22h à 6h. En direction de Nice, quittez la 50 via l'échangeur de Toulon-le-Port pour récupérer la 57 au niveau de l'échangeur Toulon-Centre. Et en direction de Marseille, quittez la 51 via l'échangeur de Toulon-Centre pour récupérer la 50 au niveau de Toulon-le-Port.
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0: Johnny Hallyday à l'instant avec Laura.
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0: Une merveille de déclaration d'amour d'un père à sa fille, et c'est encore le magicien de la chanson française Jean-Jacques Goldman qui offre ce titre à l'idole Johnny Hallyday. Ce sera l'un de ses plus grands succès, sorti en 86, et si vous êtes fan de Johnny, sachez que le biopic actuellement en tournage sortira le 30 juin prochain avec Benjamin Voisin dans le rôle de Johnny et Laura qui jouera sa propre grand-mère. Eh ouais. Encore de l'amour, toujours de l'amour, tout de suite Barbara Streisand, Woman in Love.

Why, c'était Bronski Beat. La vie d'une chanson, c'est parfois étonnant. 84, ce tube dénonce les violences homophobes. Un an plus tard, elle est utilisée dans un spot publicitaire pour vanter les mérites d'une célèbre 205. Et deux ans après, pour les PTT. Tout ça sans changer les paroles. Hein. Au moins avec l'italiano de Toto Cutugno, pas d'utilisation étrange. Un hymne pour célébrer les Italiens par un Italien.

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1: La soirée en chanson ne fait que commencer après 100% années 80. Dans un instant, c'est 100% chansons françaises. Je vous attends demain dès 21h. Belle fin de journée avec ici, votre radio. Il est 22h.
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1: Le point sur les fermetures nocturnes, Éric Thomas.
2: En direction de Marseille, fermeture de l'A50 entre Cassis-Aubagne de 20h30 à 6h. L'autoroute A50 est fermée entre Cassis-Aubagne, y compris les échangeurs de la Bédoule et de Carnoux. À la jonction A8-A51 en direction de Marseille et de Gap, fermeture de la bretelle d'insertion en direction de Marseille. Prendre la sortie ex-Pont de l'Arc en direction de Marseille ou ex-Val-Saint-André en direction de Gap. Puis l'avenue Jean Giono afin de reprendre la nationale 2516 et rejoindre l'A51 en direction de Marseille ou de Gap. De 20h à 6h, fermeture de l'A51 en direction d'Aix-en-Provence entre les échangeurs de Fort-Calquier et de Manosque. La bretelle d'entrée de l'échangeur Fort-Calquier est également fermée en direction de Gap. Fermeture du tunnel de Toulon en direction de Nice et Marseille cette nuit de 22h à 6h. En direction de Nice, quittez la 50 via l'échangeur de Toulon-le-Port pour récupérer la 57 au niveau de l'échangeur Toulon-Centre. Et en direction de Marseille, quittez la 51 via l'échangeur de Toulon-Centre pour récupérer la 50 au niveau de Toulon-le-Port.
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1: Le point sur les fermetures nocturnes, Éric Thomas.
2: En direction de Marseille, fermeture de l'A50 entre Cassis-Aubagne de 20h30 à 6h. L'autoroute A50 est fermée entre Cassis-Aubagne, y compris les échangeurs de la Bédoule et de Carnoux. À la jonction A8-A51 en direction de Marseille et de Gap, fermeture de la bretelle d'insertion en direction de Marseille. Prendre la sortie ex-Pont de l'Arc en direction de Marseille ou ex-Val-Saint-André en direction de Gap. Puis l'avenue Jean Giono afin de reprendre la nationale 2516 et rejoindre l'A51 en direction de Marseille ou de Gap. De 20h à 6h, fermeture de l'A51 en direction d'Aix-en-Provence entre les échangeurs de Fort-Calquier et de Manosque. La bretelle d'entrée de l'échangeur Fort-Calquier est également fermée en direction de Gap. Fermeture du tunnel de Toulon en direction de Nice et Marseille cette nuit de 22h à 6h. En direction de Nice, quittez la 50 via l'échangeur de Toulon-le-Port pour récupérer la 57 au niveau de l'échangeur Toulon-Centre. Et en direction de Marseille, quittez la 51 via l'échangeur de Toulon-Centre pour récupérer la 50 au niveau de Toulon-le-Port.
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2: Et comme tous les jours, et pour découvrir des personnalités aussi du Pays Basque, grâce à Valérie Delos qui part un petit peu partout sur le territoire. Elle était à Hendaye, notamment il y a quelques jours. Elle prend le temps de discuter avec les gens qu'elle croise. Et aujourd'hui, c'est une rencontre qui nous replonge dans un monde de paillettes. Et c'est Lola Lou qui nous raconte son parcours assez incroyable.
3: Bonjour, je me suis appelée Lola Lou. J'habite au Pays Basque, j'ai 54 ans.
4: C'est votre nom d'artiste que vous souhaitez garder. Ça fait écho à une vie antérieure.
3: Tout à fait.
4: Vous êtes au Pays Basque depuis combien de temps ?
3: Une dizaine d'années.
4: Mais avant, vous avez une vie extraordinaire. Vous étiez une drag queen.
3: Une drag queen française à l'étranger qui chantait du cabaret, du jazz, dans les années 90.
4: Donc c'était la grande époque des drag queens.
3: C'était l'époque de Priscilla, reine du désert.
4: Exactement. Ça comment, en étant ch'ti de Arras, on a tout d'un coup l'idée de partir vers le drag queen ?
3: Je chantais, j'aimais chanter. C'était aussi la grande époque des karaokés dans les bars à l'époque. Mmh. J'avais des amis bruxellois, drag, transformiste. Mmh. On avait dit, on va essayer. La première fois que j'ai fait ça, je ressemblais un peu à Nelly Olson dans La Petite Maison dans la Prairie, on va dire. C'est pas très glorieux.
4: Est-ce que c'était une forme de revendication aussi d'être drag queen ?
3: Très certainement pour certaines personnes. Faut pas oublier que les drag queens, par exemple aux États-Unis, sont les premières personnes qui ont milité pour les droits LGBT. Mmh. Avec Stonewall, par exemple. Mmh. Ce sont ceux qui avaient le plus à perdre et qui avaient le plus à gagner, je pense. Moi, c'est pas quelque chose de militant. Moi, je chantais. Pour moi, c'était juste une expression artistique.
4: Tu es allé en Pologne. C'était une époque folle artistiquement. Il y avait tout le mouvement underground.
3: Les années 90, c'était une culture post-communiste qui avait vraiment envie de découvrir des choses et de faire des choses. Et puis voilà, j'ai vu un intérêt. J'ai trouvé une pianiste. On a monté un spectacle.
4: Et puis après, il y a Afrique du Sud. Alors comment ça arrive, ça ?
3: Une histoire d'amour. Puis là-bas, j'ouvre un cabaret drag, multigenre, multiculturel, multiracial.
4: J'imagine que c'était le premier.
3: C'était le premier. J'aimais cette idée de voir tout le monde en Afrique du Sud, post-apartheid, qui se rassemblait dans un lieu et qui s'amusait tous ensemble en regardant des dragues.
4: C'est une forme de fantasme, la drague.
3: Voilà. Elle ne rentre dans aucune case. Elle a le droit de tout dire. Ce n'est qu'un personnage fictif et imaginaire. Mais on peut faire passer plein de messages sympas. Et ces mêmes messages, je les faisais passer en Pologne quand l'extrême droite est arrivée au pouvoir avec Kaczynski dans les années 2000. On est de tout bord politique, mais on fait tous YMCA ensemble à la fin de mon spectacle. Dans toute ma carrière, je n'ai jamais eu à subir d'homophobie, de rejet. J'aime à penser que c'est aussi peut-être la manière dont je présentais mon personnage.
4: Comme dit Renaud, tu étais du parti des oiseaux, tu étais pour la douceur.
3: Ouais, c'est ça.
4: Quel regard portaient tes parents ?
3: Bon, y a certaines choses qui ont été compliquées pour mes parents, comme mon homosexualité, bien sûr. Dans les années 80, c'était pas évident. Par contre, le côté drague, non. J'avais des calendriers. Une fois, j'ai surpris mon père en train d'offrir le calendrier à nos voisins en disant « c'est mon fils ».
4: Oh, génial.
3: Donc, je suis assez reconnaissant pour ça.
4: Allez, dernière question. Quel regard vous portez sur les drag queens d'aujourd'hui ?
3: Je les envie un peu parce qu'ils ont des possibilités de maquillage qu'on n'avait pas à l'époque. Et vraiment, ils ont des super trucs avec du bon matos, quoi. Ça je l'envie. Parfois, je trouve ça un peu trop sexuel. Mais bon, je pense que voilà, ça, c'est une question générationnelle plus qu'autre chose. Je suis très heureux, en tout cas, qu'ils fassent passer des messages de tolérance. C'est le plus important.
4: Un vieux sage et tolérant. En tout cas, merci beaucoup.
3: Merci à vous.
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5: Bonjour.
6: Bonjour.
5: Alors, on m'a dit de venir vous voir pour découvrir un peu votre métier. Vous êtes vidéaste, c'est ça ?
6: C'est exactement ça. Je suis vidéaste à Poitiers, aux alentours, et France et au-delà.
5: Alors, il y a les caméras classique, j'ai envie de dire celle que tout le monde voit, tout le monde visualise, imagine. Mais aujourd'hui, ce qui marche aussi, c'est les drones.
6: Exactement, parce qu'effectivement, j'ai la chance d'être aussi télépilote de drone professionnel. Et aujourd'hui, on va pouvoir peut-être regarder quelque chose, ça peut être chouette. Donc, effectivement.
5: C'est compliqué à contrôler, à piloter un drone.
6: Alors, aujourd'hui, avec toutes les aides qu'on a, oui et non. Dans la mesure où, quand on fait ça, moi je fais ça très souvent, donc non, ça va. Mais quand on débute, c'est assez intuitif, parce que y a beaucoup d'aides au pilotage. Et effectivement, quand on est dans la bonne réglementation et qu'on vole bien, non, en fait, c'est assez facile, c'est des joysticks. Hein, sais pas si vous jouez aux jeux vidéo, c'est un peu comme un jeu vidéo, donc c'est vraiment sympa quoi.
5: Si je pose la question, c'est parce que du coup je vais vouloir essayer forcément. On est dans le jardin et on peut pas voler trop, il y a des réglementations, mais...
6: Exactement, mais là on est vraiment autorisé à voler parce que moi je suis dans une zone complètement ouverte, donc on est ce qu'on appelle en catégorie ouverte, et donc il y a aucun souci ici pour voler, tout va bien.
5: Trop bien, eh ben, allez on y va.
6: On va le faire décoller, donc il est en train de récupérer notre signal GPS pour pouvoir voler correctement. Hop là. C'est très facile. Pour vous montrer, on a en fait deux joysticks. On a un joystick qui va gérer l'altitude, donc haut bas. Et là, le même joystick qui va faire le lacet, donc droite et gauche. Et donc là, on va avoir ce qu'on appelle le tangage, donc pour aller vers l'avant, pour aller vers l'arrière et pour aller sur les côtés. Voilà.
5: C'est l'image est parfaitement fixe, c'est incroyable.
6: Et effectivement, l'image est très fixe parce que là, on est sur un drone gimbal, donc il est lui stabilisé. En fait, quand on se met ici, je sais pas si vous voyez, mais là, quand on va à droite et à gauche, et ben là, la caméra en elle-même, en fait, elle bouge pas.
5: Mais alors, ça peut voler combien de temps un drone comme celui-là?
6: Ça dépend des versions. On peut aller sur du 40 minutes, 45 minutes par batterie. C'est quand même pas mal parce que nous, effectivement, quand on a des plans, alors la plupart les plans sont réfléchis en amont, donc on sait exactement ce qu'on veut, mais il faut quand même tester les cadrages. Donc ça nous permet vraiment d'être en l'air correctement, et une fois qu'on lance notre enregistrement, on a déjà tout ce qu'on veut et on a encore de la possibilité.
5: Est-ce que je peux essayer?
6: Mais bien sûr.
5: Allez, ça c'est pour...
6: Ouais, ça c'est pour l'altitude, donc haut.
5: Ok. Et bas. Est-ce que vous avez le contrôle de la caméra?
6: Alors oui, effectivement, vous avez le contrôle de la caméra avec la petite molette
5: qui est ici.
6: En fait, si vous baissez en haut et en bas, et bien là, du coup, vous pouvez directement cadrer ce que vous voulez.
5: Donc, c'est un joujou à combien ça?
6: Alors, celui-là, c'est un petit joujou, on va dire. C'est un joujou à 1600, 1700 euros. Mais j'ai une autre grosse machine qui aujourd'hui est adaptée pour la réglementation. Et là, on est plus aux abords de 5000 euros, 6000 euros.
5: Bon, s'il n'y avait pas la réglementation, il pourrait monter à combien?
6: Alors, s'il n'y avait pas la réglementation, on imagine qu'on pourrait aller jusqu'à du 500 mètres d'altitude, 600 mètres.
5: Bon, pas assez encore pour atteindre la station spatiale.
6: Alors, non, pas assez pour atteindre la station spatiale. Et heureusement, parce que vu la vitesse qui passe, ça serait compliqué pour eux. Pas encore, mais peut-être, c'est ça l'innovation dont vous parliez. Ça se trouve, ça sera ça. Pour aller dans la station spatiale en drone.
5: Voilà ce que je vais créer. C'est ça l'idée.
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7: Je rêvais d'avoir une maison à la campagne. Cette maison, c'est comme si j'y étais née. C'est ma maison de famille.
8: Ma maison s'appelle l'Ostao de la Mar.
9: C'est une maison un peu envoûtante.
10: Eh bien, vous voyez, des livres et trois fenêtres qui me donnent le paysage du pays, comme si c'était trois tableaux.
11: Ils ont vécu ici.
12: Thibaut Gaudry.
13: 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La chansonnette.
14: Yves Montand est un enfant de Marseille. Débarqué d'Italie avec sa famille pour fuir le fascisme quand il a 2 ans, il va y grandir et y faire ses premiers pas au Music Hall. Puis il la quitte pour Paris où sa carrière commence à décoller, notamment auprès d'Edith Piaf. Et où il noue des amitiés, comme avec Jacques Prévert, qui va lui faire découvrir en 1948 un charmant village qui va changer sa vie.
15: J'ai chanté dans la région et puis il y avait Jacques Prévert qui habitait la maison là au coin. J'étais arrivé ici. Et j'ai monté parce que mon ami le guitariste Henri Crolla, si on est dire bonjour à Jacques, il dit oui, il est. Alors on est monté ici, j'ai vu Jacques, j'ai vu l'endroit, et puis je suis tombé amoureux de l'endroit, et puis je suis revenu dès que je pouvais, tous les ans. C'était très discret, c'était à peine connu.
14: Et il ne va pas tomber amoureux que de Saint-Paul. Le 19 août 1949, il est à la Colombe d'Or, une auberge avec quelques chambres, qui est un repère d'artistes. Et Prévert, encore lui, va servir d'entremetteur entre un homme et une femme qui vont devenir un couple mythique.
16: Ça s'est passé à Saint-Paul-de-Vence, au mois d'août, en 1949. Simone était là, et puis moi j'étais dans le tournée. Et puis elle a déjeuné là. Et puis il y avait du soleil, puis il y avait Jacques Prévert, et puis il y avait des copains. Et puis voilà, quoi, on ne sait pas comment ces genres de choses-là commencent, mais elles ont commencé et c'était une belle histoire. Quoi.
14: Une belle histoire qui durera toute une vie. Ils ont 28 ans. En 4 jours, Simone, mariée, plaque tout pour le Marseillais. Et désormais, ils vont construire une partie de leur vie ici, restant fidèles à la Colombe d'Or, où ils se marient même 2 ans plus tard. Prévert est encore là, il est le témoin de Simone, tandis que Marcel Pagnol est celui de Montand.
15: Puis en 49, j'ai rencontré Simone ici, qui elle avait acheté par contre une petite maison dans le village, après son premier film. Puis elle a servi cette maison pendant très longtemps. Puis on descendait au bar de la Colombe,
12: pour boire l'apéritif, pour voir Jacques et les amis, et puis il y avait toujours quelqu'un, et puis on restait là, et puis on mangeait là, et puis on montait pas à la maison. Alors un beau jour, on a mis la clé sous la porte, on a donné ça aux enfants, ou à des amis qui descendaient dans le midi, et nous on descendait toujours ici.
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14: La Colombe d'Or et Saint-Paul, où l'on se retrouve pour les vacances avec les copains, beaucoup d'artistes, dans ce village qui attire notamment les plus grands peintres, Picasso, Chagall, Matisse et d'autres.
12: C'est pourquoi je viens souvent ici à la Colombe d'Or, à Saint-Paul-de-Vence, et d'abord pour la famille Roux, qui sont des gens tellement merveilleux. Puis au mois de juin, ou au mois de mai, c'est agréable, il n'y a pas trop de monde, et c'est encore bien. Mais c'était une époque assez formidable, avec Picasso, Braque, Prévert, qui était là aussi, et Giacometti, quand il a débarqué.
17: J'ai dit, bon, attends de jouer, parce que je pars.
14: Mais les copains, ce sont aussi les habitants du village, avec qui Montand joue aux cartes au Café de la Place, ou à la pétanque.
12: Et j'aime bien jouer ici au boule, parce que c'est quand même un sport qui délasse bien, qui est très fatigant. Si on veut bien y jouer, c'est très très difficile. Ça ne paraît pas, surtout si on joue à la Provençale.
14: C'est à Saint-Paul-de-Vence également qu'il rencontrera la dernière femme de sa vie, Carole Amiel, et qu'il achètera en 1984 un petit restaurant qu'il transforme en maison, juste en face de la Colombe d'Or.
13: Oh.

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2: Quelle qualité doit avoir un sportif de haut niveau ?
3: Des forces, des muscles, manger sain et beaucoup boire.
4: Il faut beaucoup, beaucoup s'entraîner pour faire le sport qu'on veut.
5: Pour faire marcher ses muscles.
4: On s'entraîne beaucoup, genre on fait de la muscule, prendre des poids de genre 40 kilos sur ses bras et tenir le plus longtemps pour avoir des muscles.
2: Et vous connaissez des sportifs de haut niveau ?
5: Ah oui. Cristiano Ronaldo,
4: Teddy Riner, Kylian Mbappé,
5: Lionel Messi,
6: Léon Marchand,
5: Félix Lebrun et Alexis Lebrun.
2: Et ils faisaient quoi eux ?
5: Du ping-pong.
2: Vous les avez regardés pendant les JO ?
5: Oui, de temps en temps.
4: Moi, je les ai pas regardés, mais
5: j'ai vu surtout.
4: J'ai vu juste Teddy Riner parce que j'aime bien karaté, mais j'ai arrêté.
5: Moi, j'ai vu beaucoup plus de fois Léon Marchand, même si je préfère beaucoup plus le ping-pong. Il faisait vraiment des trucs magnifiques.
7: Will Bayama, je crois, pour la France, le basketteur. Et après, il y avait un Américain. Après, je sais pas comment on l'appelle, mais ma belle-mère, elle avait crié le King. Mais je crois pas que c'est son prénom.
2: Est-ce que vous aimeriez être un sportif ou une sportive de haut niveau, vous ?
4: Oui.
6: Non.
5: Est-ce que ça demande trop d'exercice ?
4: Faire de la piscine, j'aime bien. Ça fait marcher les bras, les jambes en même temps. Et ça demande beaucoup d'entraînement, du coup j'adore.
5: Moi, oui, parce que j'aimerais bien faire beaucoup de ping-pong. Parce que c'est mon sport préféré. Et Félix Lebrun, il m'a donné un bon coup d'énergie. Maintenant, j'en fais un club et voilà.
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2: Dans la rue Poncillon, il y a un atelier de gravure. Philippe Estrade, à mon avis, ça fait belle lurette qu'il est là, cet homme. On va essayer d'aller faire connaissance. Allez, on va aller dans l'arrière-boutique, discuter avec Philippe Estrade himself. Vous êtes là depuis combien de temps ?
8: 1987.
2: Le métier de graveur, c'est quoi en fait ?
8: Alors, je fais des plaques de toubib pour les bancs et des plaques de cercueil quand les toubibs sont mauvais.
2: Et vous faites aussi les clés pour ouvrir certains cœurs ?
8: Non, malheureusement non. Je fais des clés pour ouvrir les chambres des jeunes filles.
2: Vous avez des souvenirs de gravures un petit peu spéciales qu'on vous a eu demandé, parce que vous gravez un peu de tout, des plaques, j'imagine.
8: Alors, j'ai un souvenir, alors ça reste un peu dans le même secteur. Un jour, un monsieur m'a amené une jolie médaille, un bijou quoi, où il m'a demandé de graver salope. Je lui ai dit que le bijou était beau, que c'était qu'il fallait pas le faire, quoi. Et il a insisté, je l'ai fait.
2: Et alors, c'est la fin, là ? Vous arrêtez votre activité ?
8: Oui, à la fin de l'année.
2: Content ou finalement, quand même, ça fait un petit pincement au cœur ? Parce que moi, je la vois, votre enseigne, depuis longtemps. Hein.
8: Alors, ça date des années 50. Mon prédécesseur, à qui j'ai racheté le magasin, on s'en est pas à la retraite, et je passe la main, et mon successeur est là, c'est mon fils.
2: Histoire de transmission, encore une fois. Votre fils qui, du coup, allez hop, reprend le flambeau.
8: Voilà, il me pousse au trou.
2: C'est difficile d'arrêter du jour au lendemain.
8: Ouais, faut se réinventer et j'ai encore pas eu l'idée. Je sais pas ce que je vais faire, je vais m'ennuyer.
2: C'est pas dit.
8: Je sais pas. C'est compliqué, hein.
2: Ah, il y a une inquiétude, hein, c'est clair. Oui. Mais rien ne vous empêcherait de continuer.
8: Si, lui.
2: On va aller lui dire deux mots.
8: J'aurais pas travaillé avec mon père, hein, donc il est pareil, hein.
2: Bah pourquoi pas ?
8: C'est infaisable.
2: Mais si, j'en connais plein, moi, qui travaillent avec leur père.
8: Père, c'est toujours un vieux con. Là, la pièce où on est, c'était l'endroit où on cassait la croûte avec les copains. Il y avait donc les photos de mes copains, des quelques bringouilles qui se sont fait là. Il a tout viré.
2: Ils font plus la bringue, les jeunes ?
8: Il a mis des trucs comme ça, là. C'est plus pareil. Mais mes copains étaient désespérés quand ils ont vu.
2: Bah, il y a de quoi ?
8: Ben oui.
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9: Vous êtes peut-être déjà venu voir vos enfants ou vos petits-enfants jouer à la Guéretoise, cette salle de spectacle qui est à l'espace Fayolle à Guéret. Mais c'était quoi avant ?
10: Hervé Herp, directeur artistique de la Guérette Vase de Spectacle. Avant, ici, c'était un prêt, il y a très longtemps. Puis après, il y a eu une construction, c'était une MJC, avec multiples activités, comme ça se faisait beaucoup dans les années 70-80. Il y avait un ciné-club, il y avait un labo photo qui existe encore dans les caves.
9: Est-ce que vous avez entendu l'époque où c'était une coopérative ?
10: Oui, alors il y a eu cette période, parce que c'est un petit peu ce qui a permis d'inventer aussi la Guérette Vase de Spectacle. Guéret est une ville qui a presque inventé les coopératives. C'était une coopérative ouvrière, très active, très engagée politiquement. On venait acheter sa farine, on venait acheter des boutons pour faire de la couture. Il y avait plein de choses et c'était quelque chose qui a été très très très important sur la ville de Guéret. Et il en reste encore des traces.
9: C'est quoi l'esprit coopératif ?
10: Plutôt que de passer par un système commerçant, des gens faisaient des achats en gros, ils négociaient des prix, ça rassemblait. C'était très familial et puis dans un but très social. Cette histoire de coopérative de Guéret me trottait dans la tête, mais j'avais pas fait le lien. Et puis un jour, on avait créé un spectacle, Guéret en chanson. Il y avait des réunionnais, il y avait des anciens maçons, des carrières, il y avait des immigrés qui venaient d'arriver ici. Et on a créé un spectacle global avec écriture de chansons. Et on a donné ce spectacle à l'espace André Lejeune devant une salle complète de 600 personnes, quoi. Et à la fin du spectacle, on avait organisé une petite buvette. Et c'était très drôle parce que tout le monde s'est retrouvé, parce qu'il y avait tellement de monde, et bien à servir des boissons, à servir. Et j'avais l'impression d'être une petite usine grouillante et sympathique. J'avais l'impression d'être dans une coopérative. Il y a un ami qui me dit, mais tu devrais appeler ta scène la Guérétoise. Il dit, ça fait un nom de coopérative, la Guérétoise. Je dis, ouais, mais je me demande si c'est pas le nom d'une bière. Rajoute deux spectacles. Et c'est comme ça que la Guérétoise de Spectacle est née, suite à cette soirée un petit peu coopérative. C'était en 2006.
9: Maya, comment tu connais la Guérétoise ?
11: Moi, j'y suis allée avec l'école. J'ai vu un spectacle. C'était Shoot la pomme. On ne parlait pas. Et en fait, c'était un monsieur. Et ben, il avait une pomme. Et en fait, il faisait comme si c'était un peu son animal de compagnie. Et un jour, quand il dormait, il voulait le manger, mais il se réveillait tout le temps.
9: Tu recommandes cette salle ?
11: Oui, je le recommande très fortement.
9: Aujourd'hui, la Guérétoise de Spectacle garde cet esprit de la coopérative, de convivialité et de solidarité.
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1: Je suis sûr que vous êtes déjà passé.

0: populaire. Quand il prend possession au début du siècle, eh bien le château féodal est dans un état catastrophique. Les guerres, les pillages et l'incendie de 1929 ont tout dévasté. Je vous renvoie d'ailleurs à la chronique consacrée sur l'histoire du château du Barou. Et là, donc, André Vaison de Pradennes va se lancer dans une reconstruction titanesque. À l'époque, pas de subvention, pas de mécénat, hein, tout est à ses frais. Et sur 10 ans, il fait travailler 10 maçons pendant 10 ans. On va consolider les murs, refaire les toitures, dégager les salles, restaurer les escaliers. Il va redonner une silhouette, une sorte de colonne vertébrale à ce château qui domine les dentelles. Et c'est ce gros travail, notamment la nouvelle toiture en béton, qui va permettre au château du Barou de survivre lorsqu'il y aura un second incendie en 1944 pendant la Seconde Guerre mondiale. Sans ces travaux-là, eh bien, le château qu'on visite aujourd'hui n'existerait plus. Et puis il y a aussi cette autre facette moins connue. André Vaison de Pradennes était un passionné de préhistoire. Ses travaux aujourd'hui font encore référence. En fait, il a longuement étudié les ateliers préhistoriques autour de Murs grâce aux paysans qui lui rapportaient leurs trouvailles contre quelques pièces. Une grande partie aujourd'hui de sa collection a été donnée au musée d'Orsay. Et c'est loin d'être fini, hein. Aujourd'hui, une biographie est actuellement en préparation par son petit-fils Jean-Baptiste Vaison, en collaboration avec un archéologue. Mais la vie d'André, elle, se termine tragiquement. Il meurt accidentellement à Paris, intoxiqué au monoxyde de carbone dans son appartement, avec son épouse et sa fille. Seul son fils survit. Et c'est ce fils qui va prolonger l'esprit du père en protégeant les propriétés familiales. Et aujourd'hui, donc, c'est son petit-fils Jean-Baptiste, avec Fanny, qui poursuivent, eh bien, cette histoire au Barou, notamment avec la création du premier whisky du Vaucluse, élaboré à l'intérieur même du château.
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2: Si vous portez le nom de famille Salin, restez à l'écoute. Mais avant cela, je vais vous parler d'un bretonnisme bien connu qui est le lagen.
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2: Oh, je suis dans le lagen. Bon. Voilà une expression typique dans le français local, c'est inspiré par notre belle langue bretonne. On l'entend souvent aujourd'hui, en particulier les lendemains de fête. Quand on est un peu dans le brouillard, on a tendance à dire « ouais, je suis dans le lagen ». Alors ce mot a pourtant une signification un petit peu différente en breton. En breton, « lagen », c'est en général de la boue bien collante, impossible à cultiver, dans laquelle on a difficulté à marcher, voire on s'enfonce un peu. Mais pas que ça, ça désigne donc les fondrières, les mares d'eau boueuse. Donc Béa et Lagen, être dans le Lagen, c'est devenu une expression permettant de dire que l'on est dans un état qui n'est pas des plus sympathiques. Vous saurez maintenant que Lagen, c'est pas la gueule de bois, mais c'est de la boue en langue bretonne, à Lagen.
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2: Et j'en arrive maintenant à un nom de famille très commun. Vous en connaissez peut-être, hein, peut-être qu'il y en a dans votre entourage, ou peut-être le portez vous-même. C'est Salin. Alors, déjà en breton, on prononce Salahun. Pas Salin, mais Salahun. Comme le célèbre ermite de la forêt de Landévennec, ou encore du Folgoat, près de l'Esnevin. Salahun ar Fol, Salin dit le fou. Salin est donc un nom ou un prénom, et son origine remonte à loin, très loin, et vient aussi de très loin. C'est avec l'évangélisation de l'Armorique que ce nom est sûrement arrivé, car Salin, ou Salahun, n'est rien d'autre que l'adaptation bretonne du prénom Salomon. Salomon, fils de David, roi d'Israël. Donc, un nom de famille biblique aujourd'hui. Salomon, devenu Salahun en breton, mais aussi Salou ou encore Salik. C'est la même origine pour ces noms de famille. Salin ou Salomon, si vous voulez, fut d'ailleurs le nom d'un autre roi, mais de Bretagne, cette fois-ci au 9e siècle. Donc, un nom de famille plus que royal. Les Salins pourront à l'avenir se vanter d'avoir un nom de famille prestigieux. Je vous dis à demain, même heure, même radio, en Mans. Ici Evel Just, Canemarquoise.
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3: Le point sur les fermetures nocturnes, Éric Thomas.
5: En direction de Marseille, fermeture de la 50 entre Cassis-Aubagne de 20h30 à 6h. L'autoroute A50 est fermée entre Cassis-Aubagne, y compris les échangeurs de la Bédoule et de Carnoux. À la jonction A8-A51 en direction de Marseille de Gap, fermeture de la bretelle d'insertion en direction de Marseille. Prendre la sortie ex-Pont de l'Arc en direction de Marseille ou ex-Val-Saint-André en direction de Gap. Puis l'avenue Jean Giono afin de reprendre la nationale 2516 et rejoindre la 51 en direction de Marseille ou de Gap. De 20h à 6h, fermeture de la 51 en direction d'Aix-en-Provence entre les échangeurs de Forcalquier et de Manosque, la bretelle d'entrée de l'échangeur Forcalquier.

0: Calquier est également fermé en direction de Gap. Fermeture du tunnel de Toulon en direction de Nice et Marseille, cette nuit de 22h à 6h. En direction de Nice, quittez la 50 via l'échangeur de Toulon-le-Port pour récupérer la 57 au niveau de l'échangeur Toulon-Centre. Et en direction de Marseille, quittez la 51 via l'échangeur de Toulon-Centre pour récupérer la 50 au niveau de Toulon-le-Port.
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2: Nous sommes à Côte d'Allée.
3: Richard, on est ici dans les jardins familiaux?
2: Oui, on est dans les jardins familiaux et on est à plusieurs.
3: Il est où votre petit carré?
2: Là-bas, au fond.
3: Allez, je vous suis, allez-y. Et là, ce sont vos poireaux?
2: Il y a des poireaux, il y a encore des betteraves, des radis.
3: Et là, vous êtes au bord de quel canal?
2: C'est un canal qui rejoint la tête.
3: Les choux ont été un petit peu mangés, non?
2: Par contre, la salade, vous voyez, elle n'est pas gelée.
3: Et alors, comment vous vous organisez? Vous aviez des notions de jardinage quand vous avez pris ce jardin familial?
2: Oui, j'ai eu un jardin familial dans le Nord pendant une dizaine d'années.
3: Donc vous arrivez d'où, vous?
2: Nord-Pas-de-Calais, entre Lille et Arras.
3: Depuis combien de temps vous êtes installé ici à Côte d'Allée?
2: 3 ans.
3: Comment vous avez découvert ce village?
2: Avec mes filles qui habitent là. Donc elles m'ont dit de revenir ici, parce qu'il fait meilleur, il y a du soleil, et le jardin, on peut le faire plus longtemps.
3: Et vous venez tous les matins?
2: Souvent, en ce moment un peu moins.
3: C'est important pour vous d'avoir votre petit carré potager?
2: Tout à fait, parce que c'est du bio. Et puis, quand j'amène les légumes à la maison, ma fille me fait la cuisine. Et moi, je fais la soupe avec les poireaux, avec les navets. Donc, tout va bien.
3: Et derrière vous, il y a le compost?
2: Recyclage. Les choses de la cuisine, mais pas tout, hein, les purées et tout ça. Et puis, les restes de jardin.
3: Rien ne se perd, tout se transforme.
2: Exactement. Et ça devient tout marron, comme un terreau.
3: Merci Richard. Et vous Daniel, alors, qu'est-ce que vous cultivez?
4: Là, pour le printemps, j'ai mis des oignons, rouges et jaunes. 300, on ne rigole pas avec les oignons. Hein. Quand on cuisine, il faut des bons oignons. Bon, alors là, il reste les poireaux.
3: Il n'y a pas des artichauts, là?
4: Ah, ben oui, mais ça, des artichauts, oui. Ils restent bien en place. Et je suis assez content parce que par ici, moi, je suis normand. Hein. Attention, je suis un viking. Hein. Faut pas me contrarier. Bon, alors, il y a la quatre artichauts. Bon, ben, c'est bien, c'est marrant, dans un jardin, c'est marrant.
3: Et qu'est-ce qui vous a amené au jardinage?
4: Pour bien s'occuper, faire du sport, la marche, et puis du jardinage.
3: Et dites-moi, vous avez un panorama incroyable depuis le jardin.
4: Justement, c'est très intéressant. C'est pour ça aussi que j'ai demandé ce terrain-là. Il y a la rivière, juste derrière moi, il y a la montagne, avec des beaux arbres. Enfin, c'est formidable. Ici, c'est le paradis pour moi. Hein. Surtout moi qui suis né dans la plaine de Caen, vous voyez. Alors, la plaine de Caen, c'est vraiment la plaine.
3: Il y a de la pluie. Hein. Et le principe de ces jardins familiaux, vous venez quand vous voulez?
4: Exactement. Et surtout, c'est tellement simple que je ne sais pas très bien comment dire. Parce que c'est tellement simple que c'est la vie rêvée. Quoi. Les gens devraient faire ça. C'est pour ça qu'ils ne font plus de jardin. Ils ont l'air de dire que ça ne rapporte pas. Mais ce n'est pas une question d'argent. On s'en fout de l'argent. On mange des bons légumes, mais au moins, on passe du bon temps toute la journée.
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1: Pour moi, c'est compliqué parce que la personne qui pleure, elle me fait beaucoup de peine. Bah, après, moi aussi, je pleure parce qu'elle m'a fait beaucoup trop de peine et que voilà.
2: Pour moi, c'est difficile parce que parfois, la personne, elle est très, très, très énervée, donc elle veut pas nous écouter. Sauf que nous, on a envie de par exemple, redevenir amis avec elle, mais elle, elle voudra pas forcément. Donc, du coup, c'est dur de lui dire pardon.
3: Eh ben, des fois, ça peut être compliqué, parce que ça dépend dans quelle situation tu es. Et puis même, des fois, ça peut être dur de pardonner une personne, parce que ça se trouve, des fois, elle t'a fait beaucoup trop de peine ou qu'elle t'a fait quelque chose que t'as vraiment pas aimé.
4: C'est facile de dire pardon, mais des fois, selon la situation, les autres, ils vont dire que c'est trop tard.
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5: Bonjour à toutes et tous, bienvenue dans Affaires classées, le podcast. Je vous ramène dans la soirée du lundi 30 juin 2014. Les policiers palois sont appelés pour porter secours à une habitante de la rue Lavigne dans le quartier de la prison. La malheureuse gît inconsciente au pied de son immeuble. Son compagnon est fortement alcoolisé. Il parle d'un accident.
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5: Lundi 30 juin 2014, la France dispute à Brasilia les huitièmes de finale de la Coupe du Monde contre le Nigeria. Un match crucial, à élimination directe, qui enflamme plusieurs millions de téléspectateurs sur la planète, à leur domicile ou aux terrasses des cafés. Parmi eux, il y a Alain et Valérie, un couple de concubins quadragénaires habitant depuis un an un modeste appartement au deuxième étage du 11 rue Lavigne, dans le quartier palois de la prison. La soirée débute chez Laurette, un troquet populaire de la place du Foirail, où le couple boit beaucoup, beaucoup, enchaînant les rasades d'alcool à une cadence soutenue. Fatiguée, Valérie décide de rentrer. Est-ce parce qu'il fait nuit et que la rue est déserte ? Elle quitte le bar à pied en compagnie de Rachid, un ami, tandis qu'Alain joue les prolongations au comptoir, célébrant la victoire de la France par un joli 2-0. Il est 23h, lorsqu'Alain pousse la porte de son immeuble. Faute d'ascenseur, Alain monte péniblement les marches de l'escalier en colimaçon avant de fermer la porte de l'appartement. Une surprise l'attend. L'homme qui avait raccompagné Valérie est encore là, dans le salon. Alain s'étonne. Après tout, il est l'heure de dormir, car dans quelques heures, il va prendre son service d'ouvrier au ramassage des ordures ménagères de la ville de Pau. Que se sont-ils dit ? Quand elle a bu, Valérie peut être agressive en parole et elle n'y va pas par quatre chemins, traitant Alain, je cite, de petit éboueur de merde. Réveillé par ce vacarme, un voisin alerte le commissariat qui dépêche sur place une patrouille de la BAC. Il est 23h05. À leur arrivée, le visiteur, Rachid, est déjà parti. Alain semble calme, correct. Valérie, en revanche, semble sous l'effet de l'alcool, excitée, provocatrice. Les policiers repartent. Sauf qu'une demi-heure plus tard, on les rappelle à nouveau. Et cette fois, c'est plus grave. Valérie gît, inanimée, dans une mare de sang, au pied de son immeuble.
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5: Il est 23h40 précise. La malheureuse, vêtue d'une culotte et d'un débardeur, est à l'agonie. Lorsque l'équipage des sapeurs-pompiers arrive sur place, il est déjà trop tard. Malgré les soins de réanimation, le décès de Valérie est constaté 15 minutes plus tard. Selon le médecin du SAMU, elle a succombé à un traumatisme crânio-cérébral majeur, consécutif à sa chute depuis la fenêtre du deuxième étage. Alain, son compagnon, est assis sur le trottoir, calme, prostré, visiblement sous l'effet de l'alcool. Les policiers tentent de comprendre. Le quadragénaire palois évoque une dispute. Valérie aurait ouvert la fenêtre avant de sauter face en avant, sans qu'il n'ait le temps de comprendre son geste et de réagir. Cette défenestration pose question. Valérie, s'est-elle suicidée? Est-elle tombée accidentellement? À ce stade, les indices sont maigres. Les agents de police sont marqués par la froideur d'Alain qui paraît détaché de la situation. Mais après tout, c'est peut-être l'alcool, l'état de choc qui explique cela. Au milieu de cette rue déserte du centre-ville de Pau, un drap blanc recouvre le corps en attendant que les constatations soient achevées. Selon les premiers renseignements, Valérie venait de se mettre en ménage avec Alain après le décès de son fils Quentin, décédé d'une rupture d'anévrisme quelques mois plus tôt à l'âge de 17 ans. Séparée du père de celui-ci, militaire en Guyane, Valérie a décroché, perdant son emploi, consommant de plus en plus d'alcool. Selon les voisins, le couple se disputait de plus en plus souvent ces derniers temps. Mais pour l'heure, les policiers butent sur une énigme. Le médecin légiste dépêché sur place est incapable d'imaginer le scénario de la défenestration. Valérie ne présente aucune trace accréditant qu'elle aurait été précipitée dans le vide du fait d'un agresseur. Et tandis que les pompes funèbres emportent le corps pour une autopsie, Alain est conduit à l'hôtel de police afin d'être interrogé en détail. Mais d'abord, il est placé en dégrisement, le temps qu'il recouvre ses esprits.
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5: Lors de son arrestation, Alain présentait un taux d'1,62 g par litre de sang. Un taux significatif, mais bien plus faible que celui de Valérie. 2,85 g, ainsi qu'une récente consommation à la résine de cannabis. Que dit Alain sur ce funeste face-à-face dans l'appartement? Il admet volontiers qu'il avait bu, mais à vrai dire, il ne se souvient plus vraiment de ce qui s'est passé depuis son retour du bar chez Laurette. Une dispute? Demande l'OPJ. Silence. Un détail lui revient. Valérie s'était appuyée dos à la balustrade dans l'encadrement de la fenêtre, comme elle le faisait souvent, rajoute-t-il. Deuxième audition, la mémoire revient peu à peu. Valérie l'a invectivée, elle était virulente. Il l'a tenue par les bras, elle remuait tellement que lorsqu'il l'a lâchée, c'est alors qu'elle est tombée à la renverse. Une version nouvelle qui intrigue les enquêteurs, car Alain admet qu'il lui a peut-être fait peur et que cela a pu jouer. Troisième audition, nouvelle version. Cette fois, il se souvient d'une dispute, mais réfute toute violence. Ces variations successives collent mal avec le résultat des premières investigations sur le terrain. Des voisins sont entendus. Leur récit jette un sérieux doute sur la thèse d'une chute accidentelle. Dorian, qui est arrivé le premier au chevet de la malheureuse, a entendu un puissant cri de femme avant sa chute au sol. Son compagnon, dit-il, est descendu peu après. Il avait l'air défoncé, répétant sans cesse « ma chérie, ma chérie ». Laurence, une locataire de l'immeuble, rajoute qu'elle a entendu sa voisine insulter Alain avant de crier « au secours ». L'homme l'aurait agonie d'insultes. Valérie lui aurait ordonné de la lâcher à plusieurs reprises avant qu'elle n'entende un grand boum. Mais le pire témoignage est à venir. Sandra, une autre voisine, se manifeste auprès des policiers. Alertée par ce brouhaha, elle est sortie dans la rue, d'où elle a tout vu. La pièce où s'est joué le drame était allumée. Valérie était adossée contre la rambarde. L'homme lui tenait les bras. Il la bloquait tandis qu'elle essayait de se libérer. Il hurlait avant de la précipiter dans le vide.
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5: Pour les policiers palois, le témoignage de la voisine pèse lourd dans la balance. Sandra se tenait à 12 mètres de la fenêtre où s'est nouée la chute. La rue était éclairée, comme l'intérieur de la pièce. Elle est formelle. L'homme poussait Valérie vers la fenêtre, tandis que la malheureuse tentait à l'inverse de l'en empêcher. Après 48 heures de garde à vue, Alain est conduit au palais de justice de Pau où la juge d'instruction de permanence, Lucille Pichenot, le met en examen du crime de meurtre par le concubin de la victime. Un crime passible de la prison à perpétuité. Avant de partir au trou, le quadragénaire hurle à l'envi qu'il n'a jamais, jamais voulu la tuer. Il l'aimait tant, même s'il se souvient à présent qu'il a vu les jambes de sa moitié tomber par la fenêtre. Ses trous de mémoire seraient dus, dit-il, à son absorption d'alcool ce soir-là. Pourquoi ? Pourquoi ces versions évolutives ? Le stress, explique-t-il. Pour le médecin légiste, le doute n'est plus vraiment permis. Alain a empoigné Valérie au niveau des bras, avant de la bousculer. L'employé municipal jure pourtant qu'il était amoureux, possessif, qu'il pouvait être parfois blessé par les insultes humiliantes de sa compagne, notamment sur son métier d'éboueur. L'enquête établira que Valérie a travaillé dans une maison de retraite avant de perdre son fils et plonger dans l'alcool. C'était une écorchée vive, une battante avec un fort caractère. Ses proches sont formels. Malgré les coups durs accumulés ces derniers temps, elle n'a jamais voulu se suicider. Quant à Alain, il n'a pas vraiment l'air du tyran domestique. Décrit comme calme, ouvrier modèle au travail, il formait un couple que l'on dit fusionnel, uni, normal. Tous les témoins interrogés expriment leur étonnement face à ce drame. Le couple abusait certes parfois de la bouteille, mais rien ne dessinait une issue aussi funeste. Alain a-t-il été pris de jalousie après que Rachid, ce pote de comptoir, ait ramené Valérie au foyer quelques heures plus tôt ? L'intéressé confirme qu'Alain a exprimé une forte colère, surtout s'il s'imaginait qu'il venait de coucher avec elle.
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5: Alain n'a rien d'une brute épaisse. D'allure frêle, le visage ravagé par l'alcool, il n'a jamais eu maille à partir avec la justice. Né en 1966 à Bizanos, il a échoué à son CAP de cuisinier. Il entame une carrière dans les espaces verts à la mairie de Lons, avant de rejoindre le service palois des ordures ménagères, comme Ripper, en 1992. Ses amis le disent renfermé, se confiant peu sur sa vie privée. Ces derniers temps, son affection pour la bouteille lui jouait des tours. Il buvait de plus en plus, mais il banalisait la portée de ses consommations. Et pour cause, absence inopinée, perte de mémoire, trou noir, devenait de plus en plus fréquent. Selon l'expert psychiatre, l'explication du drame tiendrait à sa jalousie soudaine envers celui qui a ramené Valérie au foyer une heure avant qu'il ne rentre du bar chez Laurette. L'expert, le docteur Thierry Della, est plus sceptique encore. Cette amnésie pourrait aussi être utilitaire, lui servir de paravent à un refus conscient d'assumer les conséquences de son acte. Le procès devant la cour d'assises s'ouvre à Pau en mars 2016. 2 ans après le drame, Alain n'a pourtant pas avancé d'un pouce. « Je sais pas ce qui s'est passé. J'ai pas de réponse. Mais je vous demande pardon. » Voilà les réponses qu'il présente aux insistantes questions du président de la cour, Francis Bobille. Deux vies ont basculé en 10 secondes. Son avocate, maître Laurie Achipi, revient sur l'amour fou d'Alain pour Valérie. Il parlait mariage quand elle disait étouffée dans cette relation. Ce soir-là, Alain s'est sans doute confronté au mur de la réalité. la dispute conjugale a basculé dans le meurtre. Lui a-t-elle annoncé qu'elle se séparerait? L'a-t-il refusé? Nul ne saura. Selon la première voisine, c'est elle qui criait le plus souvent sur lui. Et oui, il arrive parfois que le dominé devienne soudain le dominant. Pour l'avocate générale au nom de la société, Marie-Bernadette Duhas va requérir 15 années de réclusion contre Alain pour qu'il expie son crime. Le verdict tombe. Magistrats et jurés fixent à 12 ans le prix d'une vie qui aura basculé en 10 secondes.
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5: Dans la nuit, c'était ce nouvel épisode des Affaires classées en podcast. Rendez-vous très prochainement pour un petit voyage en arrière, il y a de cela 20 ans, au mi-temps des années 2000, au Pays Basque. À bientôt.
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2: Saviez-vous qu'à la Belle Époque, Source Mat était surnommé le Petit Paris? Alors, il y avait des curistes qui venaient de toute l'Europe pour boire l'eau des sources. Les hôtels étaient quand même bien remplis. Il y avait de l'animation, il y avait pas mal de musique. C'était un peu la fête, il faut dire. Et puis, petit à petit, et le thermalisme a commencé à décliner. Alors, les curistes sont partis et Source Mat est redevenu un beau village de la Vallée Noble. Jusqu'à ce qu'un jour, eh bien, il y ait quelqu'un qui ait décidé que le Petit Paris méritait de rester encore un peu vivant. Et ce quelqu'un, eh bien, a ouvert un cabaret que je teste pour vous. Vous l'avez deviné, le paradis des sources. Alors, c'est le matin, il est 10h, la salle est normalement fermée au public et je suis dans les coulisses. Oui, c'est les répétitions qui sont annoncées pour aujourd'hui avec les danseurs que je vois qui s'échauffent. Il y a aussi deux chanteurs à côté qui sont en train de faire des petites gammes dans les couloirs. Et pas loin, il y a aussi un technicien qui est en train d'ajuster le trapèze pour l'acrobate. Et mon guide, c'est David. C'est lui le responsable communication. Et c'est vrai que ma première réaction fut « Ah, c'est surprenant quand même !» Parce que je ne m'attendais pas du tout à trouver ça à cet endroit, au fond de la vallée. Et ce à quoi mon guide David me répond « Et attends, t'as encore rien vu !» Car David m'emmène ensuite dans la salle principale. Et elle est grande, la salle principale. Bien plus grande que ce que la façade laisse croire. Je ne m'y attendais vraiment pas. Les tables rondes qui sont déjà dressées pour le service du soir. La scène qui est très profonde avec son énorme rideau rouge, typique des cabarets. Et je demande à David ce qui fait particulièrement la spécialité de l'endroit par rapport à Paris. Et là-dessus, David me répond, il y a deux choses. La première, c'est avant tout l'accueil à l'alsacienne. C'est chaleureux, mais c'est surtout c'est très familial. Et ça, je peux vous le confirmer, c'est vrai qu'on est très bien accueillis. Et le cabaret des sources, c'est pas un lieu qui cherche particulièrement à impressionner le public. C'est juste un lieu qui cherche à faire plaisir. Et c'est peut-être ça la deuxième raison. C'est le programme. Parce que à chaque saison, c'est une nouvelle revue qui est proposée. Avec des artistes qui sont renouvelés, des costumes qui sont entièrement refaits sur place. Avec des numéros de danse, de cirque, d'illusions et même de chansons en live. Ah bah oui, hein. Et ils m'ont même proposé d'essayer. Alors, pas une acrobatie aérienne. Non, pas de trapèze pour moi, merci. Mais d'aller sur la scène. Et de monter tout en haut des escaliers principaux, vous savez, là où descend la revue. Et de me mettre, justement, à la place d'un artiste. Et j'avoue, sincèrement, je me suis retrouvé face aux lumières, face aux 300 places, certes vides. Et malgré le vide, je dois le dire, j'ai ressenti quelque chose quand même. Ouais, c'est assez cool. Et même assez fascinant. La revue de cette saison s'appelle Liberté, avec des artistes qui sont venus des quatre coins de l'Europe. Hein. Et souvent formés dans des écoles de danse et de cirque de plusieurs pays. Et tous sont réunis dans un village alsacien au fond de la Vallée Noble. Et pour le coup, Source Mat mérite vraiment son nom du Petit Paris. Et je m'en veux même de ne pas y être allé plus tôt. Mais comme dit mon guide David, c'est peut-être pour ça qu'on y revient.
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3: Moi, je fais beaucoup de combats qui a des téléphones, par exemple, on discute, on joue.
4: Déjà, quand on a le téléphone, on passe beaucoup moins de temps avec nos parents. Du coup, ils sont un peu tristes parce que ils sont toujours tout seuls.
5: Moi, par exemple, là, actuellement, je suis plus au téléphone. Parce que justement, je réagis pas très bien quand on doit prendre mon téléphone, quand je passe le soir ou quoi. Je réagis très mal parce que le téléphone, ça. Je suis matrixée, quoi. C'est comme une drogue, le téléphone, quoi. Tu peux pas t'en empêcher de l'utiliser ou quoi. Après, c'est pour mon bien, quoi. Donc, quand je serai dépunie, je réagirai pas pareil. J'aurais compris que c'est pas très bien de faire ça aux parents ou de répondre à des trucs comme ça.
6: Moi, je m'en fiche un peu qu'on me les confixe. C'est juste que de voir que les autres, eux, ils s'amusent avec leur téléphone.
7: Kevin, c'est quoi ce 4 en maths, là, ton téléphone?
8: Non, j'en ai pris, s'il te plaît.
7: Ton téléphone.
8: S'il te plaît.
9: Moi, si mes parents disent « je te le confisse », moi, je serais content et pas content parce que déjà s'ils disent je te le confisque, je serais un peu content parce que je jouerais dehors, je passerai plus de temps avec mes parents. Et s'ils ne le confisquent pas, je vais passer moins de temps avec mes parents et puis je vais pas jouer, je vais pas faire des câlins à mon lapin dehors.
3: Ben, en fait, plus on évolue, plus il y a plus d'enfants sur les écrans, tout le temps et tout, au lieu de faire comme nos parents à l'époque, quoi, jouer dehors et tout.
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4: Ben, en fait, à chaque fois, on essaye d'arrêter, mais on peut pas parce que, par exemple, on regarde une vidéo, elle est finie, on dit allez encore une autre, on l'a finie, on dit allez encore une autre, et en fait, on va pas le temps passer, donc. Et quand ils nous le font fixe, bah, on se met à s'énerver parce qu'on est trop habitué à la voir et c'est comme si on avait perdu une partie de nous, en fait.
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11: Allez, on passe la frontière, que ce soit au niveau du col du Loc, le de Valorbe, ben, pas de souci. On va en Suisse et on regarde un petit peu ce qu'il se passe chez nos voisins avec David Aubry. Bonjour David.
12: Bonjour Louise, bonjour à tous.
11: Alors je le disais, un conflit de voisinage tourne au vinaigre, mais pour la plaignante.
12: Oui, ah, vous voyez, j'aime bien aller dans la rubrique justice, hein, ça en dit long sur une société. Alors, sur le ring ce matin, la momone, une solide bernoise, la soixantaine bien tapée. Alors c'est le genre de femme, il ne faut pas la chercher, ou alors on la trouve. Hein. Vous allez voir, face à elle, une voisine lambda que la momone ne peut pas blairer. Mmh. Et vous allez voir aussi que notre amie du jour, eh ben, elle n'est pas là pour obtenir le prix Nobel. Hein. La diplomatie, ce n'est pas son truc. Elle, quand elle est contrariée, elle envoie du lourd. C'est le genre grande gueule, sans gêne, c'est un peu la mère Trump du quartier. Alors je vous rassure, elle n'a pas sorti la machine à baf, mais elle a décidé d'afficher sa voisine juste parce qu'elle ne peut pas l'encadrer.
11: Alors elle l'a en effet affichée au sens propre, hein, pour le coup.
12: Eh bien absolument. Les faits se sont déroulés dans la buanderie de la Copro, le lieu idéal, là où tout le monde passe et a le temps de jeter un œil sur les murs. Attention, je ne m'en piquais à la presse suisse. La momone, elle a décidé de laver son linge sale en public et sans adoucissant. Sur une affiche en face de la machine, elle traite la voisine de rebut antisocial de l'humanité. Bref, c'est ce qu'on appelle de la diffamation et des injures. Alors, forcément, la dame visée s'est pas laissée faire et elle a porté plainte.
11: Et le ministère public lui a donné raison.
12: Évidemment, la momone n'est pas ressortie blanchie de la buanderie. Selon les juges, elle a sali la réputation de sa voisine en portant atteinte à sa dignité et à son droit à la considération. Rien que ça. Et tout ça, eh ben, ça se paye. 620 balles d'amende, frais de justice et un avertissement. En cas de récidive, ce sera 80 balles de plus par jour d'affichage.
11: Eh ben.
12: Pour pas risquer de perdre à nouveau ses nerfs, on lui conseille donc de ne s'acheter une machine à laver pour faire ses lessives dans son appart et pas à la buanderie. Et accessoirement, Loïs, on va aussi lui conseiller de prendre une petite verveine, ça détend.
11: Oui, ça peut faire du bien, surtout de grand matin comme ça. Merci beaucoup, David. Et puis voilà, vos conseils, on les retrouve parce que là, on trouve un super conseil. Achetez votre machine à laver. Voilà, n'allez pas la faire dans un lieu public où on a toujours des risques comme ça. Merci. Les conseils à retrouver sur l'application ici et sur ici.fr Besançon. Et puis nous on se dit à demain tout simplement. Voilà David.
12: À demain.
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1: À une quinzaine de kilomètres au nord de Mont-de-Marsan, la commune de Broca. Son histoire est très liée aux Forges et la création de son musée à votre radio locale, ici Gascogne. Notre guide, Martine Maisonnave, présidente de l'association des Amis des Forges.
2: C'était suite à un jeu donc radiophonique en 1988 sur Radio Land à ce moment-là. On avait fait on avait fait des recherches et puis à l'été 89, on s'est dit, on a récupéré des vieux objets en fonte, pourquoi pas ouvrir un musée. Donc l'été 89, on a ouvert le musée et l'association a été créée dans la foulée. Ce musée retrace l'aventure métallurgique de Broca au 19e siècle. Donc l'eau fourneau dont les restes se situent à côté du musée, hein, c'est d'ailleurs les seuls dans les Landes à cette époque-là, a fonctionné de 1833 à 1904. Mais ce musée, effectivement, il explique comment on obtient de la fonte. Hein, c'est un alliage de fer et de carbone et les matériaux nécessaires à sa fabrication, c'est-à-dire la garluche et le charbon de bois. On y présente aussi de nombreux objets du quotidien qui viennent des forges de Broca, dont la marque de fabrique est la pomme de pin. Et on y retrace également la vie des ouvriers de l'époque et la famille à l'origine de cette fonderie qui est la famille Larrayé.
1: L'économie de Broca a donc longtemps tourné autour des forges, en fait.
2: C'est vrai qu'à cette époque-là, la population comptait 1300 habitants. À l'heure actuelle, on est 800. On a des écrits sur lesquels en 1850, il y avait 150 charbonniers qui travaillaient pour les forges de Broca, 80 mineurs, et dans l'eau fourneau, ils étaient 170 personnes et 21 personnes à la forge. Mais il y avait aussi également des enfants de plus de 12 ans.
1: Les enfants travaillaient aux forges.
2: Ils travaillaient quand même aux forges parce qu'ils étaient petits. Si vous voulez, dans la halle de coulée qui était autour du haut fourneau, ils pouvaient passer facilement et ils travaillaient aux forges. Mais ce qui n'empêchait pas Adolphe Larrayé, là, qui a été le premier maître des forges donc de Broca, d'avoir une politique paternaliste. Il voulait que les enfants aillent à l'école. Il avait fait construire des logements pour ses ouvriers qui existent d'ailleurs toujours sur le site des forges, mais il s'est occupé par des privés à l'heure actuelle. C'était la politique, ils poussaient des wagonnets, quelque chose qu'effectivement, une recherche que j'aimerais développer à l'intérieur du musée, plus insister sur le travail des enfants.
1: Des travaux vont bientôt commencer pour déplacer le musée dans des locaux plus adaptés. Une souscription est d'ailleurs ouverte à la Fondation du patrimoine. Vous pouvez soutenir les projets du musée et l'association recherche des documents sur justement le travail des enfants aux forges. À votre bon cœur, le musée est ouvert sur rendez-vous, renseignements auprès de la mairie de Broca, recommandé par Ici Gascogne.
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3: Tout, vous saurez tout sur le...
4: le bicou,
3: effectivement. Bicoulou, c'était le motus à trouver dimanche sur motus.fr. Donc, on va pas tourner autour du pot, mais autour du bicouli. Le mot bicouli peut désigner, effectivement, le sexe d'un petit garçon, le petit oiseau. C'est le petit oiseau va sortir.
5: De toutes les couleurs.
3: Exactement.
5: Bico, ça.
3: Voilà. Et par extension, un sexe tout petit. Enfin, non, justement, pas par extension, parce qu'un bicouli en extension, pour le coup, ce serait plus un bicouli. Mais voilà. Un bicouli, c'est donc une kikounette, ou une kikette, ou un sexe tout rikiki.
5: Ouais.
3: Une rikiquette, si vous préférez.
5: Une rikiquette.
3: Voilà, il y a des bicoulis célèbres, comme celui du mannequin pisse, hein, vous savez, la fameuse statuette de Bruxelles,
5: hein, ouais,
3: qui représente un petit garçon, le mannequin, qui pisse dans une fontaine. Mm-hmm. Mais notre bicouli est bien d'origine provençale. L'oubicou, c'est le chevreau, une petite bique, une biquette, si vous voulez. Donc un bicouli, c'est encore plus petit qu'une biquette. Voilà. Mais c'est aussi un terme affectueux qui peut désigner un simple baiser. Hein, si quelqu'un vous dit, viens me faire le bicou, n'y voyez pas une proposition érotique, c'est juste un bisou.
5: Ah.
3: On peut dire ça en famille, voilà, c'est tout.
5: C'est pour ça que j'ai eu des problèmes la dernière fois. Alors.
3: Ok, avec. Ouais. Vous allez nous raconter tout ça, Philippe. Mais si on va au bout de la logique et au bout du bicouli,
5: ouais,
3: que trouve-t-on au bout du compte et du bicouli? Le bicou. Et c'est là qu'il faut être précis, car si les termes bicou et bicouli peuvent être synonymes, on peut aussi, d'un point de vue anatomique, hein, faire la différence entre le bicouli et le bicou qui en est l'extrémité. Car ce n'est pas tout. On utilise aussi les mots bicouli ou bicou pour désigner un petit truc, un petit machin, un petit objet qui dépasse. Vous allez me dire, oui, on est dans le même ordre d'idée, mais non, je ne parle pas là du sexe. Un petit bitonio. Voilà, hein, vous savez, voilà. Donc quand on sait pas comment nommer un truc, là, un machin, une excroissance qui dépasse, on va dire appuie sur le bitonio, ben on peut dire appuie sur le bicouli, ou appuie sur le bic, ouais, c'est un peu l'équivalent de tchitch ou pec, on a plein de mots comme ça. Mais de ne pas confondre le bicou avec le bijou, hein. Au Louvre, les voleurs n'ont pas dérobé des bicous, mais des bijoux, hein. Et on en reparle demain d'ailleurs, des bicous de famille. Des bijoux de famille. Enfin, bicou et bicouli sont des mots très affectueux qu'on emploie à l'encontre d'un ami ou d'un enfant. Thierry Bouffa, qu'on a longtemps entendu sur notre antenne, mais aussi André de Roca, m'appelait souvent comme ça. Oh, bicou, ça va, hein, vous rappelez, c'était son mot à Thierry. Et donc, mon bicouli aussi. On a dans Les Aventuriers du Chichi Perdu du groupe Quartier Nord, Madame Paganenti qui dit mon beau bicouli, comme tu nous as manqué. Et ben, en parlant de chichi, vous voyez bien que le mot bicouli a bien d'autres sens et il faut donc bien le manier et savoir par quel bout le prendre. Je parle du mot, bien sûr.
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4: Dans une maison, on a souvent tendance à gérer les restes à court terme. Je m'explique, vous avez fait un rôti. S'il reste 3 tranches de rôti, vous allez le mettre soigneusement dans une boîte et puis le lendemain, vous allez le mettre avec une salade, etc. S'il vous reste que le petit bout du talon du rôti, vous êtes 4 à table pour toute la semaine, vous allez vous dire, mais enfin franchement, soit vous allez tout de suite vous dire, ça sert à rien, je le jette, soit vous allez le garder consciencieusement et puis au bout d'une semaine, vous allez dire, bah finalement, on l'a pas mangé. Donc, ben, vous allez le jeter aussi. Alors, c'est dommage parce que, en fait, ce petit morceau de viande qui finit à la poubelle, eh ben, on aurait pu en faire quelque chose.
6: Et alors, du coup, vous en faites quoi ?
4: Ah, alors, moi, j'ai une astuce. Dans mon congélateur, j'ai une boîte. Dans cette boîte, à chaque fois qu'il reste un petit morceau de viande, alors ça peut être la côte de bœuf du dimanche où il va rester juste un tout petit morceau que personne n'aura voulu, ça peut être le talon du rôti de porc, ça peut être le blanc que j'ai enlevé de la carcasse du poulet, je mets tout dans ma boîte au congélateur au fur et à mesure. Et quand ma boîte est remplie, je la décongèle.
6: Mais vous avez des viandes différentes, vous les cuisinez comment ?
4: Mais justement, c'est ça qui est chouette, c'est que les viandes sont différentes. Donc, je vais les mixer. Et ensuite, je vais les cuisiner. Le fait d'avoir des viandes qui arrivent de tas d'origines différentes va me permettre d'avoir justement des saveurs assez intéressantes. Alors, je vais faire une grosse compotée d'oignons que je vais déposer au fond d'un plat à gratin. Je vais mettre ma viande hachée dessus. Je vais faire une belle purée que je vais mettre dessus. Plein de fromage et je fais un hachis parmentier pour toute la famille pour un dimanche midi. Et ça, je peux vous dire que tout le monde adore. Mais je vais mélanger cette viande avec un œuf, du persil ou une autre herbe aromatique que vous aimez, hein, vous choisissez. Je vais mettre de la chapelure, maison la chapelure, pas de la chapelure achetée. Hein. La chapelure maison, c'est le pain dur qu'on mixe pour en faire de la poudre. Je vais mettre tout ça ensemble, je vais rajouter des épices, je vais mélanger tout ça, je vais faire des petites boulettes que je vais pouvoir rouler, que je vais faire cuire soit à l'huile, soit au four, que je vais servir soit avec un coulis de tomate, soit sur un yaourt épicé. Et j'ai un plat incroyable où je vais assaisonner cette viande, je vais farcir des tomates, je vais farcir des courgettes, ou je vais farcir des potimarrons quand c'est l'hiver. En fait, avec cette farce, je vais pouvoir tout faire. Et ces petits morceaux, en fait, ne sont pas des déchets, ce sont des trésors dans la cuisine et ça devient vraiment quelque chose de savoureux. Et ça marche.

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1: Courageuse, énergique, persévérante. C'est vrai que s'occuper du handicap, c'est à la fois vaste et complexe. J'ai moi-même ma fille en situation de handicap. Comme le dit Charles Gardou, il n'y a pas de vie minuscule. Et c'est important de donner une place à chaque personne, et notamment les plus vulnérables. L'exclusion est terrible. Le jour où on expérimente cette exclusion, on se rend compte véritablement que on ne peut pas faire subir ça à quelqu'un sur cette terre.
2: La société idéale pour vous, Joe, elle ressemble à quoi ?
1: La société idéale pour moi, c'est inclure chaque personne, faire en sorte de porter un système de valeurs, des valeurs de solidarité, des valeurs d'entraide, des valeurs d'humilité, de bienveillance. Je crois qu'une société idéale serait une société où on éduquerait les enfants à ça, où on les habituerait à ce qu'ils puissent être élevés avec d'autres personnes différentes, d'autres enfants différents, de manière à ce qu'on puisse vraiment encourager ce vivre ensemble, leur enseigner cet état d'esprit propice au respect de l'être humain, au respect de la planète. Ce serait le manifester, véritablement incarner ces valeurs. Nous, adultes,
2: vous avez dû vous battre à la naissance de votre fille, au fil des ans, avec la création de cette association aussi. Vous auriez pu baisser les bras des centaines de fois. Qu'est-ce qui vous porte ?
1: J'aime ce que je fais et la confiance des gens. C'est beaucoup ça qui m'anime. Et je me dis, j'ai pas le droit de baisser les bras parce qu'on est trop peu à se mobiliser pour cette cause. Elsa a 35 ans. Je trouve qu'elle évolue bien. Il y a 5 ans maintenant, je l'ai sortie d'un foyer. Et depuis 5 ans, je trouve qu'elle fait des progrès. En tout cas, elle est bien dans sa vie. Et en plus, elle me donne l'impulsion et elle me donne de vraies idées. C'est elle qui me fait avancer souvent. Je pars de son besoin, je pars de notre besoin familial. Et à partir de ce moment-là,

0: et de, j'avais pas forcément conscience de l'autre, en fait. Elle m'a ouvert à l'autre.
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2: Quand la guerre des armes semblait être finie, c'est la guerre des arts qui a commencé. 1940, Paris est occupé. Pour éviter que des chefs-d'œuvre comme la Joconde ou la Victoire de Samothrace soient confisqués par Hitler, le directeur des musées nationaux Jacques Jaujard fait transférer en lieu sûr toutes les œuvres du Louvre en province. Les nazis s'attaquent alors aux biens des familles juives et centralisent leurs actions au musée du Jeu de Paume. C'est dans ce musée que se trouve la dernière ressource de Jacques Jaujard pour contrecarrer les plans allemands, une jeune iséroise originaire de Saint-Étienne de Saint-Joire, Rose Valland.
3: Tu as choisi judicieusement.
2: Rose est issue d'un milieu modeste. Grâce à des bourses que sa mère l'a aidée à obtenir, elle a un parcours scolaire remarquable. L'école normale d'institutrice de Grenoble, puis l'école nationale des beaux-arts de Lyon, Rose est douée pour le dessin, et après l'obtention de nombreux prix, elle entre à l'école nationale supérieure des beaux-arts à Paris, tout en se formant parallèlement à l'archéologie.
4: Mais respect à Toutankhamon, du con.
2: Spécialisée en histoire de l'art moderne, en archéologie médiévale et en archéologie grecque, elle voyage durant ses études et en profite pour apprendre l'allemand en autodidacte.
5: On finit en farandole, en hurlant des tyroliennes ou en vomissant partout, on ne regrette pas sa soirée.
2: En 1932, elle devient attachée bénévole au sein de la structure du musée du Jeu de Paume. Et c'est de ce poste et de ses capacités dont Jacques Jaujard va avoir besoin en 1940. Il lui demande de rester en activité au musée pour surveiller les actions des Allemands, de la spoliation au stockage des œuvres des familles juives.
6: Tout ça est si déplorable, si inutile.
2: Rose Valland effectue un travail incroyable. Pendant plus de 4 ans, en toute discrétion, elle note tout. Le nom des victimes spoliées, les informations sur les œuvres, leurs mouvements, déchiffrage de papier carbone, écoute des conversations, fouille des poubelles. Rose Valland ne recule devant rien. Dans le musée même, Rose cache sous le nez des nazis plus de 500 peintures et sculptures qu'ils ne découvriront jamais.
7: En voilà une surprise, Hans.
2: Elle officie malgré la pression et le danger qui pèse sur elle. Elle côtoie par exemple, lors de leur passage, des hauts dignitaires nazis comme Hermann Göring ou Alfred Rosenberg. Ses actions et les infos qu'elle transmet permettent d'éviter pendant la guerre que les œuvres volées soient détruites. Les sabotages de trains ou les destructions de dépôts sont scrupuleusement évités par les alliés grâce à ces messages.
8: Victoriae mundis et mundis lacrima. Enfin, ça veut absolument rien dire, mais je trouve que c'est assez dans le ton.
2: Son action, combinée à celle des cheminots résistants, permettra d'empêcher le départ d'un train dans lequel se trouvaient les plus grands chefs-d'œuvre de l'art français. 967 peintures, parmi lesquelles des Gauguin, des Cézanne, Degas, Modigliani ou encore Picasso.
9: Monsieur le Président, ce tournant décisif de la guerre est aussi le plus dangereux pour tous ces trésors qui sont le patrimoine de l'humanité.
2: À partir de 1944 et après la guerre, Rose Valland devient le pilier de la recherche de toutes ses œuvres. Elle travaille avec les fameux Monuments Men américains pour interroger les hauts dignitaires nazis aux commandes des pillages. Elle arpente l'Europe, en zone alliée, en zone soviétique. Son action permet de rapatrier plus de 60 000 biens culturels qui ont été volés aux institutions publiques et aux familles juives.
10: Et maintenant, j'ai l'intime conviction que je suis précisément là où je dois être.
2: En 1952, elle deviendra d'ailleurs chef du service de protection des œuvres d'art qui a été créé pour elle et continuera d'œuvrer dans ce domaine jusqu'à sa retraite qu'elle prendra à 70 ans. Rose Valland décède à 81 ans en 1980. Médaillée par la France, les États-Unis, l'Allemagne, la Lettonie, celle que l'on surnommait Capitaine Beaux-Arts est l'une des femmes les plus décorées de l'histoire de France. Rose Valland est une iséroise, une illustre iséroise.
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11: Le point sur les fermetures nocturnes, Éric Thomas.
12: En direction de Marseille, fermeture de l'A50 entre Cassis-Aubagne de 20h30 à 6h. L'autoroute A50 est fermée entre Cassis-Aubagne, y compris les échangeurs de la Bédoule et de Carnoux. À la jonction A8-A51 en direction de Marseille et de Gap, fermeture de la bretelle d'insertion en direction de Marseille. Prendre la sortie ex-Pont de l'Arc en direction de Marseille ou ex-Val-Saint-André en direction de Gap. Puis l'avenue Jean Giono afin de reprendre la nationale 2516 et rejoindre l'A51 en direction de Marseille ou de Gap. De 20h à 6h, fermeture de l'A51 en direction d'Aix-en-Provence entre les échangeurs de Fort-Calquier et de Manosque. La bretelle d'entrée de l'échangeur Fort-Calquier est également fermée en direction de Gap. Fermeture du tunnel de Toulon en direction de Nice et Marseille cette nuit de 22h à 6h. En direction de Nice, quittez la 50 via l'échangeur de Toulon-le-Port pour récupérer la 57 au niveau de l'échangeur Toulon-Centre. Et en direction de Marseille, quittez la 51 via l'échangeur de Toulon-Centre pour récupérer la 50 au niveau de Toulon-le-Port.
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13: Bonjour Johan.
14: Salut Manu.
13: Merci de nous recevoir avec un certain

0: tapis de céramique.
1: Ah oui, la céramique, c'est quelque chose d'important dans l'histoire de l'art pour moi. Quand ce n'est pas un vase ou une pièce de décoration, c'est usuel. Donc, je te présente ce service. C'est un service qu'on n'a pas l'habitude de voir. C'est un service qui a été créé par Robert Picot, qui était un céramiste valoriste extrêmement connu. Robert Picot, il fait partie de l'entourage des Roger Capron, des Jean Marais, des Picasso, de tous ces grands céramistes qui se sont tous installés à un moment au milieu du 20e à Valoris, dans le sud de la France. On le connaît surtout pour ses céramiques, pour ses pichets. Tu vois, par exemple, celui-là, c'est un pichet aussi de Robert Picot.
0: RP.
1: Et avec RP au fond, eh ben, il n'y a pas de doute, c'est Robert Picot. Robert Picot, très grosse production en vaisselle, en pièces de forme, etc. Il est vraiment connu pour sa vaisselle. Donc là, tu vois, on a un service d'une vingtaine d'assiettes. On a les plats de service, le saladier. La particularité de ce service-là, c'est qu'il n'est pas justement dans les fonds verts comme on connaît chez Picot. Il porte un fond blanc et un décor de fleurs bleues et jaunes.
0: Ouais.
1: Ça, c'est important de le signaler. C'est pas courant. C'est un service qui est très très en vogue. On est vraiment dans la tendance de l'utilisation de la céramique à table, sur les tables aujourd'hui, qu'on utilise tous les jours. Donc c'est quelque chose de très usuel et de très pratique. Je suis très content, j'ai eu la chance de pouvoir l'acquérir dans Affaires Conclues sur le plateau. On a beaucoup de céramique de Robert Picot sur le plateau, et moi quand je peux en emporter, boum, je ramène à la maison, parce que j'ai envie de proposer cette belle céramique des années 50 à la maison.
0: La valeur.
1: 4 plats de service, un saladier, une vingtaine d'assiettes, on est autour de 700 euros. Affaire conclue, cher monsieur. Bon, tu valides ?
0: Je valide.
1: Allez, c'est parti.

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1: Des maths, la Bretagne, c'est l'heure de la bonne idée 100% pur beurre. En Bretagne, on aime les artichauts. Et vous voyez à quoi ressemble la plante. On mange la tête, mais c'est vrai qu'on ne fait pas grand-chose avec les feuilles. Enfin, on ne faisait pas grand-chose avec les feuilles. Parce que des Bretons ont eu une super idée. Martina, cofondatrice d'une start-up spécialisée dans le textile naturel, s'est associée avec Jean-Yves, un agriculteur de Saint-Paul-de-Léon, pour récupérer les feuilles de ses artichauts et les transformer en teinture pour vêtements. Hop hop hop, je vous vois déjà un peu sceptique. Eh bien, oubliez toutes les idées reçues, car ça marche hyper bien. La palette de couleurs est très large, du jaune au vert principalement, avec plein de teintes possibles. Le procédé a été élaboré en lien avec des organismes experts en la matière, puis la teinte a été testée et approuvée par le très sérieux CETELOR, le centre d'essai textile lorrain. Résistance au lavage, 100% garantie. Voilà comment Jean-Yves, le maraîcher, a déjà écoulé 2 tonnes de feuilles d'artichaut auprès de Martina, afin qu'elle puisse lancer une production à plus grande échelle et tenter de convaincre des marques d'utiliser sa teinture végétale à base d'artichaut. Pas que dans l'habillement d'ailleurs. Les débouchés peuvent être dans l'automobile, la literie, la déco. Bref, une bonne idée qui a clairement su toucher mon petit cœur d'artichaut. La bonne nouvelle du jour, Brest est entré dans le top 1000 des meilleures universités du monde et plus précisément dans la tranche de la 600 à 700e meilleure. Waouh, la classe! Allez, à demain pour une nouvelle bonne idée!
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2: Je m'appelle Bertrand, j'ai 28 ans, je viens de Jargeau et je suis contrebassiste.
3: D'ailleurs, c'est quoi une contrebasse?
2: Une contrebasse, c'est un des plus gros instruments de l'orchestre.
3: C'est vrai que vous l'avez devant moi là, c'est absolument énorme. Comment on devient contrebassiste?
2: Moi, ça a commencé en fait par la guitare. J'ai monté un groupe de jazz manouche quand j'avais 15 ans à peu près. Il nous manquait un contrebassiste et puis j'ai dit voilà, je vais m'y mettre. Et depuis en fait, j'ai pas lâché.
3: Et c'est quand même improbable parce que c'est un instrument qui est quand même pas facile à transporter. Enfin, le truc est plus grand que vous.
2: Et c'est un peu le drame de ma vie en fait, de trimballer ça. Voilà. Surtout que j'ai pas de voiture, donc là c'est transport, métro à Paris.
3: Puis ouais, quand vous vous baladez dans la rue, vous êtes remarquable quoi.
2: Ah oui, oui. Et puis souvent les gens confondent ça avec un violoncelle. Alors moi je suis toujours là, non c'est une contrebasse, là, c'est pas un violon, c'est pas un violoncelle.
3: On commence par quoi quand on découvre la contrebasse?
2: Comme j'ai commencé par la guitare, en fait, c'est des instruments assez similaires. L'accordage est le même, la technique de jeu est la même.
3: Donc là il y a 4 cordes.
2: 4 cordes, voilà. C'est les 4 cordes les plus graves de la guitare. Donc en fait pour moi ça n'a pas été si compliqué de passer à la guitare à la contrebasse. Il y a des choses à travailler, la justesse par exemple. Sur la guitare on a des frettes, donc les notes sont toujours justes. Sur la contrebasse, la justesse, c'est l'instrumentiste qui l'a fait. Donc voilà, si c'est faux, c'est de ma faute quoi.
3: Et est-ce que vous vous rappelez de votre tout premier concert avec une contrebasse?
2: Non.
3: Vous en avez donné combien? Vous avez fait beaucoup de concerts déjà?
2: Ah oui, ça fait pas mal maintenant depuis quelques années, ouais.
3: On peut écouter un petit peu le bruit que ça fait du coup une contrebasse?
2: Ça va bien sûr.
3: Mais les cordes, elles sont énormes, elles sont beaucoup plus grosses que celles des guitares.
2: Ah oui, oui, oui. Et je les change pas comme une guitare. Moi, je les change tous les 2-3 ans, la guitare. Tu les changes toutes les quelques semaines, quoi.
3: Et ça pèse combien, cette affaire?
2: Une dizaine de kilos, à peu près. Alors après, moi, j'ai des petites roulettes pour la balader, parce que sinon, ça me fait mal au dos. J'ai un groupe de musique qui s'appelle Minuit Bleu. On fait du jazz manouche mélangé avec de la pop. On a rencontré, avec mon collègue guitariste François, une chanteuse sur Paris qui s'appelle Lisa. Et puis, on a commencé à reprendre en fait des titres de pop avec notre répertoire manouche et aujourd'hui on a un projet qui tourne bien.

0: premier groupe, vous l'avez eu à 16 ans. Est-ce que c'était cool d'avoir un groupe de musique à 16 ans?
1: Ah, c'était génial. Je me souviens de mon premier concert payé. C'était pour la fête du travail, pour la CGT, à Saran. J'avais touché 150 euros. J'étais heureux. C'était génial.
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3: Aujourd'hui, dans les histoires insolites de la Loire, nous allons découvrir l'alimentation des chartreux avec Anne Berthe. Bonjour Anne.
4: Bonjour.
3: Vous êtes responsable du service des publics du site de la chartreuse de Sainte-Croix-en-Jarret. L'alimentation des moines aujourd'hui, et à ce propos, il paraît qu'on trouve dans leurs cellules une ouverture en lien avec les repas.
4: Alors oui, vous voulez sans doute parler des guichets passe-plats. On peut encore en voir aujourd'hui à la chartreuse de Sainte-Croix-en-Jarret, notamment un dans l'ermitage restauré d'Imper. Il permet en effet d'apporter les repas aux moines directement dans leurs cellules sans les déranger.
3: Les moines mangent donc dans leurs cellules? Il n'y a pas de réfectoire dans les chartreuses?
4: Alors si, il y a bien un réfectoire, même si en l'occurrence à Sainte-Croix-en-Jarret, il a disparu. Mais le réfectoire ne sert que pour les jours particuliers, notamment les dimanches par exemple, où la communauté se retrouvait à midi pour partager un repas.
3: Seulement le midi?
4: Oui, seulement le midi, car les chartreux n'ont qu'un seul repas dans la journée et une simple collation dans l'après-midi.
3: Un seul repas, mais alors ils doivent manger énormément pour tenir jusqu'au lendemain.
4: Pour ce qui est de la quantité, c'est suffisant, mais certainement pas gargantuesque, loin de là. En revanche, les moines s'attachent à préparer des menus équilibrés avec du pain, des légumes, des fruits, des œufs, du fromage.
3: J'ai noté que vous ne parliez pas de viande. Est-ce que les moines seraient végétariens?
4: En quelque sorte. Ils s'interdisent en effet la viande, par pénitence, mais en revanche, ils mangent beaucoup de poissons. D'ailleurs, aujourd'hui, à Sainte-Croix-en-Jarret, on voit encore la trace des grands viviers qui leur permettaient d'assurer leur approvisionnement.
3: Ça, c'est très intéressant. Est-ce qu'on trouve d'autres traces laissées dans le paysage par le régime alimentaire des moines?
4: Oui, tout à fait. Les grands potagers, notamment, qui nourrissaient la communauté, sont toujours là. On trouve aussi des arbres fruitiers, en particulier des noyers qui sont à l'arrière de la chartreuse. Parce qu'il faut savoir que les noix étaient une ressource importante pour les moines. Non seulement ils les mangeaient, bien sûr, mais ils pouvaient aussi les transformer en huile. D'ailleurs, le moulin, lui aussi, existe toujours. Il a depuis été transformé en ferme.
3: Il y aurait sans doute de quoi nous inspirer dans cette sobriété monastique. Merci beaucoup, Anne Berthe. À bientôt.

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1: Ne paniquez pas, ça arrive même au meilleur. Vous n'avez pas forcément besoin d'adopter un chat, même si c'est la solution la plus radicale. Après, ça coûte assez cher en veto et en croquettes. Une voisine de ma grand-mère en a eu récemment, pas des chats, des souris. Une petite invasion dans sa cave. Bah oui, elles ont froid aussi l'hiver, c'est quand même quelque chose. Mais cette voisine,
2: ça fait face aux
3: difficiles. C'est difficile.
1: Mais rien que de l'imaginer, ok, ça vous fait ça. Ouais. Bon, la voisine, elle, c'est un peu pareil, mais elle est pacifiste. Elle ne voulait pas installer de piège à glu, ni d'autres pièges, vous savez, ça lui fout clac comme dans le dessin animé.
2: Répète.
1: Ni adopter un serial killer poilu, je parle toujours du chat. Mais ma maman lui a donné un truc. Comme les rats, les souris ont un odorat très développé. Les souris sont sensibles à certaines odeurs puissantes qui les gênent dans leur recherche de nourriture. Elles détestent notamment l'odeur de la menthe poivrée, du clou de girofle, de l'eucalyptus et de la lavande. Ces senteurs très intenses perturbent leur système olfactif et ça les incite à fuir. Et comme chez cette voisine, Topelkenheit hebt besser, cousu deux fois ça tient mieux, elle a tout mis. Tout, la lavande, les clous de girofle, tout. Sacré mélange, hein. Bon, ça fonctionne. Ni les souris, ni la voisine n'osent retourner dans la cave à cause de l'odeur.
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4: 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Ah, je suis trop fier de mon jingle, j'en suis fier. Je l'assume, j'en suis fier. Comment ça va les gens sur Ici Picardie? C'est la Camini Minute, votre chronique de la joie et de la bonne humeur. Écoutez-moi, ça va, sauf que je suis encore un petit peu ému, parce que comme beaucoup de Français, j'ai vu le biopic sur la vie de Philippe Nicolic des To Be Free partir un jour sans retour. C'était émouvant. Il paraît que Caris, le rappeur, l'a vu et il a pleuré. C'est pas vrai. Je précise que c'est pas vrai parce que j'aime mon nez. Ok, je veux le garder. Les années 90, nous, on a connu les grandes manias, les plus belles manias. Michael Jackson mania, Club Dorothée mania, Patrick Bruel mania. Et vous avez quoi? La chikungunya mania. Voilà, c'est chikungunya, c'est nul, nul. Nous, on a connu des manias de ouf, on a connu les boys bands. Et au final, les To Be Free, qu'est-ce qu'ils faisaient? Ils faisaient un peu de la dance et de la techno. Vous connaissez cette musique? La musique avec des textes extraordinaires, dignes de Baudelaire, de Balzac et de Molière. Il y a un Américain, il est arrivé, il a dit... I like to move it, move it. I like to move it, move it. I like to move it, move it. You like to move it. I like to move it, move it. I like to move it, move it. Ça, c'est même pas un refrain. C'est un mantra, les gars. Extraordinaire. Les Allemands, ils ont vu ça, ils ont dit, OK, nous aussi, on va s'y mettre. Eins, weins, Polizei. Drei, vier, Grenadier. Fünf, sechs, Saint-Ekirk. Titenacht, Gutenacht. Je suis pas très fort en allemand, j'ai fait ce que j'ai pu. Et on sentait le niveau du texte. Il y a un mec qui a écouté ça, il a dit, OK, d'accord, vous voulez jouer ça? Tout ta, tout ta, tout ta ta. Tout ta, tout ta, tout ta ta. Lui, on pensait qu'il avait fini le game. Mais non. Après, les mecs, ils se sont dit, nous, on fait plus de mots, on fait juste des sons. Pi, pa, pa, palopo. Pa, pa, palopo. Pi, pa, pa, palopo. Même les chanteurs, ils comprenaient même plus ce qu'ils disaient. I'm a scat man. Vous allez pas me faire croire que le mec, il comprenait ce qu'il disait. Voilà, c'était ça les années 90. De la créativité, des chansons à texte. Mais bon, toutes les bonnes choses ont une fin. Les années 90, elles sont parties. Un jour, sans retour, effacées. Votre amour, sans se retourner. Excusez-moi, je suis encore ému par le téléfilm sur Philippe Nicolic.
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5: Quand on passe le rideau, ça sent le pop-corn, il y a de la lumière qui clignote de partout. Et les gens, ils retombent en enfance et ils s'attendent vraiment pas à trouver ça dans une maison.
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7: Lui a troqué tout simplement des cartons de souvenirs pour un musée privé de 45 mètres carrés dédié à la piste étoilée. C'est Thomas Joly. Thomas, d'où vous vient cet amour pour la piste étoilée et pour le cirque?
5: Alors que c'est une passion qui me suit depuis que j'ai à peu près 6 ans. Ça a commencé bêtement par une visite à des animaux dans un cirque qui passait à Mèche. Et c'est là que l'amour pour le cirque a commencé. Depuis de nombreuses années, je collectionne pas mal d'objets et de documents concernant le cirque. Et en fait, tous ces objets, ils étaient enfermés dans des cartons. Et donc, j'ai décidé de leur laisser la place qu'ils méritent et de les mettre en lumière et en valeur.
7: Mais alors, du coup, comment on organise sa maison? Parce que j'imagine que plein d'objets, il faut donner des sortes de fonctionnalités, trouver la bonne place. J'imagine que ça ne se met pas en place du jour au lendemain, Thomas Joly.
5: Non, pas du tout. En fait, quand on a construit notre maison, on a tout aménagé le dessus du garage. Donc, on a rehaussé le dessus du garage. Et ça m'a permis de récupérer une pièce de 45 mètres carrés qui est aménagée du sol au plafond, 100% cirque.
7: Le Thomas Joly qui était en train de mettre en place, en tout cas, ce cirque à la maison, de mettre en place ces objets, c'était quoi? C'était Thomas Joly adulte ou c'était l'enfant qui a eu ce choc psychologique qui a mis en place tout ça?
5: On va dire un peu les deux. On va dire le Thomas petit, parce que j'ai retrouvé beaucoup de choses que je gardais depuis tout petit. Et le Thomas adulte qui a pris soin de tout bien exposer, de tout mettre en lumière, de tout dépoussiérer, de tout mettre en place pour que ça soit vraiment un vrai musée privé.
7: Est-ce que il y a une pièce, quelque chose en particulier dont vous êtes le plus fier, ou alors peut-être une pièce, un objet que vous aimeriez ou rêveriez d'avoir chez vous?
5: En pièce que j'ai récupérée récemment chez un monsieur qui liquidait son musée. J'ai récupéré une très vieille affiche du Cirque Pinder qui date de 1930. Donc il y a une affiche en papier journal écrit avec de l'encre très bien écrit, qui est vraiment jolie. Et en plus récent, j'ai récupéré deux blasons en métal, pareil du Cirque Pinder, qui étaient édités en très peu d'exemplaires. Et il en reste très peu dans toute l'Europe en état exceptionnel comme je les ai aujourd'hui.
7: Quand des amis, des proches à vous poussent ou ont poussé pour la première fois la porte de ce bel endroit, ça a été quoi les réactions?
5: Les gens ils disent que je suis fou. Quand en fait vous rentrez par la porte et il y a un petit sas avec des rideaux en velours, vraiment comme dans un cirque, on a vraiment l'impression de rentrer dans un cirque. Et quand on passe le rideau, ça sent le pop-corn, il y a de la lumière qui clignote de partout. Et les gens, ils retombent en enfance et ils s'attendent vraiment pas à trouver ça dans une maison.
7: À vous, Jocourt, Thomas Joly a réalisé son rêve d'enfant en transformant une partie de sa maison en un véritable musée du cirque. Une immersion sensorielle unique entre des rideaux de velours, de pop-corn. 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
2: Bonsoir à tous, très bon début de soirée, bienvenue sur ICI, sur votre radio. Il est 20h, c'est l'heure de notre petit rendez-vous depuis la rentrée avec cette promesse évidente, s'évader durant une heure partout en France pour découvrir la beauté de notre pays et puis s'intéresser à ceux qui font battre le cœur de l'Hexagone. Vos initiatives, vos bons plans, vos entreprises chaque soir sont mises à l'honneur grâce à la complicité du réseau. ICI, on vous écoutera, on vous donnera la parole, on parlera de nature, d'environnement, parce que n'oubliez pas, on va s'évader, il n'y a pas que Paris dans la vie. Chaque soir, je reçois des personnalités différentes, médiatiques, ou bien issues d'ailleurs de la société civile. C'est un parcours qui est lié intimement à nos villes, nos régions, et cet amour, on le découvre chaque soir. Ce soir, je reçois un homme qui a passé sa vie à écouter les autres. Il est documentariste, il est journaliste, il est animateur à la radio, à la télévision, il est auteur également. Le syndrome de l'imposteur est son dernier livre, on en parlera, il est sorti chez Fayard. Je n'oublie pas non plus qu'il est musicien. 4 albums avec son groupe de rock Black Maria et 2 disques solo. Ouvrez vos oreilles, ce soir, j'ai en face de moi les yeux d'Olivier Delacroix.